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1: Information en provenance du continent info de RFI Radio France Internationale. Zambie, une experte de l'ONU, appelle à cesser la répression contre les opposants. La rapporteuse spéciale de l'ONU pour le droit de réunion a appelé le 2 septembre 2026 la Zambie à mettre fin immédiatement à la criminalisation de la dissidence politique après l'arrestation du principal opposant juste avant l'investiture du président sortant. Au lendemain de l'investiture du président Hakainde Hichilema en Zambie, des voix s'élèvent à l'international pour demander des comptes sur le sort des opposants en captivité. La rapporteuse spéciale de l'ONU sur la liberté de réunion et d'association a exprimé sa vive inquiétude face à la détérioration de la situation démocratique et des droits humains en Zambie. Gina Romero révèle aussi de graves allégations d'irrégularité lors des récentes élections. Le scrutin du 13 août avait été entaché d'accusations d'intimidation, de partialité et de restrictions visant l'opposition, ternissant la réputation démocratique de ce pays d'Afrique australe riche en cuivre. Ces violations incluent des actes d'intimidation généralisés et l'arrestation présumée de centaines de partisans de l'opposition, a ajouté Gina Romero. La rapporteuse mentionne des accusations de trahison fabriquées de toutes pièces portées contre de hauts responsables de l'alliance d'opposition et qui créent un précédent dangereux. L'opposant Brian Mudobi, il est arrivé deuxième à la présidentielle, a notamment été arrêté samedi 29 août mais n'a pas encore été présenté devant un tribunal. La rapporteuse de l'ONU s'insurge en outre des pertes en vie humaine en Zambie ces dernières semaines, notamment celle d'un ancien ministre et d'un agent électoral. Elle demande donc la libération de tous les détenus politiques et rappelle qu'une démocratie exige que toutes les voix puissent s'exprimer librement. Le ministère des Affaires étrangères de Zambie a estimé ce jeudi 3 septembre que le communiqué de la rapporteuse spéciale de l'ONU contient des erreurs factuelles et que ses déclarations outrepasse son mandat et risque de porter atteinte aux procédures judiciaires en cours contre les opposants arrêtés. Le ministère révèle que celle-ci a facilité le transfert de l'opposant Brian Mudubili de son colistier Makebi Zulu des locaux des Nations Unies où il se cachait pour le remettre entre les mains de l'Église qui ensuite a conduit les deux hommes à se rendre aux forces de sécurité après s'être assuré que leurs droits fondamentaux seraient respectés selon ce communiqué officiel. Le ministère zambien demande donc des excuses immédiates pour les erreurs factuelles contenues dans le texte de la rapporteuse. De son côté, l'Église anglicane d'Afrique australe appelle à la prière pour la Zambie et se dit très préoccupée par la détention de plusieurs figures de l'opposition, dont l'évêque Trevor Mwamba. Autrefois saluée comme l'une des démocraties les plus stables d'Afrique, la Zambie possède une longue tradition de transfert de pouvoir pacifique. Chaque changement de président depuis le retour au multipartisme en 1991 s'étant opéré par la voie des urnes. Mais cette réputation a été mise à mal sous la présidence de Hakainde Hichilema, arrivée au pouvoir en 2021. Depuis, la contestation est de plus en plus étouffée et la pression sur l'opposition s'est intensifiée. Et pause musicale depuis le Cameroun avec Francis Bébé, plutôt le titre Kinshasa.

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1: Info en provenance du continent africain, Info RFI Radio France Internationale. Les Niger, les États de la sous-région et la France soupçonnés d'avoir soutenu la mutinerie. Au Niger, après la mutinerie des 28 et 29 août, présentée comme un mouvement d'humeur par les autorités, les militaires au pouvoir ont diffusé mardi 2 septembre sur la télévision d'État le témoignage d'un capitaine qui a accusé la Côte d'Ivoire, le Bénin et la France, mais aussi le Tchad, la CEDEAO et des proches du président Mohamed Bazoum d'avoir soutenu cette tentative de déstabilisation. Les cadres de la junte, et plus particulièrement son chef, le général Abdourahmane Tiani, et les membres du gouvernement restent eux silencieux. Face caméra, en treillis, Roger Gabriel se présente comme un capitaine au sein du premier bataillon parachutiste. Le militaire, les yeux rivés sur ses notes, explique avoir été contacté au téléphone par des insurgés, des éléments du bataillon de sécurité et de renseignement du commandement des opérations spéciales nigériens qui ont demandé son soutien peu de temps avant de passer à l'action dans la nuit du 28 au 29 août. Une demande qu'il indique avoir rejetée. Puis le capitaine cite l'appel d'un proche du président toujours incarcéré Mohamed Bazoum qui aurait affirmé que le Bénin et la Côte d'Ivoire avaient l'accord de la CEDEAO pour intervenir et soutenir les insurgés. Le capitaine Roger Gabriel invoque également deux contacts avec des militaires du Tchad. J'ai reçu un appel d'un camarade tchadien qui m'a demandé s'il s'agissait d'une attaque terroriste qui se produisait à Niamey. Je lui ai répondu que ce n'était pas le cas, développe le capitaine jusqu'alors inconnu. Il m'a ensuite rappelé pour m'expliquer qu'une intervention serait en cours à partir de leur pays piloté par les autorités et les forces spéciales françaises pour venir en soutien à ceux qui ont pris la base 101. Des accusations portées sans preuve qui ont pour le moment provoqué une réaction au Tchad. Sur ses réseaux sociaux, sans citer le Niger ni la junte, le président tchadien Mahamat Idriss Déby a diffusé un verset du Coran qui indique « Ne mêlez pas le faux à la vérité, ne cachez pas sciemment la vérité ». Pour le moment, le bilan de ces violents affrontements entre les militaires rebelles, principalement issus des forces spéciales d'un côté et la garde présidentielle appuyée par les forces russes d'Africa Corps de l'autre côté, reste inconnu. Et par ailleurs, toujours au Niger, l'ONG Reporters sans frontières RSF se dit préoccupée mercredi 2 septembre 2026 par la disparition de Moussa Kaka au Niger. Le journaliste directeur de radio-télévision Sarounia est par ailleurs ancien correspondant de RFI Radio France Internationale dans le pays jusqu'en 2023 n'a plus donné de ses nouvelles depuis le 31 août. Selon Reporters sans frontières, il a quitté son bureau en fin de journée pour regagner son domicile, mais n'y est jamais arrivé. Reporters sans frontières demande aux autorités nigériennes d'ouvrir une enquête pour le retrouver au plus vite. Une nouvelle pause musicale depuis le Nigeria avec Bracket, le titre Malo.

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1: Et place à présent, mesdames, mesdemoiselles, messieurs, à notre éphéméride RCF Mémo Afrique, passage en revue de quelques grandes dates africaines, semaine du 31 août au 6 septembre et quelques dates de retrouvées pour vous. On commence donc par celle-ci, 6 septembre 1968, indépendance du Swaziland, aujourd'hui Eswatini. Deux date, 6 septembre 1991, cessez le feu au Sahara occidental. Sous l'égide de l'ONU, un cessez-le-feu entre en vigueur le 6 septembre 1991 au Sahara occidental, mettant ainsi fin à 16 ans de guerre des sables entre les troupes marocaines et celles du Front Polisario. Le mouvement sahraoui soutenu par l'Algérie réclame l'indépendance du Sahara occidental, ancienne colonie espagnole annexée par le Maroc en 1975. Une mission des Nations Unies, la MINURSO, est déployée afin de superviser l'application du cessez-le-feu. Un référendum d'autodétermination prévu par l'accord pour 1992 sera constamment repoussé en raison de désaccords entre les deux parties sur la composition du corps électoral. Troisième date, 1er septembre 1981, République centrafricaine, le président David Dacko remet le pouvoir au général André Kolingba, chef d'état-major de l'armée centrafricaine. Et cette date pour finir, 1er septembre 2013, Sénégal, une femme nommée premier ministre ou première ministre au Sénégal, son nom Aminata Touré. Voilà tout pour notre éphéméride de cette semaine et place à présent à notre rétro musical, une vieillerie musicale africaine ou afro-africaine à retrouver, retaper, dépoussiérer pour vous, mesdames, mesdemoiselles, messieurs. Histoire de vous rappeler quelques souvenirs, mais aussi histoire, pourquoi pas, de vous faire bouger, de vous faire danser. Mais d'abord et toujours, la roue musicale à faire tourner de manière aléatoire. Ça va partir, c'est parti, ça tourne, et ça s'arrête du côté du Congo Kinshasa, sur Dindo Yongo, le titre Lola Moana. C'est parti.

et vu le passé musical africain ou afro-africain revisité, mesdames, mesdemoiselles, messieurs, dans votre émission Rétro sur RCF, votre émission Popori africain, à vous rappeler des souvenirs des années 70. Vos soirées, vos fêtes à l'époque. Et ici avec qui? Dendo Yogo. Le titre Lola Moana. J'espère que ça vous a rappelé bien de souvenirs. Et ça vous a fait également danser, bien danser, mesdames, mesdemoiselles, messieurs. Et c'est presque donc terminé pour votre émission Popori africain de ce jour, mais encore la sagesse africaine de la semaine, un proverbe, un adage africain à méditer tout au long de ce week-end et qui nous dit ceci: quand ton filet est emmêlé, prends le temps de le démêler, le poisson ne va pas se sauver. Je reprends: quand ton filet est emmêlé, prends le temps de le démêler, le poisson ne va pas se sauver. C'est un proverbe qui nous vient du Sénégal, à méditer à bon entendeur. Salut, terminé donc pour Popori africain de ce jour. Merci de nous avoir suivis, merci d'avoir été de notre... On se retrouve la prochaine fois si Dieu le veut, mais Dieu toujours le veut quand c'est beau, quand c'est chouette. Popori africain vous a été présenté par Campbell Lawson. On se quitte avec Tcha la Moana, déception. Au revoir.

Ah, que c'est beau de vous entendre fredonner ce générique. Bienvenue à chacun, à chacune. Comment allez-vous? Ah, mon cœur est content, comme on dit chez nous. Je suis ravi de vous retrouver pour ce nouveau numéro de Direction Sud. Vous le savez, le portail radio de la diaspora africaine. Alors aujourd'hui, on va faire un petit tour du côté du Luxembourg à la rencontre d'une dame qui nous présentera. Oui, oui, la journée de l'histoire africaine, si on peut traduire ça comme ça. Mais en tout cas, ce sera le Black History Month du Luxembourg, un événement qui se déroulera durant le mois d'octobre. Rencontre également avec une autrice et chanteuse camerounaise, en tout cas. Elle a plusieurs casquettes. Patricia Essong sera à notre micro. Mais en attendant, pour vous souhaiter la bienvenue, direction les Comores avec Goulam. Je vais te soigner. Bonjour, mon docteur. Installez-vous confortablement. Vous savez que je vous aime, non? Ah, je vous adore. Bonne arrivée.

Alors, quand je dis souvent que la musique traverse les frontières sans visa, vous avez l'impression que ce ne sont que des mots. L'artiste comorien ici, Goulam, s'érige en médicament des cœurs meurtris dans un nouveau son qui vient soigner les naïfs de l'île d'Anjouan aux Comores. C'est l'île dont il est originaire. Alors, je rappelle ici que la proximité avec les musiques nigérianes est vraiment fine. Alors, on a l'impression que c'est un flavor qui chante en français, tellement les rythmes se ressemblent. C'est ça la musique, c'est ça cette fédération des musiques africaines. C'est ça qu'on aime dans cette culture musicale afro. Allez, voici le retour d'un grand monsieur, un pionnier du rap africain. Nous sommes ravis d'accueillir ici même, sur nos platines, Monsieur Smarty, le Burkina Faso. On vous salue. Ouaga, bonjour.

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1: À l'état civil, c'est lui qui est à la voix est celle de Smarty. Il y en a qui refusent encore de s'abreuver à la source du pardon en 2026. Pourquoi laisser souffrir le cœur alors qu'on peut se soulager tout simplement? Smarty est un homme de paix. Le pardon est une chanson extraite de son album. C'est le 13e extrait, le 13e titre de l'album Élévation, son dernier coup de pinceau. Et sur cette version, il est en duo avec Young Sed. Après le Burkina, voici le Sénégal, voici Awafal qui nous reprend No Woman No Cry du légendaire Robert Nasta Marley. C'est une

Ah, comment ne pas l'aimer, Awafal. Elle est gracieuse et lorsqu'elle chante, elle y met du cœur. Sa voix est un cri de l'âme. No Woman No Cry de Bob Marley, reprise ici par la Sénégalaise. Alors, je rappelle que c'est une artiste root reggae de renommée internationale. Oui, elle est née en 1996 d'un père sénégalais et d'une mère italienne. Alors, rappelons qu'elle s'est révélée au monde à l'âge tendre de 14 ans seulement. Et en 2016, elle sort dans son tout premier album, l'album Inadis Ya Iwa. En 2023, elle revient avec l'album What a Joy. Actuellement, elle est en studio pour préparer son troisième opus. Mais c'est toujours un plaisir d'entendre cette chanson No Woman No Cry qui fera partie intégrante de son nouvel album de Awafal. Oui, Awafal sur les platines de Direction Sud. Ah, ça fait du bien. Allez, direction la RDC avec un nouveau génie de cette musique-là. Ouais, il s'appelle Genesio. Et ce qu'il nous propose, c'est du solide. Une chanson autour d'une mère. Signe.

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1: Ouais, il y a les conseils de sa maman qui précède son flow à lui. Genesio qui promet effectivement de percer dans cette musique-là. Il est sûr qu'en fait, il a choisi le bon chemin. C'est du solide, comme il a signalé sur cette chanson. Et si vous arrivez à l'instant, vous souhaite la bienvenue. 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Nous avons le plaisir de retrouver Madeleine Huguier pour nous parler de la 4e édition du Black History Month Luxembourg. Une 4e édition placée sous le signe de la découverte, du partage et de la transmission. Ça se déroulera donc du 1er au 31 octobre. Le public est invité à explorer les histoires, les cultures, les mémoires et les héritages des communautés noires à travers une programmation riche en conférences, projections, expositions, spectacles, ateliers, rencontres et débats. Madeleine Huguier, bonjour.
2: Bonjour.
1: Alors c'est quand même déjà la 4e édition, présente-nous un peu cet événement.
2: On en est à la 4e édition là, cette année en 2026, donc ce sera pendant tout le mois d'octobre. Et c'est une série d'événements qui vont durer tout le mois. Donc en fait, l'objectif du Black History Month, c'est d'avoir un événement par jour qui parle de l'histoire noire ici au Luxembourg. Donc ça peut être des concerts, ça peut être des ateliers dans les écoles, à l'université, ça peut être aussi des slams, des spectacles. En fait, c'est vraiment voilà, une activité par jour au minimum pour célébrer l'histoire et la culture noire.
1: Un peu comme ça se fait au Canada ?
2: Exactement, comme ça se fait au Canada, comme ça se fait aux États-Unis. Aux États-Unis, ils en sont, eux, je crois, la 100e édition. Ils ont fêté le centenaire, en fait, du Black History Month l'année dernière, en 2025. Et donc, nous, en Europe, c'est toujours timide. Donc, l'idée, c'est vraiment, justement, de valoriser la culture, non pas l'histoire afro-américaine, mais vraiment l'histoire des coloniales, donc des 54 pays d'Afrique.
1: Et pour votre association, c'était important de mettre sur pied un événement comme celui-là ?
2: Oui, c'est important. C'est important parce que notre association travaille sur les problématiques de racisme et de discrimination. Et il est clair qu'on ne peut pas travailler en fait, sur ce territoire-là si on n'a pas une idée claire de l'histoire qui nous porte, de l'histoire qui nous emmène, qui fait qu'on est là aujourd'hui, que ce soit l'histoire coloniale, que ce soit l'histoire de la migration, que ce soit en fait ce que c'est que la colonisation. Quoi. La colonisation, c'est des combats. C'est des combats que forcément nos communautés ont perdu, sinon on n'aurait pas été colonisés. Mais ce sont pas des échanges de marchandises. Il y a des personnalités comme on va dire comme Chaka Zulu par exemple pour l'Afrique du Sud, comme la reine Zinga, comme beaucoup en fait qui se sont battus pour conserver ces territoires là. On a perdu des guerres, d'accord, mais voilà, on est là et si on est là, c'est aussi pour honorer ces histoires là.
1: Les Noirs et les Afro-descendants sont nombreux ici au Luxembourg.
2: Oui, ici au Luxembourg, on a une forte communauté en fait d'Afro-descendants. Il faut savoir qu'au Luxembourg, on va avoir des Afro-descendants aussi bien des communautés lusophones que des communautés anglophones, que francophones. Et donc, c'est toute la différence en fait d'un Black History Month qu'on pourrait voir dans un pays anglophone, par exemple, où va y avoir cette unité linguistique. Ici, on va naviguer vraiment entre les différentes cultures, les différentes histoires. L'année dernière, en 2025, on a fêté donc le 100e anniversaire d'Amical Cabral, par exemple. Ensuite, on a célébré également Félix Mounier, qui était pour son 100e anniversaire également. Donc, on est parti du Cap-Vert jusqu'au Cameroun. On a célébré également Patrice Lumumba pour le 100e anniversaire de sa naissance également. Donc, en fait, on va célébrer toutes ces grandes figures-là, rappeler leur histoire, leur mémoire, leurs écrits, de façon à ce que on soutienne aussi ces récits-là, parce que l'histoire, en fait, comme on dit, elle a été écrite par les vainqueurs, mais ça ne veut pas dire que les vaincus n'ont pas le droit d'écrire leur histoire aussi.
1: Donc ça se passera tout le mois d'octobre, un mois pour célébrer la mémoire des Noirs.
2: Exactement, c'est un mois complet, donc comme je disais, un événement chaque jour, et un événement voilà, pour vous donner un petit peu une idée, sur les premières éditions, en fait, on a eu monsieur le professeur Hamzat Boukhari, qui était le parrain, en fait, de la première édition. La deuxième édition a été marrainée par Sylvia Servin, qui est écrivaine et qui a écrit le livre Reine et héroïne d'Afrique. Et ensuite, la dernière année, nous avons eu le professeur Lasconi, que si vous ne le connaissez pas, je vous invite à le découvrir, en fait, et qui est un, voilà, qui est un grand historien, qui est vraiment quelqu'un d'accessible et qui a accompagné, en fait, tout le mois de l'histoire noire en 2025. Et pour 2026, attendez la surprise. Mais voilà, on aura encore de belles personnalités qui seront là pour parler d'histoire, pour partager la culture et pour enrichir notre savoir à tous.
1: Donc ça va être des conférences, ça va être des concerts, des spectacles. Est-ce qu'il y a des artistes de renom qui sont attendus pour cet événement ?
2: Au Black History Month, moi, comme j'ai l'habitude de dire, même si on a de très belles personnalités, il n'y a pas de star. Hein, parce que la star, c'est l'histoire. Les stars, en fait, ce sont les personnes qu'on célèbre. Donc, peut-être qu'ils ne sont plus là aujourd'hui. Mais on va parler autant de la communauté, de son devenir d'hier, donc d'aujourd'hui et aussi de demain. Donc, on a de très beaux artistes. Et même les affiches, en fait, sont faites généralement sur des visuels qui sont réalisés par Malika Fuega, qui est un artiste nigérien. Et voilà, c'est vraiment la communauté de, je dirais pas l'excellence, hein, parce que dans nos communautés, il y a plus que de l'excellence. Hein, donc, c'est vraiment la mise en réseau de toutes ces compétences qui fait que cet événement est spécial.
1: Madeleine, est-ce que c'est un événement qui bénéficie du soutien des autorités luxembourgeoises ?
2: Le Black History Month de Luxembourg, oui. On est soutenu en fait au niveau européen par les fonds AMIF. On est soutenu également au niveau local, donc national au Luxembourg, par le ministère de la Famille, par l'œuvre de la Grande-Duchesse Charlotte, par le ministère de la Culture également. On a d'autres sponsors aussi qui se rajoutent tous les ans. Et l'idée, c'est de faire grandir cet événement non seulement au niveau national, mais aussi au niveau européen. Donc on est aussi accompagné par la marque Luxembourg. Donc oui, c'est un événement qui est soutenu par les autorités et par plusieurs sponsors. Et par plusieurs villes également, parce qu'on travaille avec plusieurs villes sur cet événement-là. C'est pas que dans la ville de Luxembourg. Donc, on travaille avec la ville de Luxembourg, avec la ville de Hesch, avec Dudelange, avec Bétambourg, pour ceux qui connaissent. Et voilà, on a tendance tous les ans à essayer d'élargir un peu plus le spectre à chaque fois.
1: Les conditions peut-être de participation pour tout le monde, comment ça va se passer si jamais on a envie d'assister à l'une de ces festivités?
2: En fait, tous les éléments vont être sur l'agenda en fait du Black History Month, qui se trouve sur le site, hein, Black History Month Luxembourg, donc blackhistorymonth.lu. Et donc tout l'agenda sera là. Vous pouvez voir également tout ce qui a été réalisé les années précédentes. C'est un historique également qui est sur ce site-là. Et ce que vous pouvez nous souhaiter, moi, ce que j'ai envie de vous souhaiter, voilà, c'est de venir nombreux. Tous les événements sont gratuits. Et voilà, on vous invite à participer, à partager l'histoire, à faire des découvertes. Il y a des slams, il y a vraiment. On a des artistes riches, on a une communauté qui est riche. Et il faut lui donner de la force pour que ça continue.
1: Madeleine Huguerin, tout grand merci à vous. Je rappelle que sur cette scène des Black History Month du Luxembourg, il y aura cette chanteuse malgache, voici Roseliane.

c'est bien de l'écouter. On l'appelle la princesse du Saleji. Alors, elle excelle dans le Saleji, là, au rythme traditionnel et emblématique du nord de Madagascar. Sa musique mélange habilement le folklore traditionnel, les rythmes antosi, malaisa, avec des influences modernes, occidentales et électroniques. Alors, je rappelle que Roseliane vit à Metz, en France. Et elle est surtout la fille de Seb Jaojobi, la légende vivante et incontestée de la musique malgache, qu'on appelle également le roi du Saleji, dont c'est normal qu'elle excelle dans ce rythme-là, puisque c'est la musique dans laquelle elle a baigné. Voici le Burundi sur la radio avec Leroy.

Cette chanson est extraite du projet Afro R&B baptisé Afroland. Alors, je rappelle qu'il puise son inspiration de son parcours qu'il a mené du Burundi au Rwanda en passant par le Gabon, la France. Et outre la présence de Limo qui lui donne la réplique sur cet album, il y avait également celle de Jupiter David, un autre fils de Conakry en Guinée. La voix est celle de Leroy, le chanteur burundais. Voici le centrafricain Les Cartels, La Dose. C'est une check. Hey, bon enfant.

Il s'appelle Les Cartels, le titre c'est La Dose. Il s'est d'abord imposé auprès du public local et de la diaspora avant de s'exporter en Afrique de l'Ouest et en Europe. Alors, Les Cartels est un chanteur centrafricain. Il est considéré comme l'étoile montante de la musique de son pays. Initialement chanteur de rumba, ses morceaux intègrent aujourd'hui de fortes influences afrobeat, pop et R&B, un peu la tendance de l'heure. Il faut dire aussi que son univers musical a été marqué par des artistes de renommée internationale comme Fally Ipupa, Wizkid, Drake, Tyke et surtout Justin Bieber. Alors ses textes, souvent interprétés sur des rythmes mélodieux, abordent des relations amoureuses, les déceptions, la fidélité et les récits de vie comme celles qu'on vient d'entendre dans le titre La Dose. Voici notre prochain stop parce qu'elle est notre invité, nous lui avons tendu le micro, mais avant cela, écoutez-la, Patricia Essong est sur notre platine. Chrysalide. Atemba.

0: sur la route du sacré avec Patricia et Song. Une chanson qui permet de s'accueillir avec tendresse, justesse et patience. Une tendresse qui permet, une chanson qui permet de se libérer des charges mentales. Une chanson qui fait surtout sens. Patricia et Song est sur nos platines et nous allons lui tendre notre micro.
1: Alors si vous arrivez à l'instant où vous souhaitez la bienvenue, nous sommes au Salon du Livre Africain de Luxembourg et j'ai la chance de rencontrer ici une sœur parce que je la connais depuis, mais elle ne vous connaît pas, vous ne la connaissez pas, l'occasion pour vous de faire sa connaissance. Patricia Esson, bonjour.
2: Bonjour.
1: Alors il y a plein de gens qui connaissent ce nom parce que on t'a vu peut-être entre deux publications, entre deux vidéogrammes et des personnes qui t'ont certainement entendu aussi. Et ceux qui arrivent à l'instant, qui te découvrent, qui est Patricia Esson? Qui es-tu? D'où viens-tu et où vas-tu?
2: Alors, je suis camerounaise. Je suis en France depuis une vingtaine d'années maintenant. Je suis chanteuse, praticienne holistique et nous sommes aujourd'hui au Salon du Livre. Je suis là pour présenter mon livre qui s'intitule « Je suis ce que je ne peux rejeter ».
1: C'est une œuvre autobiographique, une histoire personnelle?
2: Oui, c'est une odyssée. D'ailleurs, je l'ai écrit, j'ai dit « L'odyssée d'une buissonnière en poésie-thérapie ».
1: Parce que ta thérapie, à toi, c'est la poésie?
2: Oui, oui. La poésie, mais c'est aussi de dire les choses telles qu'elles sont. Mais la poésie-thérapie, aujourd'hui, c'est une manière de verbaliser ce qui peut, aujourd'hui, paraître très difficile, mais c'est d'accueillir ça avec un autre état d'esprit.
1: Utiliser l'écriture comme une thérapie?
2: Oui, tout à fait. On est exactement là-dedans. Aujourd'hui, l'écriture, c'est quelque chose de cathartique, de libérateur. C'est mon moyen, en tout cas. Oui.
1: Alors, d'où vient l'inspiration de tout ce qu'on retrouve dans ce livre, Patricia?
2: Alors, je vais revenir un peu au passé. C'est que après la musique, j'ai monté une pièce de théâtre sur Myriam Makeba après la sortie de mon premier album. J'ai vécu une situation trouble qui s'appelle le burn-out. Et pendant ce burn-out-là, j'avais commencé déjà à écrire un tout petit peu. J'ai toujours écrit, en fait, mais pas vraiment avec une envie de publier un livre. Et quand le burn-out s'est posé et que, voilà, il fallait aller visiter, je suis allée visiter toutes ces zones d'ombre à l'intérieur de moi, le seul moyen que j'ai trouvé pour vraiment évacuer et faire ressortir cela, c'était déjà de les voir, de les déposer. Et d'avoir fait ce travail d'écriture-là m'a aidé, moi, à regagner, déjà à accepter que j'ai vécu toutes ces choses-là. Donc, il y a de la poésie, il y a de la manière de m'écrire, il y a de relater aussi ce que j'ai vécu, mais il y a aussi une notion de transcendance, c'est-à-dire qu'est-ce que je tire comme enseignement ou bien comme voyage personnel à travers mon expérience, qu'est-ce que je tire comme... enseignement holistique, quelle est ma démarche sur le plan transgénérationnel aussi. C'est-à-dire que ce que j'ai vécu, peut-être que quelqu'un d'autre dans ma famille l'a vécu, notamment là je parle dans le livre de ma grand-mère, le fait de verbaliser des choses moi, ça a permis à ce que ma mère ou bien ma grand-mère puisse aussi verbaliser les leurs et c'est un travail de guérison. Et donc le livre parle d'un cheminement personnel, mais je questionne aussi la société face à la violence qui est institutionnalisée. Moi, je viens du Cameroun, je suis d'originaire Cameroun. D'ailleurs, on en a parlé ou pas? Bah oui, voilà.
1: On n'en a pas encore parlé, mais je l'ai dit, je te connais. Oui. Donc, eux, ils ne te connaissent pas encore. C'est bien qu'ils te connaissent. C'est une fille du Cameroun, une fille d'Afrique, une fille du Mungo. Voilà, tu es dans le littoral camerounais. Et ce livre-là s'adresse à qui?
2: Pour être honnête, quand je l'ai écrit, je l'ai d'abord écrit pour mes enfants. Parce que nous vivons en France dans un contexte où on ne raconte pas souvent notre histoire à nos enfants. Ou encore, ils ne se projettent pas vraiment sur ce qu'on a vécu. Et on a parfois des conflits avec nos enfants d'ici lorsque, culturellement parlant, nous n'avons pas forcément les mêmes approches et que l'enfant peut ne pas comprendre les manières dont le parent réagit face à certaines situations. Alors, j'ai écrit pour eux, pour que demain, quand je serai plus là, ils pourront dire, ah oui, si je n'ai pas compris ma mère, avec ce livre, je vais enfin pouvoir la comprendre. Et j'écris également pour ces petites filles qui vivent au Cameroun, qui vivent en Europe, et ces mères et ces grands-mères qui vivent avec des choses qu'elles n'ont jamais verbalisées. Je parle beaucoup du silencier dans le livre, des choses qu'on silencie par respect, par autorité, par honneur. C'est pour ces personnes-là que j'écris.
1: Libérer la parole aussi.
2: Ouvrir, oui, c'est ça, libérer la parole. Voilà, c'est ça.
1: Alors, tu es également chanteuse. C'est une carrière qui a démarré depuis fort longtemps. Je le sais parce que, comme je l'ai dit ici à l'entame de cet entretien, je te connais. Alors, ton premier album est sorti c'était aux Encablures.
2: Il y a 10 ans, 2016.
1: En 2016, donc ça fait 10 ans déjà que le premier album est sorti. Soul of New Bantu.
2: Oui.
1: Qu'est-ce qui t'a transmis cette vertu pour la musique?
2: Alors, avant, j'aurais dit, c'est parce que j'aimais la musique. Mais en fait, je me rends compte que dans ma lignée familiale, j'ai un oncle qui était un chantre dans l'église. Et c'est lui qui composait les chansons de cette église-là. Pas qu'il les reprenait, qu'il les composait et les faisait chanter. Mais la musique m'a toujours accompagnée parce que déjà, mon père était très bon danseur. Ma mère était dans la chorale. Tu sais, je fais comme les personnes à qui on pose la question. Alors, oui, mais c'est depuis que je suis toute enfant. Mais en fait, c'est pas totalement ça. Mais j'ai toujours aimé la musique. J'ai toujours aimé danser.
1: En fait, tu as baigné dedans.
2: J'ai baigné dedans. Je suis une fille de délire. Je sais pas.
1: Et je voudrais quand même rappeler à ceux qui ne sont pas rompus aux cultures et aux traditions camerounaises que Patricia est une excellente danseuse. Je le dis parce que, ok, je l'ai connue et je la connais depuis fort longtemps. C'est plus de 30 ans que je te connais. Et quand je dis que tu es une excellente danseuse, parce que je t'ai connue d'abord à l'école, au lycée, parce que voilà, je lâche le morceau. Et je suis content de te retrouver dans ce salon du livre africain, cette fois-ci comme autrice et surtout comme chanteuse. Aujourd'hui, s'il fallait que tu dises un mot sur l'avenir du livre africain, ce serait quoi?
2: Que le livre africain, aujourd'hui, ce n'est pas une urgence, parce que la littérature africaine a toujours été là. La bonne nouvelle, c'est qu'il y a de plus en plus de salons qui racontent nos histoires. Aujourd'hui, où il y a l'urgence, c'est l'urgence dans les imaginaires. On est dans l'urgence des imaginaires. Et comme la nature a horreur du vide, si on ne réinvente pas nos imaginaires, d'autres personnes vont continuer à les inventer à notre place. Et donc, la bonne nouvelle, c'est qu'il y a une génération aujourd'hui qui se saisit de ces récits-là, qui se saisit de son histoire, qui collecte des infos. Nos histoires, aussi fragmentées soient-elles, commencent aujourd'hui à donner sens. Et quelque part, on sera à ce concert des retrouvailles de nos propres récits, dont on en fait partie déjà, hein, le fait d'être à ce salon. Moi, c'est ma première édition. J'ai pris mes pieds. Moi, je vais m'exprimer comme une bonne Camerounaise. J'ai porté mes pieds de Paris pour arriver ici. Ce n'est pas tant pour vendre un livre. Ouais. À la fin de la journée, le livre peut se vendre en ligne, puisque je suis éditée. Mais c'est la rencontre. C'est communiquer avec l'autre, aller à la rencontre, créer ces synergies-là, communier avec les autres, créer des synergies et de se dire que de l'individu va naître le collectif et pas l'inverse.
1: En tout cas, Patricia, merci beaucoup. Merci pour ce témoignage. Qu'est-ce que je peux te souhaiter pour la suite?
2: Pour la suite, c'est que je termine le deuxième volet de l'album qui s'appelle... En fait, si tu veux, j'ai un projet musical. C'est un triptyque sur trois versions. Ça s'appelle « Sur la route du sacré ». Parce que quand j'ai vécu ce que tu sais, dans ce chemin-là, j'ai questionné la notion de sacré. On parlait des imaginaires. L'imaginaire envoie au sacré. C'est quoi le sacré aujourd'hui si on veut se réapproprier de notre culture? Et donc, pour entrer dans le sacré, il faut se dépouiller. Et pour se dépouiller, ça veut dire qu'il faut consulter toutes ces blessures, toutes ces choses qui nous empêchent d'être dans notre plein potentiel. Et donc, j'ai appelé ça le voyage de guérison, Healing Journey. Et donc, Le deuxième volet, qui est un triptyque, comme je disais, le deuxième volet, ce sera une conversation. Ça sera un peu plus cadencé. Et là, je suis en pleine préparation. Donc, c'est de me sauter la sortie de ce deuxième volet pour l'année prochaine.
1: En tout cas, c'est tout le mal que nous te souhaitons. Merci beaucoup. Et que la musique continue de t'accompagner. Et écris encore, parce qu'on va apprendre grâce à tes écrits. Ce sont c'est un héritage que tu lègues à la jeune génération, celle qui arrive là et qui, ma foi, est très portée sur la culture au moment où l'information vient du monde entier. Restez focus sur l'Afrique, sur nos origines à nous. Merci, Patricia.
2: Merci pour l'invitation. Je suis très contente de te revoir après tant d'années. Ça fait trop plaisir. Merci à toi.

Beauty Painters, la voix de Patricia Hesson qui était à notre micro à l'instant. Une chanson hommage aux passeurs de lumière, aux résilients, à ceux qui construisent la beauté du monde par leurs bonnes actions, par leurs états de vie, d'éveil, malgré de grandes épreuves, à celles et ceux qui ne sont pas souvent reconnus comme tels, si ce n'est après leur mort. Patricia Hesson à l'instant, sur Direction Sud. Et parlons d'hommage. Voici une grande dame qui a tous les mérites. À ses côtés, Pharrell Williams, Madame Angélique Kidjo pour Bando. Et vous le savez, 5 fois grammisée et désormais sur Hollywood Boulevard. Avec une belle étoile. Ah, bel hommage à cette grande dame. Un jour, nous l'inviterons spécialement pour vous. Angélique Kidjo sur RCF. Signe. Yeah!

Indo Bendo, Pharrell Williams, Quavo, invité par Angélique Kidjo, la grande dame de la musique africaine et béninoise. Oui, la toute première chanteuse africaine à inaugurer son étoile sur le Hollywood Walk of Fame. Alors, je rappelle que Angélique Kidjo l'a inauguré le 18 août dernier. Rappelons également que ce morceau, Bendo, est un peu la consécration suprême pour cet artiste-là. Oui, extrait de l'album Hop, sorti cet été. Voici un monsieur qui fait le bonheur de tous les Ougandais. Voici Joshua Baraka et son titre Yo-Yo.

Cette chanson est sortie le 25 août dernier. La voix est celle de Joshua Baraka, le jeune chanteur ougandais qui fait des merveilles. Souvenez-vous, en 2023, il nous avait déjà envoyé le hit Nana qui lui avait permis effectivement d'être connu du grand public à l'international. Ensuite, 2025, il nous a balancé Wrong Place. Et en 2026, voici Yo-Yo. Un titre qui connaît déjà un franc succès. Allez, juste rappeler que parallèlement à la sortie de ce titre, Joshua a lancé une tournée nationale qui finira évidemment sur une tournée internationale à travers l'Afrique aussi. Voilà, les musiques africaines ont vraiment du bon et ça avance. Et je vous souhaite de recevoir une jeune dame qui vient du Sénégal. On va se quitter avec sa chanson. C'est Mia Guissé et VJ. Voici Samahol. Salut.

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1: Madame, Monsieur, bonjour, bienvenue dans Touche d'orgue pour ce nouveau numéro où je vous propose d'aller se balader un petit peu du côté du nord, c'est-à-dire un petit peu dans les pays baltes, mais aussi un petit peu du côté de la Norvège. Alors je propose d'explorer quelques compositeurs, quelques orgues, quelques organistes de ces contrées. Et je ferai notamment entendre quelques extraits de certains CD qui ont été enregistrés dans ces pays par ces organistes et donc des pièces de ces compositeurs. Et je vous propose de commencer par quelques pièces du compositeur Rudolf Tobias. Donc c'est un compositeur né en Estonie, même si à l'époque le pays ne s'appelait pas Estonie, mais dans l'Estonie actuelle en 1873. Pianiste, compositeur et aussi organiste, bien sûr. Il a laissé quelques compositions, notamment quelques chorales, quelques préludes de chorales. Et je vous propose d'en entendre quelques-uns. Ils sont relativement courts. Ici, il s'agit de quatre préludes de chorales. O du Liebe, meiner Liebe. 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Ces chorales ont été enregistrées dans le pays natal de Rudolf Tobias, c'est-à-dire l'Estonie, et ça a été enregistré à l'orgue Zao de la cathédrale de Tallinn, donc la capitale. C'est un très grand orgue, un orgue dans ce pays-là. Il y a beaucoup d'orgues sont plutôt d'esthétique plutôt allemande, donc c'est un orgue romantique, post-romantique allemand, construit en 1913, un très gros instrument, plus de 70 jeux. Et l'organiste ici, c'est Andreas Uibo, qui est évidemment aussi un organiste de la région, qui a enregistré pas mal de CD, et qui livre donc cet enregistrement extrait d'un disque qui enregistre des pièces de compositeurs des trois pays baltes sur les trois principaux orgues de chacun de ces pays. Donc Rudolf Tobias, vier chorale, Vorspiel, quatre préludes de chorale par Andreas Uibo à l'orgue Zao de la cathédrale de Tallinn.

Rudolf Tobias, 4 préludes de chorale, un enregistrement qui avait été effectué en 1995, le 27 janvier pour être très précis. Donc c'est extrait d'un disque qui reprend des pièces de compositeurs baltes jouées dans les capitales des trois pays et par des organistes aussi de la région. Donc c'était ici des compositions qui datent de 1914, jouées sur un orgue qui a été construit en 1913, donc tout à fait contemporain. Donc à la cathédrale de Tallinn. Donc c'est des pièces jouées par Andres Uibo, un orgue très important de plus de 70 jeux. Et je propose de continuer ce voyage en changeant de pays et en passant aussi un petit moment en Norvège. La Norvège qui a quelques très bons organistes et des orgues intéressants. Et alors je vous propose d'écouter un extrait d'un disque enregistré sur la cathédrale d'Oslo. Donc c'est un orgue qui a une façade voilà, qui ressemble un petit peu à du Schnitger, et c'est normal puisque le facteur d'orgue d'origine, c'était Daniel Kastens, qui a été élève de Schnitger, qui avait donc construit cet orgue-là en 1727. À l'époque, c'était le plus grand de toute la Scandinavie. Bon, malheureusement, comme souvent, bon, cet orgue a disparu, mais le buffet, la façade, tout est resté. Donc il a été décidé de reconstruire un instrument dans ce buffet, en suivant en gros la disposition du buffet. Donc un orgue plutôt baroque, mais bien sûr, il a aussi été conçu pour pouvoir accéder à plus de répertoires, et donc on peut aussi faire des pièces plus romantiques. C'est un orgue tout à fait mécanique, et ça a été construit par des facteurs d'orgue norvégiens, Ride and Berg. Bon, je ne sais pas très bien prononcer le norvégien, c'est un orgue donc terminé en 1998, 3 claviers et pédales, un orgue assez important. Et alors je vous propose d'écouter une pièce qui initialement a été composée par Edvard Grieg pour le piano. Grieg lui-même en a fait des transcriptions, notamment pour orchestre. Et alors ici je vous propose d'écouter une version arrangée et jouée par Karl Nordstoga, qui est l'organiste de cette cathédrale. C'est l'éditeur de disques Lavo qui produit des très beaux disques. Donc Karen Ostoga a enregistré déjà beaucoup de pièces, pas seulement à l'orgue de la cathédrale d'Oslo, d'ailleurs, il a enregistré du bar, etc. Ici, c'est un disque sur lequel on retrouve des compositeurs norvégiens et aussi du Oscar Lindsberg, du Arild Sandvold notamment. Et voilà, je propose cette suite Holberg de Edvard Grieg, donc en 5 mouvements, prélude, sarabande, gavotte, air et rigodon, joué donc à la cathédrale d'Oslo par Kare Nordstoga.

Nous entendions l'organiste Kare Nordstoga dans un enregistrement de la suite Holberg, une transcription de cette suite composée par le fameux, très célèbre compositeur norvégien Edvard Grieg. On est dans cette émission, on s'intéresse à la musique d'orgue dans les pays nordiques. Donc on est passé en Estonie, on est passé en Norvège et je vous propose de passer maintenant en Lettonie. Donc les pays baltes, il y en a trois, Estonie, Lettonie, Lituanie. Donc on descend d'un cran pour aller en Lettonie. Je vous propose d'écouter une pièce du compositeur Aivars Kalējs. J'espère que je prononce bien. Il est toujours vivant, en tout cas à ce que je sache. Et il a composé une pièce dédiée aux victimes du régime soviétique, parce que les pays baltes faisaient partie de l'URSS et il y a eu quand même beaucoup de déportations, notamment que ce soit pendant la Deuxième Guerre mondiale, mais aussi après, pendant le régime soviétique. Beaucoup de familles lettonnes ont été déportées de force en Sibérie et souvent ont eu pas mal de décès. Et donc voilà, ce compositeur, Aivars Kalējs, a composé une pièce en leur hommage. Ça s'appelle Via Dolorosa. Et c'est un compositeur et organiste letton qui s'est produit notamment déjà à Notre-Dame de Paris, où il a d'ailleurs joué à l'époque cette pièce. Je pense que c'était en 2005. Ici, je vous propose un autre enregistrement qui figure aussi sur ce disque, enregistré en 1995. Et alors, c'est enregistré sur l'orgue Valkar de la cathédrale de Riga. Un orgue aussi très fameux, un des orgues historiques mondialement connus, construit en 1883-1884, qui est un buffet ancien et qui est ici dans la plus grande église de Lettonie et qui est donc un orgue très très important. Actuellement, il a 124 jeux, 4 claviers et pédales. Et donc, je vous propose d'y écouter cette pièce Via Dolorosa de Aivars Kalējs, jouée par lui-même.

Via Dolorosa, pièce composée par Ivar Skalei en hommage aux victimes du régime soviétique en Lettonie, puisque les trois pays baltes étaient occupés, faisaient partie de l'URSS et ça n'a pas fait que des bonnes choses. Ivar Skalei qui joue sa propre pièce ici à la cathédrale de Riga. Ils sont faciles à confondre toutes les capitales. Donc c'est bien en Lettonie. Orgue Valcker qui a été reconstruit complètement d'ailleurs. Hein, par Flentrop de les années 1981 à 1984, et qui est donc un des plus grands orgues, 124 jeux, 4 claviers. Et je vous propose, pour terminer, d'aller dans le troisième pays, donc la Lituanie, pays très intéressant également. Et là, c'est l'orgue Chouk de la cathédrale de Vilnius que nous allons entendre. Et ce sera du Bronius Kutavičius, qui est un compositeur donc lituanien. Il est décédé il n'y a pas si longtemps que ça, en 2021, organiste, compositeur, et il a composé notamment cette sonate que nous allons entendre, sonate At Patres, qui a été composée originalement pour deux organistes en 1991, mais qui a été transcrite depuis pour un seul organiste. C'est une pièce voilà, moderne qui tire son titre d'une série de peintures d'un peintre lituanien, Mikhailos Konstantinas Čiurlionis, pas si facile à prononcer. Alors, en ce qui concerne les actualités de l'orgue, j'ai quand même deux festivals déjà à vous annoncer qu'il ne faudra pas manquer. Il y a bien sûr le festival d'orgue de Spa, il est dans sa cinquième édition, c'est à l'église Saint-Remacle, voilà, où il y a un orgue Thomas vraiment très très intéressant, très sympathique à entendre. Il y a trois concerts, trois dimanches d'affilée, donc le 6 septembre à 17h, c'est toujours à 17h, le 13 septembre à 17h et le 20 septembre à 17h. Alors ce sont toujours des grands noms de l'orgue qui s'y produisent. Donc ce sera Zitze de Vries, fameux organiste des Pays-Bas, dimanche 6 septembre. Ensuite, Johannes Ungar, le 13 septembre, avec l'histoire de Lübeck, donc Buxtehude et Bach. Et puis le 20 septembre, Sarah Kim, qui est organiste à Paris, elle lorgnera déjà un petit peu vers le classicisme et le début du romantisme, avec aussi du Mendelssohn, du Mozart notamment. Et puis l'autre festival, c'est le 42e festival d'orgue de Châtelet, près de Charleroi. Orgue vraiment très intéressant, grande église, toujours sympathique d'entendre des concerts là-bas. Prochain concert le vendredi 11 septembre à 20h15. Il y aura de l'orgue, mais pas seulement, il y aura l'ensemble vocal Mélophone, dirigé par Anaïs Liemans. Et puis à l'orgue, ce sera Pierre Liemans, avec du Bois, du Franck, du Hakim, du Peters. Et puis les autres concerts, le 2 octobre à 20h15, Thierry Smets. Le vendredi 16 octobre à 20h15, Stéphane Motul, qui nous viendra donc, l'organiste belge de Lucerne, où il est très actif. Voilà, je vous remercie pour votre attention. J'espère que vous avez découvert certaines choses avec ces musiques des pays nordiques, pays baltes. Plus tard, on entendra peut-être encore de l'orgue en Islande, en Suède, au Danemark ou en Finlande. C'est pas tout faire à la fois. On termine par donc, du Bronius Kutavičius joué par Balis Vaitkus à l'orgue Chouk de la cathédrale de Vilnius. C'est la sonate At Patres. Voilà, merci à Patrick Chuta, à la technique, et rendez-vous bientôt pour d'autres touches d'orgue. Au revoir.

0: Bonjour, bonjour et bienvenue dans Voisins Voisines, une émission réalisée par Damien Dupont avec au micro Alain Brancard. Une nouvelle émission donc sur RCF Liège, 50 minutes chaque semaine pour faire connaissance avec quelqu'un que l'on connaît ou que l'on ne connaît pas encore, des personnes d'ici ou d'ailleurs, des artistes, des habitants, des personnalités, des passionnés, bref, des gens qui ont simplement une histoire à raconter. Et pour cette première émission, j'ai choisi quelqu'un qui a une place très particulière dans ma vie. Il est arrivé en Belgique il y a plus de 20 ans. Au départ, je voulais simplement lui venir en aide. Aujourd'hui, il est devenu un ami et je suis même le parrain de sa petite fille. Il s'appelle Faton Gachi. Faton, bienvenue dans Voisins Voisines, Mirdita.
1: Mirdita, bonjour à toutes les voisines et les voisins.
0: Alors, Faton, pour commencer, qui es-tu ?
1: Je suis Faton.
0: Ouais.
1: Je suis d'origine du Kosovo, arrivé en Belgique en 1999.
0: Où es-tu né, en fait, au Kosovo ?
1: Au Kosovo, dans une petite commune, Rauvets, au Kosovo. C'est un petit village, Bratotin.
0: Dans lequel tu as vécu
1: Oui, jusqu'à l'âge de 20 ans.
0: Et c'était comment ton village au Kosovo, il était comment ?
1: Un tout petit village, vraiment de plus ou moins 20-25 maisons. Mais
0: ah
1: c'était,
0: oui.
1: Oui, 25.
0: C'est vraiment un tout petit village.
1: Oui, un tout petit village. On avait une école primaire.
0: Et la famille, comment était-elle ?
1: La famille, on était avec
0: Les parents,
1: frères et mes sœurs, on a invité.
0: Combien de frères, combien de sœurs ?
1: Trois frères et deux sœurs.
0: Et tu étais quel genre de petit garçon à l'époque ?
1: Oh, très sage.
0: Qu'est-ce que tu aimais faire ?
1: À l'époque, la situation n'était pas. On n'avait pas les moyens de faire ce qu'on voulait, ce qu'on avait envie de le faire non plus, parce que c'était
0: déjà
1: difficile.
0: Oui.
1: C'était difficile de le faire, mais. Ben bon, voilà, c'est l'école, et puis comme des petits-enfants,
0: des enfants.
1: Pendant que j'étais dans le village.
0: Est-ce qu'il y a des choses qui te faisaient rire quand même ?
1: Rire,
0: c'était difficile.
1: Difficile.
0: C'était, ah oui.
1: On avait une. Enfin, voilà, la situation était que on n'était pas libre.
0: Depuis tout petit, ça.
1: Oui, depuis que je suis né, c'était une situation. Jusqu'en 99, en tout cas, c'était la même situation.
0: Et tu avais des rêves, alors j'imagine. Quels étaient-ils ?
1: J'avais des rêves, mais voilà, je les ai réalisés
0: petit à petit.
1: Petit à petit.
0: Est-ce que tu imaginais déjà un jour vivre ailleurs ?
1: Pas vraiment, non. Non, c'est arrivé sans vouloir, mais voilà. Ça fait partie de la vie.
0: Et sans doute pas venir du coup en Belgique.
1: Ah non.
0: Ouais. Eh bien, Faton, je te propose d'écouter déjà une première chanson dans cette émission. Et c'est toi qui as choisi cette chanson. J'ai été surpris, parce que c'est Maître James, en fait.
1: Oui, oui, oui. C'est
0: Albanais-Français.
1: Oui, les deux.
0: Eh bien, on écoute cette chanson.

0: Voilà, c'était donc Maître James que l'on découvre, enfin moi je le découvre avec cette chanson albanais-français. Intéressant, hein, c'est bien, oui. C'est bien. Alors Fatone, quand tout commence à basculer, quel âge avais-tu alors à ce moment-là?
1: Plus ou moins, ben, ça avait le début, c'était dans, j'avais 13 ans.
0: 13 ans, ouais. 13, et tu comprenais déjà plus ou moins ce qui se passait?
1: Oui, parce qu'on était, enfin, on vivait avec la situation qui régnait à l'époque. Donc on voyait la situation arriver, mais petit à petit.
0: Tu avais peur?
1: À un moment donné, non. Non, ça devient, voilà, qu'on vit avec, on n'a plus peur.
0: Est-ce que tu te souviens du moment où tu as compris qu'il fallait que tu partes?
1: Oui. Mm-hmm. Pas vraiment, mais je veux dire oui, quand la police est arrivée dans mon côte et nous a demandé de quitter. À ce moment-là, j'étais en 99, hein. J'étais à l'UNIF, à Pristina, et la police est venue vraiment toquer à la porte.
0: Pour te demander de partir comme ça.
1: Ils étaient masqués, c'était même pas des policiers, c'était des militaires ou des personnes...
0: Sans violence?
1: Quand même, oui, si. Mm-hmm. Si, parce qu'il y avait, de toute façon, il y avait quasiment, les villes à Pristina, là, dans le quartier où j'étais, c'était, je veux dire, presque vide. Il y avait pas mal de gens qui étaient partis, ils n'étaient plus là.
0: Et donc là, tu as dû partir, évidemment. Et...
1: On nous a demandé de sortir. J'ai pris juste mon sac parce que je savais qu'à un moment à l'autre, il fallait partir. Et donc, mon sac, ma valise était prête. Et puis, quand ils sont venus, de toute façon, on n'avait pas le choix. Hein. Ils ont juste demandé de partir.
0: De l'université?
1: Oui.
0: Pour rentrer chez toi, alors?
1: Non, de sortir, moi je me souviens quand on est descendu en bas de l'immeuble, il y avait quelques policiers. La seule chose qu'ils nous ont dit, en langue serbe, ils nous disent que vous avez demandé de l'aide à Clinton, vous pouvez aller chez lui.
0: Ah oui.
1: Et vraiment avec son fusil, voilà.
0: Et c'est là que tu es parti.
1: Oui, c'est là qu'on... Voilà, là, on nous a conduit directement dans un train, direction Skopje, Macédoine, le pays juste...
0: C'était voisin. Violent dans le train, tu m'as déjà raconté.
1: Oui, c'était très... Le train était complet, c'était vraiment bondé de gens.

0: masqués avec des armes, c'est pour faire peur aussi. Et il arrivait qu'ils descendent des personnes du train. Et puis voilà, quand on descendait, on ne savait pas ce qui
1: Quand est-ce que
0: arrivait.
1: tu as su que tu allais venir en Belgique?
0: En Belgique, je suis allé aider un ami parce qu'il était avec les enfants, juste pour ses bagages, ses valises. Et quand je suis arrivé là, il y avait la Croix-Rouge belge, la Défense, la Croix-Rouge belge. Et voilà, on s'est salué, ils sont partis, les amis. Et puis, la femme de mon ami, elle a commencé à pleurer un peu, et puis elle me salue de loin. Il y avait un monsieur qui traduisait en anglais, et puis il disait, mais après il me demandait qui sont par rapport à moi. Et puis j'expliquais que voilà, c'est des amis, on était à l'UNIF, à l'école ensemble. Après, il dit, mais venez avec lui, comme ça, vous ne restez pas tout.
1: Seul.
0: Oui. Et puis il y avait un monsieur un peu plus âgé qui était là de la Croix-Rouge. Il disait non, non, non, non, non, je fais en anglais. Et il ne voulait pas. Puis une deuxième fois, il est revenu le traducteur, mais il dit, pourquoi vous restez ici, venez. Après, mais je lui expliquais que le monsieur ne voulait pas. Après, voilà, il a discuté avec, et puis hop.
1: Il y avait des gens de ton village aussi qui étaient là.
0: Non, non,
1: C'est
0: non,
1: plus
0: non,
1: tard,
0: non,
1: ça.
0: non, oui, non,
1: Oui,
0: non,
1: oui, oui. Qu'est-ce que tu savais de la Belgique à ce moment-là?
0: Ben de nom, je connaissais la Belgique, mais pas grand-chose.
1: Et quand tu es arrivé en Belgique, qu'est-ce que tu as pensé de nous finalement?
0: Enfin, moi, je me souviens quand on est arrivé, on est descendu à Zaventem, à 1 heure, 2 heures du matin. Et puis de là, on nous a conduit à Virton.
1: Oui.
0: Et le lendemain, je suis sorti du centre pour voir si je pouvais téléphoner à ma famille. Et je me souviens comme si c'était maintenant, un monsieur qui s'est approché, il y avait une cabine téléphonique juste à côté, un monsieur qui s'est approché avec une voiture, et puis il ouvre il descend de la voiture, et puis il me donne 500 francs. Je me dis, je ne connaissais pas 500 francs à l'époque. Il me dit en anglais, et puis je dis non, non, non, parce que j'avais un peu d'argent avec moi. Il dit si, si, si, si, réfugié, si. Et il avait donné 500. Une personne que je n'ai jamais vue, le lendemain, directement le lendemain, il m'a donné la possibilité de contacter, avoir le premier contact
1: Magnifique ce
0: avec moi.
1: geste
0: Oui,
1: de
0: c'est
1: cette
0: vraiment,
1: personne.
0: c'est très, très, très humain, très. Et je n'oublie, à chaque fois, je n'oublie jamais ça, c'est vraiment très, très.
1: Jamais revu cette personne par la
0: Non, non,
1: suite.
0: non, non, c'est quelqu'un qui est passé
1: Si
0: ailleurs,
1: jamais
0: ça
1: qu'il
0: c'est.
1: écouterait l'émission, il peut toujours entrer en contact avec nous. Alors, quitter son pays, c'est aussi emporter avec soi, je dirais, toute une mémoire. Alors, j'ai choisi une chanson qui, en français, ça s'appelle Mon pays.
0: Mon pays.
1: Et c'est interprété par, je ne sais pas si je vais réussir à le dire, hein, c'est Skurt Feiza,
0: Ah oui,
1: Vendihim, Vendihim.
0: Schulte
1: Oui, bravo, c'est bien dit ça. Donc vous
0: Feisa.
1: connaissez.
0: Oui, très bien.
1: Voilà, vous voyez que mon albanais n'est pas si mauvais que cela.

0: Ô bon pays, ô ma terre, tu me manques tellement. Hein, c'est la phrase que l'on retrouve régulièrement dans cette chanson. Ouais,
1: elle est venue plusieurs fois en Belgique.
0: Ah, c'est vrai?
1: Oui, pour des concerts.
0: Ah, bien, bien. Oui, ouais, c'est bien. Alors, on va parler un peu de notre rencontre, en fait, à Virton. Hein. Donc, je vais raconter une histoire que tu connais, évidemment, Fatone. Mais je voudrais savoir si tu t'en souviens, comme moi. Donc, à l'époque, moi, je travaillais à la RTBF, j'étais animateur. Je lançais des appels aux auditeurs pour trouver des familles capables d'accueillir des Kosovars qui arrivent en Belgique. Et puis, à un moment donné, je me suis posé cette question. Mais, et toi, Alain, qu'est-ce que tu fais réellement pour aider? Alors, je décide très vite, d'ailleurs, de partir à Virton. Et là, je vais chercher une famille. C'était Fetzula, Tringa et un petit bébé, hein, et la maman. Et là, sur le pas de la porte, je rencontre un jeune homme. Il me regarde, il me dit bonjour, il me sourit. Je lui souris d'ailleurs, et puis je repars. Et pendant le trajet, le papa kosovar, donc, dans la voiture, il m'explique qu'un jeune homme de leur village est resté au centre. Il me dit, c'est triste parce que maintenant, il va être vraiment tout seul. Et là, alors, moi, je me dis, je ne peux pas laisser ce garçon tout seul. Demain, je vais le rechercher. Et je reviens donc le lendemain au centre de Virton, et je découvre que le garçon que je suis venu chercher est précisément celui que j'avais croisé la veille. Donc celui qui m'avait souri. Et là, je m'arrête, je regarde Fatone. Est-ce que tu te souviens de moi? Et voilà, est-ce que tu te souviens de cette histoire?
1: Oui, sais quand, je me souviens quand tu es venu la première fois pour cette suite... je pense que c'était Radio Balkan ou je ne sais plus comment ça s'appelait, de la RTBF. C'était le jumelage avec la ville de Anu et les villes...
0: C'était une émission sur la première, mais je ne me souviens plus du tout du titre de la séquence.
1: Quand tu es venu, mon ami qui était avec moi, il était invité, je pense, à ton émission. Et puis, voilà, le lendemain, tu es revenu, ça je me souviens très bien quand tu es revenu de l'émission, puis tu as pris la famille, les amis qui étaient avec moi, ils sont revenus avec toi.
0: Alors je les ai emmenés à Anu, ici en province de Liège, et puis alors après il fallait que je retrouve quelqu'un, une maison pour accueillir Fatone. Et comment as-tu vécu cette arrivée alors finalement à Anu?
1: Ben, c'était le début, c'est un peu, on va, c'est des personnes inconnues, c'est quand même, c'est pas, c'est pas facile.
0: Il y avait le problème de la langue aussi. Ouais,
1: c'est pas facile.
0: Oui.
1: Mais bon, voilà, quand l'humanité est là, je pense, tout se passe très bien.
0: Nous deux, on se parlait avec un petit dictionnaire d'albanais, où on avait aussi, on dessinait. Puis j'ai très vite appris les mots essentiels, que je me rappelle par exemple de Gezoua.
1: Santé.
0: Voilà. Et alors, comment était l'homme qui allait t'accueillir alors, parce que ça, tu as un sacré souvenir de ce monsieur.
1: Oui. Ben, c'est un monsieur, moi, je l'ai considéré comme mon père. Hein. C'est vraiment quelqu'un qui m'a beaucoup aidé, d'une vraiment humanité très, très... c'est comme, j'ai toujours eu avec lui de très, très, très bons contacts. C'était vraiment quelqu'un d'exceptionnel.
0: On peut dire, c'était un notaire âgé, il venait de perdre son épouse, il vivait seul. Et je pense que ça lui fait aussi un grand bien de t'accueillir chez lui.
1: C'était vraiment très très... c'est vraiment un grand monsieur.
0: Tu te rends compte que si je n'étais pas revenu le lendemain à Virton, nos vies ne se seraient jamais probablement croisées. C'est extraordinaire. Hein. On refait une petite pause musicale, si vous voulez bien, avec un artiste, je ne sais pas si tu connais, mais il s'appelle Hassim Gachi.
1: Ah oui.
0: Gachi, c'est comme ton nom. C'est ton cousin. Voilà, mais on écoute le cousin. Avec Où sont mes amis, c'est le titre de la chanson, en français.

0: Et voilà, donc c'était le cousin de Fatone qui chantait cette très belle chanson. Moi, j'adore la musique, la musique albanaise, en fait.
1: Mais je me souviens quand je suis arrivé à Nu, tu avais acheté. Dans ta voiture, tu avais des CD avec de la musique en langue albanaise.
0: Ah oui, c'est bien.
1: C'était en 99. Hein.
0: Ça ne m'étonne pas, je les ai toujours. Alors, une histoire, une aventure encore qui s'est déroulée à un moment donné, c'est que la famille, donc Fezula, Tringa, la petite fille, la maman, et puis toi, vous étiez parti en Allemagne. En Allemagne, au fin fond de l'Allemagne, vous étiez allé où là?
1: En fait, mon papa, il travaillait en Allemagne depuis longtemps. Et puis pendant la guerre, il est retourné au pays. Et après, il était bloqué là-bas.
0: Il était
1: bloqué là-bas. Et moi, j'étais à l'UNIF. Je n'étais pas à la maison, dans le village. C'est à Pristina, donc c'est une distance comme la mur Liège-Bruxelles. Et je n'avais plus de contact avec eux depuis le mois de septembre 98. Jusqu'au mois de fin juin, je pense, quand je suis venu ici, 99. Et je ne savais pas, et il était là-bas, je ne savais pas qu'il était au pays même. Je pense qu'il était en Allemagne, mais apparemment il était retourné au pays, mais il était bloqué là-bas. Et par après, comme on a eu des contacts, et il savait que je suis en Belgique, c'est via la radio que vient de parler...
0: La
1: HTBF, oui.
0: Ouais.
1: Et ils ont quelques du village qui ont entendu mon nom parce qu'on citait le nom des personnes qui étaient ici.
0: Oui, tout à fait.
1: Et c'est comme ça qu'ils savaient que je suis en Belgique. Et après, moi, je connaissais le numéro de téléphone de mon père. Puis je téléphonais, mais il ne répondait pas à un moment donné. Voilà,
0: et donc, cap sur l'Allemagne, tu vas retrouver ton père avec la famille.
1: Il était revenu. Puis je suis allé près de Munich.
0: Oui.
1: En Bavière.
0: Et puis alors, il était question donc, que la famille d'accueil à l'époque aille vous rechercher.
1: Oui.
0: Sauf que, je ne sais pas ce qui se passe, il y a un gros problème. Oui. La famille ne sait pas aller te rechercher. Et donc, voilà, c'est moi qui pars finalement. avec le notaire Sonck, on peut citer son nom, le notaire de Hanu. Nous partons ensemble pour aller retrouver Fatone. Mais moi, en fait, j'avais aucune idée d'où c'était en Allemagne. Moi, je pensais que c'était du côté d'Aix-la-Chapelle, Cologne, etc. Jusqu'au moment où je n'oublierai jamais, je roule, et puis je vois à un moment donné une plaque. Il était écrit Prague, 100 km.
1: Oui, c'était pas loin.
0: oui, voilà. Moi qui, Prague, la ville de mes rêves, j'y étais presque arrivé, mais ce n'était vraiment pas le but du voyage. Alors, après, on est arrivé à Burgos, c'est ça?
1: Oui, voilà.
0: Ah, je me rappelle le nom. Hein. Ouais. Et alors, ça, c'est là qu'on rencontre ton papa. Ouais, il y avait des cigognes sur le toit des maisons.
1: Oui, sur le toit de l'église, je pense.
0: Oui.
1: Oui, sur le toit de l'église.
0: Oui, je me rappelle de ça aussi. Et alors, ton papa était très heureux de nous voir, en fait.
1: En fait, il ne savait même pas que j'étais vivant.
0: Évidemment.
1: On n'avait pas de nouvelles.
0: Voilà. Et alors, je me souviens que ton papa voulait absolument nous offrir un cappuccino. Quelle belle histoire. Et puis alors, c'est le retour vers la Belgique. Il y avait combien de kilomètres, en fait?
1: Dans les 650, 700, plus ou moins.
0: Fois 2.
1: Oui.
0: Oui, parce qu'on avait fait tout ça en une journée. Allez, à propos du voyage, on va écouter une autre chanson. Et c'est une chanson un peu souriante, comme ça. Une vraie respiration après cette petite aventure. C'est Schkurtfeisa.
1: Oui, Schkurtfeisa.
0: Voilà, bravo. Et là, le titre de la chanson, c'est Xamadani, Via.

0: Eh bien voilà, c'était une chanson joyeuse hein, qui célèbre la patrie en fait, voilà. Fatton. Oui. Alors, on va quitter hein, progressivement cette histoire d'exil. On va parler un peu de l'homme que tu es devenu. Tu t'es installé au final à Namur.
1: Oui.
0: Pourquoi Namur ?
1: J'avais commencé à faire une formation en informatique.
0: Ah oui.
1: Oui, technicien en informatique, je pense.
0: Mm-hmm.
1: C'est comme ça que je me suis installé à Namur après.
0: Oui. Et comment se sont passées tes études ? Parce qu'en même temps, tu apprenais le français.
1: Oui,
0: hein,
1: le français, en même temps, des cours en informatique. Les deux en même temps, en parallèle.
0: Et puis tu as très vite travaillé, en fait.
1: Oui, fin 2005. Mm-hmm. Ben, j'étais bénévole aussi à la Croix-Rouge depuis 2003, je pense.
0: Oui.
1: Plus ou moins, 2003 jusqu'à 2006. Comme bénévole, j'ai travaillé. Et puis par après, j'ai commencé à travailler au CHR à Namur depuis fin 2005.
0: Et au Palais de Justice ?
1: Au Palais de Justice, de temps en temps, quand ils ont besoin de moi.
0: Pour traduire.
1: Voilà, oui.
0: Et qu'est-ce qui t'a permis finalement de trouver ta place en Belgique ? Qu'est-ce qui fait que tu te dis aujourd'hui « Waouh, je suis content d'être ici ».
1: Toutes les possibilités que, je veux dire, l'État belge, l'entourage qui était mis en place. Et là, j'avais la possibilité, on m'a tendu la main, donc j'avais les possibilités de faire ma place aussi.
0: Ouais. Tu as déjà pensé repartir au Kosovo ?
1: À un moment donné, mais au début, hein, c'était quand même difficile. Parce que j'avais arrêté les études là-bas, puis...
0: C'était un déchirement quand même.
1: Oui, voilà. J'avais arrêté les études, puis c'est vrai, au début, c'est pas facile, parce que passer les journées, les semaines et les mois sans rien faire, c'est pas facile. Mais voilà, après, avec le temps, j'ai commencé à apprendre le français, puis des cours en informatique. Voilà. Après, j'ai commencé à travailler comme bénévole, puis j'ai trouvé un travail au CHR, et c'est parti.
0: Qu'est-ce que tu aimes dans la vie en Belgique ?
1: Qu'est-ce qu'elle... Manger des frites.
0: Manger des frites. Ah oui, oui, oui. Il n'y a pas des frites au Kosovo?
1: Oui, mais pas comme ici.
0: Tout le monde le sait, ça. Les frites belges sont les meilleures. Hein. Oui, oui. Et qu'est-ce qui te manque du Kosovo, alors?
1: Oh, mais voilà, c'est le village, le quartier où j'ai grandi, les amis. Mais voilà, avec le temps, je pense que... Oui, oui, oui, ici, je viens de... J'étais ici au mois en août. Et je suis revenu il y a 2 semaines.
0: Aujourd'hui, tu te sens chez toi où, en fait ?
1: Honnêtement, ici.
0: Ouais.
1: Parce que, c'est vrai, je retourne là-bas, mais... Voilà, ça fait plus de 99, 20, 25, 26, 25, 26 ans, 26. Et c'est plus l'entourage, n'est plus, voilà, les amis ne sont plus chacun de son côté, ne sont plus, j'ai plus maintenant voilà, des amis ici que là-bas. Et puis voilà, j'ai ma famille, ma femme, tout.
0: Oui, justement, parlons-en. Voilà. Tu as rencontré Nermine alors,
1: voilà, ici.
0: Comment ça s'est fait cette rencontre à Namur ? Et attendez, Nermine, elle était à l'époque conseillère communale à la ville de Namur.
1: Ouais.
0: Hein. Et puis alors, mariée avec Nermine.
1: Voilà. Oui,
0: et puis des enfants.
1: Oui, 3 enfants maintenant.
0: Mélina, pour commencer.
1: Oui, Mélina.
0: Dont je suis le parrain.
1: Voilà, qui est maintenant en 3e secondaire.
0: Ah,
1: Nolan.
0: Oui. Donc quel âge
1: Mélina a 14 ans.
0: 14 ans
1: et demi, oui. Nolan, oui. 13 ans. Et la petite Dalina, 10 ans.
0: Incroyable, hein, quel parcours. Quand tu m'as rencontré à Virton, est-ce que tu aurais imaginé que je serais un jour à ton mariage ?
1: Non.
0: Voilà, alors parlons-nous, ce que je voudrais savoir, quand tu m'as demandé si je voulais être le parrain, qu'est-ce qui s'est passé dans votre tête ? Moi, j'ai ressenti une émotion incroyable, mais...
1: Tu es la première personne...
0: Ah oui, le premier contact
1: en fait. Que j'ai eu en Belgique,
0: ouais,
1: quand
0: ouais,
1: je suis arrivé. Je pense que... tu les mérites.
0: Et est-ce que tu penses que deux personnes de cultures différentes peuvent devenir une famille?
1: Oui.
0: Oui. Ben voilà, et écoutez, une petite pause musicale encore dans cette émission. Et là, on va écouter Sylvain Gumbardi, tu connais Mandy Daffiderti. C'est une chanson qu'on va dédier à Nermine, parce qu'en fait, c'est une chanson qui parle d'amour, de famille, une chanson qui parle d'avenir. Voilà, allons-y.

0: Alors dans cette émission Fatone, il y a la question du voisin. C'est une question qui va revenir systématiquement dans chacune des émissions voisin-voisine. Si demain, tu avais un voisin qui avait peur de quelqu'un, simplement parce qu'il est différent de lui, qu'est-ce que tu lui dirais ?
1: Ici, c'est mon cas concret. Quand je me suis installé à Namur, à la maison, j'ai été faire le pas moi-même. J'ai été voir les voisins, la voisine. Et voilà, c'est un contact qui s'est très très bien passé. Et à partir du moment où on explique. Faire connaissance, on explique qui on est, ce qu'on fait. Franchement, je n'ai eu vraiment aucun problème avec les deux voisins. C'était des personnes âgées. Et puis même par après, j'allais à la boulangerie acheter du pain pour moi, j'achetais pour eux. Vraiment, et même par après, c'est eux qui me demandaient quand j'allais à la boulangerie ou des fois, même de temps en temps, même au magasin, acheter de l'eau. Mais je pense que il faut être ouverte et ne pas avoir peur on est des humains.
0: Vous venez d'entendre l'histoire de Fatone, un jeune homme que j'ai rencontré il y a plus de 20 ans, presque par hasard, sur le pas d'une porte à Virton. Je suis revenu le chercher le lendemain. Je ne savais évidemment pas que cette rencontre allait changer quelque chose dans nos deux vies. Je ne savais pas que je serais un jour invité à son mariage. Je ne savais pas non plus qu'il me demanderait d'être le parrain de sa petite fille. Et surtout, je ne savais pas que cette histoire me donnerait un jour une première émission à raconter. Merci Fatone et merci à vous de nous avoir accompagnés pour ce premier voisin-voisine. On donne rendez-vous la semaine prochaine avec un autre invité. Merci Damien Dupont. Merci Fatone.
1: Merci à toi, merci à Damien.
0: Et à la semaine prochaine.

0: Bonjour à tous. À la fin de la saison précédente, dans cette émission 10 minutes pour la science, nous avons montré via deux exemples comment, dans le domaine de l'archéologie, les sciences dures comme la physique, la chimie, les mathématiques peuvent être complémentaires aux sciences molles plus interprétatives. Voici aujourd'hui deux autres exemples, l'un dans la conservation et restauration des objets, l'autre dans la mise en contexte de documents historiques.
1: Nous avons choisi le premier exemple, d'une part parce qu'il concerne l'étude d'un tableau que beaucoup de gens qui s'intéressent un peu à l'art moderne connaissent, il s'agit de la Tentation de Saint-Antoine de Danly, et d'autre part parce que le Centre européen d'archéométrie de l'Université de Liège était partie prenante dans l'étude pluridisciplinaire et multitechnique de cette œuvre. Les partenaires étaient les Musées royaux des beaux-arts de Belgique, la Sorbonne et l'Université Ca' Foscari de Venise. Le tableau en question, la Tentation de Saint-Antoine, date de 1946 et est conservé au Musée royaux des beaux-arts de Bruxelles depuis 1965. Malheureusement, il présente des défauts comme une surface rugueuse, une transparence et une brillance irrégulière de certaines couches picturales. La question qui intéressait les historiens de l'art, responsables de la conservation et de la restauration de cette œuvre, était la suivante. Ces caractéristiques résultent-elles d'un choix esthétique délibéré de Dali ou d'un processus de dégradation du matériau? Afin de distinguer les intentions initiales de l'artiste des altérations dues au vieillissement ou à l'instabilité du matériau, le tableau a fait l'objet d'une étude technique et analytique approfondie. Il a été examiné à l'aide d'un large éventail de techniques d'imagerie et d'analyse, comme la microscopie numérique sous éclairage visible et ultraviolet, pour observer les phénomènes de surface localisée et la morphologie des couches, la fluorescence de rayons X, afin d'identifier et de caractériser spatialement la composition chimique de la peinture, la spectrométrie infrarouge pour l'identification des vernis, des liants et des produits de dégradation, la diffraction des rayons X pour l'analyse des pigments et bien d'autres techniques encore.
0: Cette approche combinée a permis d'observer à la fois la distribution des pigments, la superposition des couches et les produits de dégradation. L'ensemble des analyses d'imagerie a été réalisé in situ à l'aide d'un laboratoire mobile. On a ainsi pu réaliser une investigation non invasive poussée tout en minimisant les impacts sur l'œuvre. Les résultats scientifiques ont ensuite été contextualisés par une étude comparative de documents photographiques historiques et par des informations matérielles fournies dans un traité technique par Dali lui-même. La combinaison de ces approches historiques, chimiques et physiques a permis de déterminer que les défauts observés étaient dus à l'altération de l'œuvre et de définir quand et comment celle-ci s'était produite. En particulier, les scientifiques ont prouvé que les modifications d'aspect sont apparues bien avant l'arrivée de l'œuvre au musée de Bruxelles et même ont été amorcées dès les phases de séchage et de durcissement de la peinture.
1: En fait, elle serait due à plusieurs phénomènes combinés. D'une part, à l'interaction avec les pigments des acides provenant de l'ambre liquide utilisé par le peintre comme liant. D'autre part, à la migration dans le liant des ions zinc du pigment d'oxyde de zinc. Mais encore au mauvais séchage et durcissement des sous-couches riches en blanc et à la contamination par le chlore provenant d'une exposition environnementale. Par exemple, lors du transport maritime de l'œuvre pour un accrochage outre-Atlantique. Tout cela n'a donc rien à voir avec les intentions créatives de l'artiste, mais résulte de plusieurs processus de vieillissement enclenchés dès la création de l'œuvre, eux-mêmes provoqués par une interaction complexe entre les matériaux, la technique et les facteurs environnementaux. Selon les chercheurs, ces processus sont désormais stabilisés. L'œuvre ne court plus aucun risque et aucune mesure particulière n'est nécessaire pour la présentation du tableau au public.
0: Alors le second exemple dont nous voulons parler aujourd'hui dans le domaine de l'archéométrie concerne la datation des manuscrits de la Mer Morte. Pour rappel, en 1947, dans une grotte sur les rives de la Mer Morte, un berger bédouin est tombé par hasard sur des jarres d'argile contenant des parchemins très anciens. Ces documents ont fini par être vendus à des antiquaires de Bethléem qui les ont transmis à des chercheurs qui eux-mêmes ont lancé de grandes fouilles archéologiques pour aboutir à la découverte de centaines d'autres fragments. Ces documents, qu'on appelle manuscrits de la Mer Morte, sont les copies les plus anciennes d'ouvrages d'importance historique capitale, dont la Bible hébraïque. provenant de l'ancienne Judée et écrits pour la plupart en araméen et en hébreu, ils ont profondément transformé notre compréhension de l'ancien judaïsme et des origines de la chrétienté. Déterminer la chronologie de ces matériaux est essentiel pour comprendre les contextes et reconstituer l'évolution des idées.
1: Classiquement, l'étude des écritures anciennes, la paléographie, est utilisée pour dater les manuscrits à partir de leur style d'écriture, parce que les styles ont tendance à varier de manière très subtile mais assez cohérente au fil du temps dans une région donnée. Malheureusement, sa subjectivité et l'impossibilité de mesurer la signification des caractéristiques de l'écriture posent problème. On ne dispose que de très peu de manuscrits datés dans des écritures similaires pour une comparaison paléographique avec des fondements solides. La datation au carbone 14, quant à elle, comporte une marge d'erreur qui peut aller de quelques dizaines d'années à un siècle. Cette incertitude est problématique lorsqu'il s'agit de retracer des séquences d'événements précises. De plus, c'est une méthode destructive. Il faut prélever un échantillon de l'objet analysé qui est alors altéré. Enfin, la technique permet de dater le support, mais pas l'écriture, ce qui peut engendrer des erreurs. C'est pourquoi les chercheurs de l'Université de Groningen aux Pays-Bas ont mis en place une approche combinant les techniques de datation traditionnelles au radiocarbone et l'analyse des sites d'écriture par intelligence artificielle pour découvrir de nouveaux éléments de contexte sur les textes.
0: Ils ont rassemblé de nombreux documents d'époque issus de différents sites localisés en Israël et en Palestine moderne et les ont datés au carbone 14 pour obtenir des marqueurs temporels fiables grâce à des traitements chimiques pour augmenter la fiabilité des résultats. Traitements que nous n'allons pas décrire ici. Ces datations ont conduit à une liste de dates probables pour un certain nombre de fragments de manuscrits sélectionnés, mais cette liste ne peut pas être ordonnée séquentiellement. Les chercheurs ont alors développé un modèle de prédiction de date par intelligence artificielle appelé Enoch, d'après le premier homme à apprendre l'écriture et la science selon la tradition judaïque. L'intelligence artificielle se base sur des descripteurs de la forme des caractères sur les manuscrits et est entraînée par machine learning, qui est une méthode d'apprentissage automatique, à partir de rouleaux datés au carbone 14. Ainsi, Enoch réduit la subjectivité paléographique et le rôle des connaissances implicites. À partir de cet outil, les chercheurs ont pu calculer des prédictions de date avec une précision inédite pour 135 rouleaux non datés, obtenant un taux de concordance de 79% avec les données paléographiques a posteriori. Deux fragments bibliques ont été datés par Enoch à des périodes qui coïncident avec celles traditionnellement associées à leurs auteurs présumés, ce qui suggère que ces textes pourraient avoir été rédigés bien plus tôt qu'on ne le pensait, à une époque très proche de celle de leurs auteurs originaux, au lieu d'avoir été reproduits au fil des générations de scribes. Cela remet en question l'idée que les événements décrits dans ces textes religieux ont été consignés longtemps après leur déroulement. Les faits relatés seraient donc potentiellement plus proches de la réalité.
1: Et d'une manière générale, les datations sur les manuscrits de la Mer Morte sont souvent plus anciennes que les estimations traditionnellement admises. Ça conduit à une nouvelle chronologie des rouleaux et à la redatation d'anciens textes juifs clés. Cela pourrait avoir un impact significatif sur notre compréhension de l'histoire du judaïsme et de la chrétienté. Évidemment, la méthode de datation proposée par les chercheurs est avant tout probabiliste et ne peut produire de preuves rigoureuses.
0: Mais l'avantage de l'approche de l'outil Enoch réside dans l'objectivité qu'elle confère à la paléographie, réduisant ainsi la subjectivité de la méthode et le rôle des connaissances tacites des experts. Il combine des éléments physiques, la datation carbone 14, à des éléments géométriques, l'analyse de la forme des caractères, pour affiner les estimations pour un manuscrit donné. Le modèle développé est capable de prédire les dates à partir d'un nombre très réduit de données et de gérer l'incertitude.
2: Gabriel y Paco Amoroso!

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1: Bonjour à tous. Au micro, Pierre-Paul Delvaux. Et aujourd'hui, je vous présente un point de repère hors piste. En effet, nous allons écouter ensemble une lecture-spectacle intitulée « Le XVIe siècle, notre miroir ». Ces bouteilles à la mer qui questionnent nos rivages. Cette lecture-spectacle a été conçue en 2017 dans le sillage du 500e anniversaire de l'affichage des 95 thèses de Luther. Cette lecture est un florilège de textes du XVIe siècle autour de la Réforme et de la Renaissance. Ce florilège est enluminé par la musique d'un violoncelle et brièvement mis en contexte. Les concepteurs de cette lecture n'ont pas voulu être complets, et qui le pourrait d'ailleurs. Mais à leur estime, le XVIe est à bien des égards le miroir de notre siècle. D'où le titre « Le XVIe siècle, notre miroir ». À chacun d'apprécier, en laissant ces textes résonner. Les acteurs de cette lecture sont Pierre-Paul Delvaux pour le choix des textes et la mise en contexte, Julie Perra et Antoine Renard, lecteurs, Joël Besançon, la tisserande, et au violoncelle, Ambre Tamania. Bonne écoute, à tout à l'heure.

0: Aujourd'hui, nous allons parcourir un grand livre. Dans le sillage du 500e anniversaire de l'affichage des 95 thèses de Martin Luther, le 31 octobre 1517. C'est le livre du XVIe siècle, siècle de la Renaissance et de la Réforme. Comme tous les siècles, le XVIe est contradictoire, curieux, aimable, burlesque, odieux, élégant et sublime, comme le nôtre. Et ces textes peuvent résonner avec ce que nous vivons aujourd'hui. Je serai pour vous un guide, ou plutôt une tisserande. Nous n'avons pas l'ambition d'être complets, mais simplement de croiser des textes, comme autant de fils pour plonger dans une époque tumultueuse et laisser ce tissu nous interroger sur nous et sur notre temps. Le tisserand connaît les fils de chaîne et les fils de trame. Les fils de chaîne nous viennent du passé. Les fils de trame sont les fils de la navette. Le passé est sombre. La fin du Moyen-Âge est dominée par la peur, l'angoisse d'un monde finissant. Un autre monde pointe, et cela aussi est effrayant. Les fils de la navette seront variés ce soir. Autant de textes, autant de fils de couleurs différentes. Certains joyeux ou burlesques, d'autres sombres et violents, cruels, courageux, élégants ou sublimes, pour constituer une étoffe, un tissu d'humanité. Une voix domine ce siècle, la voix de la folie, qui, vous le savez sans doute, dit souvent la vérité. Elle se montre sous des visages différents, parfois aimables, parfois révoltés, ou même odieux. Elle va nous permettre de comprendre, un peu. La voici dans cette première séquence, tour à tour fière, prodigue, optimiste. Des fils de couleurs jolies, pleines de lumière. La folie se présente.
1: Les gens de ce monde tiennent sur moi bien des propos, et je sais tout le mal qu'on entend dire de la folie, même chez les fous. C'est pourtant moi, et moi seule, qui réjouis les dieux et les hommes. Aujourd'hui même, la preuve en est faite largement, puisqu'il m'a suffi de paraître devant ce nombreux auditoire pour mettre dans tous les yeux la plus étincelante gaieté. Tout de suite, votre visage s'est tendu vers moi et votre aimable rire m'a applaudi joyeusement.
0: La folie prodigue ensuite, qui parle avec les mots de Pic de la Mirandole, un vrai prince de la Renaissance. Mais est-ce bien la folie qui parle? Ou Pic de la Mirandole donne-t-il plutôt la parole à Dieu?
2: Je ne t'ai donné ni visage, ni place qui te soit propre, ni aucun don qui te soit particulier, ô Adam, afin que ton visage, ta place et tes dons tu les veuilles, les conquières et les possèdes par toi-même. Nature enferme d'autres espèces en des lois par moi établies. Mais toi, que ne limite aucune borne, par ton propre arbitre entre les mains duquel je t'ai placé, tu te définis toi-même. Je t'ai placé au milieu du monde, afin que tu puisses contempler ce que contient le monde. Je ne t'ai fait ni céleste, ni terrestre, mortel ou immortel, afin que de toi-même, librement, à la façon d'un bon peintre ou d'un sculpteur habile, tu achèves ta propre forme.
0: La folie optimiste. Maître François Rabelais nous présente une bien étrange abbaye. Et qui dit abbaye, dit règle. Voici la règle de l'abbaye de Thélème.
1: Toute leur vie était dirigée, non par les lois, statuts ou règles, mais selon leur bon vouloir et libre arbitre. Ils se levaient du lit quand bon leur semblait, buvaient, mangeaient, travaillaient, dormaient quand le désir leur venait. Nul ne les éveillait, Nul ne les forçait ni à boire, ni à manger, ni à faire quoi que ce soit. Ainsi l'avait établi Gargantua. Toutes leurs règles tenaient en cette clause.
2: Fais ce que voudras.
1: Car des gens libres,
2: bien nés,
1: bien instruits,
2: vivant en honnête compagnie,
1: ont par nature un instinct et un aiguillon qui poussent toujours vers la vertu
2: et retire du vice.
1: C'est ce qu'il nommait l'honneur.
0: Quelle douce abbaye, n'est-il pas vrai? La folie se fait aimable. Écoutons-la au travers des mots d'Érasme.
2: Et d'abord, qu'y a-t-il de plus doux, de plus précieux que la vie elle-même? Et à qui doit-on qu'elle commence, sinon à moi? Et pourquoi ne pas dire clairement les choses? C'est ma manière. Voyons, avec quoi engendre-t-on les dieux et les hommes? Est-ce avec la tête? La face? La poitrine? Est-ce avec la main ou l'oreille, toute partie dite honnête? Non point. Ce qui propage la race humaine, c'est une autre partie, si folle, si ridicule qu'on ne peut la nommer sans rire. Et puis, quel homme, je le demande, tendrait le col aux joues du mariage si, comme le font nos sages, il calculait préalablement les inconvénients d'un tel état? Et quelle femme irait à l'homme si elle méditait ce qu'il y a de dangereux à mettre un enfant au monde et des fatigues pour l'élever? Comme vous devez la vie au mariage, vous devez le mariage à ma suivante, l'étourderie. Et à moi, voyez aussi combien vous m'êtes redevable. Quelle femme, ayant passé par là, voudrait recommencer si l'oubli que voici n'était auprès d'elle? Mais ce serait peu de me montrer à vous semence et source de la vie si je n'ajoutais que tout ce qu'il y a de bon en elle, vous me le devez également. Que serait la vie, en effet, et mériterait-elle son nom si le plaisir manquait? Vos applaudissements m'assurent que je dis vrai. Pas un de vous n'est assez sage, ou plutôt assez fou, non, disons assez sage, pour être d'un autre avis. Ces fameux stoïciens eux-mêmes, ces graves personnages, ne dédaignent nullement le plaisir. Ils ont beau s'en cacher, lui décocher mille injures devant la foule, c'est pour en détourner les autres et s'en donner plus à l'aise. Qu'ils l'avouent donc par Jupiter! Toute heure de la vie serait triste, ennuyeuse, insipide, assommante, s'il ne s'y joignait le plaisir, c'est-à-dire si la folie n'y mettait son piquant. Je peux ici invoquer le témoignage de Sophocle, cet immense tragédien grec jamais assez loué, qui dit à mon sujet : « Moins on a de sagesse, plus on est heureux. »

0: Et maintenant, dans cette deuxième séquence, la folie se fait burlesque. Avec Rabelais, demandons-nous quelle en est la substantifique moelle. Dans une abbaye bien ordinaire, vivait un moine haut en couleur.
1: En l'abbaye était alors un moine cloîtré nommé Frère Jean des Entômeurs. Jeune, de fière allure, alerte, joyeux, adroit, hardi, entreprenant, décidé, grand, maigre, bien fendu de gueule, bien avantagé en nez, beau dépêcheur d'heures, beau débrideur de messe, beau décrotteur de vigile, et pour tout dire sommairement, un vrai moine s'il en fut depuis que le monde moinant moina de moinerie. Au bruit que faisaient les ennemis dans le clos de leur vigne, il sortit pour voir ce qui se passait. Il s'aperçoit qu'ils sont en train de vendanger le clos dont dépend leur boisson pour toute l'année. Il retourne alors dans le cœur de l'église où se trouvaient les autres moines, tous pétrifiés comme fondeurs de cloches, et voyant qu'ils chantaient, « C'est bien chien chanter, dit-il, Vertidieu, que ne chantez-vous? Adieu panier, vendanges sont faites. Je me donne au diable s'ils ne sont dans notre clos, où ils coupent si allègrement les cèpes et les raisins que par le corps Dieu, il n'y aura qu'à grappiller pendant 4 ans. Ventre Saint-Jacques, que boirons-nous pendant ce temps, nous autres, pauvres diables ?»

0: reins, descendait le nez, pochait les yeux, fendait les mâchoires, enfonçait les dents dans la gueule, écrasait les omoplates, meurtrissait les jambes, démettait les fémurs, écrabouillait les os. Ce fut grande merveille.
1: Et Gargantua pisse sur les Parisiens.
2: Quelques jours après qu'ils se furent rafraîchis, Gargantua visita la ville de Paris et fut vu de tout le monde en grande admiration, car le peuple de Paris étant sot, en badaud, étant inepte de nature, qu'un batteleur, un porteur de reliques, un mulet avec ses cymbales, un vielleux au milieu du carrefour, assemblera plus de gens que ne le ferait un bon prêcheur évangélique. Et ils le poursuivirent de façon si désagréable qu'il fut contraint de se reposer sur les tours de l'église Notre-Dame. Auquel lieu étant, et voyant tant de gens alentour de soi, dit clairement « Je crois que ces maroufles veulent que je leur paye ici ma bienvenue. C'est raison. Je vais leur donner le vin, mais ce ne sera que pour rire. » Laure, en souriant, détacha sa belle braguette et, tirant sa mantule en l'air, les compissa si violemment qu'il en noya 260 410, sans les femmes et les petits-enfants. Cela fait, il considéra les grosses cloches qui étaient audites tours et les fit sonner bien harmonieusement. Ce que faisant lui vint la pensée qu'elles serviraient bien de campane au cou de sa jument. Et de fait, il les emporta en son logis.

0: Gargantua visite la bibliothèque de Saint-Victor et passe en revue quelques livres, et notamment
1: L'art de péter courtoisement en société, par Maître Hortunus.
2: Le mâche-foin des avocats.
1: Le révérend frère Lubin, père provincial de jacasserie, de la méthode pour croquer les lardons, en 3 volumes.
2: Les lunettes des pèlerins qui vont à Rome.
1: Maître Jean Bedanès de Rostock, qu'il faut servir la moutarde après le repas, apostillé par Maître Vauréon, en 14 livres.
2: Les simagrées des pucelles.
1: Le cul pelé des veuves.
2: De Maître Chaucouillon, les beuveries des candidats au doctorat et de leurs maîtres. 8 volumes, très gaillards.
1: Le ragoût des bigots.
2: De Mouillegroin, docteur chérubin, sur l'origine des hypocrites aux pattes velues et aux coups tordus, en 7 volumes.
1: Le tirepet des apothicaires.

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1: Après cette folie burlesque, dans une troisième séquence, il nous faut saisir un fil noir, un fil d'angoisse, de révolte et de courage. Faut-il encore

0: parler de folie. Ce sont ces fils qui vont changer le monde. Un homme, Martin Luther, va élever la voix, en écho avec Rabelais, une fois encore. Écoutons d'abord Martin Luther quand il s'adresse à la noblesse chrétienne.
1: C'est un spectacle effrayant et atroce qu'offre le chef suprême de la chrétienté, qui se vante d'être le vicaire du Christ et le successeur de saint Pierre, quand il mène une existence si pompeuse et si mondaine que sur ce point aucun roi ni aucun empereur ne peut l'atteindre ni l'égaler. Et de la sorte, le très saint et très spirituel Père, comme il se fait nommer, se manifeste comme un être plus mondain que le monde lui-même. Il porte une triple couronne, alors que les plus grands rois ne portent qu'une seule couronne. Si c'est là s'égaler au pauvre Christ et à saint Pierre, c'est une nouvelle manière de les égaler. Quel cœur chrétien pourra donc constater avec plaisir que le pape, quand il veut se faire donner la communion, reste assis comme un noble seigneur et se la fasse tendre sur une spatule d'or par un cardinal, qui s'agenouille et s'incline, tout comme si le Saint-Sacrement n'était pas digne que le pape, pauvre pécheur puant, se leva pour rendre hommage à son Dieu, alors que tous les autres chrétiens qui sont bien plus saints que notre très saint Père le Pape reçoivent ce sacrement avec le plus profond respect. À mon avis, il serait nécessaire, surtout en nos temps pleins de périls, de prescrire que couvent et monastères soient à nouveau organisés comme ils l'étaient primitivement, à l'époque des apôtres, et le demeurèrent longtemps. Chacun y était libre d'y rester aussi longtemps qu'il en avait envie.
0: Écoutons encore Martin Luther, mais à l'intime cette fois. Là où cet homme fait partie des grands blessés de l'esprit, à l'instar de Paul ou de Jérémie le prophète.
2: Je haïssais ce mot, justitia dei, parce que selon l'usage des docteurs, j'avais appris à l'entendre de la justice active, par laquelle Dieu est juste et punit les injustes et les pécheurs. Comme je méditais jour et nuit sur ces paroles, Dieu eut enfin pitié de moi. Je compris que la justice de Dieu, c'est celle dont vit le juste, par le bienfait de Dieu, c'est-à-dire la foi. Et que le passage signifiait « L'évangile révèle la justice de Dieu, justice passive, par laquelle le Dieu miséricordieux nous justifie par la foi. » Alors je me sentis comme rené. Il me sembla que j'entrais à portes ouvertes dans le paradis.
1: Alors, je me sentis comme re-né, et il me sembla que j'entrais à portes ouvertes dans le paradis.
0: Écoutons-le enfin, convoqué à la diète de Worms, où il va comparaître devant l'empereur Charles Quint, en présence du légat du pape et des autorités de l'Inquisition. Martin ne capitulera pas.
2: Si je ne puis aller à Worms en santé, je m'y ferai transporter malade. Car si l'empereur le désire, je ne puis douter que ce ne soit l'appel de Dieu lui-même. S'ils veulent employer contre moi la violence, comme cela est vraisemblable, car ce n'est pas pour s'instruire qu'ils me font comparaître, je remets la chose entre les mains du Seigneur. Ce n'est pas à moi de décider si ce sera ma vie ou ma mort qui contribuera le plus au salut de tous. Attendez tout de moi, sauf la fuite et la rétractation. Fuir, je ne puis, me rétracter moins encore.
1: Martin Luther, vous n'avez pas répondu à la question qu'on vous a faite. On vous demande une réponse claire et précise. Voulez-vous, oui ou non, vous rétracter?
2: Puisque votre sérénissime majesté et vos hautes puissances exigent une réponse simple, claire et précise, je la leur donnerai. La voici. Je ne puis soumettre ma foi ni au pape ni au concile, parce qu'il est clair, comme le jour, qu'ils sont souvent tombés dans l'erreur, et même dans de grandes contradictions avec eux-mêmes. Si donc je ne suis convaincu par le témoignage des Écritures ou par des raisons évidentes, si l'on ne me persuade par les passages mêmes que j'ai cités, rendant ainsi ma conscience captive de la parole de Dieu, je ne puis et ne veux rien rétracter, car il n'est pas prudent pour le chrétien de parler contre sa conscience. Me voici, je ne puis faire autrement. Dieu m'assiste. Amen.

0: C'est au tour de François Rabelais de nous décrire, à sa manière, le chaos des institutions. La guerre contre les andouilles.
1: Quand ces andouilles approchèrent et que Pantagruel aperçut comment elles déployaient leurs bras et commençaient déjà à se préparer à attaquer, celui-ci envoya Gymnaste entendre ce qu'elles voulaient dire et savoir pourquoi elles voulaient sans hésitation guerroyer contre leurs vieux amis, qui n'avaient rien dit ni fait de mal. Gymnaste fit une grande et profonde révérence en arrivant devant les premières rangées. Et il s'écria, aussi fort qu'il le pouvait, pour dire
2: « Nous sommes tous vos amis à votre service. Vice, nous sommes des amis de Mardi Gras, votre vénérable dirigeant. »
1: Je me suis laissé dire depuis par plusieurs témoins qu'il dit alors « Gradimar » au lieu de « Mardi Gras ». Quoi qu'il en soit, à ce mot, un gros cervelas sauvage et dodu qui conduisait la première ligne de leur bataillon fit le geste de vouloir le saisir à la gorge.
2: « Par Dieu !» dit Gymnaste, « tu n'y entreras que si je te coupe en tranches car tu es fichtrement trop gras pour y entrer en un seul morceau. »
1: Alors il tire son épée « Baise mon cul », c'est comme cela qu'il l'appelait, à deux mains et tranche le cervelas en deux morceaux.
2: « Cré Dieu qu'il était gras ! Il me rappelle le gros taureau de Berne qui a été tué à Marignan lors de la défaite des Suisses. Croyez-moi, il n'avait pas loin de 4 doigts de lard sur le ventre. »
1: Après qu'il a tué ce cervelas et cervelé, les andouilles attaquent Gymnaste et le terrassent méchamment. Mais Pantagruel et ses hommes courent à son secours.
2: Alors commence le combat martial pêle-mêle. Rafle andouille et rafle les andouilles. Taille boudin, taille les boudins. Pantagruel brise les andouilles au genou.
1: Frère Jean se tient silencieux, caché dans sa truie de Troie, d'où il peut tout voir. Quand les godivots qui étaient en embuscade s'attaquent à Pantagruel en poussant de grands cris.
2: En voyant ce désarroi et ce tumulte, frère Jean ouvre les portes de sa truie et sort avec ses fidèles soldats, les uns portant des broches de fer, les autres tenant landier, couvercle, poil, épelle, cocotte, grille, faitout, tenaille, balai, pince, marmite, mortier, pilon, tous en ordre comme des brûleurs de maison, hurlant et criant tous ensemble épouvantablement « Nabuzardan, Nabuzardan, Nabuzardan !»

0: Dans une quatrième séquence, revenons à la folie, celle dont Erasme fait l'éloge. Folie qui met debout, folie élégante, folie sublime.
1: Dites-moi si l'homme qui se hait soi-même est capable d'aimer autrui. Pour le prétendre, il faudrait être plus fou que moi. L'amour de soi est bien une de mes compagnes. L'amour de soi, que je nomme Philocie, a une sœur. C'est la flatterie. Philocie se caresse elle-même, mais flatterie caresse les autres. Il y a bien une flatterie assurément pernicieuse qu'utilise parfois la méchanceté et la moquerie pour perdre les malheureux. Mais celle qui vient de moi naît de la bonté et de la candeur. Elle relève les âmes abattues, adoucit les tristesses, stimule les nonchalants, anime les engourdis, soulage les malades, amollit les cœurs furieux, rapproche les amoureux et les tient unis. Elle encourage l'enfant à aimer l'étude, déride le vieillard, insinue au prince, sans le blesser, des conseils et des leçons enveloppés dans une louange. En somme, elle rend chacun plus agréable et plus cher à soi-même, ce qui est l'essence du bonheur.
0: La folie élégante émerge des colloques d'Erasme. L'abbé est la femme savante.
2: Que signifient ces meubles que j'aperçois ici?
1: Ne sont-ils pas élégants?
2: Je ne sais. Je les trouve peu faits pour une jeune fille ou pour une femme.
1: Et pourquoi?
2: Parce qu'ils sont pleins de livres.
1: Quoi donc? Vous qui n'êtes plus jeune, vous, un père abbé et un homme de cour, n'auriez-vous jamais vu de livres chez les dames de distinction?
2: Oui, j'en ai vu, mais c'était des livres écrits en français. Ici, je n'aperçois que des livres grecs ou latins.
1: N'y aurait-il que les livres français pour enseigner la sagesse?
2: Ils conviennent précisément aux grandes dames qui les lisent pour se désennuyer.
1: N'est-il permis qu'aux grandes dames de s'instruire et de mener une vie agréable?
2: Vous vous trompez en associant ainsi le savoir et l'agrément. L'instruction n'est point faite pour les femmes. Une dame n'a qu'à vivre agréablement.
1: Oh, abbé subtil, quelle épaisse philosophie! Dites-moi, en quoi consiste cet agrément de la vie?
2: Dans les plaisirs du lit, de la table, dans les droits de satisfaire ses caprices, dans l'argent et les honneurs.
1: Si je prends plus de plaisir à lire un bon auteur que vous n'en trouvez à la chasse, au vin ou au jeu, pouvez-vous dire que j'ignore l'agrément de l'existence?
2: Pour moi, ce ne serait pas une existence supportable.
1: Je ne vous demande pas ce qui vous plaît le plus, mais ce qui devrait vous plaire.
2: Je ne voudrais pas que mes moines fussent toujours occupés à lire.
1: Mais mon mari approuve cependant mes goûts. Pourquoi ne les tolérez-vous pas chez vos moines?
2: Parce que, si je les laissais faire, ils seraient moins soumis. Ils m'objecteraient les décrets tâles, ils en appelleraient à Saint-Pierre et à Saint-Paul.
1: Vous leur donnez donc des ordres qui contredisent l'enseignement de Saint-Pierre et de Saint-Paul?
2: Cet enseignement, je l'ignore, mais je n'aime pas un moine qui répond, et je serais vexé qu'un de mes inférieurs en sût plus long que moi.
1: Voilà un malheur que vous pouvez éviter. Tâchez d'être le plus instruit de tous.
2: Je n'en ai pas le loisir. Et puis, je supporterais que vous lisiez, mais pas du latin.
1: Pourquoi?
2: Cette langue ne sied pas aux femmes. Les livres emportent la cervelle des femmes qui n'en ont pas tant.
1: Combien il vous en reste, je l'ignore. Mais si peu que j'en ai, je préfère l'user au service des bonnes lettres que dans les offices débités sans attention, les banquets nocturnes et les beuveries.
2: J'ai souvent entendu dire qu'une femme instruite est doublement folle.
1: On dit cela, en effet. Mais ce sont des fous qui le disent. Si vous n'y prenez garde, nous finirons par diriger à votre place les écoles de théologie. Nous prêcherons dans les églises et nous coifferons vos mitres.
2: Dieu nous en préserve !

0: Mais la folie peut aussi se montrer sublime, comme nous le montre encore Érasme.
1: Revenons à saint Paul. Vous supportez aisément les fous, dit-il de lui-même. Et plus loin, acceptez-moi comme un fou. Puis, je ne parle pas selon Dieu, mais comme si j'étais fou. Et encore, nous sommes fous pour le Christ. Que d'éloge de la folie! Et dans quelle bouche! Il va plus loin et la prescrit comme indispensable au salut. Que celui d'entre vous qui paraît sage devienne fou pour être sage. Dans Saint-Luc, Jésus ne donne-t-il pas le nom de fou aux deux disciples qu'il a rejoints sur le chemin d'Emmaüs? Et peut-on s'étonner, puisque notre saint Paul attribue à Dieu lui-même un grain de folie? La folie de Dieu, dit-il, est plus sage que la sagesse des hommes.

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1: Il y a aussi, hélas, une folie violente et meurtrière dans ce siècle bouillonnant. Les guerres de religion, des exécutions aveugles, des tortures, l'intolérance. Mais au cœur de cette violence se dressent, comme à toutes les époques, des hommes courageux et lucides. On pourrait intituler cette séquence « Le moucheron et l'éléphant ». J'ai nommé Sébastien Castellion et Calvin. À Genève, un médecin et théologien espagnol, Miguel Servet, est brûlé vif, parce que hérétique. Un homme se dresse et écrit le « J'accuse » du XVIe siècle.
2: Moi, Sébastien Castellion, je dis que rien ne doit être plus libre que la foi et la religion, à laquelle nul ne peut être contraint par force. C'est pourquoi il faut mettre fin, une fois pour toutes, à cette folie qu'il est nécessaire de torturer et tuer des hommes uniquement parce qu'ils ont d'autres opinions que les puissants du jour.
3: Et moi, Théodore de Bèze, je dis que la liberté de conscience est une doctrine diabolique. Mieux vaut avoir un tyran, voire bien cruel, que d'avoir une licence telle que chacun fasse à sa fantaisie. Prétendre qu'il ne faut pas punir les hérétiques, c'est comme si l'on disait qu'il ne faut pas punir les meurtriers de père et de mère, vu que les hérétiques sont encore infiniment pires.
2: Derrière toi, Théodore de Bèze, il y a Calvin. C'est à lui que je m'adresse désormais. Ton premier acte fut de faire arrêter Servet. Tu l'as emprisonné et tu as écarté des débats. Je ne dis pas tout ami de Servet, mais tous ceux qui n'étaient pas ses ennemis. Dis-moi, maître Calvin, si tu avais un procès avec quelqu'un pour une question d'héritage et que ton adversaire obtint du juge qu'il le laissât parler seul, cependant qu'il te serait défendu de prendre la parole, ne t'élèverais-tu pas contre cette iniquité? Pourquoi donc fais-tu aux autres ce que tu ne voudrais pas qu'on te fît? Nous sommes en procès au sujet de la religion. Pourquoi nous fermes-tu la bouche? Je vais te citer un théologien d'une réputation universelle qui va soutenir contre toi que les lois divines interdisent de porter devant les tribunaux tout délit de pensée. Et ce théologien, c'est toi. En effet, dans la première édition de ton institution, tu écris qu'il est criminel de tuer les hérétiques, que les faire périr par le fer et par le feu, c'est renier tout principe d'humanité. Certes, aussitôt arrivé au pouvoir, tu t'es dépêché d'effacer de ton ouvrage cette profession de foi.
3: Et moi, Théodore de Bèze, je me penche sur la petite personne de Sébastien Castellion. Lui qui se montre en toute autre chose, tant audacieux et téméraire, toutefois, en ce livre, il ne parle que de miséricorde et de clémence. Il a été si craintif et peureux qu'il n'a osé mettre la tête dehors, sinon déguisée et masquée.
2: Je ne suis pas un lâche. Je dis que toutes les sectes édifient leur religion sur le verbe de Dieu, et toutes la tiennent pour vraie. Aussi, selon la règle de Calvin, elles devraient se persécuter les unes les autres. Il affirme que sa doctrine est certaine. Les autres en disent autant de la leur. Sur quel témoignage Calvin édifie-t-il son monopole de juge? Il possède la parole de Dieu, mais les autres assurent la posséder aussi. Aussi, pourquoi écrit-il tant de livres si la vérité qu'il proclame est si évidente? Il n'a pas publié un seul livre pour démontrer que l'homicide ou l'adultère est un crime. Pourquoi? Si Calvin a pénétré et dévoilé toute la vérité spirituelle, pourquoi ne fait-il pas un peu crédit aux autres pour la comprendre à leur tour? Pourquoi, au contraire, en les tuant, les met-il dans l'impossibilité d'apprendre? Oui, Calvin, si Servet avait combattu avec des armes, tu aurais eu le droit de faire appel au magistrat. Mais c'est par la plume qu'il a lutté contre toi. Pourquoi donc as-tu répondu à ses écrits par la violence? Nous diras-tu à la fin si c'est le Christ
4: qui t'a appris à brûler les hommes ? Non. Tu es un homme. Ce n'est pas défendre une doctrine, c'est tuer un homme. On ne prouve pas sa foi en brûlant un homme, mais en se faisant brûler pour elle.

0: Le massacre de la Saint-Barthélemy marque les esprits au fer rouge. À partir du 24 août 1572, il y a des milliers de victimes. Ce massacre s'est passé en temps de paix, ce qui est profondément scandaleux. Oui, en temps de guerre, on pouvait tolérer bien des choses. Michel de Montaigne et Étienne Pasquier, deux juristes, ou hommes de robe, Robin, tendent le fil aigu de la lucidité, précieuse entre toutes. Et la timide naissance de la tolérance.
1: Moi, Michel de Montaigne, j'ai beaucoup regardé les hommes, tant ceux d'ici que ceux qu'on appelle sauvages ou cannibales.
2: Et moi, Étienne Pasquier, j'ai écrit qu'une république saine repose sur une foi unique, que la tolérance est un scandale.
1: Moi, Montaigne, j'ai souvent ouï dire que la couardise est mère de cruauté, comme les chiens couards qui déchirent en la maison et mordent les peaux des bêtes sauvages qu'ils n'ont osé attaquer au champ. Qu'est-ce qui fait en ce temps nos querelles toutes mortelles, et que là où nos pères avaient quelques degrés de vengeance, nous commençons à cette heure par le dernier, et ne se parle d'emblée que de tuer? Qu'est-ce, si ce n'est couardise?
2: Que dis-tu là?
1: Hélas, je reviens sur mes mots. À peine me pouvais-je persuader, avant que je l'eusse vu, qu'il se fût trouvé des âmes si monstrueuses qui, pour le seul plaisir du meurtre, le voulût se commettre, hacher et détrancher les membres d'autrui, aiguiser leur esprit à inventer des tourments inusités et des morts nouvelles, sans inimitié, sans profit, et pour cette seule fin de jouir du plaisant spectacle et des gestes, et des mouvements pitoyables, des gémissements et voix lamentables d'un homme mourant en angoisse. Car voilà l'extrême point où la cruauté puisse atteindre que l'homme tue un homme ni par colère ni par crainte, mais simplement pour le spectacle.
2: Et les cannibales, les sauvages?
1: Je trouve, pour revenir à mon propos, qu'il n'y a rien de barbare et de sauvage dans cette nation. Sinon, que chacun appelle barbarie ce qui n'est pas de son usage. Nous pouvons les appeler barbares eu égard aux règles de la raison, mais non pas eu égard à nous, qui les surpassons en toutes sortes de barbarie.
2: J'ai lu dans tes essais de la liberté de conscience. Tu y fais l'apologie de l'empereur Julien, contre à la fois la tradition catholique et la littérature protestante, qui voyait en ce personnage le symbole du reniement de la foi révélée. Ce souverain, bien que païen, préféra un temps se convertir au christianisme pour éviter un bain de sang. En outre, revenu à sa foi d'origine, il n'engagea pas de politique sanglante à l'égard des chrétiens. Ainsi, moi, Étienne Pasquier, je dis que la tolérance est un scandale, mais elle en évite un plus grand, celui d'une tuerie généralisée.
1: Moi, Michel de Montaigne, je voudrais terminer par quelques graves paroles. La foi relève du fort intérieur. La paix civile ressort de l'espace politique. Puisse-t-il y avoir des hommes dignes de cette ambition ?

0: Tous les fils sont noués. Les fils colorés, les fils noirs, les fils d'angoisse et de courage, les fils d'or et de lumière, les fils de la lucidité. Nous n'avons pas voulu être complets. Qui le pourrait d'ailleurs? Mais simplement vous faire entendre les résonances de la vie, son obstination et sa soif inextinguible d'intelligence et d'espérance. Réécoutons Pic de la Mirandole, qui fait parler Dieu lui-même.
1: Je ne t'ai donné ni visage, ni place qui te soit propre, ni aucun don qui te soit particulier, ô Adam, afin que ton visage, ta place et tes dons, tu les veuilles, les conquières et les possèdes par toi-même.
2: Nature enferme d'autres espèces en des lois par moi établies.
1: Mais toi, que ne limite aucune borne, par ton propre arbitre, entre les mains duquel je t'ai placé, tu te définis toi-même.
2: Je t'ai placé au milieu du monde, afin que tu puisses contempler ce que contient le monde.
1: Je ne t'ai fait ni céleste, ni terrestre,
2: mortel ou immortel,
1: afin que de toi-même,
2: librement,
1: à la façon d'un bon peintre
2: ou d'un sculpteur habile,
1: tu achèves ta propre forme.
0: Et c'est bien entendu la folie qui va conclure.
3: Mais depuis longtemps je m'oublie, mais j'ai franchi toute borne. Si vous trouvez à mon discours trop de pétulance ou de loquacité, songez que je suis la folie et que j'ai parlé en femme. Souvenez-vous cependant du proverbe grec, souvent un fou même raisonne bien.
2: À moins que vous ne pensiez que ce texte exclut les femmes.
3: Vous attendez, je le vois, une conclusion. Mais vous êtes bien fou de supposer que je me rappelle mes propos après cette effusion de verbiage. Voici un vieux mot. Je hais le convive qui se souvient. Et voici un mot neuf. Je hais l'auditeur qui n'oublie pas. Donc adieu, applaudissez, prospérez et buvez, illustres initiés de la folie !

C'était le XVIe siècle, notre miroir. Ces bouteilles à la mer qui questionnent nos rivages. Avec Pierre-Paul Delvaux pour le choix des textes et la mise en contexte, Julie Perra et Antoine Renard, lecteurs, Joël Besançon, la tisserande, et au violoncelle, Ambre Tamagna. Pierre-Paul Delvaux vous salue bien et vous laisse avec la musique d'Ernest Bloch. Au revoir.

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3: Bonjour à tous, vous écoutez RCF Notre-Dame, il est 6h30.
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3: Bon réveil et merci de nous rejoindre pour ouvrir ce dimanche. Nous sommes aujourd'hui le 6 septembre, nous fêtons le bienheureux Bertrand de Garrigues, l'un des premiers compagnons de Saint-Dominique. Nous retrouvons Isabelle Delaunay à 6h45 pour le Saint du jour. Dans un instant, Mgr Benjamin Potvin fait sa rentrée avec Aujourd'hui pour aimer. Nous parlerons ce matin de l'été, c'est juste après la météo. C'est encore une journée très chaude qui nous attend pour ce dimanche avec du soleil. Le ciel est voilé sur l'ouest et le sud-ouest. En Belgique, une belle journée ensoleillée, quelques petits nuages pour ce dimanche. Les températures ce matin, de 9 à Charleville-Mézières jusqu'à 24 degrés du côté de Bordeaux et Montpellier. Il fait ce matin 16 à Paris et 19 à Lyon. Les températures pour ce dimanche après-midi, 25 à Lille, 28 à Metz. Il fera 29 à Rouen et Marseille, 30 du côté de Dijon et d'Ajaccio, 32 degrés pour l'après-midi à Paris, 33 à Rennes, mais également Orléans et Saint-Étienne, 35 à Lyon et Montpellier et 36 à Bordeaux. Côté Belgique, 24 degrés aussi bien à Bruxelles qu'à Namur. Et pour débuter cette matinale, nous accueillons Mgr Bernard Potvin. Voici Aujourd'hui pour aimer. Bonjour Mgr.
6: Bonjour Bruno, quelle joie de vous revoir. Tant de choses se sont passées en juillet et août. Nous ne sommes pas indemnes de cet été, c'est peu dire. Saisis par les méga-feux, angoissés par l'évolution climatique, stressés aussi par la géopolitique de plus en plus agressive, marqué par le funeste vote sur la fin de vie. Tout cela pourrait nous désarmer. Mais il y a aussi des fruits à cet été, comme par exemple une solidarité croissante exercée par davantage de veilleurs, de sauveteurs, mais aussi la préparation joyeuse, fervente de la visite toute proche du Saint-Père. Nous y reviendrons évidemment. Oui, notre rentrée est comme en contraste. Septembre est déjà bien engagé, les rentrées scolaires sont vécues, les fêtes populaires, ça et là, essaient de prolonger l'ambiance de vacances. Devant la gravité des situations, on ne sait plus toujours bien s'il faut les regarder en face ou les ignorer. Il faut avouer que la compétition vers la présidentielle est aussi un signe de vérité. Je ne vous cache pas ma colère, comme sans doute la vôtre aussi, chers auditeurs. Une colère devant l'enfumage de certaines propositions électoralistes provenant d'étiquettes différentes. Septembre est aussi le temps des braderies. Et hélas, les camelots de la politique devraient faire attention, car à force de dire n'importe quoi et d'entraîner les foules vers d'illusoires promesses, il prépare d'autres incendies psychocollectifs, des incendies à l'image de ceux de la végétation. Les jeunes que je rencontre aspirent à autre chose. Ils ont soif, soif de vérité, de repères. Ils cherchent le sens. Ils demandent souvent qu'on leur parle de Jésus. Oui, les gens demandent qu'on soit simple, proche, profond. Notre planète est bouleversée et les gens aspirent à une fraternité qui transcende les meurtrissures. Permettez que je fasse ici une allusion à l'éclipse toute récente du 12 août dernier. Ce phénomène cosmique ayant aussi valeur historique. Il était, à mon avis, plus que cela. Il était un rappel que nous n'avons pas pouvoir sur le rendez-vous de la lune et du soleil. Un rappel que nous ne sommes pas la mesure de nous-mêmes. Oui, dans cette éclipse, il y avait bien un enjeu spirituel. J'aurais aimé une parole chrétienne plus affirmée lors de l'éclipse. Ne pas laisser seulement la science ou la fascination ou aussi un peu de superstition. Une parole chrétienne sur la grandeur, la majesté de la création. Car en effet, plus on est capable de vivre un regard chrétien sur le cosmos, plus aussi on redevient fort dans la lutte pour la dignité humaine. Cela forme un tout, une parole chrétienne à cette dimension. La vie chrétienne n'est pas seulement une anthropologie, elle est aussi une cosmologie, toute une éthique qui accompagne l'ensemble. Il faudrait donc revenir sans doute à ce langage. Et c'est un peu dommage que ce rendez-vous ait été manqué avec l'éclipse, ce rendez-vous spirituel. Une éclipse, ça ne passe pas tous les jours. Alors vite, ressaisissons-nous. Nous avons aujourd'hui pour aimer.
3: Et oui, merci Mgr Bernard Potvin. Nous aurons le plaisir de vous retrouver dimanche prochain pour aujourd'hui pour aimer. Dans quelques instants sur RCF Notre-Dame, 6 septembre 1991, ça bouge en Union soviétique. C'est le thème ce matin de ce jour dans l'histoire. Bon réveil.

0: C'était Sofiane Pamard, vous écoutez RCF Notre-Dame, il est 6h39, on s'intéresse à l'histoire.
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0: Aujourd'hui, nous sommes le 6 septembre. Il est le plus vaste château de la Loire. Le 6 septembre 1519, le roi François Ier ordonne à son chambellan, François de Pontbriand, de lancer la construction de Chambord. Le roi n'y passera que 72 nuits en 37 ans de règne. Ça bouge à l'Est. En 1991, l'Union soviétique reconnaît l'indépendance des pays baltes, Lituanie, Lettonie et Estonie.
2: Boris Eltsine et les autres présidents des républiques soviétiques à la sortie de la réunion du Conseil d'État. Le tout nouvel exécutif fédéral vient de prendre sa première décision, la reconnaissance de l'indépendance des pays baltes. Première réaction, celle de Vytautas Landsbergis. Cette décision est bienvenue et positive, non seulement pour la Lituanie, les républiques baltes, mais aussi toute la communauté internationale. De plus, une indépendance d'ores et déjà reconnue par plusieurs dizaines de pays. En tout cas, c'est aujourd'hui l'aboutissement symbolique de près de 3 ans de lutte indépendantiste, la fin d'un demi-siècle de domination soviétique. Les pays baltes avaient été annexés par Staline en 1940, après le pacte secret Molotov-Ribbentrop, annexion que la plupart des pays occidentaux n'avaient jamais reconnue.
0: Union soviétique toujours, ne l'appelait plus Leningrad. Le 6 septembre 1991, la ville de Pierre Ier retrouve son nom, Saint-Pétersbourg. En 1956, les Nations Unies adoptent la résolution numéro 117. Elle instaure la Cour internationale de justice. Elle s'installe à La Haye, aux Pays-Bas. En 1914, rien ne va plus pour les Alliés. L'Allemagne multiplie les victoires sur les fronts de l'Est et de l'Ouest. Le général Joffre lance le 6 septembre un projet de rétablissement des forces armées. C'est le début de la première bataille de la Marne. Elle restera célèbre par l'utilisation des taxis parisiens, les fameux taxis de la Marne.
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0: La culture, c'est en 1781, la naissance du compositeur autrichien Anton Diabelli. Il reste connu pour sa musique religieuse. Il est également le fondateur des éditions Diabelli, qui publieront Haydn, Mozart et Schubert. Musique toujours, dans un autre style, 1971, la chanteuse Dolores O'Riordan voit le jour. Elle deviendra membre du groupe irlandais The Cranberries. Elle disparaîtra en 2018.

0: Les Cromérises pour refermer ce jour dans l'histoire. Rendez-vous à retrouver bien évidemment en libre écoute et podcast sur notre site internet, c'est rcfnotredame.fr. Dans un instant, c'est Isabelle Delaunay qui nous rejoint pour le Saint du jour.
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0: premier compagnon de saint Dominique. On disait de lui qu'il était un véritable reflet de la sainteté de son maître. Originaire du Gard, il fut séduit par le projet de saint Dominique d'aller convertir les cathares par la prière et l'exemple d'une vie de pauvreté et d'austérité. En 1216, Dominique le nomma prieur du couvent Saint-Romain de Toulouse. Puis il l'envoya à Paris fonder un couvent au cœur de l'université qui était au XIIIe siècle la première de l'Europe chrétienne. Il fonda en 1217 le couvent Saint-Jacques. C'est pour cela qu'autrefois on appelait les dominicains les Jacobins. Très bon prédicateur, il mourut lors d'une retraite qu'il donnait aux sœurs cisterciennes du Bouchet, près d'Orange. Dans l'église de l'abbaye figure sa pierre tombale. Son tombeau fut l'objet de nombreux pèlerinages où des miracles eurent lieu. Attention, il y a plusieurs saints Bertrand, dont l'un fut évêque du Mans au VIe siècle, l'autre père abbé cistercien et enfin saint Bertrand de Comminges dans les Pyrénées au XIIe siècle. Mais quel que soit votre saint patron, bonne fête à tous les Bertrands.
1: Et oui, merci Isabelle Delaunay, on vous retrouve demain matin. J'en profite pour souhaiter une bonne fête à tous les Bertrands, notamment notre Bertrand, ici à la radio, que vous retrouvez notamment dans Tous Mélomanes, c'est le soir à partir de 23h du lundi au vendredi. Dans quelques minutes, sur RCF Notre-Dame, vous retrouverez la prière du matin.

0: Mondes et Clearing pour accompagner votre réveil sur RCF Notre-Dame. Vous écoutez RCF Notre-Dame, il est 6h50, voici la prière du matin. Dans quelques instants, le Père Éric Courtois nous rejoindra pour sa méditation de l'Évangile, pour ce 23e dimanche du temps ordinaire, l'Évangile selon saint Matthieu, chapitre 18, les versets 15 à 20. S'il t'écoute, tu as gagné ton frère.
1: En ce temps-là, Jésus disait à ses disciples, « Si ton frère a commis un péché contre toi, va lui faire des reproches seul à seul. S'il t'écoute, tu as gagné ton frère. S'il ne t'écoute pas, prends en plus avec toi une ou deux personnes, afin que toute l'affaire soit réglée sur la parole de deux ou trois témoins. S'il refuse de les écouter, dis-le à l'assemblée de l'Église. S'il refuse encore d'écouter l'Église, considère-le comme un païen ou un publicain. En vérité, je vous le dis, tout ce que vous aurez lié sur la terre sera lié dans le ciel, et tout ce que vous aurez délié sur la terre sera délié dans le ciel. Et pareillement, en vérité, je vous le dis, si deux d'entre vous sur la terre se mettent d'accord pour demander quoi que ce soit, ils l'obtiendront de mon Père qui est aux cieux. En effet, quand deux ou trois sont réunis en mon nom, je suis là au milieu d'eux. »
2: Dans nos relations avec les autres, il peut y avoir des désaccords, mais il peut aussi y avoir des péchés, de mon frère contre moi ou de moi contre mon frère. Comment gérer ces situations et renouer la relation en vérité? Jésus nous enseigne un processus qui est le contraire de ce que nous proposent souvent les réseaux sociaux. Sur les réseaux, on rend public erreurs et fautes des autres, mais cela initie en général une chaîne de commentaires d'autant moins charitables qu'ils sont plus anonymes. Jésus nous enseigne l'inverse, « Va trouver ton frère seul à seul ». Cela signifie, ne commence pas à te répandre, ne te cache pas derrière les commentaires ou opinions des autres, mais assume en face ta démarche, même si tu peux ne pas être compris ou approuvé. Si ton frère ne t'a pas écouté, va le voir à nouveau avec un ou deux témoins, puis seulement après, s'il n'y a pas de résultat, dis-le à l'assemblée de l'Église, c'est-à-dire publiquement. En même temps que ce processus, Jésus nous indique l'attitude intérieure qui convient. En effet, dans nos différends avec les autres, nous cherchons souvent à avoir le dessus, le dernier mot, à montrer que nous avons raison, à l'emporter contre l'autre. Mais Jésus ne dit pas « S'il t'écoute, tu auras gagné contre ton frère », mais « S'il t'écoute, tu auras gagné ton frère ». Non pas « gagner contre l'autre », mais gagner l'autre, à la vérité, à l'amitié retrouvée avec le Christ, à une place retrouvée dans l'Assemblée, à une relation où amour et vérité se rencontrent. Aujourd'hui, que le Seigneur nous donne trois choses. D'abord, le courage de la vérité. Ensuite, la discrétion, mais jamais la complicité, avec les fautes des autres. Et enfin, le désir de ne jamais vouloir gagner contre eux, mais de toujours vouloir les gagner au Christ.
1: Notre Père qui es aux cieux, que ton nom soit sanctifié, que ton règne vienne, que ta volonté soit faite sur la terre comme au ciel. Donne-nous aujourd'hui notre pain de ce jour. Pardonne-nous nos offenses, comme nous pardonnons aussi à ceux qui nous ont offensés, et ne nous laisse pas entrer en tentation, mais délivre-nous du mal. Car c'est à toi qu'appartiennent le règne, la puissance et la gloire, pour les siècles des siècles. Amen.

0: C'était la prière du matin. Le père Éric Courtois avait préparé la méditation de l'Évangile pour ce 23e dimanche du temps ordinaire. L'Évangile selon saint Matthieu, chapitre 18, les versets 15 à 20. Vous écoutez RCF Notre-Dame. Voici à présent la prière de l'Angélus.
1: L'ange du Seigneur apporta l'annonce à Marie.
2: Et elle conçut du Saint-Esprit. Je vous salue Marie, pleine de grâce. Le Seigneur est avec vous. Vous êtes bénie entre toutes les femmes, et Jésus, le fruit de vos entrailles, est béni. Sainte Marie, Mère de Dieu, priez pour nous pauvres pécheurs, maintenant et à l'heure de notre mort.
1: Voici la servante du Seigneur.
2: Qu'il me soit fait selon votre parole. Je vous salue Marie, pleine de grâce. Le Seigneur est avec vous. Vous êtes bénie entre toutes les femmes, et Jésus, le fruit de vos entrailles, est béni. Sainte Marie, Mère de Dieu, priez pour nous pauvres pécheurs, maintenant et à l'heure de notre mort.
1: Et le Verbe s'est fait chair.
2: Et il a habité parmi nous. Je vous salue Marie, pleine de grâce. Le Seigneur est avec vous. Vous êtes bénie entre toutes les femmes, et Jésus, le fruit de vos entrailles, est béni. Sainte Marie, Mère de Dieu, priez pour nous pauvres pécheurs, maintenant et à l'heure de notre mort.
1: Priez pour nous, Sainte Marie, Mère de Dieu,
2: afin que nous soyons rendus dignes des promesses du Christ.
1: Daignez, Seigneur, répandre votre grâce dans nos âmes, afin qu'ayant connu par la voix de l'ange l'incarnation de votre Fils Jésus-Christ, nous puissions parvenir par sa passion et par sa croix à la gloire de sa résurrection, par le même Jésus-Christ, votre Fils, notre Seigneur. Amen.
0: C'était la prière de l'Angélus. Dans un instant, sur RCF Notre-Dame, vivre, c'est échanger. C'est le thème abordé par le père Bernard Dever, le fondateur de l'association Habitat Humanisme. Rendez-vous juste après la météo.
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0: Très bon dimanche à toutes et à tous. Vivre, c'est échanger. Nous en parlons dans quelques instants avec le père Bernard Dever, le fondateur de l'association Habitat et Humanisme. Reconstruire, disent-ils, c'est le thème abordé par Robert Migliorini dans Un air qui me rappelle, dans 5 minutes, votre rendez-vous musical du dimanche matin. Mais pour l'heure, je vous propose de faire un nouveau point sur vos conditions météo. C'est encore une journée très chaude qui nous attend pour ce dimanche, avec du soleil. Le ciel est voilé sur l'ouest et le sud-ouest. En Belgique, c'est une belle journée ensoleillée, quelques petits nuages pour ce dimanche. Les températures, ce matin, de 9 à Charleville-Mézières jusqu'à 24 à Bordeaux et Montpellier. On relève ce matin 16 à Paris et 19 à Lyon. Les températures pour votre dimanche après-midi, 25 à Lille, 28 à Metz, il fera 29 à Rouen et Marseille, 30 du côté de Dijon et d'Ajaccio, 32 degrés pour l'après-midi à Paris, 33 à Rennes, Orléans et Saint-Étienne, 35 à Lyon et Montpellier, 36 à Bordeaux. Côté Belgique, 24 degrés aussi bien à Bruxelles qu'à Namur. Et c'est l'heure d'accueillir le père Bernard Devers, le fondateur de l'association Habitat et Humanisme. Bonjour père Devers.
9: Cher Bruno, bonjour. À vous aussi, chère auditrice et auditeur, je vous salue en cette rentrée. Heureux de vous retrouver. Vivre, c'est échanger. Nos grands aînés souhaitent ne pas être laissés pour compte. La loi sur l'aide à mourir fait naturellement débat. Les soignants ne le sont pas favorables pour avoir exprimé très majoritairement que la main qui soigne ne peut être celle qui donne la mort. La formule est aussi brève qu'heureuse. J'entends les questions anthropologiques que suscite cette loi, laquelle laisse entendre le possible d'une clause de conscience, laquelle devrait faire l'objet d'un apport du Conseil constitutionnel. Si l'aide à mourir relève d'une loi, nous devons nous élever jusqu'à faire surgir une prise de conscience que l'heure n'est pas tant de dénoncer que d'énoncer les conditions d'une aide à vivre en veillant, il y a urgence, à ce que nos EHPAD notamment soient ouverts aux soins palliatifs dans cette recherche de solutions à partir desquelles un autrement s'éveille. Le film Soudain, actuellement sur les écrans, trouve une singulière acuité. Il présente la directrice d'un EHPAD, anthropologue de formation, bien décidée à mettre en œuvre des relations de plus grande humanité dans ce dispositif nommé Humanitude, né non pas d'une loi mais d'une pratique visant une plus grande attention aux personnes confrontées à la maladie et à la dépendance. Cette aide à vivre manque cruellement. Le sujet pour nous humanistes, croyants, c'est de penser autrement les relations avec les résidents de nos maisons pour que ce moment de la vie qu'est le vieillissement ne soit pas seulement supporté, mais vécu différemment pour rester ce qu'il doit être un temps de vie, et il ne l'est que si le sujet reste dans une situation en fait de relation, d'échange. Cette directrice dit pourquoi elle est là. « Je veux créer des liens », dit-elle. L'écoutant, je pensais au petit prince, étonné et émerveillé de ce qui lui est proposé, un apprivoisement, la création de liens. La vie est vie tant qu'elle élève et relève. Ce film, soudain, montre la volonté inflexible de cette directrice, traversée par une bienveillance à l'égard des soignants et soignés, alors qu'elle est fort isolée pour être en difficulté, non seulement avec les dirigeants de son groupe, lesquels s'inquiètent des charges susceptibles de diminuer les dividendes. L'humain a un coût, mais il n'a pas de prix. Des oppositions naissent avec cette équipe soignante, loin de vouloir entrer dans une relation nouvelle avec les soignés, outre les tutelles qui, focalisées sur la sécurité, ne veulent prendre aucun risque, si bien que la directrice s'entendra reprocher « Vous avez beaucoup de chutes ?»« Certes, répondra-t-elle, mais les fauteuils roulants sont moins nombreux. » Et si soudain nous acceptons de reconnaître que nous avons peur du vieillissement, toute peur, outre la colère qu'elle peut entraîner, cause une forme d'anesthésie suivie d'un fatalisme, c'est la vie. Mais n'est-ce pas, finalement, la déserter ? En cette rentrée 2026-2027, puisque le calendrier universitaire régit le temps, pourquoi pas nous demander soudainement si nous ne devrions pas rechercher des solutions à faire naître dans le champ sociétal pour un humanisme plus prégnant qui, en l'état, est mis à mal et le sera aussi longtemps qu'une fraction de la population sera mise à distance, nos grands aînés. Ensemble, travaillons sur ce possible pour qu'ils se laissent interroger sur ce que nous jugeons impossible, trop souvent par facilité ou par peur de penser différemment.
0: C'était le père Bernard Devers, le fondateur de l'association Habitat et Humanisme. Bon dimanche à tous, il est 7h05 sur RCF Notre-Dame.
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0: C'est la rentrée, il sera là chaque dimanche matin pour nous accompagner musicalement dans un air qui me rappelle. Voici Robert Migliorini. Bonjour Robert.
10: Bonjour à toutes, bonjour à tous. Eh bien, nous continuons notre mission de faire dialoguer les générations et les artistes à partir de thématiques communes. Et pour notre émission de rentrée, j'aimerais qu'on puisse un peu invoquer l'art de la reconstruction, comme le font les Japonais avec le kintsugi à suivre.
0: Et on ira également au programme Barbara Pravi et Pauline Béthuel. On commence avec le groupe Vaisseau et justement kintsugi.

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0: Japon du 15e siècle, lorsqu'une céramique était brisée, les artisans les plus habiles ont réparé les fragments avec une jointure d'or. C'est le kintsugi. On redécouvrait ainsi son histoire. Ses blessures étaient magnifiées et non plus déguisées. Nous renaissons de nos cendres comme un cerisier de Fukushima. 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
1: Vaisseau et kintsugi, Robert Migliorini.
2: Le kintsugi, rien ne se perd, tout est recyclé. Donner une nouvelle vie aux porcelaines et céramiques cassées en comblant les fissures de coutures dorées, c'est un art japonais, l'art du kintsugi, comme l'évoque l'ami Sophie Gallet dans une récente exposition. Voilà, c'est ce qu'on vous donne un peu comme feuille de route pour les premières émissions. Réparer peut-être, rien ne se perd, tout est recyclé, tout est réparé en musique comme ailleurs.
1: Justement Robert, voici une prière pour reconstruire sur RCF Notre-Dame, c'est Barbara Pravi.

0: Prière pour reconstruire. Barbara Pravi sur RCF Notre-Dame, Robert.
1: Oui, Barbara Pravi, donc on se souvient de l'Eurovision notamment, et qui poursuit un cycle ou une séquence de chansons intitulée « Prière », la prière pour reconstruire. Et juste une précision sur le titre précédent, « Vaisseau », c'est un trio de copains originaires de Nîmes. Voilà, pour le premier titre que nous avons diffusé. Et Barbara Pravi, peut-être qu'on va continuer ces séquences prières que nous découvrirons dans cette émission.
0: Il n'y a pas de problème, Robert. On va poursuivre à présent avec Pauline Béthuel. Voici « Relève-toi ».

0: Relève-toi, Pauline Béthuel, mon cher Robert.
1: Oui, qu'on a entendu aux côtés de Glorious et actuellement de Prez, excusez-moi pour la prononciation, et Pauline Béthuel qui vient de sortir un album très intéressant autour du thème de la résilience à partir de sa propre expérience personnelle et de sa expérience spirituelle, on va dire. Pauline Béthuel, je crois, un peu lyonnaise aussi, en tout cas installée à Lyon ou pas loin.
0: Exactement, on a eu le plaisir de l'accueillir régulièrement dans les studios de RCF Notre-Dame du côté de Lyon. Merci mon cher Robert, belle rentrée à vous. On se retrouve la semaine prochaine pour un air qui me rappelle. Et pour patienter, il y a votre blog au Cabaret du Bon Dieu sur le site internet de l'Assomption. Très bon dimanche à l'écoute de RCF Notre-Dame. On s'intéresse maintenant à la liturgie avec le père Sylvain Gasser. Bonjour père Gasser.
2: Bonjour Bruno.
0: Vous êtes rédacteur à la revue Prions et nous avons le plaisir de vous retrouver chaque dimanche matin pour parler liturgie. Et pour ce nouveau rendez-vous, vous avez choisi d'évoquer la louange tout simplement.
2: Effectivement, rien de plus beau que de chanter et que de louer le Seigneur et le remercier pour les merveilles qu'il accomplit dans nos vies.
0: Question toute simple, père Gasser, pourquoi louer Dieu ?
2: Louer Dieu, eh bien, c'est le dénominateur commun de tout appel, de toute vocation et de chaque baptisé. Louer Dieu, c'est ce pourquoi nous sommes créés. Et pour cette raison, la louange est à la portée de tout le monde. Pas la peine d'avoir un âge requis pour savoir louer. Pas la peine d'avoir eu une formation ou de se trouver dans un cadre ou un contexte particulier pour louer. On peut louer partout et n'importe où.
0: Qu'est-ce que la louange ?
2: La Bible emploie diverses expressions pour parler de la louange. On peut d'ailleurs dénombrer plus de 10 mots différents en hébreu, dont le mot « Alléluia », louer Dieu, et plus de 5 mots différents en grec pour exprimer la louange. Cela nous montre la variété des modalités que la louange peut revêtir. Elle s'exprime de façon recueillie ou dans l'exultation, par la parole ou par le chant, avec ou sans accompagnement musical par exemple.
0: Louer, c'est aussi faire l'éloge de quelqu'un, père Gasser.
2: Et donc de Dieu, tout simplement. Dieu perçoit toute chose, rien ne peut lui être caché. Dans l'Épître aux Hébreux, on lit ceci, « Pas une créature n'échappe à ses yeux, tout est nu devant elle, soumis à son regard. » Et c'est ainsi que Dieu se manifeste à la fois par sa gloire et sa bonté, par sa puissance et sa proximité. Il gouverne ce monde avec bienveillance et miséricorde, et rien ne peut lui être caché. Eh bien, cette nature de Dieu ne peut que faire surgir en nous la louange.
0: Alors pourquoi ?
2: La louange, c'est un devoir. En toutes circonstances, dit toujours l'Épître aux Hébreux, offrons à Dieu par Jésus un sacrifice de louange, c'est-à-dire les paroles de nos lèvres qui proclament son nom. La louange est la volonté de Dieu pour nous. Elle a donc un grand prix à ses yeux. Elle permet aussi d'entrer dans la présence de Dieu. Le Seigneur se fait présent quand nous le louons, et on lit chez saint Paul, « Élevant la voix au son des trompettes, des cymbales et des instruments de musique, les disciples louaient le Seigneur, car il est bon, éternel est son amour. Alors la maison du Seigneur, fut remplie par une nuée. » Eh bien, la louange attire la présence de Dieu.
0: Alors comment louer ?
2: En rendant grâce, c'est-à-dire en remerciant Dieu pour ce qu'il fait pour moi, pour nous, pour chacun de nous. Le Seigneur est mon berger, je ne manque de rien, c'est ce qu'on lit dans le psaume 22. Mais aussi en le louant dans le monde. Par exemple, contempler la création de Dieu est la source d'une louange sans fin. Regardez ce que Dieu a fait et continuer de faire dans ce qui nous entoure et dont nous ne sommes pas les seuls bénéficiaires est un bon moyen de combattre notre égoïsme et de détourner notre regard de nous-mêmes pour l'orienter vers le Créateur.
0: Alors, père Gasser, peut-on louer dans l'épreuve ?
2: Ça, c'est une bonne question et c'est une question parfois difficile à saisir. Quand le quotidien ou la vie nous semble tranquille, c'est vrai, c'est facile de louer le Seigneur. Mais en revanche, dans l'épreuve ou dans le malheur, il devient difficile, voire paradoxal, de louer Dieu. Je suis malade, au fond de mon lit, j'ai un cancer, est-ce que je peux encore louer le Seigneur ? Cependant, c'est bien ce à quoi la parole de Dieu nous invite quand elle nous dit de louer à tout moment et pour toute chose. Dieu n'a jamais voulu le mal, la souffrance, la maladie et la mort. Le mal fait partie des conséquences de notre vie et c'est face au mal que nous devons et que nous sommes appelés à poser un acte de foi. Dieu peut tirer un bien plus grand si nous nous ouvrons à lui par la louange, c'est-à-dire si nous reconnaissons la grandeur, le fait qu'il nous donne cette vie, qui est la forme supérieure de la confiance. La confiance et la foi, c'est le même mot. C'est pour cela que la louange est une attitude de foi et de confiance, une décision libre de notre volonté. Dans l'épreuve, la louange permet de recevoir, ça c'est très important, la paix du cœur. Dieu sait ce qui est bon pour nous dans cette situation. Et la louange consiste donc à croire que le plan de salut va se réaliser. Dieu ne m'abandonne pas. C'est ce que disait d'ailleurs Jésus, « Gardez confiance, j'ai vaincu le monde ». Quand nous sommes donc trop accablés, nous choisissons de nous situer dans la foi. Nous disons merci au Seigneur pour son amour, pour mettre dans notre cœur un peu de louange, même si ce cœur est triste. Louer Dieu change notre cœur, aussi bien que nos relations humaines, et nous permet d'ouvrir la porte à l'action de Dieu. Eh bien, c'est dans ces circonstances que louer Dieu revient à être enraciné dans l'amour de Dieu. En fait, tout ce que je dis ce matin se résume en une seule chose. Louer Dieu, c'est exprimer notre amour profond pour lui et surtout reconnaître que lui nous aime le premier. Eh bien, c'est cela, la louange.
0: Merci Père Sylvain Gasser. On se retrouve la semaine prochaine sur RCF Notre-Dame pour continuer d'évoquer la liturgie.
2: Avec grand plaisir, Bruno. Et bon dimanche à tous les auditeurs.

0: Bon dimanche à l'écoute de RCF Notre-Dame. Dans moins de deux minutes, nous retrouvons Benoît de Blanpré de l'AED, l'aide à l'église en détresse. Et avec Benoît ce matin, nous revenons sur la visite de Léon XIV prévue en France à la fin de ce mois de septembre. Mais pour l'heure, c'est la météo. C'est encore une journée très chaude qui nous attend pour ce dimanche avec du soleil. Le ciel est voilé sur l'ouest et le sud-ouest. En Belgique, c'est une belle journée ensoleillée qui nous attend et quelques petits nuages. Les températures ce matin, de 9 degrés à Charleville-Mézières, c'est pas très chaud, jusqu'à 24 à Bordeaux et Montpellier. On relève actuellement 16 à Paris et 19 à Lyon. Les températures pour ce dimanche après-midi, 25 à Lille, 28 à Metz. Il fera 29 du côté de Rouen, mais également de Marseille. 30 à Dijon et Ajaccio, 32 à Paris, 33 à Rennes, Orléans et Saint-Étienne, 35 degrés pour votre dimanche après-midi à Lyon et Montpellier, 36 à Bordeaux. Côté Belgique, 24 degrés aussi bien à Bruxelles qu'à Namur.
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0: Voici notre rendez-vous avec l'AED, l'aide à l'Église en détresse. J'accueille son directeur pour la France, Benoît de Blanpré. Bonjour Benoît.
2: Bonjour, cher Bruno.
0: Avec l'AED, nous allons continuer à vivre ensemble cette année au rythme de l'actualité des chrétiens en détresse dans le monde.
2: Oui, exactement. Et vraiment, je suis très honoré de vous retrouver, vous Bruno, et puis tous les auditeurs, pour continuer à faire entendre la voix de nos frères et sœurs dans la foi, et aussi pour vous partager leurs souffrances et leur espérance. Et puis cette rentrée de septembre, bien sûr, a une saveur particulière, puisque nous sommes tous dans l'attente de la venue du Saint-Père en France, parce que vous le savez bien, le pape Léon XIV viendra du 25 au 28 septembre prochain à Paris, à Lourdes et à Metz pour une visite apostolique. Et chaque déplacement du Saint-Père est une bénédiction pour l'église locale qui l'accueille, mais aussi un événement historique pour le pays au cours duquel il sème des graines d'avenir.
0: Benoît, le pape vient à notre rencontre avec ce message pour que le monde ait la vie.
2: Voilà, et ces mots font écho à ce que nous constatons chaque jour sur le terrain. Partout où elle est présente, l'Église protège, sert et défend la vie par ses paroles et par ses actes. Et c'est une vie en abondance qu'elle apporte, puisqu'elle se met au service non seulement des chrétiens eux-mêmes, mais également de toutes les populations qu'elle sert inlassablement par ses innombrables missions pastorales et sociales. Et puis, cette venue du Saint-Père me donne l'occasion, Bruno, de rappeler que notre association, l'AED, l'aide à l'Église en détresse, est une fondation pontificale. Ce statut officiel nous a été accordé par le pape Benoît XVI en 2011, en reconnaissance du travail que nous accomplissons au nom de l'Église catholique et au service des chrétiens dans le monde depuis bientôt 80 ans.
0: Et en qualité de fondation pontificale, une petite délégation de l'AED a eu la grâce et la joie de rencontrer personnellement le pape Léon XIV au Vatican. C'était il y a un an, Benoît.
2: Oui, et j'ai eu la chance de participer à ce déplacement. Et le pape nous a rappelé par ses mots combien nos missions étaient au service de la vie pour tous. Partout où l'aide à l'église en détresse reconstruit une chapelle, soutient une religieuse ou fournit une station de radio ou un véhicule, vous renforcez la vie de l'église ainsi que le tissu spirituel et moral de la société. Ces mots du Saint-Père, tout comme le thème de son voyage apostolique, sont l'occasion de vous remercier très chaleureusement, chers amis de l'AED, pour cette vie que vous défendez si fidèlement et si généreusement en soutenant l'Église dans le monde. Et puis, à la fin de notre rencontre, le pape nous avait adressé cet encouragement « Ne vous lassez pas de faire le bien ». Alors, chers auditeurs, unissons-nous dans la prière pour que cette visite apostolique du pape Léon XIV porte des fruits abondants pour notre pays, pour l'Église de France et pour l'Église universelle. Prions pour que cette venue du souverain pontife nous encourage à demeurer des artisans et des défenseurs de cette vie que le Christ est venu donner au monde.
0: Merci Benoît de Blanpré, on se retrouve dès la semaine prochaine pour ce rendez-vous avec l'AED, l'aide à l'Église en détresse.
2: Merci cher Bruno.
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0: Et c'est l'heure de la carte blanche de Didier Rance. Bonjour Didier.
3: Bonjour Bruno.
0: Mon cher Didier, nous voici repartis pour une année.
3: Eh oui. Qu'allons-nous en faire ? Qu'allons-nous faire ?
0: Grande question, quelle réponse lui donneriez-vous si je vous la pose ?
3: Alors ça revient à se demander quelle bonne résolution nous pourrions prendre comme les écoliers sérieux pour la rentrée des classes cette semaine. Mais le mieux n'est-il pas de poser cette question : que dois-je faire à Jésus comme le font dans l'évangile des légistes ou ailleurs un jeune homme riche ?
0: Et que répond Jésus à cette question ?
3: Eh bien par une autre question, comme souvent, dans la loi qu'y a-t-il décrit ? Comment lis-tu ?
0: Et son interlocuteur lui répond du tac au tac, Tu aimeras le Seigneur ton Dieu de tout ton cœur, de toute ton âme, de toute ta force, de toute ton intelligence, et ton prochain comme toi-même.
3: Bravo, bravo. Jésus vous dit comme à lui, tu as répondu correctement. Ne voilà-t-il pas les bonnes résolutions toutes trouvées ? Et en réponse à une question semblable, Jésus précise que les deux sont semblables et indissociables. Il n'y a qu'un seul commandement de l'amour envers Dieu, envers le prochain.
0: Alors concrètement ?
3: Aïe, c'est la question à ne pas poser, car là, Jésus met notre raison dans la panade.
0: C'est-à-dire ?
3: Et il nous demande l'impossible. Et ce n'est pas seulement un problème moral, serons-nous jamais capables d'aimer Dieu comme il le mérite, de même le prochain, mais un problème d'arithmétique élémentaire.
0: À savoir, Didier ?
3: Si vous avez 10 euros en poche et que vous me les donnez, combien vous en reste-t-il ?
0: C'est simple, zéro.
3: Eh oui, bravo. Alors, si j'aime Dieu de tout mon cœur, toute mon âme, toute ma force, toute mon intelligence, autrement dit, tout mon être, que me reste-t-il à donner au prochain ?
0: Je devrais répondre zéro, mais ce n'est pas du tout ce que Jésus demande.
3: Et vous avez raison, bien sûr. Plus encore, comme le dit Jésus, le commandement de l'amour du prochain est semblable à celui de l'amour de Dieu, comme lui en réclame 100%. Il faut faire de même pour ce commandement-là, encore plus impossible.
0: Et vous concluez quoi de tout cela ?
3: Bien que l'amour, c'est le contraire de la tarte aux pommes, ou Mirabelle, comme chez nous. Si je la partage en deux avec vous, je n'en aurai alors plus qu'une moitié. Mais plus on donne de l'amour, plus on en gagne. C'est comme un porte-monnaie qui se remplit au centuple, au fur et à mesure qu'on le vide.
0: Merci Didier Rance, on se retrouve la semaine prochaine sur RCF Notre-Dame pour votre carte blanche.
3: Merci Bruno.

0: 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Elle est le fruit du travail de 108 chercheurs en charge de la révision de la traduction œcuménique de la Bible, qui va durer 5 ans. Chaque semaine, nous accueillons Roselyne Fayard, journaliste et porte-voix de ces textes.
1: RCF Notre-Dame inaugure aujourd'hui une rubrique littéraire. À bien y réfléchir, c'est un peu bizarre de confier à une radio, c'est-à-dire un média qui s'écoute, le soin de mettre en avant un livre qui se lit. Bizarre, mais s'agissant de la Bible, pas si bizarre que ça. Car en fait, la Bible est un livre bien particulier. On dit souvent que c'est la parole de Dieu. Or, une parole ne se lit pas. Elle s'écoute. La Bible, donc, doit se lire aussi avec les oreilles. J'en veux pour preuve l'introduction d'un de ces livres, plus précisément celui qu'on appelle parfois la lettre aux Hébreux. Il commence ainsi. Après avoir, à bien des reprises et de bien des manières, parlé autrefois au Père dans les prophètes, Dieu, en la période finale où nous sommes, nous a parlé à nous. Dieu a parlé, Dieu nous parle encore. Et toutes les semaines, vous allez pouvoir écouter ce qu'il a dit. Livre par livre, en 3 minutes, on éduquera vos oreilles pour que vous découvriez les richesses infinies de cette bibliothèque. On y glissera des sonorités que peut-être vous n'avez jamais entendues. Elles viennent de la nouvelle traduction œcuménique de la Bible dont on révise actuellement en profondeur l'édition initiale parue il y a près de 60 ans. Sa parution complète est attendue pour l'automne 2030, mais en attendant, vous aurez le privilège d'en goûter des extraits. La Bible s'écoute, d'autant qu'à l'époque, on ne pratique pas, comme nous le faisons aujourd'hui, la lecture silencieuse individuelle. Seuls 10% de la population était capable de lire un texte. La lecture se faisait à haute voix, par un scribe particulièrement entraîné à cet exercice. Pour qu'un texte soit bien audible, les auteurs avaient à leur disposition un certain nombre d'artifices littéraires. Parmi eux, la répétition, dont la fonction première était de mettre en évidence le point essentiel du livre. Écoutez Hébreux. Et vous entendrez vite une répétition assourdissante, 10 fois en tout, en 2 strophes. Tu es prêtre pour l'éternité, selon l'ordre de Melchisédek, et nous avons un grand prêtre qui s'est assis à la droite de Dieu. Ne cherchez pas plus loin le sujet de cette lettre aux Hébreux, vous venez de l'entendre. Reste à le comprendre. La nouvelle traduction œcuménique de la Bible est une Bible d'étude pour tous ceux qui sont en quête de sens. Une Bible qui ose poser les questions sans jamais imposer les réponses. Une Bible préparée par les meilleurs spécialistes venus de toute la francophonie. Une Bible œcuménique, c'est-à-dire qui rassemble autour de son locuteur suprême, Dieu qui a parlé.
0: Merci Roselyne Fayard, merci également à l'Alliance biblique française, en charge de la révision de la traduction œcuménique de la Bible. On vous retrouve la semaine prochaine pour un nouveau rendez-vous sur un nouveau livre, bien évidemment.
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0: Très bon dimanche à tous sur RCF Notre-Dame. Avoir une foi catholique solide, c'est la thématique du dernier livre du père François Euvé, jésuite, rédacteur en chef à la revue Études et auteur de « Croire au XXIe siècle, la foi catholique face aux défis contemporains », un livre sorti aux éditions MAM, un ouvrage qui nous fait découvrir cette semaine dans Halte spirituelle. Il est au micro d'Odile Riffaut.
3: Eh bien, écoutez, pourquoi pas, j'en serais très, très heureux. Je crois que c'est bon de temps en temps d'avoir des exposés un peu complets, enfin, on peut pas être complet forcément, mais enfin, au moins le plus large possible de la doctrine catholique. Il y en a eu d'autres dans le passé par des auteurs très éminents.
4: Oui, pense à Bernard Sesboué qui a écrit « Croire » en 99.
3: Voilà, exactement, il y a plus de 25 ans. Joseph Ratzinger, quelques années auparavant aussi. Enfin, vous voyez, il y a des prédécesseurs tout à fait illustres. Et c'est bien de faire ça à différents moment parce que les questions changent. Évidemment, le cœur de la foi ne change pas, le credo reste le même, mais l'environnement change, les questions sont nouvelles, et donc c'est important de s'y affronter.
4: Oui, et votre livre, c'est pas du droit canon, avec des prescriptions. Quelle différence est-ce que ça a, par exemple, avec un catéchisme ?
3: Il n'y a pas de différence, évidemment, de fond, la doctrine est la même. Simplement, il y a peut-être un côté, je veux dire, plus personnel dans mon écriture. Ce sont plus les questions qui m'intéressent, ma manière de les aborder, donc il y a peut-être des points d'insistance sur certains éléments plus plus que sur d'autres, même si je me suis efforcé d'être assez exhaustif. Voilà un peu, je dirais, la différence. Le catéchisme est un texte qui, résiste peut-être davantage au temps. Quand on relit Bernard Sesbouet il y a 25 ans, on voit qu'il y a des questions qui ont un peu changé, la manière de les aborder a un peu changé. Parce qu'il y a, ce souci de rejoindre l'homme contemporain. Je ne dis pas, le catéchisme ne l'a pas du tout. Enfin, le catéchisme, c'est un texte universel. Donc forcément,
4: il est censé
3: s'adresser
4: tout
3: à toutes les cultures. Voilà, donc il a un côté plus distancié, plus objectif, si on veut, alors que le mien s'inscrit dans le contexte plutôt de nos sociétés occidentales.
4: Et justement, catéchisme, au sens étymologique, ça veut dire faire écho. Est-ce que c'est une manière de vous l'approprier, ce catéchisme ?
3: Oui, on peut dire ça, oui, effectivement.
4: Est-ce qu'il vous faut la validation, par exemple, du Vatican pour écrire un tel ouvrage ?
3: Non, alors les ouvrages de théologie ne demandent pas, heureusement, que le Vatican ne s'occupe pas de tout ça. mais effectivement, en principe, il y a une validation, une autorité religieuse qui, effectivement, c'est indiqué au début du livre, du reste. C'est mentionné.
4: Ce qu'on appelle l'imprimatur.
3: L'imprimipotest, voilà, c'est ça, exactement.
0: Le père François Evé, jésuite, auteur du livre « Croire au XXIe siècle, la foi catholique face aux défis contemporains » sorti chez Mama. Il est cette semaine l'invité d'Odile Riffaut dans « Halte spirituelle intégrale ». 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Il est 7h43, désormais vous avez rendez-vous sur RCF Notre-Dame avec l'humour chaque matin dans la matinale de Pierre-Hugues Dubois. Et lundi, pour inaugurer ce rendez-vous, c'était Axel Ramponi.
5: De l'humour dans la matinale, c'est la nouveauté de la rentrée et le lundi, c'est Ramponi. Bonjour Axel Ramponi.
6: Bien bonjour Pierre-Hugues Dubois. Alors Pierre-Hugues, j'ai bien lu votre message sur l'invité de la matinale. Vous m'aviez dit que nous recevions aujourd'hui le plus grand expert en immigration de France.
5: C'est
6: bien,
5: vrai.
6: Bonjour Pascal Praud. Non, pardon, vous aviez mentionné de gauche. De gauche, bonjour Benoît Hamon. Et l'immigration, ça tombe à pic. Un sujet que je connais sur le bout des doigts, puisque j'ai moi-même émigré cet été à Megève.
5: À Megève. Alors Axel, vous nous revenez tout fraîchement des Hautes-Alpes, où vous avez suivi l'UTMB, la fameuse course autour du Mont-Blanc.
6: Oui, effectivement, Pierre-Hugues, je rentre tout juste de Chamonix, où s'est tenu ce week-end l'UTMB, comme vous l'avez mentionné, l'Ultra Trail du Mont-Blanc, la grand-messe du trail running mondial. Alors j'entends déjà nos plus fidèles auditeurs s'inquiéter. Non, vous n'avez pas basculé sur RMC Sport.
5: Vous êtes bien sur RCF Notre-Dame.
6: Voilà. Pas d'inquiétude, je ne vais pas vous parler ni de Kylian Jornet, ni de Mathieu Blanchard. Je suis là pour vous parler du plus grand trailer de tous les temps, le GOAT du trail, le greatest of all time de la discipline. J'ai nommé Jésus-Christ.
5: Jésus-Christ.

0: par Axel Ramponi. Là, il est 7h37. Hein.
1: Oh oui, Pierre Hugues, l'équivalent de 18 TMB réalisés sans bâton de trail, sans plaque carbone, sans flasque d'hydratation rempli d'électrolytes. Jésus trailer, mais Jésus trailer minimaliste. Alors, la légende raconte d'ailleurs qu'il réalisait ses ascensions à la force de son cœur. Un petit peu de douceur dans ce monde de brut.
0: Alors la course a fait débat, je crois Axel, en raison de l'affluence historique, hein, plus de 100 000 personnes se sont rassemblées sur le week-end à Chamonix. Alors pour ou contre l'UTMB, Alex ?
1: Alors que l'on soit pour ou contre l'UTMB, amateur ou détracteur de l'ultra-trail, la montagne reste un merveilleux lieu de fraternité, de solidarité et d'humanité, comme en vallée de Névache, où les habitants s'organisent, peu importe leur couleur politique, peu importe leur croyance, pour venir en aide aux migrants venus d'Afrique de l'Ouest qui tentent de rejoindre l'Eldorado français par le col de l'Échelle. Voilà, l'histoire se souviendra de ces sauveurs d'âme.
0: Merci beaucoup, Axel Ramponi, que l'on retrouve à partir de ce jeudi 3 septembre dans votre spectacle qui s'appelle Pauvre Riche. Pauvre Riche à Paris, au Solo Théâtre et en tournée partout en France. Merci d'avoir inauguré ce matin cette chronique humour. On vous retrouvera tous les lundis, Axel Ramponi, et demain, eh bien, nouvelle surprise.
1: Merci beaucoup, Pierre-Luc Dubois.
2: Alors moi, je croyais que le lundi, c'était ravioli. En tout cas, Axel Ramponi à retrouver demain matin dès 7h35 dans la matinale présentée, bien évidemment, par Pierre-Luc Dubois. À suivre sur RCF Notre-Dame à 7h50, la prière du matin. C'est le père Éric Courtois qui nous accompagne cette semaine avec sa méditation de l'Évangile.

0: La musique avec Laurent Couson sur RCF Notre-Dame à 7h50 et c'est l'heure de la prière du matin. Dans quelques instants, le père Éric Courtois nous proposera sa méditation de l'Évangile pour ce 23e dimanche du temps ordinaire, l'Évangile selon saint Matthieu, au chapitre 18, les versets 15 à 20. S'il t'écoute, tu as gagné ton frère.
1: En ce temps-là, Jésus disait à ses disciples « Si ton frère a commis un péché contre toi, va lui faire des reproches seul à seul. S'il t'écoute, tu as gagné ton frère. S'il ne t'écoute pas, prends en plus avec toi une ou deux personnes, afin que toute l'affaire soit réglée sur la parole de deux ou trois témoins. S'il refuse de les écouter, dis-le à l'assemblée de l'Église. S'il refuse encore d'écouter l'Église, considère-le comme un païen ou un publicain. En vérité, je vous le dis, tout ce que vous aurez lié sur la terre sera lié dans le ciel, et tout ce que vous aurez délié sur la terre sera délié dans le ciel. »

0: Pareillement, en vérité, je vous le dis, si deux d'entre vous sur la terre se mettent d'accord pour demander quoi que ce soit, ils l'obtiendront de mon Père qui est aux cieux. En effet, quand deux ou trois sont réunis en mon nom, je suis là au milieu d'eux. »
1: Dans nos relations avec les autres, il peut y avoir des désaccords, mais il peut aussi y avoir des péchés, de mon frère contre moi ou de moi contre mon frère. Comment gérer ces situations et renouer la relation en vérité? Jésus nous enseigne un processus qui est le contraire de ce que nous proposent souvent les réseaux sociaux. Sur les réseaux, on rend public erreurs et fautes des autres, mais cela initie en général une chaîne de commentaires d'autant moins charitables qu'ils sont plus anonymes. Jésus nous enseigne l'inverse, « Va trouver ton frère seul à seul ». Cela signifie, ne commence pas à te répandre, ne te cache pas derrière les commentaires ou opinions des autres, mais assume en face ta démarche, même si tu peux ne pas être compris ou approuvé. Si ton frère ne t'a pas écouté, va le voir à nouveau avec un ou deux témoins, puis seulement après, s'il n'y a pas de résultat, dis-le à l'assemblée de l'Église, c'est-à-dire publiquement. En même temps que ce processus, Jésus nous indique l'attitude intérieure qui convient. En effet, dans nos différends avec les autres, nous cherchons souvent à avoir le dessus, le dernier mot, à montrer que nous avons raison, à l'emporter contre l'autre. Mais Jésus ne dit pas « S'il t'écoute, tu auras gagné contre ton frère », mais « S'il t'écoute, tu auras gagné ton frère ». Non pas « gagner contre l'autre », mais « gagner l'autre », à la vérité, à l'amitié retrouvée avec le Christ, à une place retrouvée dans l'Assemblée, à une relation où amour et vérité se rencontrent. Aujourd'hui, que le Seigneur nous donne trois choses. D'abord, le courage de la vérité. Ensuite, la discrétion, mais jamais la complicité, avec les fautes des autres. Et enfin, le désir de ne jamais vouloir gagner contre eux, mais de toujours vouloir les gagner au Christ.
0: Notre Père qui es aux cieux, que ton nom soit sanctifié, que ton règne vienne, que ta volonté soit faite sur la terre comme au ciel. Donne-nous aujourd'hui notre pain de ce jour. Pardonne-nous nos offenses comme nous pardonnons aussi à ceux qui nous ont offensés, et ne nous laisse pas entrer en tentation, mais délivre-nous du mal. Car c'est à toi qu'appartiennent le règne, la puissance et la gloire pour les siècles des siècles. Amen.

0: C'était la prière du matin. Le père Éric Courtois avait préparé la méditation de l'Évangile. Pour ce 23e dimanche du temps ordinaire, l'Évangile selon saint Matthieu, chapitre 18, les versets 15 à 20.
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0: Et à 7h56, nous retrouvons Isabelle Delaunay. Bonjour Isabelle.
2: Bonjour, en ce 6 septembre, nous fêtons les Bertrands. Prénom médiéval d'origine germanique, Bertrand est composé de Bert, qui signifie brillant, et de Ram, qui veut dire corbeau. C'est l'oiseau qui symbolise la sagesse dans la mythologie germanique. Le bienheureux Bertrand de Garrigues est l'un des premiers compagnons de saint Dominique. On disait de lui qu'il était un véritable reflet de la sainteté de son maître. Originaire du Gard, il fut séduit par le projet de saint Dominique d'aller convertir les cathares par la prière et l'exemple d'une vie de pauvreté et d'austérité. En 1216, Dominique le nomma prieur du couvent Saint-Romain de Toulouse. Puis il l'envoya à Paris fonder un couvent au cœur de l'université qui était au XIIIe siècle la première de l'Europe chrétienne. Il fonda en 1217 le couvent Saint-Jacques. C'est pour cela qu'autrefois on appelait les dominicains les jacobins. Très bon prédicateur, il mourut lors d'une retraite qu'il donnait aux sœurs cisterciennes du Bouchet, près d'Orange. Dans l'église de l'abbaye figure sa pierre tombale. Son tombeau fut l'objet de nombreux pèlerinages où des miracles eurent lieu. Attention, il y a plusieurs saints Bertrand, dont l'un fut évêque du Mans au VIe siècle, l'autre père abbé cistercien et enfin saint Bertrand de Comminges dans les Pyrénées au XIIe siècle. Mais quel que soit votre saint patron, bonne fête à tous les Bertrands.
0: Et oui, merci Isabelle Delaunay. On salue notre ami Bertrand, Bertrand Lachana, que vous retrouvez notamment dans Tous Mélomanes, qui on lui souhaite une très très bonne fête. Bon dimanche à tous. Vous êtes sur RCF Notre-Dame, il est 8h.
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0: Aujourd'hui, 1916.
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0: Mais que s'est-il passé pendant ces 12 mois? L'empereur d'Autriche-Hongrie, François-Joseph, meurt après 68 ans de règne. Le naufrage d'un navire hôpital britannique nous rappelle celui du Titanic. Et puis deux grandes batailles marquent cette année, Verdun et la Somme. Invité Christophe Thomas et Nicolas Zubach, co-auteurs du livre 1916, Verdun-Somme à hauteur d'homme qui sort chez OREP.
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0: L'actualité de cette année est largement dominée encore par la Première Guerre mondiale. Elle se trouve en France le 1er janvier par l'entrée en vigueur de l'impôt sur le revenu. Une réforme portée pendant de très nombreuses années par Joseph Caillaux, ministre des Finances de plusieurs gouvernements de l'avant-guerre. La réforme instaurant l'impôt sur le revenu avait été adoptée le 15 juillet 1914. Des accords secrets sont conclus entre la France et le Royaume-Uni le 16 mai. Ces accords, Sykes-Picot, du nom des ministres des Affaires étrangères des deux pays, prévoient après la guerre le partage des possessions arabes de l'Empire ottoman. Un statut international pour la Palestine, les Britanniques contrôleront la Mésopotamie, Haïfa et Acre, pour les Français, le Mont-Liban, la Syrie, la Cilicie et Mossoul, et enfin la Russie recevra le nord-ouest de l'Anatolie avec l'Arménie et une partie du Kurdistan. Empereur d'Autriche depuis 1848, François-Joseph meurt le 21 novembre 1916 à l'âge de 86 ans. Marié à la célèbre Élisabeth en Bavière, Sissi, son règne aura duré 68 ans. Après l'attentat de Sarajevo, il a déclaré la guerre à la Serbie, préambule au premier conflit mondial. Son petit-neveu, Charles Ier, lui succède. Enfin, le 7 novembre, le démocrate Woodrow Wilson est réélu de justesse à la présidence américaine. L'une de ses promesses, que les États-Unis restent en dehors de la guerre. Mais il n'en saura rien. À sa demande, les États-Unis entreront dans le conflit le 6 avril 1917. Wilson recevra le prix Nobel de la paix pour son action pendant la Première Guerre mondiale. Victime d'une attaque cérébrale en septembre 1919, il aura beaucoup de mal à finir son mandat.
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0: En mer Égée, le 21 novembre, victime d'une mine allemande, un navire hôpital britannique coule en moins d'une heure. Son nom, le Britannique. Alors petit retour en arrière, car son histoire n'est pas banale. Troisième navire de la classe olympique de la White Star Line, sa construction débute peu après celle de ses frères, l'Olympique et le Titanic, le fameux paquebot victime en 1912 d'un iceberg. Le Britannique est lancé le 26 février 1914. Il se voulait encore plus luxueux que ses deux frères. Il est réquisitionné par la Royal Navy au début de la guerre avec l'Olympique pour devenir navire hôpital. et lors de sa sixième traversée, ce 21 novembre 1916, il coule donc victime d'une mine allemande en moins d'une heure. Bilan, 30 morts et 1036 personnes sauvées. Son épave sera redécouverte en 1975 par le commandant Cousteau. À noter le destin de l'anglaise Violette Chessop. Elle était le 20 septembre 1911 à bord de l'Olympique au moment où il heurtait le croiseur Hawk, puis le 15 avril 1912 lors du naufrage du Titanic, et enfin infirmière volontaire sur le Britannique ce 21 novembre 1916 au moment où il sautait sur une mine. Violette Chessop mourant en 1971. Quant à l'Olympique, il sera des trois navires géants de la White Star Line, le seul à finir une traversée en service commercial. Surnommé le Vieux Fidèle, il est retiré du service en 1935 et démantelé deux ans plus tard.
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0: 1916, au cœur de la Première Guerre mondiale, l'année marquée par de grandes offensives sur le front de l'Ouest. Verdun, qui débute en février, et la Somme à partir de juillet. Christophe Thomas et Nicolas Zubac, bonjour.
4: Bonjour.
5: Bonjour.
0: Vous publiez 1916, Verdun-Somme à hauteur d'homme aux éditions OREP. La Première Guerre mondiale a débuté à l'été 1914. Quelle est la situation sur le front de l'Ouest en ce début d'année ?
5: Pour rapport à la situation du front, on a donc une situation qui demeure figée sur le front de l'Ouest. En fait, les Allemands ont envisagé, dans le cadre du plan Schlieffen, de vaincre la France à l'été 1914. Et même s'ils sont arrivés à une trentaine de kilomètres de Paris, ils ont été repoussés au moment de la bataille de la Marne. Et à partir de ce moment-là, les Allemands ont commencé à creuser donc des réseaux de tranchées pour conserver quasiment l'intégralité du territoire belge, qu'ils avaient conquis dans les premières semaines de guerre, ainsi que des parties nord et nord-est du territoire. Et la lutte, la guerre qui devait être une guerre courte s'est transformée en une guerre longue, une guerre de position, une guerre de tranchées en fait. Et tout au long de l'année 1915, il y a eu une tentative de la part des Français et des Britanniques de percer le réseau de tranchées allemand, de percer le front allemand. Il y a eu des pertes épouvantables, mais ça n'a pas fonctionné. Sur le front de l'Est, parce qu'il ne faut jamais oublier qu'il y a aussi la guerre qui a lieu sur plusieurs fronts. Sur le front de l'Est, les Allemands et leurs alliés autrichiens ont remporté des succès importants en 1915 en repoussant encore plus à l'Est finalement la ligne de front, mais sans obtenir de bataille, de victoire décisive contre les Russes. Et c'est à l'automne 1915 que finalement le général en chef allemand von Falkenhayn va décider en fait de débloquer la situation en déclenchant une offensive décisive contre les Français. Ce sera la décision d'attaquer Verdun.
0: Ce qui frappe en vous lisant, c'est qu'aux yeux des Allemands, leur principal adversaire, ce n'est pas la France, mais le Royaume-Uni. Pourquoi une telle vision ?
5: Donc en effet, aux yeux en fait des Allemands durant cette guerre, le principal ennemi c'est le Royaume-Uni en fait, parce qu'en effet, dans cette logique de domination européenne, continentale et mondiale, le Royaume-Uni demeure la première puissance à cette époque-là. Pour eux, finalement, l'armée française est le bras armé sur le continent de l'armée britannique. L'armée britannique au début de l'année 1916 demeure nettement moins nombreuse, nettement moins puissante que l'armée française sur le front de l'Ouest. Et donc l'idée, c'est de mettre hors jeu l'allié continental des Britanniques pour, dans un second temps, finalement, se tourner directement contre eux, ou tout du moins les forcer, les affaiblir, et voir les forcer, finalement, à avoir un compromis, à avoir une paix avec eux.
0: Alors, côté allié, même si l'Italie a rejoint dans le conflit la France et la Grande-Bretagne, la situation est préoccupante. Quelles sont les conclusions qu'en tirent les autorités militaires en ce début d'année 1916 ?
4: La situation, donc, suite au blocage du front en 1915, malgré les tentatives de percer en Champagne et en Artois notamment, qui se soldent par des échecs cuisants pour les Alliés, il y a une prise de conscience, en fait, des états-majors côté Alliés qui comprennent que seuls de leur côté, ils ne vont pas pouvoir percer. Et il y a donc une conférence interalliée qui se déroule à Chantilly en décembre 1915, où ils se mettent d'accord pour planifier les opérations de 1916. Et les opérations vont se distribuer sur l'ensemble des fronts. Le but, c'est de harceler les armées des puissances centrales, qu'ils soient allemands ou austro-hongrois, pour emporter la décision. On va donc planifier simultanément toute une série d'offensives, dont la plus grande, la plus marquante, est prévue sur la Somme à l'été 1916. Cette offensive, elle va donc être préparée durant plusieurs mois. On va notamment, en termes de logistique, prévoir les effectifs en hommes, bien sûr, mais aussi tout ce qui va être matériel et armement.
0: À la fin de l'année 1915, les Allemands et les Alliés réfléchissent à de nouvelles stratégies à mettre en place afin de mettre fin à l'enlisement du conflit et d'emporter la décision. On en parle dans quelques instants.

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1: 1916, Verdun-Somme à hauteur d'homme, c'est le titre du livre que vous co-signez, Christophe Thomas et Nicolas Zubach. Les réflexions des états-majors des belligérants vont dans la même direction, une grande offensive pour finir avec la guerre d'opposition. Côté allemand, cette offensive doit avoir lieu à Verdun. Pourquoi Verdun ?
2: Donc le choix de Verdun, en fait, n'était pas forcément un choix inné. En fait, les Allemands voulaient porter finalement une bataille décisive sur le front de l'Ouest contre le front français. Alors pourquoi Verdun ? Déjà par là, il faut voir tout le travail de lobbying très très important qui a été fait par le général allemand qui commandait devant Verdun, le front allemand devant Verdun depuis l'automne 1914, le général Schmidt von Knobelsdorff, qui était le chef d'état-major du Kronprinz, le Kronprinz qui était le fils dans l'empereur Guillaume II. En effet, il trépigne depuis finalement l'automne 1914 pour que son armée, la 5e, puisse attaquer cette ville de Verdun. Donc déjà parce que la configuration du front est intéressante pour les Allemands. En effet, le front de Verdun fait un saillant qui avance dans les lignes allemandes. Donc il y avait cette idée de réduire déjà ce danger que représentait ce saillant de Verdun vis-à-vis de leur front. Et il y a cette idée aussi importante de dire qu'ils veulent finalement une victoire symbolique. Et pour obtenir une victoire symbolique, il est important de frapper un symbole. Alors, ils considèrent que la ville de Verdun, c'est une ville importante dans l'histoire de France. On pense au traité de Verdun de 1843. Et l'idée, c'est de porter un coup à l'armée, mais un coup au moral sur l'ensemble de la population en s'emparant de la ville de Verdun. Et ils savent très bien aussi que, vu la configuration du front, vous avez le fleuve Meuse qui passe à Verdun, qui va donc séparer en deux le futur champ de bataille de Verdun entre la rive gauche et la rive droite. Et ils savent aussi que l'effort qui se portera dans un premier temps uniquement contre la rive droite, eh bien, ça présente finalement une difficulté pour les Français qui devront se battre avec un fleuve dans le dos, ce qui est embêtant en cas de rupture des points de passage sur le fleuve. Et ils savent, les Allemands, en plus, dernier élément, qu'ils ont un avantage logistique énorme en attaquant sur le front de Verdun. Ils savent qu'ils peuvent disposer de ce grand maillage ferroviaire, alors qu'à contrario, les Français en face ne disposent que d'une petite ligne de chemin de fer et d'une route, la future voie sacrée. Tous ces éléments cumulés expliquent le principal faisceau d'explication de ce choix contre Verdun, Verdun qui sera attaqué à partir du 21 février 1916.
1: Justement, ce 21 février, les Allemands passent à l'attaque. La bataille de Verdun débute. Comment se déroulent les premiers jours de l'offensive ?
2: Ce qui est assez intéressant, c'est que le but premier des Allemands était de saigner à blanc les Français à Verdun, c'est-à-dire leur infliger un maximum de pertes. Quand la bataille va se déclencher, donc le 21 février 1916, dans un premier temps, les Allemands disposent d'une écrasante supériorité d'artillerie. Ils ont rassemblé 1200 canons pour pouvoir bombarder les positions françaises. En face, les Français ne disposent que de 270 canons, pour vous donner un exemple. Donc dans un premier temps, finalement, les Allemands vont gagner du terrain. Dans les 4 premiers jours de la bataille, ils vont connaître là la plus grande progression qu'ils vont connaître de cette bataille de Verdun. Ils vont avancer de 8 km en 4 jours. L'artillerie doit, dans le cadre d'une planification très stricte, ouvrir la voie aux fantassins allemands qui doivent ensuite investir le terrain qui a été finalement nivelé, retourné par les canons allemands. Et à leur grande surprise, en fait, à plein d'endroits, les Français résistent, malgré le déluge d'artillerie qui s'est abattu. Le 21 février 1916, on estime de l'ordre de 300 à 350 000 obus qui sont tombés sur les positions françaises. Eh bien, les Français de ci-de-là vont s'accrocher au terrain. On pense évidemment toujours au lieutenant-colonel Drian et ses chasseurs au Bois des Corps, mais c'est qu'un exemple parmi tant d'autres. Mais pour autant, malgré la résistance de ces unités-là, face au matériel, face à la supériorité allemande, les Allemands vont gagner du terrain méthodiquement et vont s'emparer du fort de Douaumont le 25 février 1916.
1: Et le 26 février 1916, le général Pétain est chargé de la défense de Verdun. Quelles sont les décisions qu'il va prendre en arrivant ?
2: Alors déjà, la première chose, c'est que Pétain va arriver, en effet, va être nommé officiellement à tête de l'armée française à Verdun, et on va réactiver la deuxième armée, on passe de la région fortifiée de Verdun à la deuxième armée. La grande question qui s'était posée, du fait de ces progressions allemandes des premiers jours, c'était de savoir, est-ce que l'on va défendre, oui ou non, finalement, cette ville de Verdun ? Est-ce qu'on n'aurait pas tout intérêt à se replier sur la rive gauche, derrière, finalement, le fleuve, et faire en sorte, finalement, de sauver une partie de l'armée qui était engagée durement sur la rive droite de la Meuse ? Mais en tout cas, c'est le général de Castelnau, le premier qui avait été envoyé par le général Joffre pour se tenir compte de la situation, qui va, dans la nuit du 24 au 25 février 1916, prendre la décision de défendre la rive droite de la Meuse. Et donc, si on décide de défendre cette rive droite de la Meuse, on réorganise le commandement et on va donc appeler le général Pétain, qui va donc prendre le commandement de la 2e armée française, qui va recevoir l'ordre de défendre, coûte que coûte, chaque partie du territoire national menacée au nord du champ de bataille de Verdun. Et donc, va être mise en place une grande rotation de troupes qui va s'amorcer à partir de ce moment-là, les troupes françaises, pour faire en sorte que, eh bien, on alimente cette bataille de Verdun, cette défense de Verdun, par le passage bref, en fait, mais multiplié de troupes, en fait, pour pouvoir tenir, puisqu'on sait qu'on a un taux d'usure très important sur le champ de bataille, avec la pression exercée par les Allemands.
1: La bataille de Verdun va se terminer le 18 décembre 1916. Quel bilan peut-on tirer de ces 300 jours de combat ?
2: Eh bien déjà, le bilan, c'est que c'est une victoire défensive française, c'est-à-dire que voilà, pour reprendre la devise de Verdun, on ne passe pas, les Allemands n'ont pas passé, n'ont pas réussi à atteindre la ville. Ils sont arrivés très très près à l'été 1916, hein, après les dernières grandes offensives du 23 juin et du 11 juillet 1916. Ils vont arriver à moins de 5 km du centre de la ville, mais ils sont arrêtés. Donc c'est indubitablement, c'est une victoire défensive française. Ça s'était transformé finalement en un duel, vraiment un duel à mort entre les deux pays par leurs armées interposées. Et à la fin de la bataille, si on avait de dire, c'est que du côté français comme du côté allemand, cette bataille n'est pas une bataille décisive de la guerre en fait. Les Français ne vont pas réatteindre la ligne de départ, on ne va pas reconquérir tout le terrain pris par les Allemands, mais plus de la moitié, près de la moitié. Et donc en fait, on arrive sur un statu quo sur le terrain. Mais en même temps, du côté français, en termes de... D'ailleurs, cette hécatombe, hein, faut-il préciser quand même, le bilan était très important, 300 000 morts en tout, faut-il le préciser, français comme allemand, 163 000 soldats français tués, 143 000 allemands. Mais à la tête de l'armée française, on pense que l'homme qui a réussi à reprendre une partie du terrain perdu a la solution pour pouvoir rompre le front allemand quand il le souhaitera, dans le cas d'une nouvelle offensive, c'est l'affirmation eh bien, du général Nivelle à l'issue de la bataille de Verdun et de son adjoint, on pourrait dire, le général Mangin. Une bataille qui ne va pas avoir d'importance, on devait dire, stratégique, puisqu'on n'est pas dans une situation de rupture du front pour l'un ou pour l'autre camp.
1: 1916, c'est la bataille de Verdun, c'est aussi à partir du 1er juillet, une autre offensive sur la Somme. On en parle dans quelques instants avec vous, Christophe Thomas et Nicolas Zubach.

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1: 1916 aujourd'hui, avec deux batailles au cœur de la Première Guerre mondiale. Et avec nous, Christophe Thomas et Nicolas Zubac. Je rappelle le titre de votre livre, 1916, Verdun-Somme à hauteur d'homme. Cette bataille de la Somme qui commence le 1er juillet est un projet qui est contrarié par la bataille de Verdun qui a commencé le 21 février. En quoi Verdun impacte les plans prévus pour la Somme ?
2: Alors effectivement, il y a une interaction entre les deux batailles. C'est d'ailleurs un peu l'objectif de cet ouvrage. C'est qu'on a l'habitude de voir traiter d'un côté la bataille de Verdun et un peu moins, parce qu'elle est un peu oubliée dans la mémoire collective, la bataille de la Somme. Notre volonté, c'était justement de montrer que les deux batailles étaient liées. Et il y a des implications, des conséquences, on va dire, qui sont partagées par l'intérêt des deux batailles. Le front de la Somme, il est choisi dans un premier temps parce que c'est tout simplement le point de jonction entre les armées françaises et britanniques. Jusque 1915, chacun a sa partie de front à défendre et on ne lance pas d'offensive commune. En 1916, on décide justement de coaliser les forces pour pouvoir avoir un impact bien plus important sur les défenses allemandes. Et la Somme a la particularité de constituer le point de jonction entre les deux armées. Et la bataille de la Somme doit aussi permettre de briser cette mainmise allemande sur cet axe de communication primordial. Et donc on va effectuer une poussée sur la Somme pour se réapproprier justement ces nœuds de communication qui permettront d'avancer davantage sur le front allemand dans un second temps. La bataille de Verdun va donc influer, puisque dans un premier temps, sur la Somme, on a un front de 70 km de long qui est prévu avec une prédominance des troupes françaises. Or, le déclenchement de la bataille de Verdun va rebattre les cartes. Les Français vont être obligés, pour défendre, pour résister à Verdun, d'envoyer des troupes conséquentes. Et la main va être donnée aux Britanniques pour prendre le rôle principal sur le champ de bataille de la Somme, avec également un raccourcissement notoire de la longueur du front. On a été donc sur une base de 70 km. Le jour du déclenchement de la bataille, on se retrouve avec un front d'une trentaine de kilomètres. Les Britanniques au nord de la rivière Somme, les Français au sud de la rivière.
1: Alors après une importante préparation d'artillerie, les Alliés passent à l'attaque le 1er juillet. Alors si le bilan est plutôt positif côté français, c'est l'hécatombe côté britannique avec 20 000 morts dans la journée. Que s'est-il passé ?
2: Alors il y a une explication relativement simple déjà qui me vient en tête, c'est la préparation des hommes au combat. Côté français, sur la Somme, on a affaire à des soldats qui ont déjà l'expérience du champ de bataille. Côté britannique, à l'inverse, on se retrouve avec la nouvelle armée Kitchener, qui sort pour la plupart des camps de formation, des camps d'entraînement, et ils arrivent sur un terrain sans aucune expérience. Ils vont connaître leur baptême du feu pour la plupart le 1er juillet sur la Somme. Ça, c'est un premier point. Le second point qu'on pourrait donner, c'est que le front côté britannique sera tout de même mieux défendu par les Allemands que sur le front sud tenu par les Français, en raison justement de la bataille de Verdun. Les Allemands ont du mal à imaginer qu'avec ce qu'ils imposent aux armées françaises à Verdun, qu'ils soient en mesure sur la Somme d'être d'une quelconque importance sur le champ de bataille. Donc on a des défenses moins fortes, moins puissantes sur la partie du front français que du côté britannique.
1: Comment va se conclure cette bataille de la Somme et quel est son bilan ?
2: Alors, comme à Verdun, finalement, la bataille de la Somme, sur les premiers jours, on a vraiment des coups de boutoir extrêmement importants. Et puis, peu à peu, la bataille va s'enliser dans une bataille d'usure. Un face-à-face, comme on le rencontre à Verdun, hein, on retrouve vraiment un effet miroir entre les deux batailles à ce niveau-là. Et puis, ça va être un jeu de gagne-terrain jusqu'à la fin de la bataille. Au bout de quelques semaines, déjà, la bataille est enlisée. Et jusqu'au mois de novembre, on a ces deux puissances face-à-face qui sont dans l'impossibilité finalement de progresser sur le champ de bataille. Sur la Somme, on a en plus une météo extrêmement défavorable qui va intervenir dans les dernières semaines du conflit, et il n'est plus possible de se déplacer sur le terrain, de ravitailler les premières lignes, et donc la bataille va s'étouffer d'elle-même finalement. Mais les conséquences vont être quand même importantes. Notamment au printemps 1917, les Allemands vont être contraints, pour raccourcir leur front, de couper le saillant, et ils vont donc raccourcir leur ligne de front, la reculer jusqu'à Saint-Quentin, plus à l'est, après avoir évidemment préparé des positions extrêmement puissantes avec blocos, fossés anti-chars. Enfin, on a vraiment mis le maximum de possibilités pour retarder l'avancée alliée. Et au printemps 1917, donc, les Allemands vont abandonner aux Alliés le terrain de la Somme pour se recroqueviller sur leur nouvelle position de défense. C'est un peu le paradoxe de la Somme, c'est que pendant 5 mois, on va se battre d'arrache-pied pour chaque pouce de terrain, chaque mètre carré de terrain. Et finalement, quelques mois après, les Allemands vont être contraints de libérer ce terrain d'eux-mêmes pour reculer sur des positions fortifiées à l'arrière.
1: Votre livre 1916, Verdun-Somme à hauteur d'homme, est très richement illustré. Comment avez-vous travaillé ?
2: Alors, on a travaillé dans un premier temps chacun de notre côté, en parlant évidemment, en échangeant par téléphone, puisque Nicolas est basé sur Verdun, moi sur la Somme, on ne se voit pas tous les jours malheureusement. Et ensuite, ça a été une suite d'échanges pour sélectionner, retenir les photos qui nous paraissaient les plus intéressantes, les plus riches, les plus rares aussi proposées dans les ouvrages, parce qu'il y a un certain nombre de photographies, que ce soit sur Verdun ou sur la Somme, qu'on a l'habitude de rencontrer dans les ouvrages. Donc là, on voulait aussi trouver des images originales qui pouvaient surprendre, y compris les passionnés, les férus d'histoire qui ont l'habitude de compulser ces ouvrages. Et puis ben, après, il a fallu se fondre aux contraintes de l'éditeur aussi, parce qu'on n'a pas une place infinie dans les ouvrages, on a des contraintes de format. Et donc, il a fallu en éliminer certaines pour garder celles qui nous semblaient voilà, essentielles.
1: Je rappelle le titre de votre livre, 1916, Verdun-Somme à hauteur d'homme. Il est sorti chez OREP. Merci Christophe Thomas et Nicolas Xubac.
3: Merci à vous.
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1: 1916, de l'autre côté de l'Europe, un personnage prend de plus en plus de place dans la famille impériale russe. Son nom, Rasputin. Alors, quelle est cette relation ? La réponse d'Alexandre Jevakov, auteur du livre Nicolas II et Rasputin, qui est sorti chez Perrin.
4: Rasputin venait très très souvent discuter soit avec Nicolas seul, soit avec l'épouse de Nicolas, la tsarine, soit avec les enfants, etc. Les échanges vont devenir de plus en plus politiques. À partir de 1910, la proximité de Rasputin avec la famille impériale devient un sujet politique qui est évoqué dans la presse, qui est évoqué à la Douma. Et à partir de d'août 1915, donc on est au début de la deuxième année de la guerre mondiale, quand Nicolas II va devenir le général commandant les troupes russes sur le terrain, donc il va quitter la capitale de l'Empire russe, Alexandra, donc la tsarine, va devenir de fait une sorte de régente, et là, elle a des relations de conseil permanent avec Rasputin, sur tout un tas de sujets sur lesquels Rasputin n'a strictement aucune compétence ni légitimité. Donc elle écrit à son mari qu'il doit prendre en compte et approuver et valider tout ce que propose Rasputin, ce qui est extrêmement pénible sur le fond parce que, encore une fois, ni Alexandra, ni Rasputin encore moins, n'ont la moindre légitimité politique et que par ailleurs, tout ceci commence à se savoir et pèse sur l'image de la monarchie et donc va progressivement préparer la révolution et va d'abord conduire à l'assassinat de Rasputin en décembre 16, assassinat voulu vraisemblablement par des monarchistes qui considéraient que justement Rasputin entachait l'image de la monarchie, mais comme je suis arrivé à cette conclusion, je pense que des services secrets étrangers, notamment britanniques, n'ont pas du tout été étrangers au complot et je suis même arrivé à la conclusion que l'assassinat tel qu'il était présenté par le prince Yusupov, qui était considéré comme l'instigateur et l'exécuteur principal de l'assassinat, n'est qu'une version arrangée parce que, très vraisemblablement, d'autres et peut-être donc des agents britanniques ont participé à l'assassinat de Rasputin.
1: Alexandre Jevakov, Rasputin est assassiné dans la nuit du 16 au 17 décembre 1916 dans le calendrier julien. Son corps est jeté dans la Neva. Rasputin sera enterré le 21 décembre dans le parc de la résidence impériale.

La semaine prochaine, dans cette année dans l'histoire, on s'intéressera à 1560. Charles IX devenait roi de France. Notre invité, l'historien Didier Le Fur. 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Très bon dimanche à toutes et à tous. Dans quelques instants, à 8h30, vous retrouverez la météo.

0: M83 sur RCF Notre-Dame. Les écoles chrétiennes de Jérusalem restent fermées en cette rentrée des classes. Pourquoi ? La réponse dans moins de deux minutes de Mgr Hugues de Walmont, le directeur général de l'œuvre d'Orient. C'est juste après la météo. Est-ce encore une journée très chaude qui nous attend pour ce dimanche avec du soleil ? Le ciel est voilé sur l'ouest et le sud-ouest. On passe à la Belgique, c'est une belle journée ensoleillée qui nous attend, quelques petits nuages. Les températures, ce matin, de 9 à Charleville-Mézières jusqu'à 24 à Bordeaux et Montpellier. On relève actuellement 16 degrés à Paris et 19 à Lyon. Les températures pour ce dimanche après-midi, 25 degrés à Lille qui accueille la Grande Braderie tout au long de ce week-end. 28 à Metz, 29 à Rouen et Marseille. Il fera cet après-midi 30 à Dijon et Ajaccio, 32 à Paris, 33 à Rennes, Orléans et Saint-Étienne. 35 à Lyon et Montpellier, 36 à Bordeaux. Côté Belgique, 24 degrés aussi bien à Bruxelles qu'à Namur.
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0: Voici notre rendez-vous avec l'œuvre d'Orient et son directeur général, Mgr Hugues de Walmont. Bonjour Mgr.
2: Bonjour Bruno, bonjour chers amis.
0: À Jérusalem, Mgr, la rentrée des écoles chrétiennes n'a pas eu lieu.
2: Eh oui, la rentrée n'a pas eu lieu. Ce mardi 1er septembre devait être un jour de rentrée comme les autres, comme en France et ailleurs, des élèves retrouvant leur classe, leurs enseignants, leurs camarades. Mais les écoles chrétiennes de Jérusalem ont décidé de suspendre leur rentrée. La raison, 70 enseignants et membres du personnel palestinien, résidant donc en Cisjordanie, n'ont pas obtenu le renouvellement de leur autorisation d'entrée à Jérusalem. Ça concerne évidemment des enseignants, des personnels administratifs, techniques, médicaux. Du jour au lendemain, ils ne peuvent plus rejoindre leur établissement. Privés de ces permis, les Palestiniens de Cisjordanie ne peuvent donc pas passer les checkpoints et se déplacer librement pour atteindre Jérusalem. Ce n'est pas une petite réalité, il s'agit de 14 écoles et jardins d'enfants, entre 8500 et 12000 élèves.
0: Cela est-il nouveau, Monseigneur ?
2: Non, cette situation n'est pas nouvelle. Les permis israéliens sont souvent accordés pour des durées très courtes. Certains enseignants concernants travaillent pourtant dans des écoles depuis 10 ou 20 ans. Ils sont donc connus, ils demandaient simplement le renouvellement de leur autorisation. Les écoles chrétiennes, vous le savez, appartiennent depuis des siècles à l'histoire de Jérusalem. Elles accueillent des élèves chrétiens, mais aussi des musulmans. Elles ne sont pas seulement des lieux où l'on transmet des connaissances. Elles sont, comme toute école, des lieux de rencontre, de formation. Et parfois même, dans ces pays, les rares espaces où des jeunes d'origine et de confessions différentes peuvent grandir ensemble. C'est précisément pour cela que ce qui se passe aujourd'hui est préoccupant, car derrière une décision administrative, refuser un permis d'entrée, ce sont d'abord des enfants et des familles qui en subissent les graves conséquences.
0: Quelle est la position, Monseigneur, des responsables de ces écoles ?
2: Elles rappellent leur mission. Les responsables de ces écoles nous disent que leur mission est d'éduquer à la culture d'une paix juste. Il faut donc que cette situation soit réglée très rapidement et que ces personnels palestiniens puissent retrouver leur établissement. Empêcher durablement une école de fonctionner est grave, et parce qu'à Jérusalem, peut-être plus qu'ailleurs, permettre aux écoles de rester ouvertes, c'est aussi préserver des lieux où peut encore s'apprendre la paix.
0: Merci Mgr Hugues de Walmont, on se retrouve la semaine prochaine pour ce rendez-vous avec l'œuvre d'Orient. Le portrait de Simon Tatrou à retrouver chaque après-midi sur RCF Notre-Dame à partir de 17h10. Et pour la rentrée, lundi dernier, Simon accueillit à son micro Elie Chouraki.
3: Place maintenant au portrait du jour et mon invité nous livre les grands récits de la Bible en bande dessinée. Bonjour Elie Chouraki.
4: Bonjour.
3: Alors plus de 25 ans après votre comédie musicale Les Dix Commandements, vous vous plongez donc à nouveau dans les grands récits bibliques, mais cette fois place au 9e art, place à la bande dessinée. J'ai envie tout d'abord de savoir ce retour à la Bible, pourquoi ?
4: Écoutez, d'abord, j'ai assez une relation particulière entre les deux testaments, l'Ancien et le Nouveau, depuis que j'ai fait les 10 commandements, effectivement, parce qu'on ne fait pas impunément un spectacle sur l'Exode, hein, sur les 10 commandements. On se plonge dans la Bible, on se plonge dans le récit et on tombe... si on peut employer cette expression, on tombe amoureux de ce qui a été écrit, on tombe amoureux de ces personnages, et on a toujours envie d'aller plus loin. Donc en fait, quand Glénat m'a proposé de faire cette grande série sur les personnages les plus importants de la Bible, je me suis jeté dessus. Parce que c'est tellement un plaisir de redécouvrir ce qu'on croit connaître et qu'on ne connaît pas, d'accompagner cela... de fouiller leur vie, d'essayer de les faire revivre, de lire à nouveau le récit, d'essayer de décrypter chaque mot, chaque phrase, de savoir ce qu'elle veut dire, de voir qui sont ces personnages. Que voilà, c'est un... J'espère que, comme on dit, les lecteurs auront autant de plaisir à lire que moi j'ai eu à écrire.
3: Et puis, passer par la musique, la comédie musicale, puis un art écrit et dessiné tel que la bande dessinée, ça montre la force du récit biblique et ça permet de toucher un public presque infini.
4: Oui, parce que c'est des histoires universelles. Il n'y a pas d'histoire dans l'Ancien Testament ou le Nouveau Testament qui ne soit pas des histoires qui doivent toucher tout le monde. Chacun de ces personnages, bon alors là on parle de Moïse, de David et de Salomon, son fils, chacun de ces personnages porte quelque chose en lui qui a fondé notre monde, notre culture, notre façon de vivre, qui raconte qui nous sommes et qui sont des personnages qui ont toujours consciemment ou inconsciemment été notre guide parce que tout ça, évidemment, nous est transmis non seulement à l'école, enfin j'espère encore, mais en tout cas à l'époque où j'allais à l'école et j'espère à l'époque où allaient mes enfants à l'école. Et au travers de nos familles, ils nous racontent ces hommes et ces femmes, ils nous racontent leur histoire, ils nous racontent les philosophies qu'on a pu en tirer, le mode de vie qu'on a pu... L'Occident s'est créé sur l'Ancien Testament et le Nouveau Testament. Et c'est ça qui, en fait, fait que nous avons adopté cette ligne d'existence. Tout est hérité de ces personnages.
3: Vous avez dit récit universel. C'est vrai, les textes bibliques, les récits de la Bible, c'est un matériau d'échange et de partage. Et d'ailleurs, le partage, c'est l'une, si ce n'est la mission première d'un artiste.
4: Un artiste, il donne. Il donne de son énergie, de son talent, s'il en a un peu, de son travail, parce qu'il n'existe pas sans les autres. C'est comme la montagne. Si personne ne la regarde, elle n'existe pas. Un artiste, si personne ne le voit, si personne ne l'entend, il n'existe pas. C'est pour ça que, malheureusement, dans les sociétés fascistes, on essaie d'effacer l'art et les artistes, pour justement qu'on ne puisse jamais les entendre. On les invisibilise. Ça n'est même pas qu'on leur interdise de parler, on leur interdit d'exister. Alors qu'ils sont ceux, enfin parmi ceux en tout cas, avec les hommes du gouvernement, quand ils sont des gens intelligents et importants, ce qui se fait de plus en plus rare, mais quand ils sont en tout cas ceux qui peuvent donner un chemin, comme le font les philosophes, comme le font les intellectuels, les artistes ont ce rôle-là. Mais alors qu'ils soient peintres, qu'ils fassent de la BD, qu'ils fassent du cinéma, qu'ils soient écrivains, bien sûr, c'est eux qui éclairent, qui donnent un chemin. Et pour revenir aux personnages de la Bible, comme les personnages de la Bible. C'est-à-dire que c'est eux qui sont les héritiers de cette transmission, et cette transmission qui fait encore une fois ce que nous sommes et qui nous sommes.
3: Elie Chouraki, vous êtes l'invité de Portrait sur RCF Notre-Dame. Parlons de ces deux albums de bande dessinée, les grands récits de la Bible. Moïse, le roi David, j'ai envie de savoir comment vous avez travaillé sur ces albums. Ce n'est pas d'ailleurs votre première venue dans le milieu de la bande dessinée.
4: Non, j'ai commencé à bande dessiner une dizaine d'années chez Soleil, en fait, avec un garçon qui m'a dit « Pourquoi est-ce que tu n'essaierais pas de faire ça ?» Et je me suis piqué au jeu. Et depuis 10 ans, j'en fais assez souvent. Dès que j'ai le temps, je me précipite dessus. Là, on va faire une série sur les grands personnages de la Bible. Et les premiers qui sortent, effectivement, c'est Moïse et Salomon David. Moi, si vous voulez, ce que j'essaie de faire, quand j'aborde ces êtres-là, c'est de me dire... J'essaie, dans le bon sens du terme, de les banaliser, de les rendre le plus humains possible, de montrer réellement qui ils sont, de les sortir de cette espèce de nuage euphorique et admiratif, à tout craint, qui souvent est autour d'eux. Moïse, pour moi, c'est un type qui a eu de la chance. Il a été sauvé d'un génocide qui, une fois de plus, frappait les Juifs. Il a été récupéré par une fille vraiment merveilleuse qui est une princesse. Il a eu la chance, c'est une princesse. Il a eu la chance que son grand-père adoptif soit pharaon. Il a eu la chance d'être élevé parmi les Égyptiens, à l'époque où l'Égypte était la plus grande. Et il a eu la chance de gouverner, d'être éduqué, d'apprendre, de se cultiver, de lire, de savoir lire, écrire, de devenir un intellectuel, puis un grand architecte. Et cet homme-là s'est rendu compte tout d'un coup qu'il n'était pas uniquement égyptien, qu'il était aussi juif, et qu'il avait un peuple qui était un peuple d'esclaves, qui était aussi son peuple. Et j'essaie de voir comment un homme, puisque tout ça vient avant qu'il ne soit appelé par Dieu, ça vient avant le Sinaï, tout ce que je vous raconte. Ouais. Ça vient avant cette relation avec le divin. Et puis cet homme, voilà, tout d'un coup, croit que le bien est du côté des Hébreux et n'est plus du côté des il pense que avoir des esclaves, aussi banalement que ça, il pense que c'est pas bien d'avoir des esclaves. Il pense que d'asservir des hommes, ça n'est pas une bonne chose. Et il réagit. Il est chassé de son pays. Il va épouser une bédouine et il devient berger. C'est-à-dire qu'il redevient le personnage le plus simple et le plus pur. Cet homme qui reste dans la montagne à surveiller ses brebis et soudain, il est appelé.
5: Eli Chouraki, transposé des récits bibliques en bande dessinée. Est-ce que c'est d'ailleurs difficile de rester fidèle à ce texte qui n'est pas un texte comme les autres?
4: Mais non, parce que le principe même de la Bible, c'est qu'il peut être interprété de mille façons.
5: Il y a eu plusieurs traductions.
4: Vous savez, dans les écoles, dans les yeshivas, dans tous les pays du monde, dans les écoles juives, les élèves prennent un verset de la Bible, et c'est pareil, j'imagine, chez les chrétiens, chez les prêtres, on réfléchit pendant une année à un verset de la Bible. C'est-à-dire, à chaque mot, on décrypte chaque mot pour savoir quelle est non seulement sa signification au premier abord, mais aussi sa signification cachée, s'il y en a une, comment on peut l'interpréter, comment on peut l'utiliser pour apprendre encore plus et encore plus. Et ces conversations sont la création même de l'âme humaine. C'est-à-dire que c'est ce qui grandit les hommes. Donc c'est vrai que quand on s'attaque à ça pour faire des bandes dessinées, d'abord il faut être un peu courageux, il faut être un peu gonflé, il faut être extrêmement modeste et prendre les paroles qui sont écrites en se disant, voilà, je vous l'ai dit, moi je raconte les hommes tels qu'ils ont été, j'essaie d'être au plus proche de leur histoire, et puis après, bon, à chacun de prendre le texte, de le lire, de le relire et de l'interpréter comme il a envie de le faire.
5: Alors, d'autres tomes en préparation, j'imagine.
4: Écoutez, pour l'instant, on va voir déjà comment ceux-là sont reçus. Hein, Moïse, j'ai beaucoup aimé aussi, on n'a pas parlé de David et de Salomon.
5: Oui.
4: On pense d'ailleurs souvent que Salomon est le père de David, c'est l'inverse. Hein, le petit David avec qui va tuer Goliath. C'est lui, le petit bonhomme, qui va être le père de Salomon. Et j'ai voulu créer un dialogue entre le père et le fils. Encore une fois, comme un père parle à son fils pour lui apprendre des choses, pour lui dire ce qu'il va faire, ce qu'il va devenir quand il sera roi. Donc voilà, on va attendre de voir comment cela fonctionne, si vraiment le public les reçoit bien, et puis à ce moment-là, sky is the limit.
5: Ah, ça sera très bien aussi, je n'en doute pas, ces albums sont formidables. Merci Eli Chouraki.
4: Merci à vous.
5: Les grands récits de la Bible. Moïse, on n'a pas parlé des dessinateurs et dessinatrices, mais c'est formidablement mis en image, Moïse, par Giulia Pellegrini, le roi David avec Marco Bianchini au dessin, c'est à découvrir aux éditions Glénat. Merci infiniment d'avoir
4: merci
5: été
4: beaucoup
5: avec
4: de m'avoir reçu.
5: Eli Chouraki, merci.
0: Eli Chouraki au micro de Simon Tatro, c'était lundi dernier. Rendez-vous chaque après-midi avec Simon et ses invités à partir de 17h10. À suivre sur RCF Notre-Dame à 8h50, la prière du matin. Et puis juste avant 9h, Isabelle Delaunay sera là pour le Saint du jour. Aujourd'hui, nous fêtons Saint-Bertrand de Comminges.

0: Sam Cardone sur RCF Notre-Dame. Dans quelques instants, vous retrouverez la prière du matin.
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0: h 50 sur RCF Notre-Dame, voici la prière du matin. Dans quelques instants, le Père Éric Courtois nous proposera sa méditation de l'Évangile. Pour ce 23e dimanche du temps ordinaire, l'Évangile selon saint Matthieu, chapitre 18, les versets 15 à 20. S'il t'écoute, tu as gagné ton frère.
6: En ce temps-là, Jésus disait à ses disciples, « Si ton frère a commis un péché contre toi, va lui faire des reproches seul à seul. S'il t'écoute, tu as gagné ton frère. S'il ne t'écoute pas, prends en plus avec toi une ou deux personnes, afin que toute l'affaire soit réglée sur la parole de deux ou trois témoins. »

0: S'il refuse de les écouter, dis-le à l'assemblée de l'Église. S'il refuse encore d'écouter l'Église, considère-le comme un païen ou un publicain. En vérité, je vous le dis, tout ce que vous aurez lié sur la terre sera lié dans le ciel, et tout ce que vous aurez délié sur la terre sera délié dans le ciel. Et pareillement, en vérité, je vous le dis, si deux d'entre vous sur la terre se mettent d'accord pour demander quoi que ce soit, ils l'obtiendront de mon Père qui est aux cieux. En effet, quand deux ou trois sont réunis en mon nom, je suis là au milieu d'eux. »
1: Dans nos relations avec les autres, il peut y avoir des désaccords, mais il peut aussi y avoir des péchés, de mon frère contre moi ou de moi contre mon frère. Comment gérer ces situations et renouer la relation en vérité? Jésus nous enseigne un processus qui est le contraire de ce que nous proposent souvent les réseaux sociaux. Sur les réseaux, on rend public erreurs et fautes des autres, mais cela initie en général une chaîne de commentaires d'autant moins charitables qu'ils sont plus anonymes. Jésus nous enseigne l'inverse, « Va trouver ton frère seul à seul ». Cela signifie, ne commence pas à te répandre, ne te cache pas derrière les commentaires ou opinions des autres, mais assume en face ta démarche, même si tu peux ne pas être compris ou approuvé. Si ton frère ne t'a pas écouté, va le voir à nouveau avec un ou deux témoins, puis seulement après, s'il n'y a pas de résultat, dis-le à l'assemblée de l'Église, c'est-à-dire publiquement. En même temps que ce processus, Jésus nous indique l'attitude intérieure qui convient. En effet, dans nos différends avec les autres, nous cherchons souvent à avoir le dessus, le dernier mot, à montrer que nous avons raison, à l'emporter contre l'autre. Mais Jésus ne dit pas « S'il t'écoute, tu auras gagné contre ton frère », mais « S'il t'écoute, tu auras gagné ton frère ». Non pas « gagner contre l'autre », mais « gagner l'autre », à la vérité, à l'amitié retrouvée avec le Christ, à une place retrouvée dans l'Assemblée, à une relation où amour et vérité se rencontrent. Aujourd'hui, que le Seigneur nous donne trois choses. D'abord, le courage de la vérité. Ensuite, la discrétion, mais jamais la complicité, avec les fautes des autres. Et enfin, le désir de ne jamais vouloir gagner contre eux, mais de toujours vouloir les gagner au Christ.
0: Notre Père qui es aux cieux, que ton nom soit sanctifié, que ton règne vienne, que ta volonté soit faite sur la terre comme au ciel. Donne-nous aujourd'hui notre pain de ce jour. Pardonne-nous nos offenses comme nous pardonnons aussi à ceux qui nous ont offensés, et ne nous laisse pas entrer en tentation, mais délivre-nous du mal. Car c'est à toi qu'appartiennent le règne, la puissance et la gloire pour les siècles des siècles. Amen.

0: C'était la prière du matin. Le père Éric Courtois avait préparé la méditation de l'évangile pour ce 23e dimanche du temps ordinaire. L'évangile selon saint Matthieu, chapitre 18, les versets 15 à 20. Merci de passer avec nous ce début de journée sur RCF Notre-Dame. Le Saint du jour, c'est avec Isabelle Delaunay. Bonjour Isabelle.
1: Bonjour, en ce 6 septembre, nous fêtons les Bertrands. Prénom médiéval d'origine germanique, Bertrand est composé de Bert, qui signifie brillant, et de Ram, qui veut dire corbeau. C'est l'oiseau qui symbolise la sagesse dans la mythologie germanique. Le bienheureux Bertrand de Garrigues est l'un des premiers compagnons de Saint-Dominique. On disait de lui qu'il était un véritable reflet de la sainteté de son maître. Originaire du Gard, il fut séduit par le projet de Saint-Dominique d'aller convertir les cathares par la prière et l'exemple d'une vie de pauvreté et d'austérité. En 1216, Dominique le nomma prieur du couvent Saint-Romain de Toulouse. Puis il l'envoya à Paris fonder un couvent au cœur de l'université qui était au XIIIe siècle la première de l'Europe chrétienne. Il fonda en 1217 le couvent Saint-Jacques. C'est pour cela qu'autrefois on appelait les dominicains les Jacobins. Très bon prédicateur, il mourut lors d'une retraite qu'il donnait aux sœurs cisterciennes du Bouchet, près d'Orange. Dans l'église de l'abbaye figure sa pierre tombale. Son tombeau fut l'objet de nombreux pèlerinages où des miracles eurent lieu. Attention, il y a plusieurs saints Bertrand, dont l'un fut évêque du Mans au VIe siècle, l'autre père abbé cistercien et enfin saint Bertrand de Comminges dans les Pyrénées au XIIe siècle. Mais quel que soit votre saint patron, bonne fête à tous les Bertrands.
0: Et oui, merci Isabelle Delaunay, on vous retrouve demain matin pour le saint du jour. Côté météo, c'est encore une journée très chaude qui nous attend avec du soleil. Le ciel est voilé sur l'ouest et le sud-ouest. Côté Belgique, une belle journée ensoleillée, quelques petits nuages pour ce dimanche. Les températures de l'après-midi, de 25 à Lille jusqu'à 36 à Bordeaux. On prévoit pour l'après-midi 30 à Dijon et Ajaccio, 32 à Paris, 33 du côté de Rennes, d'Orléans et de Saint-Étienne. Côté Belgique, pour l'après-midi, 24 degrés à Bruxelles. Et bien voilà, pour moi, c'est l'heure de vous quitter. Un grand merci à Nicolas Fournel qui était aujourd'hui à la réalisation technique. On se fixe rendez-vous le week-end prochain, samedi et dimanche, entre 6h30 et 9h. Et demain matin, dès 6h30, vous avez rendez-vous avec Pierre-Hugues Dubois et toute son équipe. Très belle semaine à toutes et à tous à l'écoute de RCF Notre-Dame.
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0: 9h passé de quelques instants ce dimanche matin, savez-vous qui était Saint Guillaume de Montevergine ? Réponse en compagnie de notre évêque, Mgr Jean-Pierre Delville.
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2: Bonjour et bienvenue à toutes et à tous. La grille d'été de RCF Liège est derrière nous. La semaine passée, je vous ai dit que Mgr Delville serait de nouveau avec nous à partir de cette semaine. Malheureusement, il n'a pas encore été disponible jusqu'à présent. Alors, pour lancer la nouvelle série d'émissions, il faut donc patienter encore un tout petit peu. Voilà donc, et je suis sûr que ce sera vraiment la dernière fois, comme nous l'avons fait pendant les mois de juillet et août, la rediffusion d'une émission réalisée pendant la saison 2025-2026. J'ai choisi celle qui a été diffusée la première fois le 22 juin. Dans la seconde partie de cette émission, il nous parle des 60 ans du chemin néo-catéchuménal qui existe aussi dans notre diocèse. Mais dans un premier temps, nous rencontrerons Saint Guillaume de Montevergine, un ermite et fondateur d'ordre religieux italien. Bonne écoute.
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2: Commençons avec Guillaume de Vercey, aussi appelé Guillaume de Montevergine, né en 1085 à Vercey au Piémont et mort le 25 juin 1142 à Goletto en Campanie. C'est un ermite et aussi le fondateur de l'ordre de Montevergine. Je vous laisse nous raconter son histoire.
4: D'accord. Il s'agit d'un saint du XIIe siècle. Le XIIe siècle voit en effet la naissance de pas mal d'ordres religieux. Il y a même eu une efflorescence de la vie religieuse, au point que certains ont parlé de l'ère du Saint-Esprit, qui suivait l'ère du Père, c'est l'Ancien Testament, l'ère du Fils, c'est le Nouveau Testament et le millénaire qui suit, et l'ère de l'Esprit-Saint commence au XIIe siècle avec les religieux. Alors, cette idée a été considérée comme hérétique. Hein. Il s'agit de Joachim de Flore qui disait ça, mais qui vivait à la même époque que Saint Guillaume de Vercey, dans le même pays, l'Italie. Et donc, tout cela manifeste, si vous voulez, un goût très prononcé quoi, pour la vie religieuse d'une manière renouvelée. Notre Guillaume naît à Vercelli, c'est une petite ville du nord de l'Italie, en Lombardie, en 1085. Il est issu d'une famille noble, mais il perd ses parents assez jeunes. Il est élevé par un membre de la famille. Et en fin de compte, il se résout à mener une vie pénitente et à se lancer en pèlerinage dès l'âge de 15 ans. À 15 ans donc, il commence un pèlerinage vers Saint-Jacques de Compostelle, donc en Espagne.
2: À pieds nus.
4: À pieds nus. Revêtu d'un simple habit de pèlerin, et c'est l'époque du développement d'ailleurs hein, de ce pèlerinage de Saint-Jacques de Compostelle. Il le fait donc autour de l'année 1100. Ça durera 5 ans, pendant lesquels il marche, il vit de pain et d'eau, il dort par terre, il est couvert d'un vêtement rugueux qui s'appelle un cilice, et il entre en prière avec Dieu dans des conversations intimes. Et il annonce l'évangile avec enthousiasme tout au long de son chemin. Donc c'est vraiment un pèlerinage, on pourrait dire, de type missionnaire. Sur ce, il rentre en Italie et il entreprend alors un deuxième pèlerinage pour aller à Jérusalem. Il parcourt l'Italie à la recherche d'un bateau. Forcément, il se rend sur la côte de l'Adriatique pour être sur la bonne voie en direction de la Terre Sainte. Et il va à la ville de Brindisi. Mais là, malheureusement, il est attaqué par un groupe de délinquants. Il est malmené, il doit interrompre son pèlerinage. Et il rencontre un mystique qui s'appelle Saint Jean de Matera, qui lui dit que cette agression pourrait signifier qu'il doit se consacrer à une autre mission qu'aller en Terre Sainte, mais plutôt à devenir un apôtre en Italie. Il réfléchit à cela, notre Guillaume, et il se convainc finalement de ce raisonnement. Il fait alors un voyage en Italie et il arrive dans la région de l'Irpinie, au pied du mont Partegno. Nous nous trouvons au sud de l'Italie, dans la région centrale. Et c'est là qu'il s'arrête, qu'il trouve une petite cavité, qu'il habite dans cette grotte et commence ainsi à devenir un ermite.
2: Donc le pèlerin devient ermite.
4: Le pèlerin devient ermite, voilà. Celui qui avait un peu la fringale de la route devient finalement quelqu'un qui s'arrête. Néanmoins, dans les deux cas, il a comme un certain esprit missionnaire qui est en lui. Notez que ça nous montre aussi les capacités de voyage qu'il y avait dans l'époque médiévale. Voilà, on n'hésitait pas à aller à pied en Espagne ou même en Terre Sainte. Bref, il vit là-bas, sur le sommet de la montagne qui s'appelle Monte Vergine, entre les villes de Nola et de Benevento. Donc nous sommes au sud de Naples, mais en Italie centrale. Il pratique des abstinences et des austérités tout à fait remarquables. Il vit vraiment donc en ermite et en ascète.
2: Mais en même temps, il attire du monde.
4: Et c'est ainsi qu'il attire du monde. Et qu'à Monte Vergine se crée autour de lui un monastère dès 1119. Peu de règles écrites, mais des consignes qui sont dites oralement et vécues concrètement. Entre autres, une pénitence rigoureuse, la charité envers les pauvres, la prière régulière. Et ainsi naît la congrégation de Monte Vergine, qu'on appelle aussi la congrégation virgilienne de ce nom Vergine, qui est reconnue officiellement en 1126. Sur ce, il est présenté comme accomplissant des miracles et le roi Roger II de Sicile a contribué avec lui à créer de nombreux monastères dans la Sicile avec cette spiritualité ascétique. En particulier le monastère Saint-Jean des Ermites à Palerme face au palais du roi.
2: Donc il l'avait toujours proche de lui.
4: Et c'est là qu'alors Guillaume s'est installé à proximité du roi, en effet. Plus tard, il se retire de nouveau dans son ermitage de Monte Vergine. On lui reconnaît les dons de guérisseur. Il rend la parole à des muets, l'ouïe à des sourds, la vigueur à des malades. On dit même qu'il change de l'eau en vin et accomplit toutes sortes de prodiges. Il se fait qu'un jour, les courtisans du roi Roger, étant un peu mécontents des sermons du saint, qui exigeaient sans doute trop d'ascèse de la part de ses auditeurs, lui envoyèrent une courtisane afin de le tenter. Mais Saint Guillaume renvoie aimablement la courtisane en lui demandant cependant de revenir le revoir le soir même. Elle revient. Et elle trouve Guillaume allongé sur un lit de braise. Et il l'invite à venir la rejoindre auprès de lui. Donc la femme a été tellement bouleversée qu'elle a tout de suite demandé pardon au saint. Et peu de temps après, elle-même devient religieuse et même abbesse d'un couvent de religieuses qu'il avait fondé. Il s'agit de la bienheureuse Agnès de Venosa. C'est aussi la manifestation de l'existence de congrégations mixtes, donc hommes et femmes, qui est typique, disons, du XIIe siècle, mais qui sera abandonnée plus tard, au XIIIe siècle. Guillaume meurt à Santa Maria di Guglietto, dans la province d'Avellino, toujours en Italie centrale, en 1142. Le pape Pie XII le proclamera patron principal de cette région de l'Irpinie, 800 ans après sa mort, à savoir en 1942.
2: Est-ce qu'on peut comparer aussi avec les franciscains, puisque c'est plus ou moins la même période.
4: Alors, c'est 100 ans avant. Hein. Nous
2: oui,
4: sommes,
2: c'est ça.
4: Plus ou moins, en effet, 100 ans avant. Alors, c'est très intéressant, en effet, puisqu'il y a ici un aspect précurseur de l'ordre franciscain. Vraiment. Parce qu'il y a l'austérité, il y a cette dimension d'être dans la nature, mais il y a aussi cette dimension d'évangélisation, cette dimension d'être sur les routes. Par contre, la différence, c'est que, malgré tout, il s'agit de monastères. Le monastère suppose la stabilité de vie, c'est-à-dire on habite toute sa vie au même endroit, tandis que l'ordre franciscain se vit comme étant une fraternité de frères qui sont sur les routes et donc qui changent de couvent régulièrement en fonction des besoins et des missions. Donc, en ce sens-là, il y a une différence. Mais pour la question de l'évangélisation, pour la question aussi quand même du fait de parcourir le pays à la recherche de l'endroit voulu pour le monastère, il y a aussi quelque chose de commun, disons, avec les franciscains.
2: Alors, Saint-Guillaume, apparemment, c'était un homme très austère, qui se blessait lui-même et qui vivait beaucoup de pénitence. Est-ce que c'est encore un saint pour le XXIe siècle?
4: Alors, certainement qu'on ne va pas insister sur cet aspect-là aujourd'hui. Ce qui est sûr, néanmoins, c'est que c'était une manière vraiment de se consacrer à Dieu, de donner sa vie à Dieu, de ne pas, si vous voulez, tenir à son confort de vie, mais se baser davantage sur Dieu. Là, en ce sens-là, c'est pour nous un exemple, parce que par contre, nous, on pourrait être tenté par trop de confort, de bien-être, de facilité. Il y a donc là une énergie qui permet à ce saint de se consacrer à Dieu, malgré la souffrance. C'est aussi, évidemment, une manière d'être dans l'esprit de compassion par rapport aux personnes qui sont dans la souffrance et d'être proche de ceux qui ont des souffrances d'une manière non voulue, mais d'une manière liée à la maladie. Il est...

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1: Et nous passons à la seconde partie de l'émission avec Mgr Delville, diffusée pour la première fois le 22 juin dernier. On y a présenté un mouvement international présent aussi dans notre région, le chemin néo-catéchuménal. Et nous sommes toujours avec Mgr Jean-Pierre Delville, évêque de Liège, pour parler maintenant du chemin néo-catéchuménal. En fait, en Espagne, à la cathédrale d'Almudena, plus de 6500 personnes ont participé le 30 mai dernier à une messe d'action de grâce à l'occasion donc du 60e anniversaire du chemin néo-catéchuménal, c'est-à-dire un mouvement d'église mondiale d'initiation chrétienne. Alors, ce mouvement est aussi présent dans notre diocèse à Saint-Nicolas, sur les hauteurs de Liège. Alors, Monseigneur, de quoi s'agit-il ?
2: Donc, le mouvement néo-catéchuménal, le chemin même néo-catéchuménal, a été lancé en 1964 à Madrid par deux laïcs, Kiko Arguello et Carmen Hernández. C'est donc un mouvement qui, très rapidement, s'est présenté comme un mouvement d'évangélisation à partir d'un vécu nouveau du catéchuménat. Donc le catéchuménat, c'est l'initiation chrétienne telle qu'elle était pratiquée autrefois et qu'elle est maintenant aussi pratiquée de nouveau par les adultes qui veulent être baptisés et qui suppose une initiation qui s'étale sur tout un temps. Donc, quand on vit son catéchuménat, on a différentes étapes à parcourir et en particulier l'entrée dans le catéchuménat, puis la participation à des liturgies de la parole. On vit en particulier la transmission ou la traditio symboli, on reçoit le symbole des apôtres comme un document à connaître et à méditer. On reçoit la traditio de l'écriture sainte, on reçoit donc une communication de la parole de Dieu. Il y a différents petits gestes qui jalonnent le chemin du néo-catéchuménat, du catéchuménat, pardon. On reçoit aussi la traditio du Notre Père. Mmh. Et Kiko et Carmen ont trouvé que on devrait proposer ce chemin du catéchuménat à des personnes qui sont déjà baptisées, mais qui n'ont pas eu l'itinéraire catéchuménal parce qu'elles ont été baptisées comme enfants. Mmh.
1: Donc ça veut dire on les rebaptise alors ?
2: Alors on les rebaptise pas, mais on fait le chemin préparatoire et on fait quelque part aussi des fêtes au moment des étapes principales. Mmh. Et voilà, pour cela, alors ils ont développé toute une catéchèse essentiellement biblique, des réunions fraternelles, je dirais, régulières, et aussi des célébrations liturgiques avec les personnes en cours de cheminement, avec des chants particuliers, avec des moments de fraternité, avec des moments de partage aussi, de partage des biens, par exemple, pour aider les personnes plus pauvres de la communauté.
1: Est-ce qu'ils défendent quand même le baptême d'adultes et disent aux familles, voilà, ne faites pas baptiser vos enfants quand ils sont bébés, attendez qu'ils soient adultes ?
2: Non, pas que je sache. Donc c'est plutôt l'espèce de mystique, si vous voulez, du catéchuménat, c'est-à-dire la reproduction du chemin du catéchuménat. C'est pas une incitation à refuser le baptême ou à le reporter automatiquement. C'est chacun, en somme, déjà baptisé, qui est invité à vivre ce chemin avec intensité. Et alors, si le chemin est vécu avec intensité, ben, en quelque sorte, il vaut pour toute la vie. Et donc, c'est pas simplement mené vers une, je dirais, circonstance particulière telle qu'un baptême ou une cérémonie analogue, mais c'est plutôt vivre alors à fond ces dimensions de la vie chrétienne dont j'ai parlé, et c'est les communiquer dans un esprit de mission aux autres qui sont loin. Et là, je dirais que c'est la grande caractéristique du chemin néo-catéchuménal, c'est qu'il propose vraiment des missions, des initiatives de disciples missionnaires pour que des personnes, des couples en particulier ou des familles, s'implantent par exemple dans des quartiers populaires et soit envoyée comme famille en mission dans ces quartiers populaires. Mmh. Et là, la famille invitera des gens du quartier à faire des moments de prière le soir, à avoir des moments de rencontre, à participer à telle célébration. Donc, à partir de leur vécu au milieu d'un quartier.
1: Alors, parlons un peu justement de Saint-Nicolas, parce que depuis un certain nombre d'années, ces paroisses sont marquées par la spiritualité particulière de ce mouvement, comme d'ailleurs, parfois, il y a aussi des paroisses qui sont gérées par les Béatitudes ou par l'Emmanuel, etc. Donc, il y a parfois des mouvements qui prennent un peu la gestion d'une communauté, d'une paroisse.
2: C'est ça.
1: Est-ce un problème? Parce que tout le monde n'adhère pas nécessairement à cette spiritualité.
2: Oui, évidemment, c'est pas une obligation d'adhérer à cette spiritualité. Il fait que dans la paroisse de Saint-Nicolas-les-Liège et la paroisse voisine de Saint-Hubert à Buranville, le curé qui était nommé là-bas il y a environ 30, si pas bientôt 40 ans, s'appelait Raymond Rigatti. Mmh. Il était, et il est toujours, salésien. Mais il a vu que la pastorale traditionnelle, dans de tels quartiers populaires, dans le monde ouvrier, dans le monde aussi des mineurs, parce que Saint-Nicolas, c'est un quartier où il y avait à l'époque des mines de charbon, la pastorale traditionnelle n'atteignait pas facilement les gens. Et donc, il s'est tourné vers le néo-catéchuménat pour proposer des équipes de cheminement néo-catéchuménal aux personnes de ce quartier. Et il a vu que cette approche très personnalisée, des petits groupes de personnes, fonctionnait bien. Donc, il a vraiment alors fait appel aux responsables du mouvement néo-catéchuménal pour être aidés dans ce cheminement, pour qu'ils envoient des catéchistes ou des familles déjà initiées à ce mouvement et que ces familles l'aident dans sa pastorale. Mmh. Et donc, ça a apporté vraiment du succès. Et le mouvement s'est alors développé dans ces deux paroisses-là. Alors, certes, les personnes appartenant au mouvement, petit à petit, sont devenues membres du mouvement néo-catéchuménal, du chemin néo-catéchuménal, mais elles ont contribué à animer là où les paroisses pour un public plus large. Mmh. Et donc, elles sont devenues aussi des levains dans la pâte, quoi. J'ai assisté, par exemple, il y a 2 ans, à la fête de l'Épiphanie dans la paroisse de Buranville. Les familles du chemin néo-catéchuménal avaient organisé une grande représentation théâtrale de la nativité du Christ, mais en remontant à la création de l'homme dans Genèse chapitre 1, et donc en faisant des scènes, si vous voulez, qui annoncent en quelque sorte la naissance du Christ. Donc c'était presque une catéchèse théâtrale de type biblique, quoi, mm-hmm. qui a duré 2 heures. Et donc dans toute l'église, du jubé jusqu'au chœur et par le milieu de la manef, des enfants, des adultes, etc., ont représenté des scènes bibliques importantes devant un public qui était au moins de 300-400 personnes. Mm-hmm. Et donc, ça veut dire que des familles engagées ont aussi, par le fait même, été des témoins, des missionnaires, par le spectacle qu'ils ont proposé alors à toutes les personnes de la paroisse. Et donc c'est ça qui est intéressant, c'est aussi que des personnes, on va dire, plus motivées, soient aussi des témoins pour l'ensemble des autres.
1: Des paroisses animées par des mouvements ou par des spiritualités particulières, est-ce que ça existe aussi ailleurs dans notre diocèse? Est-ce qu'il y a parfois des mouvements qui prennent en charge ou des prêtres appartenant à telle ou telle spiritualité qui prennent en charge une paroisse?
2: Oui, donc il y a différents exemples, évidemment. Il y a d'autre part la paroisse de Saint-Barthélemy à Liège qui est animée par la communauté Saint-Égidio. Moi, je l'ai bien remarqué au début que la communauté Saint-Égidio était là. Maintenant, ça fait pratiquement 20 ans.
1: Il y a Saint-François de Sales, évidemment.
2: Alors là, ce sont les religieux. Mm-hmm. On va y venir. Mais dans le cas de la communauté de Saint-Égidio, il faut reconnaître qu'elle animait la célébration de la messe du dimanche dans une paroisse qui venait de réouvrir ses portes alors que l'église avait été fermée pendant 20 ans à cause de travaux. Donc, une paroisse qui était morte, où on n'allait plus à l'église, puisque l'église était fermée, et où les habitants étaient peu pratiquants, et où vous avez une partie de parc, une partie de magasins, pas mal de population musulmane, etc. grâce à l'animation de la célébration par la communauté Saint-Égidio, avec son charisme, sa manière de faire, ses chants, son accueil, ben, des gens sont venus d'un peu partout, et puis même du quartier, en somme. Mmh. Et donc la paroisse a revécu grâce à cet apport, quoi. De même, il y a des paroisses alors animées, en effet, par des communautés religieuses, hein, comme les Salésiens à Don Bosco, Saint-François de Sales, plus exactement, dans le quartier du Laveu, comme la paroisse des Dominicains à Saint-Jean, au centre-ville, ou comme les Croisiers à Huy, etc. Donc voilà, il y a aussi des paroisses qui sont animées par des communautés religieuses, et chaque fois, les paroissiens bénéficient du charisme de la communauté religieuse, et sont heureux d'y participer. Les Salésiens ont le charisme de l'animation des jeunes, axent leur célébration sur cet aspect, avec un orchestre de jeunes et des choses comme ça. Les Dominicains ont le charisme de la prédication, soignée, active, et de la réflexion sur la parole de Dieu. Voilà, chacun a son charisme, et donc en ce sens-là, c'est un grand apport pour notre diocèse.
1: Mais il faut aussi qu'il s'intègre dans une pastorale peut-être plus large, parce qu'aujourd'hui on fonctionne en unité pastorale, donc il faut aussi...
2: Oui, et alors là il faut un équilibre, et c'est ce qu'on essaye de trouver à Liège. On a essayé que chacune de ces paroisses ne soit pas une île indépendante des autres. Autrefois, chacune de ces églises avait un curé, qui était un peu le concurrent du voisin, quoi.
1: C'est ça.
2: et donc, ici désormais on travaille en unité pastorale. Donc, il y a quand même une tournante dans les célébrations entre différentes églises par les prêtres qui sont célébrants. Mais on essaye que le charisme de chaque communauté dont je viens de parler soit respecté par une présence de prêtres régulières qui est lui-même inspiré par cette communauté ou par cet esprit. Et on essaye aussi qu'il y ait une collaboration entre les paroisses pour ne pas être indépendantes en matière de catéchèse et pour se soutenir les unes les autres.
1: Voilà tout pour aujourd'hui. C'était, je vous le rappelle, la toute dernière rediffusion de 30 minutes avec notre évêque, cette fois-ci du 22 juin dernier. La semaine prochaine, c'est promis, nous commencerons une nouvelle saison avec la présence physique en studio de Monseigneur Delville. Je me réjouis déjà de vous y retrouver. À très bientôt.

0: À 9h passée de 30 minutes sur RCF Liège, nous nous intéressons à présent à l'évangile de ce dimanche, en Saint Matthieu, chapitre 18, versets 15 à 20. Osez corriger son frère.
1: Qui suis-je pour aller voir un membre de ma communauté chrétienne et lui dire qu'il a fauté ? Ne serait-il pas plus facile et surtout plus prudent de ne pas m'en mêler ? D'ailleurs, Jésus parle bien de cette poutre qui m'empêche d'y voir clair. Alors de quel droit irais-je vers mon frère avec la prétention de l'aider à rentrer dans le bon chemin ? L'évangile de ce dimanche vient nous interroger sur ce que l'on appelle en Église la correction fraternelle. C'est Matthieu qui fait parler Jésus sur le sujet, lui qui rédige son évangile en s'adressant aux premières communautés chrétiennes. Pour commenter ce passage, je reçois James Woody, pasteur de l'Église protestante unie de France à Montpellier. Nous écoutons la parole au chapitre 18, versets 15 à 20.
2: Jésus disait à ses disciples : Si ton frère a commis un péché, va lui parler seul à seul et montre-lui sa faute. S'il t'écoute, tu auras gagné ton frère. S'il ne t'écoute pas, prends encore avec toi une ou deux personnes, afin que toute l'affaire soit réglée sur la parole de deux ou trois témoins. S'il refuse de les écouter, dis-le à la communauté de l'Église. S'il refuse encore d'écouter l'Église, considère-le comme un païen et un publicain. Amen, je vous le dis, tout ce que vous aurez lié sur la terre sera lié dans le ciel, et tout ce que vous aurez délié sur la terre sera délié dans le ciel. Encore une fois, je vous le dis, si deux d'entre vous sur la terre se mettent d'accord pour demander quelque chose, ils l'obtiendront de mon Père qui est aux cieux. Quand deux ou trois sont réunis en mon nom, je suis là, au milieu d'eux.
1: James Woody, à quel moment de son évangile Matthieu situe-t-il cet épisode ?
3: Alors c'est juste avant l'entrée à Jérusalem, c'est-à-dire que nous sommes avant la fin de la dernière séquence de la vie de Jésus. Il a déjà longuement enseigné et c'est peut-être le moment où il va commencer à penser à la constitution de la communauté qui va lui succéder.
1: Donc Matthieu écrit pour ses premières communautés, là. Il s'adresse justement à ceux qui forment les premiers disciples après la résurrection.
3: Oui, exactement. Il faut penser que Matthieu écrit à partir des années 70. Les disciples qui sont devenus apôtres et qui ont constitué cette communauté de gens qui se réfèrent au Christ Jésus ont été exclus de la synagogue. Ils doivent se constituer en assemblée. Et il faut donc penser la manière de gérer l'assemblée, gérer la communauté, parce que c'est pas encore le royaume.
1: Reprenons avec vous cet évangile. Jésus disait à ses disciples : si ton frère a commis un péché, va lui parler seul à seul et montre-lui sa faute.
3: Le terme c'est frère, et c'est intéressant parce qu'en fait on est en train de constituer la notion de frère. Le frère est pas quelque chose qui est très présent dans les textes bibliques jusqu'à la rédaction du Nouveau Testament, où le concept de frère va effectivement permettre de désigner les membres de la communauté, les proches. Alors c'est pas frère au sens biologique du terme, c'est frère au sens spirituel, disons, ou alors on pourrait le comprendre comme le disait Rudyard Kipling dans le Livre de la Jungle, nous sommes du même sang, toi et moi, au sens où le sang c'est la vie, et au fond nous partageons la même vie, la même condition, le même horizon, la même destinée.
1: Si ton frère, ça n'est pas si un frère ou si le frère, mais c'est ton frère.
3: Il faut d'abord prendre conscience que celui qui se tient là face à moi est mon frère. Ça ne va pas de soi la fraternité. Et c'est le texte qui offre l'autre comme un frère qui, pour l'instant, n'était peut-être pas aussi frère que cela.
1: Ce frère, il s'agit d'aller lui parler seul à seul et de lui montrer sa faute. Comment vous interprétez ce passage ?
3: On parle même de péché, en fait, hein, dans ce premier verset. Et le péché ne doit pas être compris comme une faute morale. C'est pas une transgression d'un code, d'une règle. Le péché, dans la Bible, c'est d'abord un problème de disposition par rapport à Dieu. C'est-à-dire, au fond, on n'intègre plus Dieu dans notre équation personnelle. On oublie de tenir compte de Dieu dans notre rapport aux autres et dans notre rapport à la vie. Et donc, il me semble que ce texte dit qu'il y a des moments où nous oublions de regarder l'autre comme un frère, nous ne le voyons plus avec le regard de Dieu, et c'est à ce moment-là que la relation se dégrade, et c'est à ce moment-là qu'il faut la rétablir, la restaurer, la ressusciter. Je pense que c'est par exemple à chaque fois que nous voyons l'autre simplement avec nos yeux personnels, et que nous projetons sur lui des choses épouvantables parfois. Et bien ça, c'est parce que nous n'intégrons plus Dieu dans notre équation personnelle, et nous ne prenons plus en compte que notre propre principe de plaisir.
2: Si ton frère a commis un péché, va lui parler seul à seul et montre-lui sa faute, seul à seul.
3: Je pense que c'est dans le but de ne pas l'humilier. Éviter le public, c'est éviter d'avoir une situation où on est par avance condamné par le regard de l'autre. Là, il y a quelque chose d'assez délicat, le face-à-face, un peu comme la recommandation que nous avons d'ailleurs dans l'évangile de Matthieu au chapitre 6, où la prière doit se faire dans le secret de l'alcôve. On n'est pas là pour faire une sorte de démonstration, et il n'y a rien de pire que l'humiliation en public. Le collaborateur, le chef, qui humilie son collaborateur ou son subalterne devant tout le monde en disant qu'il a mal agi. Ça, ça détruit une vie. Là, il s'agit au contraire de respecter l'autre, en lui offrant une part de vérité qui certainement lui échappait jusque-là, mais sans en faire un spectacle, sans en faire un tribunal populaire. De nos jours, il n'y a rien de pire que les tribunaux populaires, les réseaux sociaux, etc. sont vraiment des outils parfaits pour lyncher les personnes, et il n'est pas question de lyncher, il est question de restaurer l'intégrité d'une personne.
2: Dans ce verset, il s'agit quoi de montrer la faute ou de reprendre le frère, de le blâmer, d'aller jusque-là?
3: Il est effectivement question de reprendre le frère, mais au sens où on saisirait quelqu'un qui est en train de se noyer, finalement. Nommer la faute, c'est l'occasion de la mettre devant les yeux de quelqu'un qui n'en avait pas forcément conscience. Hein, le but, c'est cette prise de conscience pour qu'il puisse réagir, pour qu'il puisse justement faire quelque chose de ce qu'il a fait, pour qu'il puisse peut-être mesurer les conséquences de ses actes également. C'est le sens de la justice. La justice est d'abord là pour rétablir la vérité, et puis aussi pour redire le droit de la victime. Mais la justice n'est pas d'abord là pour condamner dans la Bible. La justice est d'abord là pour rétablir la vérité, alors que bien souvent on la voile, et il y a une sorte de déni. Là, c'est pour sortir la personne du déni. Je pense à, dans le domaine ecclésial, à beaucoup d'affaires de pédophilie, et actuellement il y en a une d'ailleurs dans l'église protestante qui a été révélée ces derniers temps dans le monde universitaire. Sortir tout le monde du déni, c'est faire en sorte de pouvoir rétablir des relations justes qui ne seront pas viciées par des non-dits, des secrets, etc.
2: James Woody, je rappelle que nous regardons avec vous l'évangile qui se trouve dans l'évangile de Matthieu, chapitre 18, versets 15 à 20. « Si ton frère a commis un péché, va lui parler seul à seul, hein, » nous dit Matthieu. « Si la personne que tu auras blâmée t'écoute, tu auras gagné ton frère. » Il s'agit donc de gagner un frère. Comment entendre cette parole ?
3: Eh bien, si nous arrivons à avoir cette relation interpersonnelle avec quelqu'un que nous considérons comme un délinquant, voire un criminel, quelqu'un avec lequel plus aucune relation n'est possible. Si cela est restauré, alors nous gagnons un nouveau vis-à-vis. Nous gagnons un frère au sens chrétien du terme, c'est-à-dire une personne forte de conviction, qui va pouvoir dialoguer avec nous, qui va pouvoir construire des projets avec nous, qui va pouvoir aussi nous apporter la contradiction. Mais pas un objet qui serait dans notre univers, une sorte de décor qui n'aurait rien à nous dire.
2: Un sujet donc.
3: Un véritable sujet, et de son histoire, et de la mienne, par les interactions que nous allons pouvoir avoir. Quand on dit aussi gagner un frère, ça veut dire qu'on ne gagne pas un adversaire. Le but, c'est autre chose que d'avoir un ennemi qui va nous aider à nous construire. Bien souvent, on se construit contre un ennemi. C'est le principe du bouc émissaire, par exemple. Là, il ne s'agit pas du tout de construire des inimitiés pour donner de la consistance à notre vie ou pour endosser le rôle de victime. Des fois, on existe par la victimisation. Non, il s'agit de gagner un frère, ça veut dire retrouver de la paix et gagner un membre de plus de la communauté. Non pas un cotisant de plus, mais restaurer le corps spirituel du Christ.
2: Quand un frère a péché, il s'agit donc d'aller le reprendre d'abord seul à seul, et puis, s'il ne t'écoute pas, prends encore avec toi une ou deux personnes, afin que toute l'affaire soit réglée sur la parole de deux ou trois témoins. Donc, nouvelle tentative, cette fois-ci, à plusieurs.
3: Oui, cela montre qu'on insiste. Je pense que c'est vraiment la logique de l'amour. On a d'abord pris le soin d'avoir un entretien en tête-à-tête, de façon un peu discrète avec cette personne, pour qu'elle puisse prendre conscience et se repentir. On a veillé sur cette personne, c'est de l'amour. Ensuite, ça ne fonctionne pas, eh bien, on élabore une autre stratégie, un autre moyen de pouvoir rétablir la relation qui s'est dégradée. Et donc, on utilise deux témoins, c'est une façon d'injecter de la nouveauté dans une relation qui manifestement a été stérile, hein, qui n'apportait aucun fruit. J'ai rencontré ce frère, nous avons discuté, cela n'a abouti à rien. Essayons autre chose en injectant de la nouveauté et un autre regard.
4: Est-ce que c'est aussi parce que la première alliance nous dit qu'il faut être plusieurs, justement, il faut qu'il y ait plusieurs témoins pour que ça marche ?
3: Il faut plusieurs témoins pour accéder à la vérité parce que un seul regard peut être biaisé. Et en fait, les témoins ici interviennent un peu dans le cadre du procès. C'est-à-dire qu'on envisage aussi la possibilité que ça ne puisse pas se résoudre à l'amiable. Et donc, les témoins seront là pour attester du fait que nous avons mis en œuvre tout ce qui était possible et nécessaire pour restaurer la situation et que cela n'a peut-être pas débouché. Donc ça, c'est un point. Mais on peut aussi se dire que la figure de l'autre, et les deux témoins sont des autres, nous oblige. C'est-à-dire que quand on est face à quelqu'un que l'on ne connaît pas, on se comporte différemment que lorsqu'on est simplement avec des amis. En général, d'ailleurs, on se tient mieux. Moi, je le constate dans les assemblées corporatistes professionnelles. Quand il y a quelqu'un qui n'est pas de notre corporation, on évite les mauvaises blagues, on évite les comportements un peu grossiers, etc. On se tient, bon, jusqu'à ce que la personne rentre dans le club et qu'on reprenne nos mauvais travers. Mais la présence de l'autre nous oblige et elle nous incite à avoir un comportement un peu plus humain, un peu moins négligent.

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1: James Woody, Mathieu décrit une troisième étape dans le processus de la correction fraternelle. Alors on a vu qu'on peut aller voir l'autre tout seul, on peut aller le voir avec deux témoins. Et puis, si le frère refuse d'écouter deux ou trois personnes, dis-le à la communauté de l'Église. Que représente cette communauté de l'Église ?
2: Je dirais que c'est une façon d'élargir la focale, peut-être d'intégrer le principe de la multitude, augmenter encore la possibilité de l'altérité. Je crois qu'il y a deux choses, une chose positive et puis une chose qui l'est peut-être un peu moins. Je commence par la chose positive, c'est de créer du trouble. C'est-à-dire que la personne qui est fautive, comme nous le disions, d'avoir exclu Dieu de son rapport à l'autre et d'avoir fait de l'autre une sorte d'objet. Et je crois que l'objectif de cette démarche ou de ces démarches, c'est de recréer le trouble que suscite une véritable relation interpersonnelle. Parce que l'autre nous échappe, parce qu'il est toujours un étranger, une étrangeté, quelque chose de mystérieux, et que cela nous bouscule à l'intérieur. Et donc, augmenter le nombre de vis-à-vis, le nombre de personnes qui vont intervenir, c'est peut-être l'occasion de bousculer un petit peu la personne que l'on essaie de reprendre, que l'on essaie de sauver, pour qu'elle puisse rétablir cette relation interpersonnelle qui se fonde sur le trouble, sur le fait que nous ne maîtrisons pas l'autre. Donc, bouger un peu les lignes. Le fait de faire appel à l'Église, d'un point de vue un peu moins positif, je trouve, c'est le côté coercitif. C'est le mettre sous discipline.
1: C'est un peu stigmatisant. Être seul face à une communauté, ça peut être aussi excluant. On peut le sentir comme ça.
2: C'est épouvantable. La vérité, c'est que c'est épouvantable. Seul contre tous, c'est le procès stalinien, à vrai dire. Donc, si nous gardons la première partie, créer du trouble, très bien. Si au contraire, nous convions, voire nous convoquons la communauté ecclésiale pour établir un rapport de force, alors je pense que c'est extrêmement contraire à l'Évangile, qui doit être un Évangile de la délicatesse. Et il faudrait que toutes ces personnes qui font communauté vis-à-vis de quelqu'un ne soient pas contre quelqu'un, mais avec quelqu'un.
1: Alors, si l'homme que l'on va voir refuse d'écouter l'Église, le texte est dur, puisque Matthieu dit « considère-le comme un païen et un publicain ». Pourquoi cette mention du païen et puis celle du collecteur d'impôts ?
2: Alors, ce sont les personnes qui sont a priori les plus étrangères, les moins pieuses, des personnes qui sont considérées comme excommuniées en quelque sorte.
1: À l'époque de Matthieu.
2: Oui, à l'époque, ces personnes sont déconsidérées par la communauté juive. Mais Jésus a de très bons rapports avec ces personnes-là.
1: Ah oui, justement, souvent. Il les cite en exemple.
2: Et oui, il les met presque sur un piédestal en disant « le royaume des cieux est d'abord pour ces gens-là ». Donc, je trouve que c'est une façon de dire qu'on ne rompt pas la communication, qu'on ne rompt pas cet effort, parce que c'est le moment d'une grâce inconditionnelle. Vous voyez, on peut à un moment se dire, voilà, on a tout essayé, on abandonne, cette personne est irrécupérable. L'enseignement de Jésus est de dire qu'il n'y a pas de fatalité, et notamment pas de fatalité dans le mal, et on ne peut jamais considérer qu'une personne est définitivement perdue.
1: Donc c'est pas de l'excommunication ?
2: Certainement
1: mais
2: pas.
1: Mais quand même, à l'entendre, ça y ressemble.
2: Oui, parce que nous projetons souvent sur les textes notre propre vision des choses. Et pour nous, un publicain, c'est un collabo, c'est quelqu'un qui vient nous piquer l'argent, etc. Jésus a une véritable affection pour ces personnes qui sont d'ailleurs mises à l'index, mises au banc de la société. Pensons aussi au fait que les premières communautés chrétiennes sont un peu des ramassis de gens qui ne sont pas forcément d'une grande dignité, d'une grande noblesse. Et c'est une façon de leur rappeler l'être de la communauté chrétienne. Ce ne sont pas les notables juifs qui font partie

0: déliés dans le ciel. Quel est le lien entre ce que nous venons de dire sur cette succession de corrections fraternelles et puis le fait de délier ou de lier?
1: Alors moi je dirais que c'est un avertissement contre le quiétisme, c'est-à-dire contre une vision de l'histoire du monde qui se fonderait sur le fait que Dieu va tout faire. Ce texte dit que notre responsabilité est totale, pleine et entière, et qu'on ne peut pas se défiler face à une exigence d'humanité. Vous voyez, délier, on peut le comprendre comme on coupe, on abandonne la relation. Allez. Délier, en fait, c'est délivrer. Ce qui est lié dans le texte biblique est souvent ce qui est coincé, ce qui est empêché. Et si on se souvient dans l'évangile de Jean de la phrase de Jésus lorsque on a ce personnage sorti d'outre-tombe en quelque sorte, entouré de bandelettes, il est lié avec des bandelettes, Jésus dit « déliez-le ».
0: Lazare dans l'épisode
1: oui,
0: de Lazare.
1: Oui, Lazare. Lazare, déliez-le. Et ce que vous déliez, c'est finalement ce que vous retirez de tout ce qui nous entrave. Donc, vous pouvez très bien coincer quelqu'un dans une posture, dans une étiquette, vous pouvez enfermer quelqu'un dans une prison, mais vous pouvez aussi le délier. Et sachez que ce que vous ferez aura un retentissement à l'infini. C'est-à-dire qu'il n'y a personne d'autre que vous pour sauver la situation.
0: Encore une fois, je vous le dis, si deux d'entre vous sur la terre se mettent d'accord pour demander quelque chose, ils l'obtiendront de mon Père qui est aux cieux. Qu'est-ce que vous diriez sur ce passage?
1: Je dirais qu'il y a justement le fait d'intégrer de la transcendance dans quelque chose qui pouvait sembler très horizontal. Vous voyez, on a tendance à régler nos problèmes avec la sagesse populaire, sans prendre en considération l'impératif de la présence de Dieu.
0: Mais ça vient après, visiblement. Faire tout ce qu'on peut humainement, et puis arrive le moment où on va essayer de demander, alors.
1: Oui, mais on a vu qu'il y avait une sorte de gradation. Et cette gradation, c'est une façon d'injecter de plus en plus de théologique, de plus en plus de Dieu dans l'histoire. D'abord, la figure de l'autre, qui est une figure mineure de Dieu. Ensuite, l'Église, qui est le corps spirituel de Dieu. Et puis, Dieu direct. Voilà, on y va sans détour. C'est une façon de dire que la justice ne doit pas être une justice humaine. Au sens où la justice humaine, bien souvent, c'est la logique de l'équivalence. Tu as fait ceci, tu seras puni en conséquence. La logique divine est, tu as fait un acte répréhensible, il va donc falloir déployer un trésor d'amour et d'humanité pour te rétablir. Hein, c'est ce que dira Paul dans une de ses lettres, on ne combat pas le mal par un mal supérieur, on combat le mal par un bien supérieur. Donc on déploie le maximum d'amour inconditionnel dont Dieu est la figure symbolique par excellence. Et il s'agit bien de sauver une situation. On va jusqu'au bout. Il faut sauver même le dernier des pécheurs. On continue à essayer de déployer des trésors d'inventivité pour qu'il ne reste pas dans la situation problématique dans laquelle il se trouve. Et puis, il y a l'idée d'avoir un accord avec un verbe grec « symphoné sosin » avec le « sun » de départ qui veut dire « ensemble », comme le « synode » qui est un chemin commun. Faire synode pour y parvenir, tisser, réunir les chemins, les voies, faire qu'il y ait de la convergence. Nous devons accomplir l'espérance qui se traduisait dans la fin du discours d'Albert Camus quand il a reçu le prix Nobel de la paix, faire en sorte d'éviter que le monde se défasse. Et la seule façon d'éviter que le monde se défasse, c'est pas des incantations, c'est pas des prières lancées comme ça dans le ciel. On se retrouche les manches et on va les uns vers les autres. Et on met des paroles qui vont les uns avec les autres et pas les uns contre les autres. Vous voyez, on limite tout ce qui peut susciter du clivage et on crée tout ce qui peut créer de la symphonie.

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1: James Woody, la dernière phrase de cet évangile est très forte. Quand deux ou trois sont réunis en mon nom, je suis là au milieu d'eux. Comment on peut entendre ces mots qui sont forts ?
2: Tout d'abord, en reprenant cette expression que l'on utilise beaucoup sans forcément y penser, en mon nom. Souvenons-nous de ce qu'est le nom de Jésus. En hébreu, Yeshua, ça veut dire Dieu sauve. Et c'est là tout l'enjeu de cette situation. C'est qu'au fond, tout ce que nous faisons là, si nous suivons un peu ces recommandations, c'est pour sauver. Sauver comme Dieu sauve. C'est-à-dire qu'on ne sauve pas en coupant des têtes, on ne sauve pas en montant les uns contre les autres.

0: On sauve en prenant en considération chacun, quelle que soit sa situation, et en faisant tout ce qui est possible, et même en envisageant tout ce qui est impossible pour améliorer la situation. Et du coup, deux ou trois, eh bien, ça correspond effectivement à ce que vous aviez souligné sur la présence des témoins. Donc, il y a de la pluralité, il y a de l'altérité, voilà, je l'aurais suffisamment dit. Et c'est à cette condition qu'il y a du divin. C'est-à-dire que le divin n'est pas dans ma monotonie spirituelle. Le divin est dans la polychromie ecclésiale. Le pire, c'est l'isolement. Tout le risque de ce passage, c'est d'isoler quelqu'un dans une épreuve qu'il a subie, dans une attitude malheureuse qu'il a eue,
1: Dans une faute.
0: dans une faute, dans un crime qu'il a commis. Et il faut être radical. La pire des crapules est sous le bénéfice de cette promesse que deux ou trois se réunissant pour enfin essayer de sauver la situation et peut-être sauver la personne d'elle-même sont au bénéfice de cette grâce inconditionnelle dont Dieu est la figure symbolique par excellence.
1: James Woody, vous avez commencé à dire beaucoup de choses sur la réception hein, que nous pouvons avoir de ces versets, mais aujourd'hui, aller voir quelqu'un très concrètement dans sa communauté, pas forcément d'église d'ailleurs, au travail, des amis avec qui ça se passe mal, pratiquer cette correction fraternelle, il faut un peu de culot quand même.
0: Il faut du culot parce qu'on a souvent peur que ça détruise l'éventuelle relation. Vous voyez, on peut aller voir un frère qui a commis une faute sans qu'on soit nous-mêmes la victime. Il n'est pas question de se dire que je ne vais le voir que parce que je suis partie prenante.
1: Par exemple, sur les affaires de pédophilie,
0: Bien sûr.
1: aller voir, encore faut-il savoir, mais quand on sait, aller voir.
0: Bien sûr. Ne pas laisser cela sous le tapis parce que sinon, ça crée plusieurs problèmes. Le premier problème, c'est que la personne ne prend toujours pas conscience de sa faute et elle peut récidiver. Et elle peut même aggraver sa situation. Et puis la deuxième chose, c'est que tant qu'on n'a pas rétabli une justice dans cette situation problématique, on a perdu un frère. C'est-à-dire qu'on a perdu quelqu'un qui est, alors je vais le dire de façon religieuse, quelqu'un qui est capable de faire avancer le royaume de Dieu, pour le dire d'une façon peut-être un peu plus quotidienne, quelqu'un qui est capable d'apporter sa pierre à l'édifice d'une société vivable, harmonieuse. La correction fraternelle, c'est de vraiment couper court à une attitude qui risque de se reproduire et de faire encore plus de dégâts pour sauver la situation. Et donc, on peut se dire qu'avoir ce toupet d'aller vers quelqu'un, c'est au fond lui offrir l'occasion et l'opportunité de reprendre pied dans une vie qui bien souvent lui échappe. Et on le constate d'ailleurs avec ces affaires de pédophilie, c'est-à-dire que bien des personnes qui ont été arrêtées disent leur soulagement. Elles sont soulagées parce qu'elles vont enfin pouvoir s'en sortir. Ce qui est une sorte de cercle vicieux qui les retient de pouvoir mettre un terme. Et c'est l'autre qui peut arrêter ce cercle vicieux et l'engager dans un cercle vertueux.
1: Merci à vous, James Woody. L'évangile que nous avons commenté est à retrouver chez Matthieu, chapitre 18, versets 15 à 20.

0: 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Il est temps de retrouver Vive Dieu aujourd'hui. Ralph Schmeder nous y fait entendre le nouvel EP du groupe Parfaitement Imparfait. Nouvel EP titré Invitation.
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2: Bonjour à toutes et à tous. Dans l'émission Vive Dieu aujourd'hui, consacrée à la musique chrétienne, moderne ou ancienne, aujourd'hui de nouveau avec de la musique de louange. Vous ne connaissez peut-être pas le nom du groupe Parfaitement Imparfait. En fait, ils ont pris un nouveau nom en 2025 seulement au moment où ils ont publié un album de Noël. Parfaitement Imparfait est en fait un collectif musical francophone auparavant connu sous les noms de Youth FR, puis Hillsong FR. Au fil des années, le projet a évolué pour devenir donc Parfaitement Imparfait, tout en gardant la même passion pour la musique, la créativité et les messages authentiques. Récemment, ils ont réalisé un petit album, un EP surprise de 6 titres. Il s'appelle Invitation en version acoustique. Le groupe revisite ici plusieurs de ses titres dans des arrangements épurés et intimistes. Un projet pour accompagner avec douceur nos temps de cœur à cœur avec Dieu. Écoutons un premier extrait qui s'appelle justement « Invitation ».

Parfaitement imparfait est un projet donc né au sein du groupe de jeunes de l'église Hillsong, avant de devenir un collectif à part entière, publiant des EP et des singles de louanges. Leur chant exprime l'identité en Christ, la grâce et l'acceptation de soi, malgré les faiblesses humaines. Ils disent eux-mêmes « Je suis peut-être parfaitement imparfait, mais je connais ma valeur en Dieu ». De là, le nom du groupe. Le groupe compose ses chants en français à destination des églises francophones. Il précise que leur mission est d'apporter la bonne nouvelle de Jésus à travers une louange authentique, passionnée, pour inviter chaque génération à se rapprocher du cœur de Dieu. Voici un deuxième extrait de leur dernier EP Invitation, « Réjouis-toi, mon âme ».

Vous êtes à l'écoute de RCF dans l'émission consacrée à la musique chrétienne. Aujourd'hui, avec le dernier EP du groupe Parfaitement Imparfait, intitulé Invitation. Dans une interview, les membres de l'ancien groupe Hillsong FR ont précisé pourquoi ils ont changé de nom l'an dernier. Nous poursuivons notre chemin sous ce nom Parfaitement Imparfait, un nom qui résume profondément le message que nous portons. Il exprime cette réalité biblique essentielle, Dieu agit au travers des vies imparfaites et sa grâce transforme nos fragilités en un témoignage vivant. Parfaitement Imparfait rappelle que ce n'est pas notre performance qui glorifie Dieu, mais notre dépendance à lui. Comme l'écrit l'apôtre Paul dans la seconde lettre aux Corinthiens, « Sa grâce nous suffit car sa puissance s'accomplit dans la faiblesse. » Et sous ce nom, notre vision reste la même, écrire et offrir à Dieu des chants qui l'honorent et le glorifient et annoncer le message de Jésus-Christ avec sincérité et foi. Nous désirons créer une musique qui aide chacun à se tourner vers le Christ, à entrer dans l'adoration et à se rappeler que la grâce de Dieu est accessible à tous. » Fin de citation. Et nous poursuivons en musique avec « Tout à toi ».

Vous l'aurez compris, le groupe Parfaitement Imparfait compose des chansons originales en français, mêlant des influences pop modernes et des sonorités worship contemporaines, avec une approche sincère et accessible à tous. À travers sa musique, le groupe souhaite créer des moments de connexion, transmettre des messages d'espoir et raconter des expériences humaines réelles sans artifice. Cela vaut aussi, cela s'entend aussi sur le titre suivant, Fasciné.

Sachez encore que le groupe Parfaitement Imparfait est actuellement en tournée en France pour présenter leur nouvel album Invitation. Il passera aussi à Bruxelles le 12 décembre prochain à 20h à la Madeleine. Pour réserver vos places, allez voir sur le site internet la-madeleine.be. Voici encore un titre de leur EP « Seul dans la salle ».

Et c'est presque la fin de notre émission de musique chrétienne. Aujourd'hui, je vous ai présenté un groupe qui n'est pas tout à fait nouveau, mais qui a un nouveau nom, parfaitement imparfait. Leur nouvel album s'appelle Invitation et est disponible notamment sur les plateformes habituelles. Je vous quitte avec un dernier titre, Là pour toi. Je me réjouis de vous retrouver bientôt sur les ondes de RCF aussi dans la nouvelle grille. À bientôt.

0: Vive Dieu aujourd'hui à l'instant sur RCF Liège, en compagnie de Ralph Schmeder, et voici Térévi avec une question. Que faire face aux plantes invasives?
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2: Bonjour à tous, bienvenue dans notre émission Térévi. Aujourd'hui, on a le plaisir d'accueillir dans nos studios Olga Delange, qui va nous parler des plantes invasives. Bonjour Olga.
3: Bonjour.
2: Alors Olga, vous êtes biologiste.
3: C'est ça.
2: Et vous faites une thèse notamment sur une plante invasive qui est arrivée en Belgique il y a quelques années, qui s'appelle la Jussie.
3: C'est ça.
2: Alors peut-être Olga, pour commencer, est-ce que vous pouvez nous expliquer un petit peu c'est quoi le concept de plante invasive?
3: Alors, du coup en français on appelle ça une plante, le nom complet c'est une espèce exotique envahissante. Donc il y a déjà plusieurs aspects. Déjà une espèce exotique, c'est une espèce qui a été introduite en dehors de sa répartition naturelle. Soit volontairement, soit involontairement, généralement par l'humain. Et ensuite, pour qu'elle devienne envahissante, il faut que cette espèce se naturalise, donc qu'elle s'installe, qu'elle se propage. Et ensuite, si elle se propage de trop avec des effets négatifs, soit sur l'environnement, soit sur les humains, eh ben là, on considère que c'est une espèce exotique envahissante.
2: Alors c'est un sujet qu'on connaît mais qu'on aborde peu je trouve dans les médias. Qu'est-ce qui a fait que vous êtes intéressé à un moment donné justement à cette plante, la Jussie, qui s'est installée chez nous?
3: C'est pendant mes études. Donc j'ai d'abord fait un master en écologie à Bruxelles, à l'ULB. Et puis j'ai fait un master complémentaire en écologie humaine à la VUB. Et là, je suis tombée sur une prof qui... m'encadre toujours aujourd'hui et qui travaillait sur ce sujet. Et en fait, pour moi, j'avais envie de travailler sur quelque chose qui ait un impact concret actuellement. Et je trouvais que c'était un sujet qui était, comme tu l'as dit, très peu abordé et en même temps qui a des très gros impacts sur nos modes de vie, sur nos environnements et où on peut agir concrètement directement.
2: Alors justement, quand vous parlez d'impact sur notre mode de vie, notre environnement, en quoi est-ce que c'est important justement de s'arrêter sur ce sujet, de s'y intéresser? En quoi ça peut vraiment perturber nos écosystèmes?
3: Alors,
4: grande question.
3: Grande question, oui. Je vais parler plus spécifiquement des plantes parce que c'est mon sujet de thèse, mais il y a aussi tout ce qui est animaux, oui. Bactéries, champignons. Donc les impacts principaux, ça va être sur les espèces natives, donc indigènes, qu'on va trouver chez nous, qui sont responsables de tout un tas de services écosystémiques, d'avoir une bonne régulation, par exemple, des pathogènes, donc de tout ce qui est moustique qui peut transmettre des maladies, ce genre de choses. Ça va aussi réguler la qualité de l'air, la qualité de l'eau qu'on a. Là, maintenant, on est en pleine sécheresse, on se rend compte que l'eau, c'est hyper important. Ça peut aussi impacter des activités économiques. Donc on sait que, par exemple, dans les cours d'eau où il y a beaucoup de pêche, de navigation, ben, la présence de plantes envahissantes va forcément faire un barrage. Ça peut aussi envahir des champs. Donc il y a une grosse pression sur les agriculteurs avec ces espèces-là. Voilà, ça fait un peu un panel.
2: Un sujet systémique, donc qui a un impact sur beaucoup de choses à la fois. Alors, je sais qu'avec le réchauffement climatique, visiblement, c'est un phénomène qui est grandissant. Et puis avec la mondialisation aussi, je pense qu'il y a toute une série d'espèces qui ont pu arriver jusque chez nous. Est-ce qu'en Belgique, comme ça, on a identifié quelques espèces qui sont vraiment problématiques et qui nous posent déjà pas mal de soucis?
3: Oui, tout à fait. Donc, on a plusieurs listes. Il y a des listes européennes et puis il y a des listes régionales. Avec une liste d'espèces. Donc les listes européennes, c'est pour toute l'Europe et ça couvre des espèces qui sont interdites à la vente, la reproduction, le déplacement. C'est-à-dire qu'on peut juste les détruire. Et puis il y a au niveau régional, donc je vais parler de la Wallonie, on a ces espèces qui sont sur la liste européenne et il y a une dizaine d'espèces où il faut, c'est une liste d'attention. Donc c'est-à-dire, c'est des espèces à surveiller, parce que la phase de propagation peut prendre du temps, et donc on dit « ok, elle est présente », on ne sait pas encore si elle est envahissante, mais donc on va les surveiller.
2: Ok. Et donc, c'est vrai que les plus connues, visiblement, je pense, chez nous, c'est la renouée du Japon.
3: Tout à fait.
2: Et la balsamine de l'Himalaya. Oui. On en a parlé, je pense, sur les bords de l'Ourthe. Alors, est-ce qu'avec ces deux espèces, par exemple, qu'on sait déjà que c'est problématique, est-ce qu'il y a des décisions qui ont déjà été prises pour essayer de les éradiquer, ou est-ce que, ou bien c'est impossible, au fait, d'éradiquer une plante qui est devenue invasive?
3: Alors, généralement, on va parler de deux cas de figure, parce qu'effectivement, il y a certaines espèces pour lesquelles on est un peu trop tard. Et donc pour ces espèces-là qui sont déjà vachement présentes sur le territoire, par exemple la renouée du Japon, qui est à peu près partout en Belgique, pour celles-là, on va plutôt avoir des plans de, pas d'éradication, mais de limiter leur développement. Donc on va essayer de les contenir là où elles sont déjà et éviter qu'elles se propagent vers d'autres espaces qui ne sont pas encore colonisés. Par contre, pour les espèces qui sont pas présentes sur tout le territoire, mais seulement sur certaines petites populations, là, on va essayer de les éradiquer le plus tôt possible. Et en fait, il faut savoir aussi que la phase entre le moment où elle est naturalisée, donc elle s'est établie sur notre territoire, et la phase où elle devient envahissante, il peut y avoir 20 ans entre les deux. Et donc, c'est vraiment important d'avoir du monitoring, de pouvoir aller chaque année dans les environnements potentiellement atteints pour vérifier est-ce qu'elle est là. Et ça coûtera beaucoup moins cher de l'éradiquer au début qu'à la fin. Et donc, il y a aussi un compromis économique à faire là-dessus.
2: Alors justement, quand l'État décide de se battre contre une de ces plantes invasives, c'est quoi les acteurs concrets qui vont intervenir? Est-ce qu'il y a des services qui sont spécialisés pour identifier ou des services spécialisés pour enlever ou arracher, comme vous dites?
3: Oui, tout à fait. Donc en Wallonie, c'est le DNF, donc le département nature et forêt, qui est responsable. Il y a toutes les informations qui sont disponibles sur le portail de la biodiversité wallonne, donc le portail wallon pour la biodiversité, je pense. Et là, en fonction de l'espèce qui est ciblée, de l'environnement dans lequel elle est présente, on va avoir différentes mesures. On peut faire appel soit à des entreprises privées, soit à du public. Ça va généralement être toujours supervisé par le DNF, qui va coordonner les différents acteurs. Généralement, on fait aussi appel à des bénévoles, parce que ça demande une force physique. En termes de main-d'œuvre, il faut savoir que pour éradiquer une plante envahissante, on va généralement revenir 3 à 5 fois par an, pendant 3 à 5 ans, et faire de l'arrachage, soit mécanique, soit manuel.
2: Ça demande de l'endurance.
3: Exactement.
2: Et justement, ben là, récemment, on a vu qu'il y avait des bénévoles, je pense, qui se sont mobilisés là, le long des berges de l'Ourthe.
3: Oui.
2: Vous, comme chercheuse, quand vous voyez ça, quand vous entendez ça, est-ce que ça vous réjouit? Est-ce que vous vous dites, oh, c'est une goutte d'eau dans l'océan? Parce que moi, j'habite sur les bords de l'Ourthe et je me suis dit, tiens, il y en a plein à côté de chez moi. Et je me dis, comme citoyen, qu'est-ce qu'on peut faire, hein? Donc, qu'est-ce que vous pensez de ces démarches un peu citoyennes comme ça?
3: Ben, je pense que c'est super important qu'on en a besoin. Faut savoir que ces campagnes d'arrachage, ça paraît une goutte d'eau dans l'océan, mais ça marche. En fait, c'est juste que ça marche pas sur un an, ça marche plutôt sur 10 ans. Donc il faut être persévérant. Et malheureusement, l'état du service public étant ce qu'il est, on a besoin de bénévoles, en fait. C'est parce qu'on a besoin de 50 personnes qui viennent pendant 3 mois. Et qui travaillent pendant 3 jours par-ci, 4 jours par-là. Et donc d'engager des gens pour faire ce type de travail-là, c'est très compliqué. D'où le fait d'avoir recours à des bénévoles. Et en plus, ça permet de l'implication citoyenne aussi. Donc ça permet d'intéresser les gens en fait, à ce qui se passe autour de chez eux, à observer leur environnement juste dans lequel ils sont tous les jours. Et je pense que ça, c'est hyper important aussi pour reconnecter les gens à leur environnement, quoi.
2: Et c'est là peut-être qu'on peut faire un lien vraiment avec votre activité à vous, qui êtes chercheuse, et qui allait amener la connaissance justement peut-être auprès des populations qui se demandent, bah, tiens, quelle est cette plante et qu'est-ce que je dois faire avec. Alors peut-être, avant de faire une petite pause musicale, vous vous êtes formé justement, vous avez fait une spécialisation en écologie humaine. Est-ce que vous pouvez nous expliquer un petit peu à quoi ça consiste de se former justement dans l'écologie humaine?
3: Tout à fait. Donc en fait, le principe, c'est de former des gens qui puissent à la fois parler le langage des scientifiques et le langage des décideurs, donc que ce soit les politiques, les associations, les lobbies, le privé, etc. Et le but, c'est de former des gens qui puissent faire un pont entre ces deux mondes-là. Parce qu'on se rend compte que ces deux mondes qui, qui travaillent de manière assez fermée. Et là, depuis les 5-10 dernières années, il y a vraiment une volonté de reconnecter ces deux bulles. Et d'où ce master qui a émergé à la VUB.
2: Oui, et qui est un nouveau master ou qui existe déjà depuis longtemps?
3: Je ne pourrais pas te dire, mais je pense qu'il a moins de 10 ans.
2: Oui, on sent bien que c'est dans les préoccupations contemporaines.
3: C'est ça.
2: Alors, je propose de faire une première petite pause musicale avec un morceau que vous avez choisi. J'espère que je vais bien le nommer. Il s'appelle Demos de Cosmo Sheldrake.
3: C'est ça.
2: On découvre alors ce morceau ensemble.

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1: On se retrouve à nouveau dans nos studios avec Olga Delange. Olga qui est biologiste, qui travaille pour l'ULB et la VUB comme chercheuse et qui fait sa thèse sur une plante invasive encore méconnue en Wallonie mais qui risque peut-être d'arriver un jour chez nous, qui s'appelle la Jussie. Alors Olga, pour cette deuxième partie d'émission, je propose qu'on parte à la découverte de cette plante que je pense que vous connaissez bien. Est-ce que vous pouvez nous décrire un petit peu quelle est cette plante et comment est-ce qu'elle est arrivée chez nous en Belgique ?
2: Oui, donc c'est une plante, une très jolie plante qui fait des grandes fleurs jaunes et qui a les pieds dans l'eau, donc un peu comme les roseaux. Et elle est originaire d'Amérique centrale, principalement, un peu en Argentine, mais voilà. Et elle est arrivée dans les années 1830 dans le sud de la France. Donc c'est de là qu'elle a commencé à coloniser l'Europe. Elle a été amenée pour l'ornement, parce qu'elle est très belle. Et malheureusement, elle s'est échappée du jardin botanique de Montpellier. Et maintenant, elle est présente jusqu'au Danemark. Voilà, en 150 ans, elle a colonisé à peu près toute l'Europe du Sud.
1: Et est-ce que le réchauffement climatique joue en sa faveur, justement ?
2: Totalement. Donc en fait, elle est très sensible au gel. Et jusqu'à il y a 5-10 ans, il gelait encore assez en Europe pour la contenir dans le sud de l'Europe, en France, en Espagne, Portugal, un peu en Italie. Mais maintenant, on n'a plus assez de longues périodes de gel, et donc elle survit à l'hiver, et elle peut repartir dès qu'il fait assez chaud pour elle. Elle reprend sa croissance, elle étouffe à peu près tout, et donc les autres plantes, mais aussi les animaux, ne peuvent pas se développer parce qu'ils n'ont plus la place ou plus les ressources.
1: Alors c'est une plante qui se développe justement sur les cours d'eau, un peu comme des roseaux. Et est-ce que, quand cette plante arrive dans un nouveau lieu, entre guillemets, qu'est-ce qu'on constate comme dégradation concrète ? elle, elle, elle, elle

0: augmenter la teneur en matière organique dans les sols, ce qu'on appelle l'eutrophisation. Et donc, s'il y a plus de matière organique, ça va changer l'environnement global. Donc, quelles espèces vont pouvoir y survivre ou pas en fonction de leur compétitivité. Donc, ça, c'est un gros impact qui est peut-être un peu moins visible d'un premier abord, mais ça va vraiment changer les espèces qui vont être capables de s'installer dans cet étang.
1: Et ça va diminuer la biodiversité en général?
0: En général, oui. Alors, justement, c'est un de mes sujets de thèse, donc je pourrais vous en dire un peu plus à la fin de ma thèse. Mais les premières études préliminaires, en tout cas, montrent qu'il y a un gros impact, surtout sur les autres espèces de plantes submergées, donc qui sont sous l'eau, et qui, du coup, ont ce rôle principal d'oxygénation. Et donc, vraiment, s'il n'y a plus de plantes dans l'eau, vous avez une eau morte, en fait, où il n'y a plus de vie qui est capable de s'y développer.
1: Et en général, quand une plante invasive s'installe comme celle-ci, en fait, elle n'a pas de... Je ne sais pas si on peut parler comme ça pour les plantes, elle n'a pas de prédateurs, elle n'a pas
0: Tout à fait.
1: oui, d'autres éléments de
0: D'herbivores, de
1: nature qui... Oui,
0: prédateurs, ouais.
1: qui ça veut dire qu'en Belgique, aucune espèce ne mange cette plante, par exemple.
0: C'est ça.
1: Oui.
0: Alors, il y a eu un peu d'études qui ont montré en France que c'était vite fait manger par des vaches, mais pas assez que pour impacter la plante en elle-même. Donc, elle perd 3 feuilles, mais sinon, elle va bien.
1: Est-ce que par exemple, vous, votre rôle de chercheuse, c'est d'imaginer, par exemple, d'introduire, je ne sais pas moi, un prédateur sur place qui la mangerait, ou alors effectivement, vous devez donner, préconiser, je ne sais pas, d'arracher, ou bien d'autres solutions
0: Oui, c'est ça. Donc, en fait, dans mon labo, on travaille sur ces différents aspects. Donc, il y a quelqu'un qui travaille sur ce qu'on appelle le biocontrôle. Donc, c'est-à-dire, est-ce qu'on pourrait introduire une espèce de prédateur de son aire naturelle en Belgique sans qu'il y ait d'impact négatif sur le reste de la diversité? Donc, ça, c'est un aspect sur lequel on est en train de travailler, mais il y a des aspects législatifs aussi à prendre en compte. Tout ça prend du temps. C'est pas, on peut pas venir mettre quelques insectes, revenir 5 ans plus tard et voir ce qui se passe. Il y a des protocoles de sécurité. Et puis, moi, plus particulièrement, je travaille sur sa reproduction sexuée, donc par graines, qui était une des questions des gestionnaires au début de ma thèse. Donc, j'ai rencontré des gestionnaires flamands, wallons et bruxellois pour voir un peu c'était quoi leur question par rapport à la reproduction de cette plante. Et le sujet qui est venu, c'est est-ce qu'elles forment des graines qui sont viables et des graines qui sont capables de rester longtemps dans les sols? Parce que ça permet, si on arrache tout, s'il y a des graines dans les sols, ça va revenir. Et donc moi, je me concentre principalement sur cet aspect de ce qu'on appelle la banque des graines dans les sols.
1: Et est-ce que par exemple, vous comme chercheuse, vous voyez que pour la, je ne sais pas, cette plante est en Flandre aujourd'hui essentiellement, est-ce que pour la région flamande, elle est devenue déjà un problème, cette plante en question?
0: Oui,
1: Et est-ce qu'ils
0: complètement.
1: se questionnent vraiment sur qu'est-ce qu'on va en faire?
0: Complètement. Donc en fait, faut savoir qu'elle produit une biomasse énorme, donc on peut ressortir plusieurs tonnes de masse fraîche par mètre cube d'eau. Et donc toute navigation est impossible une fois qu'elle est présente. Toutes les activités de pêche, qui sont quand même une activité économique assez conséquente pour la Flandre. Mais il y a aussi tout ce qui est régulation de la qualité de l'eau. Et ça impacte tout le monde. Parce qu'en fait, en étant présente, elle va aussi participer au comblement des canaux, des voies d'irrigation, etc. Et donc là, il y a aussi tout un impact économique, notamment pour l'agriculture, pour l'arrosage, etc. Où, si elle est présente, potentiellement, ça bloque les voies d'eau. Et là, ça peut poser un vrai problème.
1: Alors quand on vous entend, on se dit qu'effectivement, pour un responsable politique, ça ne doit pas être des bonnes nouvelles, hein, quand ils entendent qu'il y a une plante qui s'est installée sur leur territoire. Est-ce que vous avez l'impression que, comme pour le réchauffement climatique, ou je ne sais pas, ou comme des problèmes de pollution, vous avez l'impression que les plantes invasives, c'est un phénomène vraiment à prendre autant au sérieux et pour lesquels il va falloir sans doute imaginer des solutions structurelles importantes?
0: Ah, complètement. Donc, on sait déjà que les espèces exotiques envahissantes au niveau mondial sont responsables de 60% des extinctions, par exemple. Donc, c'est conséquent. Rien qu'en Europe, 18% des espèces menacées le sont à cause des espèces envahissantes. Donc, on a quasiment une espèce sur 5 qui est menacée à cause d'une espèce envahissante, ce qui n'est pas rien, dans mon avis. Et donc, oui, clairement, je pense qu'il y a autant d'impact direct économique que écologique, et il y a énormément d'impacts indirects qui doivent être pris en compte, tout ce qui est qualité de l'air, de l'eau, etc. Et donc oui, je pense que c'est clairement insupportable.

0: qu'il faut pas prendre à la légère.
1: C'est quand on vous entend, on se dit, ben, parce que cet été, on a des efforts marqués par le réchauffement climatique, les incendies, et on voit que les citoyens se mobilisent et en fait, défendent leur territoire. Là, on entendait tout à l'heure vous expliquer qu'effectivement, c'est intéressant que les citoyens défendent leur territoire par rapport à des plantes qui peuvent être invasives. Est-ce que vous, qui avez étudié l'écologie humaine, vous avez déjà imaginé quel dispositif on pourrait imaginer citoyen, ou bien est-ce qu'il y a des exemples comme ça où je ne sais pas, les gens ont des, les communes ont organisé des cellules, je sais pas, des lanceurs d'alerte ou des dispositifs qui font et qui permettent à un territoire d'être un petit peu plus prêt à faire face quand une plante arrive.
0: Alors au niveau d'un grand territoire, je ne suis pas forcément au courant, mais au niveau local, ça fonctionne assez bien, surtout pour des espèces qui ont des effets directs sur la santé humaine. Par exemple, la berce du Caucase, qui peut causer des brûlures assez importantes au troisième degré. Eh ben, je sais qu'il y a des campagnes d'arrachage qui se forment au niveau de communes ou de villages, où c'est les citoyens eux-mêmes qui ont pris l'initiative parce qu'ils n'en pouvaient plus de retrouver des gens brûlés, en fait, ce qui est logique. Et donc oui, il y a toujours des campagnes comme ça, que ça soit au niveau local ou plutôt portées par soit de la recherche participative, il y en a pas mal, soit par le public. Et actuellement, en Belgique, on a un accord de coopération interrégionale qui est assez récent, je crois qu'il a 2 ou 3 ans, qui permet de coordonner justement toutes les actions au niveau du territoire belge. Et c'est très complexe parce qu'il faut imaginer toute une série de couches. Donc on a la commune, on a la région, le pays, le continent, et les espèces envahissantes, elles s'en fichent de nos frontières. Et donc, il faut se coordonner entre nous. C'est indispensable.
1: Merci à Olga Delange pour toutes ces explications. Peut-être un dernier mot pour terminer. S'il y a un auditeur qui nous écoute et qui se dit « Moi, je voudrais bien savoir s'il y a une plante invasive qui est arrivée dans mon jardin. Est-ce qu'il y a un lieu comme ça pour tout public où on peut aller jeter un œil, un peu savoir les plantes auxquelles il faut être vigilant pour nous ?»
0: Tout à fait. Donc, sur le portail Wallon pour la biodiversité, il y a un onglet avec toutes les espèces, comment les reconnaître et aussi quelles espèces planter à leur place, parce que beaucoup des espèces envahissantes viennent par l'ornement. Et sinon, il y a l'application observation.be qui permet de reconnaître des plantes ou des animaux sur simple photo. Et là, ils vous disent aussi si c'est une espèce qui est classée dans les listes des espèces envahissantes.
1: Ok, ben merci beaucoup. On espère que nos auditeurs seront plus alertes sur ce sujet grâce à votre interview. Merci Olga Delange d'être venue jusque chez nous. Et on se quitte alors avec un deuxième morceau que vous avez choisi, The Big Tree du groupe The Sunday Patrol.
0: Merci.

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5: Il est 11h.
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6: En cette période de rentrée et alors que les catholiques de France se préparent à accueillir Léon XIV, ils pourraient avoir la ferme résolution d'avoir enfin une foi solide. Mais comment cela est-il possible? Comment éviter de tomber dans le fantasme? Foi et solidité peuvent-ils aller ensemble si l'on considère par ailleurs que la vie spirituelle chrétienne s'apparente à une expérience de pauvreté intérieure? Père François Vé, bonjour.
7: Bonjour.
6: Vous êtes prêtre jésuite, auteur de nombreux ouvrages et vous venez de publier « Croire au XXIe siècle, la foi catholique face aux défis contemporains » aux éditions MAM. Alors pour quelle raison avoir écrit ce livre? Est-ce que c'est pour aider les catholiques à avoir une foi solide justement?
7: Eh bien, écoutez, pourquoi pas? J'en serais très, très heureux. Je crois que c'est bon de temps en temps d'avoir des exposés un peu complets, enfin il ne peut pas être complet forcément, mais enfin au moins le plus large possible de la doctrine catholique. Il y en a eu d'autres dans le passé par des auteurs très éminents.
6: Pense à Bernard Sesbouë qui a écrit « Croire » en 99.
7: Voilà, exactement, il y a plus de 25 ans. Joseph Ratzinger quelques années auparavant aussi. Enfin, vous voyez, il y a des prédécesseurs tout à fait illustres. Et c'est bien de faire ça à différents moments parce que les questions changent. Évidemment, le cœur de la foi ne change pas, le credo reste le même. Mais l'environnement change, les questions sont nouvelles et donc c'est important de s'y affronter.
6: Oui, et votre livre, c'est pas du droit canon avec des prescriptions. Quelle différence est-ce que ça a par exemple avec un catéchisme?
7: Il n'y a pas de différence évidemment de fond, la doctrine est la même. Simplement, il y a peut-être un côté, je veux dire, plus personnel dans mon écriture. Ce sont plus les questions qui m'intéressent, ma manière de les aborder. Donc il y a peut-être des points d'insistance sur certains éléments plus que sur d'autres, même si me suis efforcé d'être assez exhaustif. Voilà un peu, je dirais, la différence. Le catéchisme est un texte qui, je veux dire, résiste peut-être davantage au temps. Quand on relit Bernard Sesbouë il y a 25 ans, on voit qu'il y a des questions qui ont un peu changé, la manière de les aborder a un peu changé. Parce qu'il y a ce souci de rejoindre l'homme contemporain. Je ne dis pas le catéchisme, là, pas du tout. Enfin, le catéchisme, c'est un texte universel. Donc forcément,
6: il est
7: censé s'adresser
6: tout
7: à toutes les cultures. Voilà. Donc il a un côté plus distancié, plus objectif, si on veut, alors que le mien s'inscrit dans le contexte plutôt de nos sociétés occidentales.
6: Et justement, catéchisme, au sens étymologique, ça veut dire faire écho. Est-ce que c'est une manière de vous l'approprier, ce catéchisme?
7: Oui, on peut dire ça, oui, effectivement.
6: Est-ce qu'il vous faut la validation, par exemple, du Vatican pour écrire un tel ouvrage?
7: Non, alors les ouvrages de théologie ne demandent pas, heureusement, que le Vatican ne s'occupe pas de tout ça. mais effectivement, en principe, il y a une validation, une autorité religieuse qui, effectivement, c'est indiqué au début du livre, du reste. C'est mentionné.
6: Ce qu'on appelle l'imprimatur.
7: L'imprimipotest, voilà, c'est ça, exactement.
6: Et vous-même, vous êtes jésuite. Est-ce qu'il y a une manière jésuite de dire à quoi on croit?
7: Peut-être qu'il y a dans notre tradition une grande sensibilité aux questions du monde contemporain. Je pense que la Compagnie de Jésus a été fondée quasiment au début des temps modernes. Et donc, il y a ce sentiment d'un monde en train de changer, qui continue à changer, Et donc la prise en compte de ces changements, l'importance de la dimension historique de la foi, sont des choses qui sont peut-être plus caractéristiques de la tradition jésuite ignatienne.
6: Alors, votre livre, je le recommande effectivement à tous les catholiques. Vous nous rendez la foi accessible et pourtant, on comprend en lisant votre livre qu'elle est compliquée malgré tout, cette foi catholique. Il y a tellement de choses. Il y a énormément de textes, énormément d'auteurs. Il y a une histoire longue de plusieurs siècles. Est-ce que vous êtes d'accord avec cette idée que la foi catholique, elle est compliquée ?
7: Non, je ne dirais pas qu'elle est compliquée. Enfin, ça dépend si on prend la foi au sens le plus fort du mot, au sens d'une ouverture du cœur, d'une attitude de confiance, de remise de soi, je dirais qu'il n'y a rien de plus simple. Mmh. L'Évangile n'est pas un texte compliqué. Du reste, il le dit bien, hein, ce qui a été caché aux sages et aux savants est révélé aux tout-petits. Donc, dans le fond, alors après ça, l'esprit humain, évidemment, elle cherche à comprendre, à connecter, réfléchir à partir de ça. Et effectivement, tout cet édifice de réflexion théologique depuis deux millénaires qui donne un trésor très riche. Et puis les questions qu'on pose, effectivement, les premières élaborations théologiques, c'est à partir des questions qui étaient posées aux chrétiens. Pourquoi vous faites ça? Que signifie telle notion? Comment parler de la résurrection? Qu'est-ce que ça veut dire? Qu'est-ce qu'un corps ressuscité? Enfin, vous voyez. Donc il y a à la fois, d'un côté, une attitude intérieure qui est très simple, et être chrétien ne demande pas d'avoir lu toute la théologie, bien évidemment. Et en même temps, on ne peut pas éviter, quand on se pose des questions, de s'affronter à tout ce corpus de réflexion.

0: sur RCF Notre-Dame, le credo de Vivaldi, chanté de manière, disons, énergique par François Heuvet. Cette manière de chanter le credo, elle fait un peu penser à cette idée de foi solide. Est-ce que vous pensez qu'il est possible que la foi, justement, puisse être solide? Ou est-ce que ce n'est pas le propre de la relation à Dieu d'être traversée et peut-être malmenée parfois par ce qui nous arrive?
1: On peut prendre l'exemple des saints. Que les saints sont des bons exemples de foi. Quand on regarde la vie des saints, on voit qu'effectivement, on peut parler d'une foi solide, même si elle passe par des phases parfois très longues de doute, de questionnement. Enfin, pensons à Mère Teresa, pensons à...
0: Oui, elle a vécu une nuit de la foi.
1: Exactement. Beaucoup de saints, finalement, ont vécu de manière plus ou moins longue des nuits de la foi. Mais ça n'empêche pas que par-dessous, il y a quelque chose de plus profond. Il y a cette phrase de Bernanos, la foi c'est 24 heures de doute moins une minute d'espérance. La foi solide, ce n'est pas une sorte de foi installée. J'ai l'impression de Peggy, qui est très, texte de Peggy, qui est très, très fort là-dessus. C'est toujours de foi installée, de foi paisible. Enfin, moi, je me pose plus qu'une question, tout va très bien. Bon, un peu, je suis assis sur mon tas d'or. Non, la foi solide, c'est la perception que, en dépit de toutes les questions, en dépit, j'ai l'intuition qu'il y a quelque chose de plus que cette relation à Dieu. Et chose de plus profond que tout ce qu'il peut y avoir comme question, doute, etc.
2: Avoir la foi, ce n'est pas la même chose que croire. Quelle différence est-ce que vous faites?
1: Je dirais croire, bon, c'est un verbe peut-être plus actif, ça dit plus une attitude intérieure. Avoir la foi, enfin, c'est lors d'une possession, bon, j'ai une voiture, j'ai une chenille, j'ai la foi, c'est pas du même ordre. Je ne suis pas trop à l'aise avec l'expression, même si elle est habituelle, avoir la foi. Croire, c'est vraiment, comme je le disais tout à l'heure, c'est-à-dire cette ouverture intérieure, cette remise de soi en confiance, c'est ça qui me paraît le cœur même.
2: Moi, j'avais entendu dire que la foi pouvait être de l'ordre de ce qu'on ne choisit pas, on le reçoit, là où croire, c'était le choix de s'inscrire dans une tradition donnée.
1: Il y a toujours les deux, forcément. Dans toute vie humaine, il y a ce qu'on reçoit, ce qu'on adopte, ce qu'on construit soi-même et à partir de ce qu'on a reçu. Donc, c'est une sorte de va-et-vient. Et dans la foi, évidemment, les personnes croyantes sont souvent inscrites dans une tradition familiale ou quelque chose qui est reçu par ailleurs. Alors, après ça, chacun va interpréter. Certains, ça va être une sorte de dissimulation intérieure. D'autres, ça va être à travers un dialogue, une conversation. Il y a toujours de l'ordre du reçu. Et pourtant, je le prends à mon compte. C'est pas simplement une sorte de passivité où ça me tomberait dessus comme quelque chose qui m'écrase finalement. Au contraire, même si ça, alors c'est vécu de manière différente. Chez certains, ça va être une conversion brutale. Chez d'autres, ça va être un mouvement continu. Il y a effectivement cette dimension de réception, mais aussi d'assomption personnelle. Je pense à la scène de l'Annonciation dans l'Évangile à Marie. Elle reçoit la visite de l'ange qui lui dit une parole, mais ça lui tombe dessus. En même temps, elle se l'approprie. Par son oui, elle prend sur elle de vivre selon la parole qu'elle a entendue.
2: Alors, il y a une chose qui ne m'a pas échappé, c'est que sur la première de couverture de votre livre, on parle de foi catholique, et sur la dernière page de couverture, on parle d'une foi chrétienne. Ça me donne envie de vous poser la question, quelle différence est-ce que vous faites entre foi chrétienne et foi catholique?
1: Oui, alors, effectivement, c'est plus précis de dire foi catholique, parce que c'est vraiment ce que la tradition catholique au sens précis du mot, reçoit, en particulier sur l'Église. Pour l'essentiel, la grande partie de l'exposé du livre, c'est commun à toutes les confessions chrétiennes. Il y a des divergences, effectivement, plus ou moins, bon, on va discuter. Alors, sur l'Église, c'est assez clair, sur d'autres points, peut-être des sensibilités un peu différentes, mais enfin, en tout cas, c'est pour ça qu'à la fois, c'est important de dire, c'est pas la foi chrétienne en général, parce que des protestants ou les orthodoxes pourraient ne pas être d'accord sur tel ou tel exposé. En même temps, c'est pas non plus la foi catholique au sens qui exclurait les convictions d'autres chrétiens.
2: Alors, dans votre ouvrage, vous mettez en épigraphe une citation de saint Matthieu, tout comme Bernard Sesbouet dans son livre « Croire ». Ce n'est pas la même citation, ce n'est pas le même verset. Chez vous, il est question de tirer son trésor du neuf et du vieux. C'est au chapitre 13 de l'évangile de Matthieu. Cette idée du neuf et du vieux, elle est très courante dans le Nouveau Testament. L'idée de devenir un homme nouveau, ça semble résonner particulièrement dans la période actuelle. On est une période de bouleversement profond. Est-ce que c'est pour ça que vous avez mis cette phrase en exergue?
1: Oui, cette phrase est intéressante, un peu intrigante, elle peut être assez banale finalement, on tire du vieux et du neuf, mais d'accord, mais dans quelle proportion? Mais je crois que c'est une question qui accompagne toute la foi chrétienne. C'est-à-dire, à la fois, il y a un Nouveau Testament, mais l'Ancien Testament n'est pas caduque. On a besoin de l'Ancien. Et on voit bien qu'à différentes périodes de l'histoire de l'Église, est-ce qu'on veut faire du nouveau? Qu'est-ce qu'on garde? Voilà. Il y a un discernement à opérer entre ce qui convient de conserver, de modifier, de transformer, d'inventer. Voilà. C'est un, en permanence, il n'y a pas forcément de règles qui imposeraient garder la moitié. Et
2: oui, c'est pas figé, reste, en fait, la foi. C'est ça aussi que vous nous dites.
1: Oui, je crois que si vous voulez, ce qui est typique de la révélation biblique, c'est un Dieu qui se révèle dans l'histoire, qui se révèle à Israël et qui accompagne une histoire. Et c'est important de garder tout l'Ancien Testament, parce que c'est une longue histoire qui ne se répète pas pour moi simplement. Il y a des transformations qui s'opèrent. Un Dieu qui accompagne une histoire et qui continue à l'accompagner. Le monde se transforme et nous transformons aussi avec lui.
2: Alors vous parlez aussi de défis, des défis qui peuvent être des obstacles. À la fois, c'est comme ça que vous l'entendez ?
1: Oui, alors effectivement, des obstacles à la foi ou des obstacles à la manière dont je conçois la foi à un moment donné. Je ne sais pas, est-ce que la sécularisation, est-ce que le fait qu'il y ait moins de références chrétiennes, est-ce que c'est veut dire qu'on est moins chrétien ou chrétien autrement? Enfin, vous voyez, c'est toutes sortes de questions qui sont posées. Par ça, il y a des défis plus nets peut-être, mais ce qui se concerne la guerre, la violence, qui revient aujourd'hui, constitue effectivement un défi pour la foi chrétienne.
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2: J'ai la foi, c'est souvent l'expression utilisée par ceux qui reconnaissent qu'il existe un monde invisible du domaine du spirituel. Et dans un langage, disons, profane, avoir la foi, c'est être résolument optimiste. Croire qu'il existe une solution malgré un contexte défavorable. Notre époque nous encourage-t-elle à avoir la foi? Que veut dire croire au XXIe siècle? Père François Heuvé, bonjour.
1: Bonjour.
2: Je viens donc de citer le titre de votre ouvrage que vous publiez chez MAM, Croire au XXIe siècle. Avec vous, nous interrogeons dans ces entretiens halte spirituelle, cette idée d'avoir une foi catholique solide. Vous qui êtes prêtre de l'Église catholique, habité, on l'imagine, par la foi, quel est votre sentiment quand vous observez le monde d'aujourd'hui ?
1: Je dirais d'ambivalence, parce qu'il y a des choses, le monde est complexe, c'est un peu une évidence de le dire, mais de fait, tout dépend du regard. Je crois que la question à se poser, c'est quel regard je pense sur le monde. Est-ce que je suis plus sensible aux catastrophes, à ce qui va mal, aux crises, etc. Est-ce que je suis plus sensible, au contraire, à ce qui se cultive d'espérance, aux gestes de charité, à la solidarité? Il y a de tout dans le monde.
2: Mais pour beaucoup, ce qui domine, c'est quand même la peur, on a l'impression aujourd'hui.
1: Oui, c'est ça qui est inquiétant, justement. Mmh. C'est qu'on est un peu pris volontiers par la peur. Il y a des bonnes raisons, je veux dire, évidemment, l'implication des crises, les guerres, crises sanitaires, crises climatiques, etc. Tout ça, évidemment, ce sont des mauvais signes.
2: Quand on est pris par la peur, qu'est-ce qu'on fait?
1: Alors ça, il faut demander à un psychologue, hein, parce que justement, la foi ne relève pas de la psychologie.
2: Mais la foi n'est pas de
1: l'ordre d'espérance. Oui. Pourquoi pas? Il ne faut pas négliger cet élément-là, mais la foi consiste aussi à se prendre en main et justement à ne pas tout attendre d'ailleurs. Qu'est-ce qui peut entretenir une espérance aujourd'hui? Et encore une fois, je reviens à ma question initiale, ou à ma remarque initiale. Quel regard je porte sur le monde? Pourquoi est-ce que je suis si sensible à ce qui va mal et trop insensible à ce qui va bien? Or, je crois que la foi doit me conduire à remarquer ce qui va bien de façon à pouvoir m'appuyer là-dessus pour moi-même contribuer à ce bien qui se construit. Du bien continue à se construire. Je crois qu'il y aurait un risque du côté des croyants d'être fasciné par ce qui s'effondre et de dire, vous voyez, dans ce monde sécularisé, c'est bien fait, tout s'effondre, bon, et puis attendons un salut qui va venir comme ça brusquement du ciel, à Jérusalem céleste qui va nous tomber dessus. Je crois que c'est pas ça l'évangile. L'évangile, c'est, oui, d'accord, il y a des problèmes, des difficultés, mais nous avons en nous-mêmes des ressources pour les affronter.
2: Et c'est ça que Jésus dit dans l'Évangile, parce qu'il confronte souvent les disciples à leur peur.
1: Oui, et puis aux personnes qui guérissent, il dit « ta foi t'a sauvé ». Jamais ils disent « je t'ai sauvé ». Alors simplement, on a besoin effectivement d'une aide extérieure pour prendre conscience des ressources que nous avons. Mais je suis rappelé par cette phrase effectivement récurrente dans l'Évangile « ta foi t'a sauvé ». Tu as déjà en toi-même des ressources de salut ou de guérison. Et effectivement, les disciples, on voit souvent les disciples qui ont peur, et Jésus pose la question, mais pourquoi vous avez peur?
2: Alors, il y a tout de même quelque chose sur lequel on peut se pencher, c'est qu'avec la crise écologique, on entend aussi des discours sur la fin des temps. Or, que le monde a un début et que le monde a une fin, c'est biblique. Ça n'a pas toujours été le cas dans l'histoire des religions ou de la pensée humaine. À la période antique, on pensait que le monde existait et existera toujours. Avec la Bible, on comprend que Dieu a créé le monde et que donc il n'a pas toujours existé. Pour autant, il n'y a pas de fatalisme dans la Bible. Est-ce que c'est paradoxal?
1: Non, ça veut dire que l'histoire n'est pas écrite. Dire qu'il y a une fin, ça veut dire qu'on n'est pas une sorte d'indéterminé où finalement tout se noie dans une sorte de continuum qui a un peu beaucoup de valeur. Qui dit fin dit aussi jugement, enfin il y a un bilan à tirer. Donc ça responsabilise finalement. Mmh. C'est ça, je crois, qui est un des points fondamentaux de la Bible. Mais ça responsabilise parce que justement, ça attire l'attention sur la liberté de la personne. L'histoire n'est pas écrite dès le commencement. Et la fin, nul ne sait le jour et l'heure. Donc ça doit nous inciter, encore une fois, à nous rendre responsables de ce que nous faisons. C'est ça, voilà, le son du tir de cette fin.
2: Et vous parlez de la crise écologique dans votre livre. Vous avez aussi consacré un ouvrage Théologie de l'écologie en 2021. Ça fait partie de ce que vous identifiez comme les défis du 21e siècle pour la foi, la crise écologique.
1: Oui, alors le pape François l'avait fait avant moi, si je puis dire.
2: Dans la date aussi.
1: C'est pas par hasard qu'il a consacré justement sa première vraie encyclique à la question écologique, parce que d'autres papes étaient intervenus aussi dans ce secteur-là. C'est parti effectivement des grandes questions du monde contemporain. Bon, on va y revenir sans doute, la dernière encyclique du pape Léon XIV sur l'IA, ou plus largement du reste, sur la technique, la technologie, qui est une autre grande question du monde actuel. Effectivement, ça fait partie des questions auxquelles il faut s'affronter.
2: Et donc, l'écologie, vous résumez cette espèce de paradoxe sur la crise dans laquelle on se trouve, c'est-à-dire l'idée d'une croissance infinie dans un monde fini, c'est une formule qui résume assez bien, finalement, ce devant quoi on est.
1: C'est ça, oui, c'est une prise de conscience que l'idée qui est typique des temps modernes, d'un développement indéfini, d'une croissance indéfinie, de fait, dans un premier temps, oui, ça marche. Et puis, à un moment donné, on prend conscience que les ressources, elles ne sont pas inépuisables. Même si à la limite, on trouve d'autres ressources, mettons énergétiques, il y a quand même cette prise de conscience des limites. C'est ça qui est frappant aujourd'hui, c'est la prise de conscience que nous sommes dans un monde limité, mais que la limite, sûrement, c'est une chance, parce que la limite, c'est aussi le point de rencontre d'autrui. C'est-à-dire, la limite, ce n'est pas seulement ce qui me contraint, c'est aussi ce qui m'oblige à entrer en relation. Et ça, je trouve que ça, c'est le côté positif de la limite.

0: Dust in the Wind sur RCF, Notre-Dame, poussière dans le vent, ça fait penser au livre de l'Ecclésiaste, poussière, nous redeviendrons poussière, alors que nous parlons de notre monde qui semble si fragile. Père François Huvet, depuis Vatican II, on parle beaucoup de savoir lire les signes des temps, qu'est-ce que ça veut dire ?
1: Alors, l'expression vient de l'Évangile, c'est les signes de la fin. Bon, dans le contexte de Vatican II, ça a plutôt été interprété comme étant largement les signes de la présence de Dieu dans le monde. Autrement dit, ça procède d'un regard porté sur le monde. L'Église n'est pas enfermée dans sa citadelle, elle entre en conversation, comme disait Paul VI, avec le monde, dans toutes ses dimensions.
0: Et ça veut dire ne pas avoir peur de regarder le monde tel qu'il est ?
1: Bien sûr. Encore une fois, ne pas avoir peur, c'est pas seulement Jean-Paul II, mais c'est l'Évangile, c'est-à-dire la peur paralyse et la foi dynamise.
0: Alors vous en parliez, le pape a publié une encyclique sur l'humain au temps de l'IA. Vous parlez dans votre livre du défi techno-industriel. Est-ce que vous pourriez nous dire en quoi l'IA et toutes ses conséquences seraient un signe des temps pour les catholiques aujourd'hui ?
1: Alors, pas seulement pour les catholiques, je dirais que c'est effectivement un des grands défis actuels. Les nouvelles technologies, en particulier l'IA, avec ce développement spectaculaire depuis quelques temps, qu'est-ce qu'on fait avec ça ? Si vous voulez, l'IA, c'est une machine. Alors, la machine doit être soumise à l'humain. La machine ne doit pas dominer l'humain. Mais la question de départ, c'est quelles sont les tâches humaines, les œuvres humaines qui sont déjà robotisées ? Comment peut-on se libérer justement de cette robotisation ? Ça peut être l'occasion de redécouvrir plus de gratuité, justement de la relation, des conversations, même si une partie de nos tâches effectivement mécaniques peuvent être déléguées à des machines, pourquoi pas ? C'est pas raison de s'en priver. Moi j'utilise dans mon travail, par exemple, pour des traductions, pour des résumés de texte, ça peut aider, mais à condition de dire, voilà, ça me donne du temps pour autre chose.
0: Mais par exemple, question un peu naïve, mais est-ce que selon vous, un prêtre pourrait utiliser l'IA pour produire un sermon ou une homélie lors de la messe ?
1: Ça se fait déjà, hein ? Ça se fait déjà. Ben, entre ceux qui lisent un texte qu'ils ont pris dans un bouquin et ceux qui utilisent l'IA, je ne sais pas ce qui est le mieux. À condition, je vous parle, que la parole soit habitée, parce que si c'est simplement une manière de gagner du temps et de débiter un texte finalement un peu général, c'est un peu dommage. L'homélie doit être une occasion de communication avec l'Assemblée, donc il y a un engagement personnel.
0: Finalement, on pourrait se dire que le danger de l'IA, c'est qu'en réfléchissant à notre place, peut-être qu'elle risque de nous ôter précisément notre part de liberté intérieure et peut-être, in fine, notre capacité à croire en Dieu. Est-ce que c'est à ce point-là qu'il faut avoir peur peut-être de l'IA ?
1: Je crois que le piège de l'IA, mettons comme interlocuteur, le chatbot, on pourrait imaginer une sorte d'accompagnement par un chatbot, nous pose des questions, est-ce que j'ai raison d'accueillir un migrant ? Souvent ces chatbots sont faits pour être bienveillants, c'est-à-dire c'est finalement une sorte de vis-à-vis qui me ressemble. Or, l'accompagnement et toute relation authentique, elle comporte une dimension irréductible d'altérité. Mon vis-à-vis, il est différent de moi. Il va me renvoyer quelque chose auquel je ne m'attends pas et qui ne reflète pas forcément ce que je suis. Je crains fort qu'avec l'IA, il n'y ait pas cette dimension d'altérité. Et donc, c'est ça qui manque fondamentalement. Cette dimension d'altérité, elle est fondamentale pour me faire quitter la tentation de m'enfermer sur moi-même. Et donc c'est ça le piège.
0: Oui, et la relation à Dieu, fondamentalement, c'est la relation avec le tout
1: avec
0: autre.
1: Évidemment, évidemment.
0: Dans un édito pour la revue Études que vous dirigez, vous écrivez « Confronté à ces machines qui nous imitent jusque dans nos paroles et nos raisonnements, nous sommes obligés de nous demander ce qui nous fait vraiment humain. » C'est ça l'enjeu pour vous, c'est de redevenir vraiment humain ?
1: Ou de le devenir. Je crois que oui, ça nous oblige à nous poser la question, qu'est-ce qui nous fait vraiment humain ? Oui, est-ce que c'est l'intelligence, au sens de l'intelligence artificielle ? Est-ce que c'est l'intelligence au sens d'une capacité de raisonnement très rapide, d'une mémoire extraordinaire ? Effectivement, on peut admirer, et l'éducation nous forme à apprendre à calculer, apprendre à raisonner, etc. C'est très bien. Mais est-ce que c'est ça, finalement, l'humain, fondamentalement, si des machines font ça mieux que nous ? Peut-être que c'est autre chose, peut-être que l'humain est plus, encore une fois, dans la capacité relationnelle, dans l'ouverture à autrui, dans la solidarité, dans l'amour, tout simplement.
0: En conclusion de cet entretien où on a parlé de ce monde qui nous inquiète, est-ce que vous diriez qu'avoir une foi solide, finalement, c'est ça, c'est dans la relation ?
1: Ben oui. La foi, c'est la confiance, fondamentalement. Hein. Foi et confiance, c'est la même étymologie, même racine. Confidere. Avoir foi avec, quoi, en quelque sorte. Donc, c'est tout à fait du même ordre.
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0: Père François Huvet, bonjour.
3: Bonjour.
0: Nous poursuivons avec vous notre discussion sur la foi catholique. Peut-on avoir une foi solide aujourd'hui? En ces temps de post-modernité, le monde catholique est traversé par différentes tendances. La foi est comprise de différentes façons. Est-ce que c'est dans son ADN de s'adapter à notre époque, ou bien notre époque ne vient-elle pas tordre, voire reconfigurer les données de la foi? Parmi les courants actuels, on observe un retour à la tradition, avec cette idée assez forte, semble-t-il, fédératrice même, d'avoir la foi de toujours qu'il s'agit de défendre. Ce retour du catholicisme traditionnel, quel regard est-ce que vous posez dessus, Père François Heuvé?
3: Oui, alors, il ne faut pas confondre tradition et passé. La tradition, c'est ce qui se transmet étymologiquement. Ça se transmet depuis le début, de génération en génération, et qui dit transmission, dit aussi transformation. Dans les familles, on se transmet des objets, bon, il y en a qui restent, puis ça s'enrichit, il y en a qui disparaissent, vous voyez. C'est... Alors, après ça, il y a quand même le credo qui reste, le symbole de foi qui reste constant. Alors, de toujours, la foi se dit dans une histoire. Le credo, il a été adopté par les évêques en 381. Voilà, c'est daté. Et puis, la manière de l'interpréter, à la fois, évidemment, il y a des constantes, mais il y a aussi des variations selon les sensibilités de l'époque. Donc, il y a une transformation de la théologie. C'est banal de le dire. Enfin, il faut toujours le rappeler. Après ça, il y a des époques où les changements sont plus rapides. Et donc, forcément, on aime bien trouver des constantes, des références plus stables quand tout bouge autour de soi. Bon, certains sociologues parlent d'accélération actuellement. Il ne faudrait pas que le christianisme devienne une sorte de refuge un peu hors du monde. Il a toujours été au cœur du monde. Il y a toujours eu ce genre de débat. Et c'est pas...
0: Cette vision de la foi comme refuge, est-ce que c'est ça qui est critiqué quand on parle du mouvement identitaire au sein du catholicisme?
3: Oui, il peut y avoir cet élément. Alors après ça, c'est bon d'avoir une identité. Hein. On n'est pas à sorte d'ectoplasme indifférencié. Mais qu'est-ce que c'est qu'une vraie identité? Enfin, c'est quelque chose qui, justement, encore une fois, je reviens à cette catégorie de relations. Nous sommes en relation les uns avec les autres et nous sommes solidaires d'un monde. Les chrétiens ne sont pas à l'écart du monde. Enfin, j'ai assez critique à l'égard de ce qu'on a appelé le syndrome bénédictin,
0: Bénédictin
3: d'un écrivain américain qui pensait que les communautés catholiques devaient se replier sur elles-mêmes pour se protéger d'un monde perverti. Toi, ça n'a jamais été vraiment... Alors, ça a pu arriver en histoire, enfin, on trouve toutes les positions, hein. Mais enfin, c'est quand même pas été la position majoritaire dans l'Église, cette idée d'une citadelle assiégée. D'autant plus que, comme on regarde le monde comme il est, on voit qu'il y a aussi des choses qui se construisent, et pas forcément parmi les chrétiens.
0: Et dans un article paru dans La Croix récemment, il était question de jeunes qui se tournaient vers l'Église et qui demandaient le baptême, je cite, « parce que français ». Est-ce que vous pensez que ce serait condamnable, le fait d'associer une forme de patriotisme au catholicisme?
3: Alors, je distinguerais d'abord nationalisme et patriotisme. Qu'on soit patriote, parce que bon, on est français, donc on est solidaire de la France, ça c'est tout à fait normal, il n'y a rien.
0: Oui, par exemple, le général de Gaulle, il y a un film actuellement, on le voit
3: exactement.
0: En train de se confesser, fervent catholique.
3: Tout à fait. Alors, nationaliste, ça a un sens plus fort, ça veut dire vraiment, comment dire, ma nation représente le bien, et les autres c'est le mal. Bon,
0: c'est l'exclusion des autres.
3: Voilà, c'est ce qui est plus excluant, et là ça pose problème, il y a une contradiction. Il y a toujours cette dimension fondamentalement universelle dans la tradition chrétienne. Hein. On est solidaire de l'ensemble de l'humanité. Alors après ça, on peut être conduit à la foi chrétienne par différents canaux, parfois paradoxaux. Pourquoi pas? Je n'ai pas de jugement à porter sur les personnes, à condition que ça conduise vraiment à une rencontre du Christ et pas à une sorte de défense de l'ordre moral. Je pense à une figure comme Charles Maurras, par exemple, dans les années 10 et 20, qui défendait le catholicisme parce que c'était l'ordre. Mais en revanche, il enlevait l'évangile, ce qui est quand même un peu problématique.
0: Alors, vous parliez de l'histoire. C'est assez intéressant, puisque finalement, on peut se dire que toutes les religions ont besoin de s'inscrire dans une antériorité, dans peut-être même l'idée d'une préfiguration, pour reprendre un mot qu'on emploie souvent au sujet de la Bible. Confondre histoire et mémoire, ça arrive souvent, ça, dans l'histoire des religions. Mmh. Et même éprouver la fidélité de Dieu dans l'histoire, ça, c'est très biblique. Donc finalement, l'histoire a son importance. On ne peut pas l'écarter quand on est chrétien.
3: Ah bien, absolument, absolument. L'histoire est fondamentale. Important de connaître aussi l'histoire, de savoir d'où on vient. Le pape François l'a rappelé du reste dans un texte, avoir le sens de l'histoire, parce qu'encore une fois, le Dieu biblique parle dans une histoire. Et ce qui est constant, en fait, quand on lit la Bible, c'est la fidélité de Dieu. Voilà. Après ça, les manières de parler sont variables selon les temps.
0: Par exemple, ceux qui vont chercher aujourd'hui dans la foi catholique quelque chose comme un appui, comme une solidité, aller vers l'Église pour ça, finalement, c'est pas exactement aller vers l'Évangile, c'est ça que vous nous dites?
3: Oui, enfin, après tout, ça peut être un chemin vers l'évangile, pourquoi pas, hein, à condition que ça ne nous mette pas en dehors. Enfin, si c'est simplement une affaire de rassurance psychologique, enfin, qu'on n'ait rien contre, enfin, c'est quand même pas fondamental. La foi est solide, de toute façon, par nature.
0: La foi est solide, c'est intéressant ça.
3: Ben oui, comment dire, est solide. On peut s'interroger sur son expression, sur les mots qu'on emploie, ça c'est légitime, mais enfin, l'enjeu c'est de retrouver en soi-même ce fond de solidité. Ben, c'est un peu comme l'amour finalement, cette sorte d'intuition, je ne sais pas comment il faut la caractériser, qu'il y a quelque chose de plus profond que toutes les questions qu'on peut se poser.

0: J'élève mon cœur vers celui qui l'a conquis simplement parce que tu es Dieu. Un chant d'espérance sur RCF Notre-Dame, une espérance chrétienne qui n'attend pas de preuves. Père François Heuvé, à notre époque postmoderne, on est friand de preuves. Vouloir des preuves de l'existence de Dieu, c'est naturel, vous diriez ?
1: L'époque moderne est scientifique, donc la science repose sur des preuves. Donc on est assez volontiers porté là-dessus.
0: Oui, je rappelle que vous-même, vous êtes physicien, c'est ça, de formation. Vous avez écrit La science, l'épreuve de Dieu en 2022. Vous dites que le risque, c'est de croire que la foi vient de ce qu'on aura réussi à comprendre, alors même que au départ, c'est une révélation. Qu'est-ce que ça veut dire,
1: hein ? Révélation, c'est vrai, ça vient d'ailleurs. Ça m'est révélé. C'est pas le discours que j'ai construit moi-même. Et assimiler la foi à une construction rationnelle, c'est procéder à partir de soi, finalement. Hein, c'est à partir de l'image que je me fais du monde, je me construis un Dieu à mon image. Bon, qui peut être très bien, enfin, dire, un Dieu à mon image, pas forcément un Dieu pervers. Mais c'est pas le Dieu révélé.
0: D'avoir un discours rationnel pour prouver l'existence de Dieu, en fait, ça suffit pas, c'est ça ?
1: La foi n'est pas non plus irrationnelle, donc il y a des arguments en faveur de l'existence de Dieu. La tradition classique, c'est bien connu. Est-ce que ce sont des preuves absolues ? Ben, ça se saurait. Le discours scientifique, évidemment, il a besoin de preuves. Mais toute proposition scientifique peut être discutée. C'est aussi ce qui fait sa valeur, avec des arguments pertinents, évidemment. Donc on n'est pas dans une spirale indéfinie. On n'en sortira jamais. Encore une fois, oui, réfléchir sa foi, profiter des signes qui me sont donnés, ça peut réveiller quelque chose, mais la foi ne repose pas sur les signes, elle repose sur autre chose. Les signes, ça peut nous aider à prendre conscience, encore une fois, que la présence de Dieu habite en moi. C'est ça qui est fondamental.
0: Et finalement, cette approche rationnelle, peut-être qu'elle laisse pas assez de place à la foi comme expérience. C'est ça aussi ce qu'il faut comprendre.
1: Il faut les deux. Et c'est pas antinomique. Il n'y a pas à opposer une démarche rationnelle et une démarche qui serait plutôt sentimentale, où on est corps et âme et esprit, tout ça fait partie de l'humanité, à condition de ne pas réduire à une seule dimension.
0: Et si on réduit à la seule expérience, le risque, entre guillemets, c'est pourquoi pas se tourner vers les nouvelles spiritualités. Vous parlez dans votre livre des énergies. Mmh. Il peut y avoir des chrétiens sensibles à cette idée d'harmonisation des énergies qu'on trouve, par exemple, dans le néo-chamanisme. On pourrait assimiler l'idée d'énergie à l'amour de Dieu.
1: Oui, non, c'est vrai, c'est un phénomène intéressant. Il faudrait une émission complète pour étudier ce retour d'intérêt pour les spiritualités très anciennes, les spiritualités cosmiques. Ce qu'il y a d'intéressant par derrière, c'est effectivement la prise de conscience que le monde naturel, en dehors de l'humanité, n'est pas simplement une sorte de machine sans âme. Il y a une âme du monde, qui était un thème très, très ancien, qu'on trouve dans tous les grands courants spirituels. Mais le christianisme s'est toujours méfié de cela au profit de la personne humaine. Je dirais, il y a deux choses. D'un côté, on peut effectivement prendre conscience que l'univers n'est pas une grande machine sans âme, que le vivant n'est pas une sorte de grande machine, qu'il y a effectivement quelque chose d'autre, bon, quel que soit le nom qu'on lui donne, on parle d'âme, d'énergie, etc. Ça, c'est vrai. Mais en même temps, en tant que personne humaine, la relation principale passe par l'humanité. Et ce qui me pose problème dans ces nouvelles spiritualités, c'est qu'on a le sentiment que finalement, ces énergies cosmiques, elles sont plus importantes que l'amour interhumain. Réservons le mot amour, disons relation interhumaine.
0: Mais est-ce qu'il n'y a pas quelque chose qui se joue dans cette idée toujours d'avoir une foi solide, qui est le défi dans le rapport au réel, quelque part ? Toujours la tentation d'idéaliser soit le passé, idéaliser le monde dans lequel on vit
1: Ah oui, bien sûr. L'idéalisation, elle fait partie, c'est peut-être une source d'énergie, si on veut voir les choses positivement, ça peut être très bien. Mais l'important, c'est justement la confrontation à la réalité qui est plus dure, plus âpre que l'image idéale qu'on s'en fait. Et dans notre monde actuel qui est beaucoup marqué par les crises multiformes que nous traversons, on peut être tenté de se réfugier dans un cocon, dans une communauté chaleureuse, dans une histoire idéalisée, etc. C'est une protection, il ne s'agit pas de casser systématiquement les protections, mais un moment ou un autre, eh bien, on va être amené à se heurter à la réalité telle qu'elle est. Et c'est là où il faut s'y préparer. Enfin,
0: avoir une foi authentique, c'est quelque part accepter quelque chose de l'ordre de l'imperfection.
1: L'idéalisation, c'est un peu l'idéalisation de soi-même, qui est une manière aussi de se protéger, parce qu'on est conscient qu'on n'est pas parfait. Mais justement, accepter ces imperfections, c'est aussi accepter d'être aidé, et d'être aidé par les autres, et être aidé par Dieu.
0: Oui, on en vient souvent à la relation, en fait.
1: Bien sûr.
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0: Avoir une foi catholique solide, c'est le thème de notre série Halte spirituelle cette semaine que nous explorons avec vous, Père François Heuvé. Bonjour.
1: Bonjour.
0: Vous êtes l'auteur de Croire au XXIe siècle, la foi catholique face aux défis contemporains aux éditions MAM. Et on va se pencher aujourd'hui sur le rapport à l'Église que je vous propose d'articuler avec la question du don de soi. Père François Heuvé, pour commencer, est-ce que vous pouvez nous confirmer que pour un catholique, la relation à Dieu passe par l'Église ?
1: La foi catholique comporte une dimension communautaire, une dimension commune. Donc forcément, l'Église, en tant que communauté des croyants, est le lieu naturel de l'expression de la foi catholique, qui évidemment est une relation personnelle à Dieu. Il y a ces deux dimensions. La relation personnelle à Dieu verticale, si on veut, pour faire court, je trouve schématique, passe par la relation horizontale avec la communauté chrétienne.
0: Mais c'est une question que l'on aborde plus tout à fait aujourd'hui comme avant l'apparition du rapport Sauvé notamment. Vous parlez dans votre livre de cléricalisme, de ritualisme, de dogmatisme. Est-ce qu'on n'a plus le même regard aujourd'hui ? Ça a distendu quelque chose peut-être ?
1: Alors, ce n'est pas un phénomène nouveau. Il y a toujours eu cette distinction entre, disons, l'Église institution, le rapport complexe à l'institution et la dimension personnelle de la foi. Évidemment, les affaires d'abus, etc., n'ont rien arrangé, si je puis dire. Mais c'est l'occasion de se rappeler que l'Église, c'est d'abord l'ensemble du peuple de Dieu, l'ensemble des fidèles. Je me souviens d'une anecdote dans un groupe il y a un certain nombre d'années, où l'un des participants annonçait que son fils devenait diacre. Et réaction des autres participants du groupe, ah, il entre dans l'Église. Mais comme si l'Église, c'était uniquement le clergé, l'institution ecclésiastique. Cette confusion est fréquente. Si on se rappelle que l'Église, c'est d'abord et c'est fondamentalement la communauté des croyants, alors à ce moment-là, j'allais dire, la difficulté disparaît. Enfin, du moins, c'est notre rapport que simplement la question de l'institution. Alors, effectivement, le pape François, entre autres, a dénoncé la place du cléricalisme, c'est-à-dire la tendance à ce qu'un groupe particulier dans l'Église s'approprie, on peut dire, la quasi-totalité de l'essence de l'Église. C'est ça, le cléricalisme. Alors, le rappel du pape François et de Léon XIV, dans la même ligne exactement, rappelle que c'est d'abord l'ensemble, ce que Vatican II avait fait en son temps, c'est d'abord l'ensemble du peuple croyant qui fait l'Église. Donc, je veux dire, tous les croyants sont déjà à l'Église.
0: Mais ce rapport à l'institution et la tension qu'il peut y avoir, est-ce que vous diriez que ça fait partie de la foi catholique ? C'est quelque chose qu'on a à vivre avec quand on
1: Alors,
0: est catholique ?
1: Il y a effectivement, dans l'organisation concrète de l'Église, il y a ce qu'on appelle un magistère, il y a un clergé, il y a des... Mais le risque, c'est de transformer ça en une sorte de structure binaire où il y aurait d'un côté la vraie Église qui serait clergée et de l'autre une Église un petit peu dévalorisée qui serait l'ensemble des croyants.
0: Un de vos chapitres dans votre livre s'intitule « Croire à l'Église ». Ça renvoie peut-être pas à l'institution. À quoi est-ce qu'on fait référence quand on dit « croire à l'Église » ?
1: Oui, si on revient un peu à l'étymologie, c'est mettre sa confiance dans... c'est effectivement se rendre solidaire, mettre sa confiance dans l'ensemble du peuple croyant. Alors, avec cette particularité que ceux à qui est confié, je veux dire, la dernière parole, la confirmation, ce dont le ministère consiste à confirmer la foi de leurs frères, effectivement, il y a une confiance à leur égard.
0: Et cette Église à laquelle on voudrait croire, est-ce que ce n'est pas aussi croire à la possibilité d'être unis, qui semble parfois si difficile ? On sort d'un été marqué par un schisme au sein de l'Église catholique. Cette idée d'unité, elle est importante aussi dans l'idée de croire à l'Église.
1: Ah bien sûr, l'Église c'est pas une communion. Hein. Je peux se rappeler les actes des apôtres, les premiers disciples étaient tout en commun. Cette dimension de mise en commun, cette dimension de communion... Elle est, je veux dire, l'anticipation de ce que l'humanité est amenée à vivre. La réconciliation, par-delà les divisions, par-delà les violences, par-delà les conflits, il y a, je dirais, dans toute personne humaine, un désir, un appel à être ensemble, à coopérer, à être en communion. Et l'Église devrait être ce lieu de communion. Les différentes communautés chrétiennes, si elles sont divisées, c'est un contre-témoignage par rapport à ça.
0: Et donc, aussi difficile soit-il pour un fidèle, que ce soit le rapport à l'institution ou des différentes manières de vivre sa foi, se dire pour soi-même qu'être uni quelque part, c'est être le signe de ce à quoi on croit, de ce à quoi on espère.
1: C'est ça, tout à fait.
0: Exactement. Donc, oui, tenir à cette idée-là.
1: Exactement. C'est-à-dire, la communion, effectivement, c'est obligé d'une espérance. Mais encore une fois, l'Église, et je voudrais ajouter aussi un autre élément, c'est que la communion ecclésiale, elle ne se fait pas contre les autres groupes. C'est pas l'idée de... Voilà, on va faire une fraternité, on va constituer une communion, mais qui, par principe, exclut une partie de l'humanité. Ça doit être le signe que toute personne humaine est appelée à vivre, tout groupe humain est appelé à vivre de cette façon-là. Il n'y a pas d'opposition de principe.
0: Et alors, quand on s'inscrit dans cette tradition de l'Église catholique, il y a le fait d'aller à la messe, il y a les sacrements. Les sacrements, ça fait partie de la vie des catholiques.
3: Et bien sûr, évidemment, c'est fondamental, puisque c'est le signe efficace de l'action de Dieu dans notre vie.
0: C'est ce qui fait aussi que l'Église entre vraiment dans l'intimité des fidèles. On pense à la confession. Il semble que c'est un point liminaire aujourd'hui dans l'Église. C'est-à-dire que c'est aussi un lieu de rencontre avec ceux qui sont, disons, sur le seuil de l'Église catholique, ceux qui pratiquent peu, qui viennent, par exemple, que pour les mariages. C'est important, ça, cet aspect-là des sacrements.
3: Bien sûr, c'est la dimension de communion. Et c'est important que dans ces cérémonies, alors qu'elles soient sacramentelles ou non, parce que, par exemple, les obsèques ne sont pas sacramentelles, mais c'est des occasions de rassemblement, c'est des occasions de rencontre et de communication de quelque chose de l'ordre de la parole de Dieu. Donc l'ouverture est, dans la mesure où on est société encore un peu catholique, où les gens sont attachés et se rendront compte que, malgré tout, des obsèques à l'Église, ça donne une autre dimension que simplement aller directement au cimetière. Et donc c'est des moments importants pour faire sentir cet accueil que Dieu est par nature.

0: Père François Heuvé, nous explorons avec vous le lien complexe des catholiques avec leur Église. On va tenter de l'articuler avec cette idée très chrétienne du don de soi. Est-ce qu'on peut redire en quoi est-ce que c'est important dans la religion chrétienne d'être en mesure de donner sa vie ?
1: Je crois que si on est dans cette perspective de communion, de rencontre, comment dire, d'amour, hein, parce que je n'ai pas encore prononcé le mot, mais c'est ça qui est à l'arrière-plan, dans tout amour, il y a un don de soi. Hein. Toute relation un peu forte comporte nécessairement une dimension de don de soi, à l'autre. Et dans la mesure où le christianisme oriente vers cet amour universel, eh bien, effectivement, immédiatement, vient la notion de don de soi.
0: C'est vraiment ce qu'attend l'Église des fidèles qui donnent leur vie.
1: Oui, en fait, c'est ce que chacun de nous attend. Qu'est-ce que j'attends de l'autre avec qui je suis en relation intense, à la fois de partager ce don, enfin, que moi je suis prêt à me donner et que lui est prêt à se donner.
0: Dans votre livre, vous expliquez que l'Église est vue comme mystique, institutionnelle, apostolique, eschatologique. Ce sont des mots qu'il faudrait pouvoir expliquer. Mais ça donne tout de même l'impression qu'on est là face à quelque chose qui englobe vraiment tous les aspects de la vie du fidèle. Est-ce que c'est comme ça qu'est supposé fonctionner la vie d'un catholique, d'être intégralement prise en charge par l'Église ?
1: Qu'est-ce que ça veut dire prise en charge par l'Église ? Encore une fois, il faut toujours revenir à ce piège, si je puis dire, de voir l'Église comme l'institution. Mmh. Alors si effectivement, la prise en charge par l'Église, ça veut dire que mon curé me dit à chaque instant ce que je dois faire, ça effectivement non, c'est à récuser. Mais si c'est vivre cette solidarité avec la communauté chrétienne, cette solidarité aussi avec l'humanité, hein, que ce que je vis soit vraiment au service d'autrui, dans toutes ces dimensions, mon conjoint, ma famille, mes amis, ma communauté, mes collègues de travail, l'humanité. Enfin, que ce que j'entreprends ne soit pas pour mon seul profit, c'est une tentation permanente. Hein. Qu'est-ce que je fais finalement ? Est-ce que c'est pour me valoriser moi-même ? Ou est-ce que c'est pour être au service d'autrui ?
0: Mais c'est vrai que cette notion de don de soi, on a l'impression qu'à notre époque, quel que soit finalement le croyant, sa sensibilité, on a l'impression qu'on échappe difficilement au confort moderne, en tout cas dans nos sociétés occidentales. Et on se demande si finalement l'idée de don de soi, on sait encore ce que ça veut dire, si on était un peu sévère avec nous-mêmes aujourd'hui.
1: Bon, je pense qu'il y a beaucoup de gens qui, sans forcément employer l'expression don de soi, peut-être qu'on a en tête une spiritualité un peu ancienne, qui valorisait beaucoup le sacrifice, et à la limite, plus on se prive, mieux c'est. Par exemple, c'est pas se priver, c'est de donner à autrui. Si je donne à autrui, il y a des chances qu'autrui me donne, donc c'est le partage qui importe. La perte en soi n'est pas une valeur positive, c'est le fait de donner. Et encore une fois, c'est le partage qui est à l'horizon. Alors effectivement, le piège du confort, c'est à ce moment-là, je vais accumuler. Bon, et ça va être un obstacle pour entrer en relation avec l'autre. Et ça peut être le piège. À côté de ça, un minimum de confort n'a rien de... Enfin, je veux dire, quand je vais chez le dentiste, j'ai plutôt envie qu'il ait un bon système plutôt qu'un vieux truc à l'ancienne où je vais souffrir de martyr pendant toute la séance.
0: Mais dans la relation à Dieu, peut-être qu'on n'échappe pas complètement à l'influence du développement personnel ou on est plus dans une attitude peut-être de réception. Qu'est-ce que ça voudrait dire être dans le don de soi, dans la relation à Dieu ?
1: De toute façon, la relation à Dieu, elle passe toujours par la relation aux autres. Il n'y a pas à opposer d'un côté, actuellement je suis en relation à Dieu, moi je suis en relation aux autres. Le christianisme est une religion d'incarnation, donc Dieu s'est fait homme, et ça veut dire que cette relation à Dieu, elle passe toujours par des médiations créées, des médiations humaines. Donc si c'est uniquement une affaire de confort personnel, le christianisme ne cultive pas le mal-être, pour le plaisir, si je puis dire. Ça s'appelle du masochisme. Que ce bien-être soit au profit d'autrui. C'est le problème de la richesse, hein. Et quand l'Évangile dénonce la richesse, il dénonce ce risque d'être enfermé. C'est que plus j'accumule, moins je suis porté à porter le regard ailleurs. Ça, c'est le piège. Et c'est difficile à un riche d'entrer dans le royaume des cieux parce qu'il risque d'être enfermé. Cela dit, il y a des riches qui sont très portés sur le partage. La richesse comme telle n'est pas une malédiction.
0: Et on peut considérer la foi comme une richesse, c'est-à-dire se dire « je suis confortablement installé dans mes belles idées,
1: tout
0: d'un Dieu qui est beau ».
1: Exactement. C'est un peu le syndrome du jeune homme riche dans l'Évangile. Hein. Voilà, j'ai fait tout ce qu'il fallait. Qu'est-ce qui me manque ? Jésus dit, il te manque l'essentiel. On peut se dire à certains moments, je n'ai jamais tué, jamais volé gravement, je suis fidèle à mon conjoint. Oui, mais est-ce que je suis attentif à autrui ? Si finalement, je passe mon temps à me regarder dans un miroir et à comparer avec le catalogue des commandements et à trouver que c'est très bien, il y a un problème.
0: Donc le décentrement, ça aide à avoir une foi solide, on peut dire.
1: Ah, bien sûr. Oui, tout à fait, oui. C'est fondamental.
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3: Notre époque est marquée par un intérêt pour les ressources du christianisme. C'est ce que vous écrivez dans votre livre « Croire au XXIe siècle ». Père François Heuvé, bonjour.
4: Bonjour.
3: Nous arrivons à la fin de nos entretiens sur cette foi catholique que l'on voudrait solide, peut-être, pour

0: évidemment, mais ça fait partie de notre vie.
1: Et si on en vient à cette idée de salut, est-ce que c'est grave, selon vous, d'ignorer cette idée, d'écarter toute idée de salut ?
0: Ah oui, ben oui, bien sûr. Alors, à la fois, il faut distinguer peut-être être sauvé de ou être sauvé pour. C'est-à-dire, encore une fois, est-ce que je suis préoccupé par ce qui va mal, par mes défauts, ou est-ce que je vise à m'accomplir ? Le salut, c'est plutôt de l'ordre de l'accomplissement. Le salut, c'est l'ordre de la divinisation, de la communion avec Dieu. C'est ça positivement, le salut. Alors, qui suppose un combat spirituel, mais un combat dans lequel c'est Dieu qui lutte à mes côtés. Enfin, c'est pour ça que, je dirais, la confession des péchés doit toujours commencer par l'action de grâce. C'est reconnaître comment Dieu est présent dans ma vie. Ce qui n'est pas forcément toujours évident, du reste.
1: Alors qu'à la messe, on commence par dire qu'on est pécheur.
0: Oui, alors effectivement, je ne suis pas spécialiste sur la liturgie, mais la liturgie byzantine que je connais assez bien, on commence par une prière universelle, dans laquelle il y a « Seigneur, prends pitié », et que nous, on interprète du côté catholique latin comme étant la confession des péchés, alors que la confession des péchés du côté byzantin, elle vient plus tard. Il faudrait retrouver peut-être la liturgie, ce sens de l'action de grâce au départ. Parce que c'est là, c'est par contraste qu'on comprend ce que c'est que son péché. Sinon, on confond le péché et la faute. Hein, je me sens coupable, alors du coup je me justifie, bon, je fais une espèce de cercle pervers de culpabilisation, justification, mais ça, le péché, c'est pas ça. Le péché, c'est par rapport à Dieu, c'est la rupture de relation avec Dieu. Mais ça suppose que je suis conscient qu'il y a une relation. Et donc que Dieu est à mes côtés.
1: Le péché originel, c'est ça, c'est se sentir fondamentalement coupé de Dieu et rechercher la nécessité de la grâce divine.
0: Alors ça, c'est le péché. Alors après ça, le péché originel, c'est plutôt cette structure. L'expression de saint Paul est très parlante. Hein. Je ne fais pas le bien que je voudrais faire, je fais le mal que je voudrais éviter. Voilà, c'est ça, cette structure mystérieuse, parce que, encore une fois, la pensée moderne, enfin, pas seulement, mais pense que, voilà, j'ai les ressources pour vaincre le mal, hein, c'est ça le point de départ, je veux dire, de la modernité, hein, c'est-à-dire l'humanité a les moyens de se débarrasser de la violence, des guerres, etc. Bon, manifestement, ça ne fonctionne pas. Alors, ça ne va pas nous entraîner à une sorte de désespérance complète, mais de prendre conscience que peut-être que j'ai des ressources, mais peut-être que je les reçois d'ailleurs, que je viens de m'ouvrir à Dieu pour entrer dans cette démarche. Enfin, en tout cas, prendre conscience de cette mauvaise orientation, de cette corruption qui n'est pas radicale, hein, mais qui est présente dans l'humanité, cette sorte de... Oui, de solidarité dans le mal qui est au sein de l'humanité.
1: Ah oui, alors c'est ce que vous dites dans votre livre, cette solidarité profonde de l'humanité dans le mal. Qu'est-ce que ça veut dire ?
0: Ben, ça nous sort de l'illusion que nous serions tous à coopérer pour le bien. On est pris au piège de cette violence qui est en nous, malgré nous, en quelque sorte.
2: Sans revenir sur le grand débat, vous le dites dans votre livre, qui a opposé Saint-Augustin à Pélage, c'est un sujet complexe, mais est-ce qu'au fond, l'idée, c'est d'installer dans nos esprits l'idée d'une conscience, avoir conscience du mal ou de la faute ? Est-ce que c'est ça qui est censé éveiller en nous quelque chose ?
0: L'idée fondamentale, c'est que le mal est présent en nous. On revient toujours à cette phrase de Saint-Paul, le bien que je voudrais faire, je n'arrive pas à le réaliser, et le mal que je voudrais éviter, je le commets. C'est d'expérience commune. Le mal, c'est pas l'autre qui est méchant, qui m'empêche de faire le bien. Bon, c'est moi-même, c'est mystérieux, hein, ça m'échappe. Mais il n'y a pas lieu de désespérer. Je peux me faire aider, je peux être aidé, ce qu'on appelle la grâce, hein, ce que saint Augustin appelle la grâce, pour justement orienter ma vie dans la bonne direction. Enfin, en tout cas, cette conscience de regarder le mal en soi-même avant de le projeter sur les autres, parce que ça, c'est la tentation permanente. Hein. Si ça va mal, c'est la faute des autres. C'est beaucoup de systèmes idéologiques ont procédé de cette façon-là. On va éliminer une partie de la population, tout ira mieux. Bon, en fait, c'est le contraire qui se produit. Prendre conscience de ça, c'est fondamental. Et prendre conscience que j'ai besoin d'autrui. C'est l'inverse, justement, de fameux Pélage. Rappelons que c'est un moine très ascète. C'est pas un bon vivant, Pélage. C'est pas un jouisseur, au contraire, qui, à force d'assez, je vais réussir à me sauver. Et saint Augustin voit bien le piège de ça. Et on voit bien que ça peut aussi nous tenter. Hein. On parlait il y a quelques temps du sacrifice, etc. Ah, je fais des efforts, je me sacrifie, etc. Je vais progresser dans la vie spirituelle. Voilà. Mais finalement, ça, c'est le piège radical, puisque ça ne dépend que de moi. J'ai besoin de Dieu.
2: Oui, c'est une forme d'enfermement, quelque
0: part. Exactement. Et souvent, ce qu'on observe, ça peut aussi nous tenter nous-mêmes, hein, avant de projeter sur les autres, mais de dire, voilà, je fais des efforts, et c'est le pharisien de l'évangile, hein, je regarde l'autre, hein, qui, lui, nage dans son péché, je regarde de haut, moi, je ne suis pas comme lui. Voilà, ça, c'est la fameuse parabole du pharisien et du publicain. Hein. Mmh. Moi, je ne suis pas comme lui. Voilà, moi, je suis bien. Ça, c'est l'évangile en permanence.

0: Sur RCF Notre-Dame, nous tentons de comprendre avec vous, Père François Heuvé, si avoir une foi solide au XXIe siècle, cela revient à renouer avec des notions de la foi chrétienne que l'on avait tendance peut-être à écarter parce que considérées pour certaines comme désuètes. Je pense par exemple au combat spirituel. Vous dites que notre époque est marquée par un intérêt pour les ressources du christianisme, mais pourtant, s'il y a bien une idée qui fait fuir, c'est bien celle du combat spirituel tout de même.
1: Je pense qu'on a besoin effectivement de les réhabiliter. Ça rejoint ce qu'on dit sur le mal. C'est-à-dire le fait que justement le mal est en moi, c'est un combat. Ce n'est pas un combat contre mon ennemi. Enfin, mon ennemi au sens le méchant qui est en dehors de moi. Justement, je reviens à Pélage. Le piège de la notion de combat spirituel, c'est que ça risque que je fais appel à mes propres ressources. Alors que dans la vie spirituelle, je découvre à un moment donné que ce qui importe, c'est de recevoir la grâce. Donc il y a une dimension d'abandon, de démaîtrise. On n'est plus dans la lutte à partir de ses propres ressources, mais on est dans la réception de la grâce. Donc c'est là qu'il faudrait expliciter, effectivement, cette notion de combat spirituel. Par rapport à une époque de bien-être, on se dit pourquoi est-ce qu'il faut combattre, tout va bien, bon, effectivement, c'était pas très à la mode. Là, aujourd'hui, comme reviennent les guerres, les conflits, etc., ça peut prendre davantage de résonance, mais à condition de l'interpréter de manière satisfaisante.
0: Père François Heuvé, on tente de revenir aujourd'hui à des données fondamentales de la religion chrétienne. La notion de salut paraît un peu désuète. En réalité, elle est centrale dans la Bible. Vous dites dans votre livre que l'enjeu des récits de création, c'est qu'il est salvifique. Expliquez-nous qu'est-ce que ça veut dire.
1: Qui a rapport au salut. La création, qu'est-ce qu'elle nous dit? Dieu vit que ce monde était bon. C'est ça le fondement.
0: Donc le bien est premier par rapport au mal.
1: Exactement, c'est ça.
0: Ça, c'est quand on est chrétien, on a ça au cœur.
1: Absolument.
0: On se dit que le bien est forcément
1: victorieux. Il est plus original que le mal. Le mal est présent dans le monde, ça. Enfin, c'est pas un scoop de le dire. Mais pas être péché originel, c'est un peu embêtant. Parce que le mal n'est pas à l'origine du monde. C'est le bien qui est à l'origine du monde. Le mal affecte. Il est présent dès le commencement. Ça, c'est autre chose. Il est présent de fait dès le commencement. Et on ne peut pas s'en débarrasser comme ça. Par quelques efforts généreux, bon, ça ne suffit pas. Effectivement, c'est l'intuition de saint Augustin qui a formulé ça de manière la plus profonde. Mais...
0: Oui. Ça, c'est important parce que parfois, on est tenté de voir le monde comme un affrontement entre deux forces égales, le bien et le mal.
1: L'affrontement du bien et du mal à l'origine du monde, elle est dans beaucoup de mythologies. Je ne sais pas si c'est peut-être dans tout, on ne sait rien. Dans la Bible, il y a encore quelques réminiscences de ça, parce qu'elle s'inspire de récits mythologie voisine. Mais ce qui est frappant dans le récit de création dans la Genèse, c'est justement, il n'y a pas de combat. Il n'y a pas de combat. Dieu dit que soit lumière, la lumière est. Voilà, point final.
0: Il y a aussi une chose très intéressante que vous dites, c'est que Dieu a créé le monde à partir de rien, sans nécessité et pas par hasard. Cette charité divine à l'origine du monde, est-ce qu'elle doit guider aussi la foi des chrétiens?
1: Oui, la création, c'est un geste de partage. C'est-à-dire, Dieu crée du différent de lui. On n'est pas, on fait pas partie du corps de Dieu, mais on est destiné à entrer en communion avec lui. Mais la communion suppose des instances différentes. Sinon, c'est la fusion. Et donc, il faut qu'il y ait du différent pour qu'il y ait de la communion. Mais l'horizon, c'est bien la communion.
0: Et pour finir, on peut citer ce que disait le pape Léon XIV dans une de ses audiences au cours du mois de mai en 2025. Il parlait de la parabole du bon samaritain. Il encourageait à passer de l'idée de qui m'aime à qui a aimé. Et il dit que la première question est une question immature et que la seconde, c'est la question de l'adulte qui a compris le sens de la vie. Est-ce que ça vous inspire, cette phrase?
1: Effectivement, on a besoin d'être aimé, ça c'est normal, mais c'est important justement de passer à une autre attitude. Le petit enfant, il a besoin de recevoir de l'amour. On retrouve le don de soi, finalement, dont on parlait il y a quelques temps.
0: Et peut-être aussi un peu cette idée de foi solide, de se tourner vers l'autre.
1: Je crois que c'est là qu'on constate, c'est moi la solidité de la foi, c'est dans cette ouverture à autrui qu'on constate que la foi est solide. C'est pas dans les discours.
0: Un grand merci, Père François Heuvé. Je renvoie donc à votre ouvrage « Croire au XXIe siècle » paru aux éditions MAM. Je rappelle que vous êtes prêtre jésuite, rédacteur en chef de la revue Études. Merci à Cédric Coba pour la réalisation technique de cette émission que vous pourrez réécouter sur les sites de RCF Notre-Dame.
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8: Bonjour à tous. Au micro, Pierre-Paul Delvaux. Et aujourd'hui, je vous présente un point de repère hors piste. En effet, nous allons écouter ensemble une lecture-spectacle intitulée « Le XVIe siècle, notre miroir ». Ces bouteilles à la mer qui questionnent nos rivages. Cette lecture-spectacle a été conçue en 2017 dans le sillage du 500e anniversaire de l'affichage des 95 thèses de Luther. Cette lecture est un florilège de textes du XVIe siècle autour de la Réforme et de la Renaissance. Ce florilège est enluminé par la musique d'un violoncelle et brièvement mis en contexte. Les concepteurs de cette lecture n'ont pas voulu être complets, et qui le pourrait d'ailleurs. Mais à leur estime, le XVIe est à bien des égards le miroir de notre siècle. D'où le titre « Le XVIe siècle, notre miroir ». À chacun d'apprécier, en laissant ces textes résonner. Les acteurs de cette lecture sont Pierre-Paul Delvaux pour le choix des textes et la mise en contexte, Julie Perra et Antoine Renard, lecteurs, Joël Besançon, la tisserande, et au violoncelle, Ambre Tamania. Bonne écoute, à tout à l'heure.

0: Aujourd'hui, nous allons parcourir un grand livre. Dans le sillage du 500e anniversaire de l'affichage des 95 thèses de Martin Luther, le 31 octobre 1517. C'est le livre du XVIe siècle, siècle de la Renaissance et de la Réforme. Comme tous les siècles, le XVIe est contradictoire, curieux, aimable, burlesque, odieux, élégant et sublime, comme le nôtre. Et ces textes peuvent résonner avec ce que nous vivons aujourd'hui. Je serai pour vous un guide, ou plutôt une tisserande. Nous n'avons pas l'ambition d'être complet, mais simplement de croiser des textes, comme autant de fils pour plonger dans une époque tumultueuse et laisser ce tissu nous interroger sur nous et sur notre temps. Le tisserand connaît les fils de chaîne et les fils de trame. Les fils de chaîne nous viennent du passé. Les fils de trame sont les fils de la navette. Le passé est sombre. La fin du Moyen-Âge est dominée par la peur, l'angoisse d'un monde finissant. Un autre monde pointe, et cela aussi est effrayant. Les fils de la navette seront variés ce soir. Autant de textes, autant de fils de couleurs différentes. Certains joyeux ou burlesques, d'autres sombres et violents, cruels, courageux, élégants ou sublimes, pour constituer une étoffe, un tissu d'humanité. Une voix domine ce siècle, la voix de la folie, qui, vous le savez sans doute, dit souvent la vérité. Elle se montre sous des visages différents, parfois aimables, parfois révoltés, ou même odieux. Elle va nous permettre de comprendre, un peu. La voici dans cette première séquence, tour à tour fière, prodigue, optimiste. Des fils de couleurs jolies, pleines de lumière. La folie se présente.
1: Les gens de ce monde tiennent sur moi bien des propos, et je sais tout le mal qu'on entend dire de la folie, même chez les fous. C'est pourtant moi, et moi seule, qui réjouis les dieux et les hommes. Aujourd'hui même, la preuve en est faite largement, puisqu'il m'a suffi de paraître devant ce nombreux auditoire pour mettre dans tous les yeux la plus étincelante gaieté. Tout de suite, votre visage s'est tendu vers moi et votre aimable rire m'a applaudi joyeusement.
0: La folie prodigue ensuite, qui parle avec les mots de Pic de la Mirandole, un vrai prince de la Renaissance. Mais est-ce bien la folie qui parle? Ou Pic de la Mirandole donne-t-il plutôt la parole à Dieu?
2: Je ne t'ai donné ni visage, ni place qui te soit propre, ni aucun don qui te soit particulier, ô Adam, afin que ton visage, ta place et tes dons tu les veuilles, les conquières et les possèdes par toi-même. Nature enferme d'autres espèces en des lois par moi établies. Mais toi, que ne limite aucune borne, par ton propre arbitre entre les mains duquel je t'ai placé, tu te définis toi-même. Je t'ai placé au milieu du monde, afin que tu puisses contempler ce que contient le monde. Je ne t'ai fait ni céleste, ni terrestre, mortel ou immortel, afin que de toi-même, librement, à la façon d'un bon peintre ou d'un sculpteur habile, tu achèves ta propre forme.
0: La folie optimiste. Maître François Rabelais nous présente une bien étrange abbaye. Et qui dit abbaye, dit règle. Voici la règle de l'abbaye de Thélème.
1: Toute leur vie était dirigée, non par les lois, statuts ou règles, mais selon leur bon vouloir et libre arbitre. Ils se levaient du lit quand bon leur semblait, buvaient, mangeaient, travaillaient, dormaient, quand le désir leur venait. Nul ne les éveillait. Nul ne les forçait ni à boire, ni à manger, ni à faire quoi que ce soit. Ainsi l'avait établi Gargantua. Toutes leurs règles tenaient en cette clause.
2: Fais ce que voudras.
1: Car des gens libres,
2: bien nés,
1: bien instruits,
2: vivant en honnête compagnie,
1: ont par nature un instinct et un aiguillon qui poussent toujours vers la vertu
2: et retirent du vice.
1: C'est ce qu'ils nommaient
2: l'honneur.
0: Quelle douce abbaye, n'est-il pas vrai? La folie se fait aimable. Écoutons-la au travers des mots d'Érasme.
2: Et d'abord, qu'y a-t-il de plus doux, de plus précieux que la vie elle-même? Et à qui doit-on qu'elle commence, sinon à moi? Et pourquoi ne pas dire clairement les choses? C'est ma manière. Voyons, avec quoi engendre-t-on les dieux et les hommes? Est-ce avec la tête? La face? La poitrine? Est-ce avec la main ou l'oreille, toute partie dite honnête? Non point. Ce qui propage la race humaine, c'est une autre partie, si folle, si ridicule qu'on ne peut la nommer sans rire. Et puis, quel homme, je le demande, tendrait le col au joug du mariage si, comme le font nos sages, il calculait préalablement les inconvénients d'un tel état? Et quelle femme irait à l'homme si elle méditait ce qu'il y a de dangereux à mettre un enfant au monde et des fatigues pour l'élever? Comme vous devez la vie au mariage, vous devez le mariage à ma suivante, l'étourderie. Et à moi, voyez aussi combien vous m'êtes redevable. Quelle femme, ayant passé par là, voudrait recommencer si l'oubli que voici n'était auprès d'elle? Mais ce serait peu de me montrer à vous semence et source de la vie si je n'ajoutais que tout ce qu'il y a de bon en elle, vous me le devez également. Que serait la vie, en effet, et mériterait-elle son nom si le plaisir manquait? Vos applaudissements m'assurent que je dis vrai. Pas un de vous n'est assez sage, ou plutôt assez fou, non, disons assez sage, pour être d'un autre avis. Ces fameux stoïciens eux-mêmes, ces graves personnages, ne dédaignent nullement le plaisir. Ils ont beau s'en cacher, lui décocher mille injures devant la foule, c'est pour en détourner les autres et s'en donner plus à l'aise. Qu'ils l'avouent donc par Jupiter! Toute heure de la vie serait triste, ennuyeuse, insipide, assommante, s'il ne s'y joignait le plaisir. C'est-à-dire, si la folie n'y mettait son piquant. Je peux ici invoquer le témoignage de Sophocle, cet immense tragédien grec jamais assez loué, qui dit à mon sujet : « Moins on a de sagesse, plus on est heureux. »

0: Et maintenant, dans cette deuxième séquence, la folie se fait burlesque. Avec Rabelais, demandons-nous quelle en est la substantifique moelle. Dans une abbaye bien ordinaire, vivait un moine haut en couleur.
1: En l'abbaye était alors un moine cloîtré nommé Frère Jean des Entômeurs. Jeune, de fière allure, alerte, joyeux, adroit, hardi, entreprenant, décidé, grand, maigre, bien fendu de gueule, bien avantagé en nez, beau dépêcheur d'heures, beau débrideur de messe, beau décrotteur de vigile, et pour tout dire sommairement, un vrai moine s'il en fut depuis que le monde moinant moina de moinerie. Au bruit que faisaient les ennemis dans le clos de leur vigne, il sortit pour voir ce qui se passait. Il s'aperçoit qu'ils sont en train de vendanger le clos dont dépend leur boisson pour toute l'année. Il retourne alors dans le cœur de l'église où se trouvaient les autres moines, tous pétrifiés comme fondeurs de cloches, et voyant qu'ils chantaient, « C'est bien chien, chanter, dit-il, vertidieux, que ne chantez-vous? Adieu panier, vendanges sont faites. Je me donne au diable s'ils ne sont dans notre clos, où ils coupent si allègrement les cèpes et les raisins que par le corps Dieu, il n'y aura qu'à grappiller pendant 4 ans. Ventre Saint-Jacques, que boirons-nous pendant ce temps, nous autres, pauvres diables ?» Alors, le prieur claustral demanda « Que fait cet ivrogne ici ? Qu'on me le mène au cachot ? Troubler ainsi le service divin ? Oui, mais le service du vin ! Dit le moine. Faisons en sorte qu'il ne soit pas troublé, car vous-même, monsieur le prieur, aimez en boire et du meilleur, ainsi fait tout homme de bien !» Ce disant, il mit bas son grand habit et se saisit du bâton de la croix. Il cogna donc si rudement, sans crier gare, qu'il les renversait comme des porcs en frappant à tort et à travers, à la façon des anciens escrimeurs. Aux uns, il écrabouillait la cervelle, aux autres, il brisait bras et jambes, aux uns, disloquait les vertèbres du cou, aux autres, il brisait les reins, descendait le nez, pochait les yeux, fendait les mâchoires, enfonçait les dents dans la gueule, écrasait les omoplates, meurtrissait les jambes, démettait les fémurs, écrabouillait les os. Ce fut grande merveille.
0: Et Gargantua pisse sur les Parisiens.
2: Quelques jours après qu'ils se furent rafraîchis, Gargantua visita la ville de Paris et fut vu de tout le monde en grande admiration, car le peuple de Paris est en sot, tant badaud et tant inepte de nature, qu'un batteleur, un porteur de reliques, un mulet avec ses cymbales, un vielleux au milieu du carrefour, assemblera plus de gens que ne le ferait un bon prêcheur évangélique. Et ils le poursuivirent de façon si désagréable qu'il fut contraint de se reposer sur les tours de l'église Notre-Dame. Auquel lieu étant, et voyant tant de gens alentour de soi, dit clairement « Je crois que ces maroufles veulent que je leur paye ici ma bienvenue. C'est raison. Je vais leur donner le vin, mais ce ne sera que pour rire. » Laure, en souriant, détacha sa belle braguette et, tirant sa mantule en l'air, les compissa si violemment qu'il en noya 260 410, sans les femmes et les petits-enfants. Cela fait, il considéra les grosses cloches qui étaient audites tours et les fit sonner bien harmonieusement. Ce que faisant lui vint la pensée qu'elles serviraient bien de campane au cou de sa jument. Et de fait, il les emporta en son logis.

0: Gargantua visite la bibliothèque de Saint-Victor et passe en revue quelques livres, et notamment
1: L'art de péter courtoisement en société, par Maître Hortunus.
2: Le mâche-foin des avocats.
1: Le révérend frère Lubin, père provincial de Jacasserie, de la méthode pour croquer les lardons, en 3 volumes.
2: Les lunettes des pèlerins qui vont à Rome.
1: Maître Jean Bedanès de Rostock, qu'il faut servir la moutarde après le repas, apostillé par Maître Vaurillon, en 14 livres.
2: Les simagrées des pucelles.
1: Le cul pelé des veuves.
2: De Maître Chaucouillon, les beuveries des candidats au doctorat et de leur maître, 8 volumes, très gaillards.
1: Le ragoût des bigots.
2: De Mouillegroin, docteur chérubin, sur l'origine des hypocrites aux pattes velues et aux cous tordus, en 7 volumes.
1: Le tirepet des apothicaires.

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1: Après cette folie burlesque, dans une troisième séquence, il nous faut saisir un fil noir, un fil d'angoisse, de révolte et de courage. Faut-il encore parler de folie? Ce sont ces fils qui vont changer le monde. Un homme, Martin Luther, va élever la voix, en écho avec Rabelais, une fois encore. Écoutons d'abord Martin Luther quand il s'adresse à la noblesse chrétienne.
2: C'est un spectacle effrayant et atroce qu'offre le chef suprême de la chrétienté, qui se vante d'être le vicaire du Christ et le successeur de saint Pierre, quand il mène une existence si pompeuse et si mondaine que sur ce point aucun roi ni aucun empereur ne peut l'atteindre ni l'égaler. Et de la sorte, le très saint et très spirituel Père, comme il se fait nommer, se manifeste comme un être plus mondain que le monde lui-même. Il porte une triple couronne, alors que les plus grands rois ne portent qu'une seule couronne. Si c'est là s'égaler au pauvre Christ et à saint Pierre, c'est une nouvelle manière de les égaler. Quel cœur chrétien pourra donc constater avec plaisir que le pape, quand il veut se faire donner la communion, reste assis comme un noble seigneur et se la fasse tendre sur une spatule d'or par un cardinal, qui s'agenouille et s'incline, tout comme si le Saint-Sacrement n'était pas digne que le pape, pauvre pécheur puant, se leva pour rendre hommage à son Dieu, alors que tous les autres chrétiens qui sont bien plus saints que notre très saint Père le Pape reçoivent ce sacrement avec le plus profond respect. À mon avis, il serait nécessaire, surtout en nos temps pleins de périls, de prescrire que couvent et monastères soient à nouveau organisés comme ils l'étaient primitivement, à l'époque des apôtres et le demeurèrent longtemps. Chacun y était libre d'y rester aussi longtemps qu'il en avait envie.
1: Écoutons encore Martin Luther, mais à l'intime cette fois. Là où cet homme fait partie des grands blessés de l'esprit, à l'instar de Paul, ou de Jérémie le prophète.
3: Je haïssais ce mot, justitia dei, parce que selon l'usage des docteurs, j'avais appris à l'entendre de la justice active, par laquelle Dieu est juste et punit les injustes et les pécheurs. Comme je méditais jour et nuit sur ces paroles, Dieu eut enfin pitié de moi. Je compris que la justice de Dieu, c'est celle dont vit le juste, par le bienfait de Dieu, c'est-à-dire la foi, et que le passage signifiait « L'Évangile révèle la justice de Dieu, justice passive, par laquelle le Dieu miséricordieux nous justifie par la foi. » Alors je me sentis comme rené. Il me sembla que j'entrais à portes ouvertes dans le paradis.
2: Alors, je me sentis comme re-né, et il me sembla que j'entrais à portes ouvertes dans le paradis.
1: Écoutons-le enfin, convoqué à la diète de Worms, où il va comparaître devant l'empereur Charles Quint, en présence du légat du pape et des autorités de l'Inquisition. Martin ne capitulera pas.
3: Si je ne puis aller à Worms en santé, je m'y ferai transporter malade. Car si l'empereur le désire, je ne puis douter que ce ne soit l'appel de Dieu lui-même. S'ils veulent employer contre moi la violence, comme cela est vraisemblable, car ce n'est pas pour s'instruire qu'ils me font comparaître, je remets la chose entre les mains du Seigneur. Ce n'est pas à moi de décider si ce sera ma vie ou ma mort qui contribuera le plus au salut de tous. Attendez tout de moi, sauf la fuite et la rétractation. Fuir, je ne puis, me rétracter moins encore.
2: Martin Luther, Vous n'avez pas répondu à la question qu'on vous a faite. On vous demande une réponse claire et précise. Voulez-vous, oui ou non, vous rétracter ?
3: Puisque votre sérénissime majesté et vos hautes puissances exigent une réponse simple, claire et précise, je la leur donnerai. La voici. Je ne puis soumettre ma foi ni au pape ni au concile, parce qu'il est clair, comme le jour, qu'ils sont souvent tombés dans l'erreur, et même dans de grandes contradictions avec eux-mêmes. Si donc je ne suis convaincu par le témoignage des Écritures ou par des raisons évidentes, si l'on ne me persuade par les passages mêmes que j'ai cités, rendant ainsi ma conscience captive de la parole de Dieu, je ne puis et ne veux rien rétracter, car il n'est pas prudent pour le chrétien de parler contre sa conscience. Me voici. Je ne puis faire autrement. Dieu m'assiste. Amen.

0: C'est au tour de François Rabelais de nous décrire, à sa manière, le chaos des institutions. La guerre contre les andouilles.
1: Quand ces andouilles approchèrent et que Pantagruel aperçut comment elles déployaient leurs bras et commençaient déjà à se préparer à attaquer, celui-ci envoya Gymnaste entendre ce qu'elles voulaient dire et savoir pourquoi elles voulaient sans hésitation guerroyer contre leurs vieux amis, qui n'avaient rien dit ni fait de mal. Gymnaste fit une grande et profonde révérence en arrivant devant les premières rangées. Et il s'écria, aussi fort qu'il le pouvait, pour dire
2: « Nous sommes tous vos amis à votre service. Vice, nous sommes des amis de Mardi Gras, votre vénérable dirigeant. »
1: Je me suis laissé dire depuis par plusieurs témoins qu'il dit alors « Gradimar » au lieu de « Mardi Gras ». Quoi qu'il en soit, à ce mot, un gros cervelin sauvage et dodu qui conduisait la première ligne de leur bataillon fit le geste de vouloir le saisir à la gorge.
2: « Par Dieu, » dit Gymnaste, « tu n'y entreras que si je te coupe en tranches car tu es fichtrement trop gras pour y entrer en un seul morceau. »
1: Alors il tire son épée « Baise mon cul », c'est comme cela qu'il l'appelait, à deux mains et tranche le cervelas en deux morceaux.
2: « Cré Dieu qu'il était gras ! Il me rappelle le gros taureau de Berne qui a été tué à Marignan lors de la défaite des Suisses. Croyez-moi, il n'avait pas loin de 4 doigts de lard sur le ventre. »
1: Après qu'il a tué ce cervelas et cervelé, les andouilles attaquent Gymnaste et le terrassent méchamment. Mais Pantagruel et ses hommes courent à son secours.
2: Alors commence le combat martial pêle-mêle. Raflandouille et rafle les andouilles. Taille-boudin, taille les boudins. Pantagruel brise les andouilles au genou.
1: Frère Jean se tient silencieux, caché dans sa truie de Troie, d'où il peut tout voir. Quand les Godivaux qui étaient en embuscade s'attaquent à Pantagruel en poussant de grands cris.
2: En voyant ce désarroi et ce tumulte, frère Jean ouvre les portes de sa truie et sort avec ses fidèles soldats, les uns portant des broches de fer, les autres tenant landier, couvercle, poil, épelle, cocotte, grille, faitout, tenaille, balai, pince, marmite, mortier, pilon, tous en ordre comme des brûleurs de maison, hurlant et criant tous ensemble épouvantablement « Nabuzardan ! Nabuzardan !»

0: Dans une quatrième séquence, revenons à la folie, celle dont Erasme fait l'éloge. Folie qui met debout, folie élégante, folie sublime.
1: Dites-moi si l'homme qui se hait soi-même est capable d'aimer autrui. Pour le prétendre, il faudrait être plus fou que moi. L'amour de soi est bien une de mes compagnes. L'amour de soi, que je nomme Philocie, a une sœur. C'est la flatterie. Philocie se caresse elle-même, mais flatterie caresse les autres. Il y a bien une flatterie assurément pernicieuse qu'utilise parfois la méchanceté et la moquerie pour perdre les malheureux, mais celle qui vient de moi naît de la bonté et de la candeur. Elle relève les âmes abattues, adoucit les tristesses, stimule les nonchalants, anime les engourdis, soulage les malades, amollit les cœurs furieux, rapproche les amoureux et les tient unis. Elle encourage l'enfant à aimer l'étude, déride le vieillard, insinue au prince, sans le blesser, des conseils et des leçons enveloppés dans une louange. En somme, elle rend chacun plus agréable et plus cher à soi-même, ce qui est l'essence du bonheur.
0: La folie élégante émerge des colloques d'Erasme. L'abbé est la femme savante.
2: Que signifient ces meubles que j'aperçois ici?
1: Ne sont-ils pas élégants?
2: Je ne sais. Je les trouve peu faits pour une jeune fille ou pour une femme.
1: Et pourquoi?
2: Parce qu'ils sont pleins de livres.
1: Quoi donc? Vous qui n'êtes plus jeune, vous, un père abbé et un homme de cour, n'auriez-vous jamais vu de livres chez les dames de distinction?
2: Oui, j'en ai vu, mais c'était des livres écrits en français. Ici, je n'aperçois que des livres grecs ou latins.
1: N'y aurait-il que les livres français pour enseigner la sagesse?
2: Ils conviennent précisément aux grandes dames qui les lisent pour se désennuyer.
1: N'est-il permis qu'aux grandes dames de s'instruire et de mener une vie agréable?
2: Vous vous trompez en associant ainsi le savoir et l'agrément. L'instruction n'est point faite pour les femmes. Une dame n'a qu'à vivre agréablement.
1: Oh, abbé subtil, quelle épaisse philosophie! Dites-moi, en quoi consiste cet agrément de la vie?
2: Dans les plaisirs du lit, de la table, dans les droits de satisfaire ses caprices, dans l'argent et les honneurs.
1: Si je prends plus de plaisir à lire un bon auteur que vous n'en trouvez à la chasse, au vin ou au jeu, pouvez-vous dire que j'ignore l'agrément de l'existence?
2: Pour moi, ce ne serait pas une existence supportable.
1: Je ne vous demande pas ce qui vous plaît le plus, mais ce qui devrait vous plaire.
2: Je ne voudrais pas que mes moines fussent toujours occupés à lire.
1: Mais mon mari approuve cependant mes goûts. Pourquoi ne les tolérez-vous pas chez vos moines?
2: Parce que, si je les laissais faire, ils seraient moins soumis. Ils m'objecteraient les décrétales, ils en appelleraient à Saint-Pierre et à Saint-Paul.
1: Vous leur donnez donc des ordres qui contredisent l'enseignement de Saint-Pierre et de Saint-Paul?
2: Cet enseignement, je l'ignore, mais je n'aime pas un moine qui répond, et je serais vexé qu'un de mes inférieurs en sût plus long que moi.
1: Voilà un malheur que vous pouvez éviter. Tâchez d'être le plus instruit de tous.
2: Je n'en ai pas le loisir. Et puis, je supporterais que vous lisiez, mais pas du latin.
1: Pourquoi?
2: Cette langue ne sied pas aux femmes. Les livres emportent la cervelle des femmes, qui n'en ont pas tant.
1: Combien il vous en reste, je l'ignore. Mais si peu que j'en ai, je préfère l'user au service des bonnes lettres que dans les offices débités sans attention, les banquets nocturnes et les beuveries.
2: J'ai souvent entendu dire qu'une femme instruite est doublement folle.
1: On dit cela, en effet. Mais ce sont des fous qui le disent. Si vous n'y prenez garde, nous finirons par diriger à votre place les écoles de théologie. Nous prêcherons dans les églises et nous coifferons vos mitres.
2: Dieu nous en préserve !

0: Mais la folie peut aussi se montrer sublime, comme nous le montre encore Érasme.
1: Revenons à saint Paul. Vous supportez aisément les fous, dit-il de lui-même. Et plus loin, acceptez-moi comme un fou. Puis, je ne parle pas selon Dieu, mais comme si j'étais fou. Et encore, nous sommes fous pour le Christ. Que d'éloge de la folie! Et dans quelle bouche! Il va plus loin et la prescrit comme indispensable au salut. Que celui d'entre vous qui paraît sage devienne fou pour être sage. Dans Saint-Luc, Jésus ne donne-t-il pas le nom de fou aux deux disciples qu'il a rejoints sur le chemin d'Emmaüs? Et peut-on s'étonner, puisque notre saint Paul attribue à Dieu lui-même un grain de folie? La folie de Dieu, dit-il, est plus sage que la sagesse des hommes.

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1: Il y a aussi, hélas, une folie violente et meurtrière dans ce siècle bouillonnant. Les guerres de religion, des exécutions aveugles, des tortures, l'intolérance. Mais au cœur de cette violence se dressent, comme à toutes les époques, des hommes courageux et lucides. On pourrait intituler cette séquence « Le moucheron et l'éléphant ». J'ai nommé Sébastien Castellion et Calvin. À Genève, un médecin et théologien espagnol, Miguel Servet, est brûlé vif. Parce que hérétique. Un homme se dresse et écrit le « J'accuse » du XVIe siècle.
2: Moi, Sébastien Castellion, je dis que rien ne doit être plus libre que la foi et la religion, à laquelle nul ne peut être contraint par force. C'est pourquoi il faut mettre fin, une fois pour toutes, à cette folie qu'il est nécessaire de torturer et tuer des hommes uniquement parce qu'ils ont d'autres opinions que les puissants du jour.
3: Et moi, Théodore de Bèze, je dis que la liberté de conscience est une doctrine diabolique. Mieux vaut avoir un tyran, voire bien cruel, que d'avoir une licence telle que chacun fasse à sa fantaisie. Prétendre qu'il ne faut pas punir les hérétiques, c'est comme si l'on disait qu'il ne faut pas punir les meurtriers de père et de mère, vu que les hérétiques sont encore infiniment pires.
2: Derrière toi, Théodore de Bèze, il y a Calvin. C'est à lui que je m'adresse désormais. Ton premier acte fut de faire arrêter Servet. Tu l'as emprisonné et tu as écarté des débats. Je ne dis pas tout ami de Servet, mais tous ceux qui n'étaient pas ses ennemis. Dis-moi, maître Calvin, si tu avais un procès avec quelqu'un pour une question d'héritage et que ton adversaire obtint du juge qu'il le laissât parler seul, cependant qu'il te serait défendu de prendre la parole, ne t'élèverais-tu pas contre cette iniquité? Pourquoi donc fais-tu aux autres ce que tu ne voudrais pas qu'on te fît? Nous sommes en procès au sujet de la religion. Pourquoi nous fermes-tu la bouche? Je vais te citer un théologien d'une réputation universelle qui va soutenir contre toi que les lois divines interdisent de porter devant les tribunaux tout délit de pensée. Et ce théologien, c'est toi. En effet, dans la première édition de ton institution, tu écris qu'il est criminel de tuer les hérétiques, que les faire périr par le fer et par le feu, c'est renier tout principe d'humanité. Certes, aussitôt arrivé au pouvoir, tu t'es dépêché d'effacer de ton ouvrage cette profession de foi.
3: Et moi, Théodore de Bèze, je me penche sur la petite personne de Sébastien Castellion. Lui qui se montre en toute autre chose, tant audacieux et téméraire. Toutefois, en ce livre, il ne parle que de miséricorde et de clémence. Il a été si craintif et peureux qu'il n'a osé mettre la tête dehors, sinon déguisée et masquée.
2: Je ne suis pas un lâche. Je dis que toutes les sectes édifient leur religion sur le verbe de Dieu, et toutes la tiennent pour vraie. Aussi, selon la règle de Calvin, elles devraient se persécuter les unes les autres. Il affirme que sa doctrine est certaine. Les autres en disent autant de la leur. Sur quel témoignage Calvin édifie-t-il son monopole de juge? Il possède la parole de Dieu, mais les autres assurent la posséder aussi. Aussi, pourquoi écrit-il tant de livres si la vérité qu'il proclame est si évidente? Il n'a pas publié un seul livre pour démontrer que l'homicide ou l'adultère est un crime. Pourquoi? Si Calvin a pénétré et dévoilé toute la vérité spirituelle, pourquoi ne fait-il pas un peu crédit aux autres pour la comprendre à leur tour? Pourquoi, au contraire, en les tuant, les met-il dans l'impossibilité d'apprendre? Oui, Calvin, si Servet avait combattu avec des armes, tu aurais eu le droit de faire appel au magistrat. Mais c'est par la plume qu'il a lutté contre toi. Pourquoi donc as-tu répondu à ses écrits par la violence? Nous diras-tu à la fin si c'est le Christ qui t'a appris à brûler les hommes ? Non. Tu es un homme. Ce n'est pas défendre une doctrine, c'est tuer un homme. On ne prouve pas sa foi en brûlant un homme, mais en se faisant brûler pour elle.

0: Le massacre de la Saint-Barthélemy marque les esprits au fer rouge. À partir du 24 août 1572, il y a des milliers de victimes. Ce massacre s'est passé en temps de paix, ce qui est profondément scandaleux. Oui, en temps de guerre, on pouvait tolérer bien des choses. Michel de Montaigne et Étienne Pasquier, deux juristes, ou hommes de robe, Robin, tendent le fil aigu de la lucidité, précieuse entre toutes. Et la timide naissance de la tolérance.
1: Moi, Michel de Montaigne, j'ai beaucoup regardé les hommes.

0: Reviens sur mes mots. À peine me pouvais-je persuader, avant que je l'eusse vu, qu'il se fût trouvé des âmes si monstrueuses qui, pour le seul plaisir du meurtre, le voulussent commettre. Hacher et détrancher les membres d'autrui, aiguiser leur esprit à inventer des tourments inusités et des morts nouvelles, sans inimitié, sans profit, et pour cette seule fin de jouir du plaisant spectacle et des gestes, et des mouvements pitoyables, des gémissements et voix lamentables d'un homme mourant en angoisse. Car voilà l'extrême point où la cruauté puisse atteindre que l'homme tue un homme ni par colère ni par crainte, mais simplement pour le spectacle.
1: Et les cannibales, les sauvages?
0: Je trouve, pour revenir à mon propos, qu'il n'y a rien de barbare et de sauvage dans cette nation. Sinon, que chacun appelle barbarie ce qui n'est pas de son usage. Nous pouvons les appeler barbares eu égard aux règles de la raison, mais non pas eu égard à nous, qui les surpassons en toutes sortes de barbaries.
1: J'ai lu dans tes essais de la liberté de conscience. Tu y fais l'apologie de l'empereur Julien, contre à la fois la tradition catholique et la littérature protestante, qui voyait en ce personnage le symbole du reniement de la foi révélée. Ce souverain, bien que païen, préféra un temps se convertir au christianisme pour éviter un bain de sang. En outre, revenu à sa foi d'origine, il n'engagea pas de politique sanglante à l'égard des chrétiens. Ainsi, moi, Étienne Pasquier, je dis que la tolérance est un scandale, mais elle en évite un plus grand, celui d'une tuerie généralisée.
0: Moi, Michel de Montaigne, je voudrais terminer par quelques graves paroles. La foi relève du fort intérieur. La paix civile ressort de l'espace politique. Puisse-t-il y avoir des hommes dignes de cette ambition ?

0: Tous les fils sont noués. Les fils colorés, les fils noirs, les fils d'angoisse et de courage, les fils d'or et de lumière, les fils de la lucidité. Nous n'avons pas voulu être complets. Qui le pourrait d'ailleurs? Mais simplement vous faire entendre les résonances de la vie, son obstination et sa soif inextinguible d'intelligence et d'espérance. Réécoutons Pic de la Mirandole, qui fait parler Dieu lui-même.
1: Je ne t'ai donné ni visage, ni place qui te soit propre, ni aucun don qui te soit particulier, ô Adam, afin que ton visage, ta place et tes dons, tu les veuilles, les conquières et les possèdes par toi-même.
2: Nature enferme d'autres espèces en des lois par moi établies.
1: Mais toi, que ne limite aucune borne, par ton propre arbitre, entre les mains duquel je t'ai placé, tu te définis toi-même.
2: Je t'ai placé au milieu du monde, afin que tu puisses contempler ce que contient le monde.
1: Je ne t'ai fait ni céleste, ni terrestre,
2: mortel ou immortel,
1: afin que de toi-même,
2: librement,
1: à la façon d'un bon peintre
2: ou d'un sculpteur habile,
1: tu achèves ta propre forme.
0: Et c'est bien entendu la folie qui va conclure.
3: Mais depuis longtemps je m'oublie, mais j'ai franchi toute borne. Si vous trouvez à mon discours trop de pétulance ou de loquacité, songez.

0: et que je suis la folie et que j'ai parlé en femme.
1: Souvenez-vous cependant du proverbe grec, souvent un fou même raisonne bien. À moins que vous ne pensiez que ce texte exclut les femmes. Vous attendez, je le vois, une conclusion. Mais vous êtes bien fou de supposer que je me rappelle mes propos après cette effusion de verbiage. Voici un vieux mot. Je hais le convive qui se souvient. Et voici un mot neuf. Je hais l'auditeur qui n'oublie pas. Donc adieu, applaudissez, prospérez et buvez, illustres initiés de la folie.

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Avec Pierre-Paul Delvaux pour le choix des textes et la mise en contexte, Julie Perra et Antoine Renard, lecteurs, Joël Besançon, la tisserande, et au violoncelle, Ambre Tamagna. Pierre-Paul Delvaux vous salue bien et vous laisse avec la musique d'Ernest Bloch. Au revoir.

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Voilà. C'est un petit bouquet de lettre de l'apôtre Saint Paul aux Romains. 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Voilà, c'est ainsi que Saint Paul a josé aux Romains.

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Eh ben, voilà, mes gens, nous estons out des treux boquets des inscrits des 23e dimanche d'étain ordinaire. Et nous avons cette vue de la musique, et nous allons avoir de la musique d'Ahot, da Francesco Barsanti. Vie feu de musique italien, il faut y dire des années 1700. Et Charles, c'est des sonates Paul Flûte et donc. Et après la musique, c'est la technique. Et à la technique, c'est Christophe. Et à Christophe, on dit merci. Et à vos autres, dis qu'à la semaine qui vient, s'il plaît, c'est adieu.

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2: 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Merci à vous de nous suivre, il est 14h.
3: Et oui, en direct de Retrouvailles à la Technique, Christophe Bruls. Bonjour à toutes et à tous et bienvenue pour ce deuxième jour du 34e salon Retrouvailles dans le parc de la Beuverie. Nous sommes installés au stand de 354, j'en profite déjà et je vais vous le rappeler souvent pour vous dire de venir nous rejoindre ici dans ce magnifique parc. Il fait beau, le soleil est à son zénith, c'est parfait. Vous rappelez avant de démarrer ces émissions qu'il y a deux concours en place sur le stand. Un premier pour remporter une radio digitale avec un lecteur CD, le second à destination des enfants pour gagner un moment privilégié avec le chanteur Monsieur Nicolas dans nos studios. N'hésitez pas à venir nous voir pour en savoir plus. On va démarrer directement avec notre premier animateur du jour, Bernard Gabriel. Bonjour.
4: Bonjour Sandy.
3: Et vous n'êtes pas seul, vous avez vos invités. Moi je vais partir, Bernard, je vous laisse en compagnie de votre invité pour nous la présenter. Bonne émission.
4: Merci et bienvenue donc dans cette émission consacrée à la chanson française, une émission diffusée deux fois par semaine sur le temps de midi. Cette année, ce sera les mercredis et vendredis, mais aujourd'hui, c'est une émission un peu spéciale puisque nous sommes en direct du parc de la Beuverie avec pas mal de va-et-vient autour de nous, avec des invités qui se succèdent dans notre stand. Alors, comme de nombreux stands du Salon Retrouvailles sont tenus par des personnes engagées dans l'amélioration du monde, j'ai choisi comme thématique aujourd'hui « Bâtir un monde meilleur ». Et on commence avec MPL « Sauver le monde ».

0: Sauver le monde et bâtir un monde meilleur, ce sera le thème de l'émission du jour. Et pour cela, j'aimerais donner la parole à Geneviève Hulin, car elle fait partie d'une communauté qui travaille dans le sens de bâtir un monde meilleur. Bonjour Geneviève.
1: Bonjour Bernard.
0: Alors vous êtes une habituée du salon Retrouvailles, puisque votre communauté a souvent tenu un stand ici. Alors pouvez-vous nous présenter un peu cette communauté qui affirme une foi particulière ?
1: En fait, la foi Baha'i est une religion indépendante qui est née il y a 183 ans, fondée par Baha'u'llah. Donc, selon la foi Baha'i, la religion, c'est quelque chose qui vit, qui se développe. Dieu, cette force supérieure qu'on ne peut pas connaître physiquement, a, en fonction des époques, envoyé un messager. Ce messager, Abraham, Moïse, Mohamed, Jésus, Baha'u'llah, en ce qui concerne la foi Baha'i, qui s'est chaque fois exprimé en fonction du degré de compréhension de la population à laquelle il s'adressait, à l'époque où il s'adressait, et qui sont chaque fois à l'origine d'une civilisation d'ailleurs. Et le but, c'est la paix universelle, c'est l'unité de l'humanité.
0: L'humanité serait prête à entendre ce message de paix universelle.
1: Il faut qu'elle soit prête, et je pense qu'elle est prête, évidemment, en absence de superstition, en absence de préjugés, surtout.
0: Oui, on va écouter une chanson qui invite justement à casser les frontières. C'est une chanson de Yannick Noah.

0: frontières.
1: Et voilà, nous sommes au Parc de la Beauvrie en direct sur RCF Liège. Et je suis accompagné de Geneviève Hulin qui nous parle de la foi baï. Est-ce qu'on peut dire à la suite de Baoula, votre communauté travaille pour construire un monde meilleur, Geneviève?
2: Bien sûr, la communauté, le but est vraiment l'unité de l'humanité qui ne peut constituer évidemment que bâtir un monde meilleur. En fait, la religion, c'est quelque chose, c'est une évolution. Et les différents prophètes on ne parle pas des religions, on parle de la religion et des différents stades dans l'histoire de l'évolution de cette religion. En fait, la foi baï, un prophète n'est que son message n'est que l'accomplissement du message précédent. Il n'y a aucun désaccord avec les messages précédents. Ce n'est d'ailleurs, si il doit y avoir des accords, c'est pas la peine qu'il y ait de religion. La religion est là pour unir, c'est fondamental.
1: Oui, je pense que Jean-Paul II l'avait bien compris en 1986, de la fameuse rencontre d'Assise, qui était quelque chose de tout à fait nouveau.
2: Oui,
1: et donc, il y a une évolution dans ce sens au niveau planétaire.
2: Exactement.
1: Alors, vous êtes venu avec une chanson, vous pouvez nous en parler un peu?
2: Ah, mais c'est une chanson, évidemment, qui prône cette unité de l'humanité. Le genre humain, c'est un seul peuple. La Terre n'est qu'un seul pays et tous les hommes en sont les citoyens. Je crois que c'est vraiment le...
1: Voilà, ben on va écouter un seul soleil, une seule lumière.
2: D'accord.

0: Nous sommes toujours en direct du parc de la Bovrie avec Geneviève Vulin qui nous partage le combat des disciples de Baha'u'llah pour un monde unifié. Alors Geneviève, si nos auditeurs veulent en savoir plus sur la communauté Baha'i, comment peuvent-ils nous contacter ?
1: Sur internet, bahai.org.
0: Oui, et c'est un site sur lequel on va trouver
1: toutes les informations au sujet de la foi bahai.
0: Oui, aussi bien l'explication sur la naissance et comment vous
1: toute
0: rejoindre.
1: L'histoire, oui.
0: Il y a une communauté à Liège.
1: Il y a une communauté à Liège, oui, précisément. Et éventuellement, ils peuvent nous contacter par mail, peut-être. Je donne mon adresse mail.
0: Oui.
1: Ouhadi, O-U-H-A-D-I, trait d'union au milieu, Ulin, H-U-L-I-N, @skynet.be.
0: Eh bien, merci Geneviève. Et donc, vous nous partagez un combat qui rejoint celui de Noé Prechoff, qui dans sa dernière chanson nous dit qu'il y a un monde en dehors du fascisme, en dehors du capitalisme, et que c'est à nous de le construire. On écoute, il y a un monde.
1: Merci.

0: Pour le thème de bâtir un monde meilleur, j'ai donc invité Geneviève Vullin de la foi Baï, ici au parc de la Beauverie. Alors, j'aimerais bien, Geneviève, que vous nous expliquiez quelques principes de la foi Baï.
1: Donc, en fait, la foi Baï, c'est une religion sans clergé. La gestion est faite par lors d'élections annuelles au niveau local, national et mondial, et elle est basée sur quelques principes fondamentaux: l'unité du genre humain, la Terre n'est qu'un seul pays, les femmes et les hommes sont égaux en droit, l'éducation universelle, évidemment, la recherche indépendante et personnelle de la vérité, personne n'a à vous dicter comment vous devez penser, l'abolition des superstitions, des préjugés, l'accord entre la science et la religion, bien sûr, et je dirais l'établissement d'un tribunal mondial. Alors tout ça ne pourrait mener qu'à une unité de cette humanité et la paix universelle que l'on espère évidemment tous, particulièrement, et que ces chansons...
0: Oui, eh bien voilà un beau programme. Merci Geneviève. On va écouter une chanson qui est signée Jean-Jacques Goldman et qui est interprétée par Zaz.

0: évidemment, mais enfin...
1: Ah, ça c'est un petit chef-d'œuvre signé Jean-Jacques Goldman et donc interprété par Zaz. Et j'ai à côté de moi maintenant un représentant d'Avelo Liège. Alors je vais l'inviter à s'installer. Merci Geneviève en tout cas pour votre intervention. Et donc Serge va nous parler de Avelo ici à Liège, donc il tient un stand dans le cadre de Retrouvailles. Et on est en train de l'équiper du micro pour qu'il puisse intervenir dans quelques secondes. Bonjour Serge.
2: Bonjour.
1: Alors, comment va Liège à vélo ?
2: Ah ben ça s'améliore.
1: Oui, j'ai l'impression.
2: D'abord, on a une bonne équipe et on a de plus en plus de personnes qui viennent nous dire bonjour, qui ont envie de s'investir pour la promotion du vélo au quotidien à Liège. Et puis, il faut quand même reconnaître qu'on est en train tout doucement de voir se concrétiser des efforts qui datent de longues années pour équiper Liège en infrastructures cyclables.
1: Oui, je suis venu par la rive gauche de la Meuse. Je dois dire, c'est vraiment un plaisir à l'heure actuelle de pouvoir traverser Liège plus vite.
2: La rive gauche, ça commence à être un quartier, je ne vais pas dire gâté, mais en tout cas qui a au moins une colonne vertébrale qui permet effectivement, finalement, maintenant de partir d'ici, du parc de la Beauvrie et d'aller jusqu'à Maastricht, quasiment sans interruption, ou en tout cas, s'il y a des interruptions, elles sont bien organisées. Donc le quartier Saint-Léonard, Coron-Meuse, maintenant au niveau du pont Kennedy, c'est...
1: Il y a encore du boulot.
2: C'est très bien. Il y a du boulot, et il y a du boulot surtout sur la rive droite, qui est un petit peu le parent pauvre de la mobilité active à Liège, le quartier du Londeau, le quartier de Bressoux, etc. Mais il y a probablement des opportunités aussi pour faire émerger le vélo là-bas.
1: Voilà, et alors on va pouvoir dire, comme à Paris, que on va plus vite à vélo. Et Joe Dassin le disait déjà il y a quelques années, si Christophe est prêt, il va nous mettre quelques notes de Joe Dassin.

0: Et voilà, je suis venu à vélo aujourd'hui et je crois que j'aurais certainement été plus vite que certaines voitures. On est toujours au parc de la Beauvrie en direct et mon deuxième invité c'est Serge Seron d'A Vélo Liège. Et ma foi, pour participer à un monde meilleur, le vélo c'est pas mal.
1: Ah, le vélo c'est un grand contributeur d'un monde meilleur puisque, comme vous venez de le dire, on peut gagner du temps. Et la chanson de Joe Dassin est très illustrative, peut-être anticipative de ce qu'on voit finalement se réaliser à Paris où on circule beaucoup plus vite, beaucoup moins cher. Et c'est très bon pour la santé. Donc ce sont trois éléments qui militent en faveur du vélo pour avoir un monde meilleur. C'est utiliser nos moyens, utiliser notre temps d'une manière beaucoup plus efficace. Et aujourd'hui, on parle beaucoup de réchauffement, on parle beaucoup de problèmes énergétiques, etc. Le vélo ne nécessite pas de pétrole. Le vélo nécessite un peu d'infrastructure et l'infrastructure nécessite beaucoup moins d'argent et d'entretien. Donc voilà des éléments qui vont permettre de dégager peut-être plus tard des moyens pour aider les personnes, pour remettre des arbres, réduire un petit peu le parking, remettre des arbres. Donc on est convaincu dans le milieu du vélo que le vélo est un facteur accélérateur qu'on doit utiliser et d'autres villes, d'autres pays l'ont déjà bien compris.
0: Merci Serge. On écoutait tout à l'heure Noé Préchoff qui nous disait qu'il y a un monde à construire. Eh bien, ce monde, on va le construire également en compagnie d'Ours. Et c'est sur cette chanson que je vais devoir vous quitter. Nous sommes toujours en direct de Retrouvailles, ici au parc de la Beauvrie. Et donc, rendez-vous pour cette émission les mercredis. Et vendredi sur le temps de midi, de midi 35 à 13h, et Michel Gendrin intervient le mercredi, pour ma part c'est le vendredi, et je vous souhaite une bonne écoute de nos émissions. À plus.

0: Et vous êtes à l'écoute d'RCF en direct de Retrouvailles au parc de la Beauverie. On vous rappelle encore une fois notre numéro de stand. Venez nous retrouver au numéro 354. L'occasion de rencontrer vos animateurs et animatrices quotidiens. Également de participer à deux concours. Un concours pour remporter une radio digitale ou encore un concours pour enfants. Enfin, de passer un moment avec Monsieur Nicolas en studio. Voilà pour le rappel. On passe à la suite de nos émissions en compagnie de Christiane Rutten. Bonjour Christiane.
1: Bonjour Sandy. Alors samedi, nous aimons donc un spécial entrée des artistes ce jour avec un théâtre dont je n'ai pas encore parlé dans mon émission, qui est un théâtre liégeois et très ancien, je pense qu'il a 45 ans. Alors j'accueille Micheline Zanata. Micheline Zanata qui est depuis le début au théâtre Grand Gousier, c'est bien ça?
2: Oui, c'est ça.
1: Et vous êtes historienne?
2: Oui, je suis historienne, effectivement.
1: Alors, on y verra un petit peu le lien entre le fait d'être historienne et le théâtre de Grand Gousier. Mais d'abord, je vais vous demander, le théâtre de Grand Gousier, il est liégeois?
2: Il est tout à fait liégeois. Il est né au sein de l'école d'hôtellerie. C'était pas une compagnie, c'était une petite troupe d'école. Et petit à petit, il est devenu une compagnie amateur. Et puis, une compagnie amateur conseillée par des professionnels occasionnellement. Et puis, nous avons choisi de nous attacher vraiment des metteurs en scène professionnels pour tout notre travail. Et donc, nous avons abordé des tas de styles de théâtre différents. Oui. Que ce soit le théâtre brechtien, qui est un de nos dadas, si on peut dire. Mais aussi... du théâtre de texte français, de classique, mais aussi de l'humour, mais l'humour un petit peu particulier, burlesque, farce, grand guignol. Voilà, c'est très très varié, mais avec une volonté de qualité de travail.
1: Et quelles sont vraiment les caractéristiques du théâtre Le Grand Gousier ?
2: Mais on pourrait dire qu'il y en a plusieurs. Il y en a une qui nous a été imposée depuis très longtemps, c'est le fait que nous n'avions pas un lieu. Par conséquent, nous avons été très nomades. Nous avons joué dans un tunnel, dans des usines, dans des écoles, dans des tas d'endroits invraisemblables.
1: Et j'avoue que c'était fascinant. Moi, je trouve qu'aller dans des lieux exceptionnels comme ça, c'est des expériences que les spectateurs n'oublient pas.
2: Ah non, surtout que...
1: Parce que c'est le décor.
2: Oui, et parfois c'était aussi très très froid.
1: Mais c'est sûr.
2: C'est un autre souvenir qu'ils ont.
1: Ou même parfois un peu glauque quand c'est une ancienne usine et qu'on en sort, on se dit où est le parking ?
2: Absolument. Et puis alors, il y a donc cet aspect de travail avec des professionnels qui est quand même tout à fait fondamental. Et le troisième, c'est le style de théâtre auquel on s'est attaché. C'est une volonté d'avoir un théâtre militant, engagé, enfin engagé de façon générale, parce que c'est du... Même quand ça n'en a pas tellement l'air, il y a toujours un petit aspect social.
1: Oui,
2: et dans certains spectacles, là, ce sont vraiment des spectacles de réflexion sociale et politique beaucoup plus prononcés. Et même dans les spectacles d'humour, c'est parfois une vision très grinçante de la société, ou bien un petit clin d'œil qui permet un peu d'éclairer.
1: Pour permettre aux spectateurs d'aller plus loin, de se poser des questions, d'avoir un esprit critique aussi.
2: Ah, c'est absolument nécessaire, bien entendu. Vous parliez tout à l'heure d'histoire.
1: Oui.
2: Il est certain qu'un certain nombre de nos sujets se situent dans un contexte historique. Quand on joue Grand Peur et Misère du Troisième Reich, par exemple, les années 30, ou la mère, la Russie de la Révolution russe, il est important que les gens qui participent à ces spectacles sachent dans quoi ils sont. Parce que quand on fait le théâtre, c'est pour porter... Pas simplement un discours, mais porter une vue de la société, une analyse des choses qui permet de rendre les choses plus perceptibles par les gens que simplement un discours politique, parce qu'il y a tout un aspect affectif aussi.
1: C'est ça passe beaucoup mieux.
2: Oui, d'une part, mais je veux dire un comédien qui ne croit pas ce qu'il raconte. Ah.
1: C'est ça votre rôle d'historienne, c'est aussi d'expliquer aux comédiens, d'expliquer aux metteurs en scène vraiment le contexte historique.
2: Oui, parfois, mais certains sont très bien renseignés, même sans moi. Hein. Mais bon, j'aide effectivement à jouer ce rôle-là.
1: Alors, il y a aussi des stages, en fait, et des stages pour adultes, si je ne m'abuse.
2: Oui, on n'en avait plus fait depuis quelques années, on en avait déjà fait, parce que ça a l'intérêt de pouvoir approcher un nouveau public, d'attirer vers nous de nouvelles personnes pour renouveler, notamment parmi des plus jeunes. Et depuis l'année dernière, nous avons repris effectivement l'organisation d'un stage, mais qui est aussi en celui qu'on a fait l'an dernier et celui de cette année. Ben, ils sont en résonance avec notre projet également, puisque on a un spectacle qui s'interroge sur les relations à l'intérieur du travail, hein, et le recrutement de personnes pour le travail. Mais l'atelier qui va concerner d'autres personnes, lui, il va être consacré à la question de l'interrogatoire. Mais l'interrogatoire, ça peut être bien sûr l'interview sympathique,
1: voilà,
2: que nous partageons
1: oui.
2: aujourd'hui. Mais l'interrogatoire, ça peut être aussi un candidat pour le travail
1: oui.
2: qui va être cuisiné. Mais ça peut être aussi le prisonnier.
1: Tout à fait. Donc c'est tous les types d'interrogatoires.
2: Ce sont tous les types d'interrogatoires et chacun va venir, parmi les participants, chacun vient avec son expérience. Ce n'est pas vraiment du théâtre action, hein,
1: oui.
2: mais chacun va dans des interviews, dans des improvisations, va participer et discuter. Le metteur en scène va proposer alors des types de scènes d'interrogatoire qu'ils vont choisir. Et c'est toute une partie du travail dans le théâtre. Faire du théâtre, c'est pas seulement « Ah, j'ai un texte et je l'apprends et je dois le restituer ».
1: Ça, c'est beaucoup trop juste.
2: Pour rendre un texte, ben, comme on l'avait vu tout à l'heure, il faut réfléchir au sujet dont on va parler. Et à partir de tout ce travail collectif d'ailleurs,
1: oui.
2: ben, le metteur en scène va faire un travail plus classique de mise en scène, de mise en forme
1: oui.
2: de ce que chaque duo ou trio, je ne sais pas comment ils vont s'organiser, de ce qu'ils sont en train de construire avec le texte qu'ils auront.
1: Eh bien, nous allons continuer à parler du Grand Gousier qui se trouve au stand de 106, c'est bien ça ?
2: C'est ça, oui.
1: 106, c'est-à-dire au fond du parc, pratiquement.
2: Tout à fait.
1: Sur la partie de droite, donc après le côté nourriture, quoi, hein, nettement après le côté culture, et au fond du côté culture, à gauche, on trouve le Grand Gousier. Alors, vous avez choisi une musique, un petit peu de transition pendant l'émission, et là, qu'est-ce que vous avez choisi ?
2: En fait, nous avons souvent donc, joué des spectacles brechtéens dans lesquels le chant est vraiment important, et c'était le final. D'un spectacle de montage de texte et de chant que nous avons réalisé en 2016.
1: Voilà, ben on a déjà parlé de pas mal.

0: Je suis avec Michel Zanata, vous êtes dans Entrée des artistes à RCF Liège. Alors c'est le stand de 106 pour rejoindre Michel Zanata et ses comparses. Alors Michel Zanata, on était en train de parler tout à l'heure des spectacles brechtiens comme ça dans le vague. Mais en fait vous avez monté beaucoup de spectacles de Brecht. Pourquoi spécialement Brecht ?
1: Oui, je dirais qu'il y a plusieurs raisons. C'est la rencontre avec ce théâtre et aussi la rencontre avec le metteur en scène. En fait, le théâtre brechtien, c'est vraiment un grand classique du théâtre de réflexion sociale et politique qui s'est imposé, mais tout au début de l'histoire un peu de la construction du Grand Gousier.
0: Oui.
1: On a rencontré Patrick Béby donc vers 1990.
0: Oui.
1: Il était très amateur de théâtre brechtien et c'était le moment où
0: il sortait du conservatoire de Liège.
1: Absolument.
0: Lui, hein, c'était un tout jeune.
1: Il était tout frais, tout jeune. Et c'était le moment où il y avait une première progression importante du Vlaamsblok.
0: Ah oui.
1: Et alors, l'idée de jouer Grand Peur et Misère du Troisième Reich s'est imposée rapidement dans cette rencontre. Et disons que depuis, régulièrement, voilà, nous collaborons ensemble, la plupart du temps sur un spectacle brechtien et une autre fois sur une pièce sociale. Mais voilà, on a joué trois fois Grand Peur et Misère du Troisième Reich, chaque fois à un moment où on se disait que c'était bien le moment. Et on a eu le plaisir de jouer d'autres spectacles qui avaient un grand avantage, c'est de permettre de travailler avec beaucoup de comédiens. Le théâtre amateur a un privilège, c'est de pouvoir se permettre de jouer avec beaucoup de comédiens.
0: Ah, ce sont les seuls, parce que sinon les théâtres professionnels, on se rend compte qu'il y a beaucoup de one-man show ou de one-woman show, ou à deux, voilà, c'est question budget, c'est une évidence.
1: Oui.
0: Donc comme metteur en scène professionnel et des amateurs, il y a moyen de faire de la qualité.
1: Voilà, et il y a autre chose aussi, c'est qu'il y a des chants, on vient d'en entendre deux. Le chant est vraiment inséré dans ce théâtre brechtien et nous avons eu la chance de chanter avec un spécialiste, Alberto Di Lena, qui enseigne le chant brechtien au conservatoire de théâtre. Donc, voilà.
0: Ça, ce sont des chances. Alors, votre lieu maintenant de spectacle, où se situe-t-il ?
1: Actuellement, nous sommes installés donc, sur le plateau Saint-Gilles.
0: Oui.
1: On appelle ça Cour Saint-Gilles.
0: Oui.
1: C'est tout près de l'église.
0: Pas loin de l'église de Saint-Gilles, oui.
1: C'est un local que nous venons tout à fait de rénover, qui, a priori, devrait servir aux répétitions et à notre vie sociale, mais qui, occasionnellement, nous donne la possibilité de jouer un petit spectacle.
0: Voilà. Oui, mais à ce moment-là, vous donnez beaucoup de représentations.
1: Oui, ça, c'est une tradition. Pendant longtemps, on était frustrés parce qu'on travaillait pendant des mois pour jouer cinq fois et d'autres jouent deux fois, parfois, dans certaines compagnies.
0: Oui.
1: On se dit non, ça ne veut
0: peu.
1: Pas.
0: Oui.
1: Et donc, nous jouons en général de 16 à 20 fois. Quoi.
0: Vous prenez un an pour monter un spectacle. Donc, c'est un spectacle par an, mais bien approfondi. Et vous jouez une série, évidemment.
1: Oui.
0: Alors, on a parlé des stages tout à l'heure. Alors, ce sont des stages qui s'adressent aux adultes.
1: Oui.
0: Et alors, mais les adultes, c'est une chose, mais il y a des amateurs, il y a des gens qui n'ont jamais fait de théâtre, il y a des semi-professionnels, il y a des professionnels. À qui s'adressent-ils ?
1: Je ne dirais pas qu'on s'adresse à des professionnels, hein, mais on s'adresse à un public très large. Il y a des gens qui n'ont aucune expérience de théâtre, d'autres qui en ont plus déjà, et on va faire avec, comme on dit, c'est-à-dire que chacun apporte sa place dans la partie d'élaboration, et le travail purement théâtral va être différent pour certains, c'est-à-dire que le metteur en scène va faire travailler de façon individuelle certains plus sur les bases pour les faire avancer.
0: Oui. C'est très intéressant pour la personne, évidemment, pour le futur comédien.
1: Oui, et pour d'autres qui ont déjà de l'expérience, c'est au fond l'ensemble du travail qui représente une expérience qui est peut-être différente de ce qu'il a déjà fait, parce que l'approche de départ est différente de se retrouver simplement avec un texte. Et il va encadrer ces gens plus expérimentés, peut-être, vers une interprétation plus fine que pour un débutant. Mais il y a place pour les deux.
0: Et il y a des grands rôles, des petits rôles, des grands rôles tenus par ceux qui connaissent un petit peu plus en matière théâtrale que d'autres, ou bien tout le monde se mélange et tout le monde participe de la même façon?
1: Au départ, tout le monde participe de la même façon à l'élaboration, mais c'est eux-mêmes qui vont choisir dans les textes proposés par le metteur en scène, oui, en gros. Et je crois aussi qu'effectivement, qu'en fonction de la progression des gens, on va leur proposer des choses différentes.
0: Ce qui est intéressant, évidemment, c'est de faire d'abord partie d'un stage.
1: Oui,
0: commencer par là.
1: Mais l'année dernière, on a eu un jeune comédien qui était tout à fait débutant, mais le metteur en scène me disait, mais c'est lui qui a eu, il venait de l'ABC et il a eu la plus grande progression et il va participer au projet théâtral de cette année.
0: Alors justement, ce projet théâtral de cette année, qu'est-ce que c'est exactement?
1: Eh bien, c'est très en résonance avec l'atelier, d'autant que c'est la même personne qui, c'est un accident, c'est la même personne qui va diriger le spectacle et l'atelier. Il s'agit donc de Karim Selab, qu'on connaît bien dans la compagnie. C'est un vidéaste, oui, au départ, mais lié au milieu théâtral depuis bien longtemps. Il a travaillé comme comédien avec nous au Grand Goudier. Il a fait déjà 4 mises en scène, dont la

0: entreprise qui devait recruter du personnel.
1: Ils ont accepté d'être filmés ?
0: Ah oui, c'est tout à fait extraordinaire qu'ils aient accepté d'être filmés, et encore plus qu'on diffuse ce reportage, parce qu'on est atterré de voir la violence de ces échanges, à la fois de la part de ceux qui interrogent vis-à-vis des candidats, de ces chômeurs qui essaient de se retrouver une place dans la société.
1: Oui.
0: Et Karim est vraiment très sensibilisé à la question, parce que lui-même se trouve dans une situation difficile pour le moment au niveau emploi. Hein. Donc, il y a toute cette violence, mais aussi on les met en concurrence. Et on arrive à des chocs entre ces personnes. Et ce qui a... Ça avait l'air tellement théâtralisé que au départ, j'ai eu l'impression que c'était organisé, créé. Mais non, c'était la réalité. Et cette violence du monde du travail se trouve à la fois au niveau du recrutement,
1: oui,
0: et va se retrouver finalement dans toute la chaîne au niveau du travail, quand aujourd'hui on licencie les gens par SMS, quoi.
1: C'est, tout à fait.
0: C'est une violence dans...
1: C'est quelque chose de... C'est une réalité actuelle.
0: Voilà. Alors, donc, au niveau...
1: Ce n'est pas le futur, du tout, du tout.
0: Et donc, au niveau technique, c'est ça.
1: Oui.
0: On part de la vidéo, on la décortique, on analyse, on fait des choix, et là, on va le théâtraliser.
1: Et ça va se passer vers le mois d'avril ?
0: Avril-mai.
1: Alors, pour être au courant, on s'inscrit à la newsletter ou on va sur le site legrandgousier.be, qu'est-ce qu'on fait ?
0: Oui, ben, disons qu'on peut passer au stand 106, on peut s'inscrire, mais effectivement, on peut aller sur le site legrandgousier.be, et sur le site, il y a la possibilité de s'inscrire à la newsletter.
1: Alors, Micheline Zanata, vous avez choisi une dernière musique avant de terminer notre interview. Et qu'est-ce que vous avez choisi ?
0: En fait, c'est un petit mélange. Je vous ai dit que notre autre visage, c'est du comique, mais du burlesque, de la farce, etc. Et je me suis dit que c'était bien d'illustrer ça avec deux morceaux. Un morceau qui est encore un peu militaire, qui vient d'un de nos spectacles de Grand Guignol, qui s'appelle Le Grand Lustucru, mais qui a plus de sens qu'on imagine, mais c'est enjoué.
1: Oui.
0: Et ça se termine par la chanson qui termine notre spectacle mon dernier spectacle, qui montrait des gens un petit peu à côté de la plaque, mais qui allaient de l'avant. Et c'est quand même une note d'espoir. On ne veut pas être se dire « Oh, ben, le monde est triste, le monde
1: non,
0: est... »
1: Non, il n'est pas noir, il faut avoir un optimisme,
0: voilà,
1: d'optimisme pour avancer.
0: Et c'est Yolande Moreau qui nous le dira.
1: Mais soyons vigilants. Voilà, je vous remercie beaucoup, Micheline Zanata, et merci à vous de nous avoir écoutés au Parc de la Beuverie. Rendez-vous évidemment pour Le Grand Gousier au stand 106.

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0: Et nous sommes toujours en direct du salon Retrouvailles, 34e édition de ce salon dans le parc de la Beauvrie. Nous sommes au stand de 354. Je vous le répète, n'hésitez pas à venir nous rendre visite jusqu'à 18h aujourd'hui. Nous sommes présents, l'occasion aussi de participer à nos deux concours, celui pour remporter une radio digitale et celui pour passer un moment privilégié avec vos têtes blondes et le chanteur Monsieur Nicolas dans nos studios. Voilà qui est dit. Et maintenant qu'on a fait le rappel nécessaire des informations, c'est l'heure pour moi d'accueillir nos deux prochains animateurs, animatrices. Régine Kersmans, bonjour.
1: Bonjour Sandy.
0: À vos côtés, Julien Moez, bonjour.
2: Bonjour Sandy, quel plaisir de voir votre sourire.
0: Un vrai plaisir, Julien.
2: Ah, voilà. Celui de Régine, vos réponses, mais c'est bien, ça pour un dimanche ensoleillé.
0: Un homme comblé est à nos côtés. Régine, racontez-nous un peu ce qui va se passer pendant 2 heures.
1: Eh bien, 2 heures d'émission en direct. Nos auteurs ont la parole. On va donner la parole à nos auteurs liégeois et belges en général. Alors, parmi les invités, on va retrouver Arnaud Nioul, Marc Bolland, Michel Elsdorf, Fabien Harry notamment, et puis aussi Bernadette Pack, et puis d'autres invités entrecoupés de musique de chez nous aussi. C'est l'occasion de vous rappeler aussi que pour la première fois, cette émission est soutenue par la Fédération Wallonie-Bruxelles dans le cadre du Service Général des Lettres et du Livre de la Fédération. On est ravis d'ailleurs de cette reconnaissance. Nos auteurs ont la parole, c'est parti.

0: What You Want, c'était Angèle et Justice. Nous sommes toujours en direct du parc de la Beauverie à Liège, dans le cadre de Retrouvailles. Retrouvailles 2026 avec notre premier invité ici dans le cadre de l'émission Nos auteurs ont la parole. Bonjour Julien.
1: Bonjour Régine, quel plaisir de se retrouver ce beau dimanche au stand RCF avec notre émission et un invité d'honneur.
0: Tout à fait, notre stand qui est au numéro 354, c'est tout près de l'étang, au pied de la nouvelle passerelle. Je vous rappelle qu'il y a des dédicaces qui débuteront à 15h30, dédicaces de trois auteurs jusqu'à 17h. Donc n'hésitez pas à passer par notre stand. Et puis notre premier invité aujourd'hui, c'est Arnaud Nihoul. Bonjour Arnaud.
2: Bonjour.
0: Il faut peut-être un petit peu monter le micro. Voilà.
2: Comme ça, c'est bon.
0: Parfait. Arnaud Nihoul, c'est vous qui entamerez la séance de dédicace d'ici 20 minutes, ici sur notre stand, la dédicace de votre dernier roman, le cinquième, Le Club des Assassins, édition jeunesse.
2: Oui.
0: Voilà, un roman palpitant, une espèce de cluedo littéraire. Vous pouvez nous en dire quelques mots brièvement pour donner envie à nos auditeurs?
2: Oui, il y a un petit côté huis clos à la Agatha Christie. J'avais envie de faire des références aux grands classiques du polar, en fait.
0: Et tout commence par le vol de Mona Lisa au Louvre.
2: Oui, rien que ça.
0: Rien que ça. Donc déjà, le décor est planté.
2: Oui.
0: Julien.
1: Oui, c'est le vol du sourire de la Joconde, en fait, n'est-ce pas? N'est-ce pas, non?
2: Eh oui, tout à fait.
1: Bon. Oui.
0: C'est le vol du sourire de la Joconde et puis... Ça, c'est aussi l'histoire d'un duo policier, un homme, une femme, et c'est évidemment complètement tout à fait éloigné de vos derniers romans.
2: Oui, je ne suis pas dans un cadre naturel sauvage comme d'habitude, mais finalement, une île comme Saint-Louis, qui est sous blocus militaire à cause du vol de la Joconde, ben on se retrouve de nouveau dans une petite communauté étroite avec un effet de huis clos qui me plaisait bien.
0: Alors, ce qui est appréciable dans votre roman, le cinquième, je rappelle le titre, hein, Le Club des Assassins, dont vous allez proposer des dédicaces d'ici 20 minutes ici sur notre stand, c'est notamment les nombreuses références littéraires, policières, que l'on retrouve dans ce roman. C'est aussi évidemment un genre que vous aimez particulièrement.
2: Oui, et du coup j'ai imaginé un club de lecteurs fans de polar qui donc sont assez érudits dans le domaine et j'avais envie de faire des petits clins d'œil et de pas mal de références aux classiques du genre dans lequel se situent un petit peu mes deux enquêteurs.
0: Vous avez vous-même des policiers, des personnages policiers littéraires qui ont vos préférences?
2: Oui, quelques-uns, comme Armand Gamache de Louise Penny, ça c'est le Canada avec Québec, et il y en a d'autres, hein. Y a les classiques, il y a des Simenon ou des Hercule Poirot évidemment, et des petites touches d'un peu tout ça, et même de Colombo, pourquoi pas.
0: Ou Arsène Lupin peut-être aussi.
2: Oui, à sa manière, mais c'est plutôt un gentleman cambrioleur qu'un enquêteur, lui.
0: Tout à fait. Voilà. Julien.
1: Oui, et puis ça se passe en fait dans un... Vous êtes architecte en fait de profession, oui. Et ça se passe dans un quartier de Paris qui est l'île Saint-Louis.
2: Oui. Oui, c'est un quartier qui est étonnamment assez calme finalement, même si pas mal de touristes le traversent. Bon, déjà avec le blocus militaire, là, on a la paix, mais il est assez uniforme, il y a ces belles maisons derrière lesquelles on ne sait pas trop ce qui se passe. Il fut un temps, il y avait même un club de consommateurs de haschich là derrière, et c'est pour ça que ça m'a inspiré d'ailleurs le titre du roman. Et voilà, c'est une île un peu mystérieuse à sa manière finalement.
1: Mais dans ce roman aussi, c'est le club des assassins, souvent il n'y en a qu'un ici manifestement, on peut croire qu'il y en a plusieurs, hein.
2: Oui, puisque c'est...
1: Tout au moins, vous laissez entendre cela longtemps.
2: Voilà. Mais ces six lecteurs sont un peu les suspects en cours. Et donc, on peut jusqu'au bout se demander s'il y en a un ou plusieurs d'entre eux qui sont coupables du meurtre ou du suicide, du faux suicide en question.
1: Et donc, la lecture est quelque chose qui dissimule en fait, parfois, ce que j'appellerais un crime.
2: Oui, certainement. Et je crois que ceux qui ont lu beaucoup de polars sont peut-être plus habiles à déjouer les enquêtes,
1: oui.
2: D'ailleurs.
0: Il y a de l'Agatha Christie dans votre écriture et dans votre roman, Arnaud Nihoul.
2: Oui, mais j'avais envie en effet d'une enquête à l'ancienne où c'est les petites cellules grises qui permettent de découvrir le coupable. Il n'y a pas énormément d'action, on est presque dans une pièce de théâtre, mais voilà, les rapports de personnages où on essaye de les déstabiliser, de les coincer, de les amener à des contradictions pour découvrir le coupable qui se cache derrière justement une façade un peu érudite, mais voilà. Qui n'est pas en accord avec leur nature profonde, nécessairement.
0: Le Club des Assassins, édition jeunesse, Arnaud Nihoul. On vous a déjà reçu à RCF Liège récemment.
2: Oui.
0: On a eu l'occasion de faire une toute émission avec vous. C'est toujours un régal parce qu'il y a toujours beaucoup de choses à dire autour de vos romans. Je rappelle que les émissions sont podcastées. Vous pouvez les réécouter. C'était pendant l'été, d'ailleurs, de mémoire. Arnaud Nihoul, donc d'ici quelques minutes, vous allez procéder à une dédicace pendant une heure ici sur le stand à toutes celles et ceux qui ont envie de découvrir ce roman qu'on vous recommande, Le Club des Assassins, édition jeunesse. On se retrouve tout de suite. On marque une première pause.

0: particule, c'était Mickey. On est toujours dans nos auteurs, on a la parole en direct du Parc de la Beauvrie à Liège, Retrouvailles 2026, c'est la seconde journée. On est au stand de 354, c'est tout près de l'étang, au pied de la nouvelle passerelle, enfin elle n'est plus si nouvelle parce qu'elle a 5 ans, au pied de la passerelle la belle liégeoise, avec Julien Moès, mon comparse, et puis Arnaud Nioul, tout bronzé d'ailleurs Arnaud Nioul. Donc vous venez nous présenter et dédicacer aujourd'hui le Club des Assassins, édition jeunesse. Vous êtes tout bronzé, vous revenez donc de vacances, où avez-vous passé votre été?
1: Non, je passe temps dans mon jardin, mais sinon j'écris essentiellement
0: vous
1: pendant l'été.
0: Vous n'êtes pas parti en vacances?
1: Un petit peu.
0: On ne peut pas savoir où?
1: En Croatie un petit peu, et à Venise, du côté du mois de juin. Mais juillet, août, ça a été plutôt écriture.
0: Ça veut dire que vos voyages peuvent vous inspirer des histoires?
1: Oui, j'espère, oui, absolument, beaucoup de lieux intéressants.
0: Donc là, c'est votre 5e roman. Vous allez le dédicacer dans quelques minutes sur notre stand RCF Liège, je rappelle, hein, près de l'étang, au pied de la passerelle. Je sais que vous avez d'autres dédicaces prévues ailleurs en Wallonie.
1: Oui, mais il y a le Salon du Livre de Wallonie à Mons qui se déroulera les 26 et 27 septembre. Et puis je suis invité par Nathalie Van Howart à la bibliothèque de Waap ce jeudi. Voilà, ça c'est pour les dates les plus proches.
0: Ce jeudi 10 septembre.
1: Voilà.
0: Ok, nous on est ravis de vous retrouver encore sur notre stand. Et après vous avoir reçu dans nos studios il y a quelques semaines. Julien.
2: Oui, donc la Croatie pour inspirer un autre roman.
1: Ben why not, parce que c'est une nature assez sauvage, assez différente déjà de l'Italie qui est juste en face pourtant. Et donc à mon avis, ça oui, je pourrais.
2: Nous avions entendu qu'en fait peut-être que le prochain ce sera du côté de la montagne.
1: Exactement, ça, oui. Hein. Donc je viens de terminer ma dernière ou avant dernière lecture suite au travail éditorial avec mon éditrice pour mon prochain roman qui se déroulera dans le Queyras. Et je prépare par la suite, parce que j'ai été assez machiavélique pour mettre dans ce premier roman, enfin dans ce roman du Queyras, le premier que j'ai écrit, des intrigues qui ne sont pas résolues dans le premier épisode et qui le seront par la suite. Donc je vais m'atteler à la suite.
2: Est-ce qu'il aura un rythme journalier et horaire comme le Club des Assassins?
1: Non, on va prendre un peu plus de temps quand même.
2: Ah, d'accord.
1: Mais il y aura un libraire perdu dans un petit village de montagne. Je crois que l'ambiance sera très sympathique.
2: C'est le moment d'ailleurs de souligner l'importance des libraires.
1: Hein. Tout à fait.
2: Partout en Europe d'ailleurs.
0: Ouais. Et nous recevrons tout à l'heure d'ailleurs Olivier Verskuren de Livre au Trésor, le libraire liégeois, qui verra aborder la rentrée littéraire et puis les rencontres qu'il prévoit également en sa librairie à partir du mois prochain ou fin du mois ici. Olivier Verskuren, Livre au Trésor. Arnaud Nioul, vous êtes notre invité, je le rappelle. D'ici quelques minutes, vous procéderez à une dédicace durant une heure sur notre stand de votre 5e roman, Le Club des Assassins, édition Genèse. Édition Genèse, c'est votre maison d'édition depuis le début.
1: Absolument, oui, oui.
0: Donc ça se passe bien, la collaboration.
1: Très bien. Et la maison a été reprise récemment par le groupe Émotion. Et on est confrères de On Lit dans la barque avec encore d'autres.
0: C'est une maison d'édition franco-belge. Hein.
1: Oui, tout à fait.
2: Ils viennent de reprendre On Lit, en fait.
1: C'est ça, voilà. Oui, exactement. Oui, oui.
0: Et vous êtes aussi très présent aux Foires du Livre de Bruxelles, chaque année, avec un stand des
1: auteurs Cléa. Oui,
0: voilà,
1: on
0: exactement.
1: Se regroupe.
0: Ouais. On peut peut-être rappeler aussi ce qu'est Cléa.
1: Oui, hein, c'est une compagnie qui permet de produire par des lecteurs bénévoles formés des notes de lecture sur vos manuscrits dont vous ne savez pas bien ce qu'ils valent et en quoi et vers quoi il faut les retravailler.
0: Donc ce sont des amateurs ou des passionnés de littérature?
1: Oui, des passionnés et qui sont vraiment formés à une relecture constructive et suffisamment objective pour aider les auteurs en herbe, je vais dire.
0: Vous soumettez vous-même vos manuscrits?
1: Oui,
0: à
1: Cléa? Je le fais chaque fois, ça fait 3 regards différents, c'est toujours très intéressant.
0: Et vous acceptez les critiques?
1: Ah oui, absolument.
0: Elles sont toujours constructives?
1: Ah, oui, bon, il y a peut-être 10% où je me dis non, là je n'adhère pas, mais elles sont souvent très pertinentes. Ouais.
0: On rappelle, Arnaud Nioul, donc vous allez procéder à la dédicace du Club des Assassins. C'est vrai que c'est un roman, un policier, d'enquête, avec un duo d'inspecteurs, inspectrices, et également un rythme, c'est vrai qu'on aime beaucoup, puisque toute l'histoire se déroule de mémoire sur 3-4 jours.
1: Oui, exactement.
0: Ça, c'est voulu.
1: Oui, j'ai voulu que ça se passe vite, parce qu'il y avait cette pression d'un blocus militaire, ça ne peut pas durer 2 semaines. Il y a les durées de garde à vue légales, etc. Donc, à un moment donné, il fallait qu'on aboutisse. Et donc, j'ai prévu des outils un peu modernes et exceptionnels à mon Hercule Poirot moderne 2.0. Grâce à ça, en 3-4 jours, ils ont réussi, on dira, à boucler l'enquête.
0: Et c'est vrai aussi que, évidemment, le vol est important, puisqu'on parle du vol de la Joconde.
1: Et oui.
0: Donc, c'est très réaliste aussi. Hein. Celui qui connaît le Louvre, ou celui qui connaît l'île Saint-Louis, on s'y retrouve, on reconnaît les lieux. Hein. Et vous, en tant qu'architecte, ça vous a aussi inspiré?
1: En tout cas, le cadre, l'histoire, l'ambiance, ça, toujours. Donc, je vais sur place, je me documente, et ça amène toujours beaucoup d'éléments qui sont d'autant plus crédibles, qui sont nourris par le lieu, je dirais.
0: Je vous ai dit la dernière fois qu'on s'est rencontrés que de tous vos romans, même si je les aime beaucoup tous,
1: oui.
0: celui-ci avait été mon favori. Est-ce que vous-même, vous avez parmi tous vos romans, vos 5 romans, l'un ou l'autre qui a vos favoris?
1: Ouf. Ben, je me suis aperçu déjà que j'ai évolué dans l'écriture sur 5 romans. Je fais des romans de plus en plus courts. J'espère que je vais m'arrêter, sinon ce sera des nouvelles. Mais bon, le premier, d'une certaine manière, on y est toujours attaché. Il prenait un peu plus son temps. Il y avait vraiment une atmosphère très... très abouti, je pense. Mais chacun, vu que je change quand même un peu de registre chaque fois, il a ses qualités et il me plaît beaucoup. Enfin, il me plaît autant des autres, en
0: autant
1: tout cas.
0: C'est
1: ça que je veux dire.
0: On rappelle les autres titres, peut-être qu'il y avait La Villa avec Marine. Mm-hmm. Aidez-moi, parce que là, je ne les ai plus en tête.
1: Kathleen, Claymore et Le Témoin Silencieux.
0: Kathleen, avec lequel vous aviez remporté pour ce premier roman le prix Saga.
1: Oui.
0: C'était en quelle année, ça 2019.
1: Oui.
0: Le prix Saga, je rappelle, qui sera remis cette année le 6 novembre prochain, avec également le retour du coup de cœur des jeunes, en collaboration avec les jeunes, les rétos de l'Athénée Rogier. Avenue d'Estenay, hein, le Liégeant. Mmh. Et puis également le concours Sagacité, troisième concours de nouvelles qui vient de s'achever et dont le prix sera également remis ce jour-là. Merci Arnaud Nioul.
1: Mais merci.
0: Je vais vous laisser tout doucement aller vous installer pour la dédicace. Je rappelle sur le stand 354 RCF Liège, en face de l'étang, passerelle. Et nous on se retrouve tout de suite.

0: classique de la musique de chez nous, c'était Frédéric François, Chicago, tout simplement. On est toujours sur le stand de RCF Liège, le stade numéro 354 au parc de la Beauvrie, dans le cadre de retrouvailles à Liège avec nos nouveaux invités Marc Bolland et les éditions Noir Dessin Productions avec Michel Elsdorf, le maître en personne.
1: Ah ouais,
0: les dédicaces viennent de commencer pour Arnaud Nioul et Le Club des Assassins, c'est son nouveau roman, édition Genèse. Et puis on doit quand même dire un petit mot d'un invité absent, hein, Julien.
2: Oui, effectivement,
0: Luc Brinclair, qui devait venir nous présenter son premier roman, Scrabble Mortel, un roman à suspense né d'une idée qui ne date pas d'hier, un roman en auto-édition. Et là, il a dû s'avouer vaincu aujourd'hui parce qu'il est blessé. À travers ce livre, notre ex-collègue journaliste Luc Brinclair.
2: Oui, chroniqueur judiciaire également, mais de la région verviétoise d'ailleurs.
0: Tout à fait. Et dans ce roman, Scrabble Mortel, il met au service de la fiction une longue carrière consacrée aux faits divers, aux procès et aux coulisses de la justice. Et son regard de journaliste habitué aux audiences correctionnelles, comme aux assises, nourrit un récit où l'on se sent l'expérience du terrain, le goût du détail juste et une plume volontiers mordante. Ça s'appelle Scrabble Mortel. J'imagine qu'on le retrouvera dans nos studios.
2: Certainement. Et d'ailleurs, ça montre aussi que les jeux de société peuvent mener au crime dans des situations.
0: Oui, après le Cluedo d'Arnaud Nioul, un Scrabble Mortel.
2: Par de Wever, José Échec avec des champions du monde. Lui, il montre que le Scrabble peut mener aussi à ce que j'appellerais le meurtre.
0: Voilà, et on souhaite tout le bon rétablissement à Luc Brinclair qu'on retrouvera prochainement en studio. Pour l'heure, sur notre stand, on reçoit Marc Bolland. Alors, c'est pas le politique, c'est l'auteur. On peut quand même souligner ça. Marc Bolland, bonjour.
3: Bonjour, bonjour. Comment allez-vous?
0: Ça va bien.
2: Très bien, merci.
0: Vous avez passé un bel été? De belles vacances?
3: Bah, chaud comme tout le monde.
0: Oui, bah ça, évidemment, ça c'est pas... On n'a pas parlé de météo, juste parlé
3: voilà,
0: de l'été.
3: Aujourd'hui, ça va. Aujourd'hui, ça va.
0: Vous venez accompagné de l'éditeur Michel Elsdorf, Noir Dessin Productions. Bonjour, Michel.
4: Bonjour, Régine. Bonjour, Julien.
2: Bonjour, Michel.
4: Bonjour.
0: Marc Bolland, vous venez de publier Le sang de Saint-Lambert, chronique d'un assassinat. Alors, ma première question, ce sera d'abord, pourquoi ce sujet?
3: Comme dirait l'autre, pourquoi pas, mais on ne va pas répondre à la Normande. Parce qu'en réalité, cette période qui est celle de l'ascension des Carolingiens pour remplacer les Mérovingiens, aboutir à un empire, s'est passée à Liège, globalement. On peut être de temps en temps Chauvin, mais ça correspond quand même bien à la réalité historique. Et on a très peu de sources, finalement. Quand on se promène dans la librairie, ici à Liège ou ailleurs, des ouvrages sur la Deuxième Guerre mondiale, il y en a 43 pièces, sur Napoléon aussi. Et sur cette période qui est pourtant celle où Liège a brillé de mille feux, je ne vais pas dire au centre du monde, mais en tout cas au centre du monde chrétien de l'époque, c'est relativement vide. Et donc, en bouquinant, en cherchant, je me suis posé cette question qui semblait évidente. Ah oui, Saint-Lambert, on sait qu'il a été assassiné. Oui, mais par qui? Oui, mais comment? Oui, mais pourquoi? Alors j'ai joué mon petit Maigret, qui est quand même un autre liégeois aussi. C'était très amusant de rédiger tout cela. Il y a des sources. Il y a des événements qui sont documentés, notamment le banquet de Jupille, ça c'est connu et documenté. Mais il y a plein de doutes et il y a plein d'éléments qui sont vides. Et donc ça permet d'avoir un petit peu d'imagination pour essayer de réunir les pièces du puzzle.
0: Entre histoire et fiction, complètement là.
3: Avec un fond historique, de laisser aller l'imagination et voilà, d'écrire une petite
0: histoire.
3: On a
0: parfois le sentiment qu'il avait un peu mérité d'être assassiné, Saint-Lambert.
3: Bah, écoutez, à l'époque, je n'ai jamais rencontré d'ailleurs, mais à l'époque, c'est une époque très violente, on ne chipote pas. Le prédécesseur de Lambert a lui aussi été assassiné. C'était pas rare de voir des évêques assassiner des rois, assassiner. C'est une coutume que l'on a un peu perdue, même ici à Liège. Un peu, hein, bon. Donc c'est une période très violente. Et le rôle des évêques à l'époque est un rôle charnière dans l'évolution après l'Empire romain et avant l'avènement vraiment du Moyen-Âge. Ce sont des seigneurs, globalement. Je ne parle pas des abbés, des monastères qui ont une autre fonction, à la fois philosophique et économique. Mais donc ce sont des propriétaires terriens, en général. Ce sont des familles aristocratiques, des descendants bien souvent de préfets romains, et ils ont pris une autre casquette, on va le dire comme ça. Donc ce n'est pas des guignols et des gugus. Ce sont des seigneurs. et qui sont, s'inscrivent dans l'époque dans laquelle ils vivent, donc une époque violente. Et il est connu, ça c'est un fait, que Lambert se promenait avec une épée à la ceinture. Donc ce n'était pas pour donner la bénédiction, ça.
0: Marc Bolland est notre invité actuellement. Dans nos auteurs ont la parole en direct du parc de la Bovrie, dans l'occasion de retrouvailles, Le sang de Saint-Lambert, chronique d'un assassinat, paru chez Noir Dessin Productions, est son premier livre. Premier livre du genre, en tout cas.
3: On peut le dire comme ça, oui.
2: Il y en a eu un avant, hein, non ?
3: Oui, tout à fait.
2: Qu'était ?
3: Le secret d'Alcoin, donc c'était un petit bon, peu... Hein. Je l'avais fait en auto-édition, c'était voilà. Un petit peu un test, et puis Michel a repéré le talent qui se cachait, et m'a dit, viens chez moi, on va faire un livre sérieux, quoi.
2: Alors, ce livre, Le sang de Saint-Lambert, on sent qu'en fait, votre volonté, c'est d'apporter, ce que j'appelle, une réécriture de l'histoire, hein. De réécrire l'histoire peut-être de manière plus moderne, ce qui s'est passé, de rendre plus vivante cette histoire. On ressent très fort. Mais il n'y a pas que ça. On ressent aussi que vous faites des rapprochements avec notre époque, de différentes manières, surtout quand on voit certains extraits qui portent sur la nature, sur les dieux et autres. Et là, on sent qu'il y a une ouverture, hein. On sent bien que ce n'est pas seulement un roman de l'époque de Pépinide, c'est aussi un roman qui se raccroche à notre temps, à notre époque. Ah oui. Il y a un peu de ça, hein.
3: Ben, je suis très flatté parce que si le message est passé, c'est que vous l'avez perçu, donc voilà. C'est qu'il était perceptible. Donc effectivement, ce n'est pas un livre historique, c'est un livre avec un arrière-fond historique, c'est un roman. Alors il y a l'aspect, je vais dire presque fait divers, on assassine quelqu'un, c'est qui l'a tué, etc. Mais derrière, je trouvais intéressant de glisser aussi en deuxième lecture, je vais dire, toute cette... Ce rapport que nous avons avec la nature et qu'on ressent très bien aujourd'hui dans toute une série d'interrogations que les gens ont à propos du changement climatique, mais pas seulement, la qualité de la vie, le rapport à la vie, hein, des choses comme ça. Et là, nous sommes à une époque, si je peux me permettre l'expression, bénie pour parler de cela, parce que nous sommes au moment où l'Église chrétienne monothéiste essaye de s'implanter, et c'est loin d'être le cas. Saint Amand, qui a été évêque de Liège pendant 2 ans, c'était de Maastricht en réalité, hein, pendant 2 ans, et qui est considéré comme un des pères fondateurs de l'Église catholique de Belgique, il a foutu le camp, parce que lors d'un prêche, on l'a tapé dans la Meuse. Parce que les gens ici, c'était comme Astérix et Obélix, ils tenaient à leurs traditions, et les traditions, c'est des traditions polythéistes. Dans les Ardennes, il y a des dolmens, il y a des grottes échaînées, c'est le début. Liège, c'est très petit à l'époque, il y a peut-être 300 habitants, 400. Et donc, on a toute cette lutte d'influence entre le monothéisme et le polythéisme. Et moi, je vais maintenant régulièrement, depuis 3 ans, en Afrique de l'Ouest, au Bénin, qui est le pays du Vaudou. Et là aussi, on ressent... j'ai une autre perception de la question qu'une perception telle qu'on a de façon traditionnelle. Il y a les rationalistes, il y a les antirationalistes, il y a les croyants, les pas-croyants, etc. Non, derrière tout ça, il y a un rapport à la nature, parce que nous sommes partie de la nature. Comment est-ce qu'on se positionne ?
2: Et surtout en plus qu'on sent qu'il y a la révolte de la nature. Et l'un des faits de cette histoire, c'est la révolte de la nature contre l'homme. Hein.
3: La nature gagne toujours.
2: Voilà.
3: Ici, on se fatigue. Enfin, bon, tout ce qu'on fait, c'est très bien. Mais le jour où il y a 3 éruptions volcaniques sur la Terre en même temps, où le soleil s'emballe, je ne sais pas où on va courir ailleurs. Hein. Non, la nature, elle gagne toujours.
2: Alors, je voulais en revenir alors, un peu à l'histoire également. Il y a un personnage qu'on connaît très peu, si on a suivi jusqu'à présent l'histoire de Saint-Lambert, mais que vous mettez beaucoup en évidence, c'est Bérégèse.
3: Oui. Alors, j'ai découvert Bérégèse, voilà. Qui est un personnage réel, qui est le confesseur, le confident, mais le confesseur officiel de Pépin de Herstal et de sa première épouse, Plectrude, qui vient de l'abbaye de Saint-Tron, de Saint-Trudon, et qui est resté à la cour de Pépin pendant des années. Mais qui a été chargé. Donc, il a assisté au banquet de Jupille, vraisemblablement. Il a assisté à tout ce qui se passait, les coulisses, les complots, les manigances qui se sont formées, qui ont abouti à l'assassinat de Lambert. Et il a eu une mission très particulière. Et ça nous ramène à votre question précédente, le lien qu'on a avec la nature, bien entendu. C'était trop beau pour ne pas en profiter. Plectrude, la femme de Pépin, les propriétaires de terrains à Andage, au milieu des Ardennes, qui ont été démolis par les Huns quand ils sont venus en 451 faire du tourisme dans le Luxembourg. Et il y a là des ressources financières qui ne produisent pas. Parce qu'il y a ça aussi derrière, il faut gagner de l'argent, et l'argent c'est la terre. Et donc Pépin et Plectrude disent à Bérégis, écoute cher ami, tu vas aller à Andage créer une abbaye. Qui va s'appeler par la suite l'abbaye de Saint-Hubert, puisque Andage va être baptisé une centaine d'années plus tard Saint-Hubert, quand le corps d'Hubert va être transféré par l'évêque de l'époque, Walco, si j'ai bonne mémoire, à Andage. Et donc il y a un lien là, parce que là on est en plein dans l'Ardenne. dans l'Ardenne polythéiste. Et alors on revient à la question, comment est-ce qu'un prêtre va créer, c'était le cas là comme partout ailleurs, une abbaye qui va pouvoir implanter les principes du monothéisme tout en s'acclimatant quand même, en intégrant quand même avec un minimum de souplesse les croyances des gens. Ce que peut-être n'a pas fait Lambert. Parce qu'il y a des évêques qui étaient beaucoup plus brutaux dans leur mission d'évangélisation. Et ça, c'est toute l'histoire de l'expansion de l'Église chrétienne. Et il y en a d'autres qui étaient plus souples.
2: On demandera à Philippe Boxo d'aller voir le coup de sabot, si c'est un bon coup de sabot d'un cerf. Voilà.
0: Marc Bolland est notre invité dans Nos auteurs ont la parole aujourd'hui en direct du Parc de la Boverie sur le stand d'RCF Liège, le stand de 354. Les dédicaces ont débuté du bouquin d'Arnaud Nioul, Le Club des Assassins aux éditions Jeunesse. Effectivement, Marc Bolland, on voit que vous avez bossé sur votre bouquin. Hein. On voit que vous avez pas mal de recherches, à moins que vous soyez un passionné aussi d'histoire. Sans doute.
3: C'est toute la différence entre l'osium et le négocium. Le travail, on a toujours une notion de pénibilité. On a bossé, on a travaillé dur. Non, c'était un plaisir, parce que quand on aime de rechercher des sources comme ça, il suffit que l'imagination galope un petit peu, si je peux me permettre l'analogisme. Mm-hmm. Et bon, voilà, on s'amuse beaucoup. C'est très intéressant, même surtout à titre personnel au début, de rassembler des sources et d'essayer de les combiner. Déjà cela. Et par rapport à Philippe Boxo, effectivement, j'ai essayé d'intégrer ses conclusions, puisque Lambert meurt bien d'un coup sur la tête. Hein, donc, c'était la moindre des choses.
0: Le sang de Saint-Lambert, chronique d'un assassinat, on va y revenir dans quelques minutes. Ça a été sympa de travailler avec Michel Elsdorf.
3: Oh là, je ne vous dis pas. Aïe, aïe, aïe, quelle affaire.
0: C'est pas facile.
3: C'est tellement pas facile qu'on est en train de travailler sur le livre suivant, qui est la suite de la trilogie. Après Pépin de Herstal, c'est Charles Martel, autre liégeois. Et donc ça racontera toute l'aventure de Poitiers et d'un peu déstructurer l'idée totalement exagérée du choc des civilisations à Poitiers, parce qu'il y a bien d'autres éléments. C'était surtout l'appât du gain, hein, avec les biens qui se trouvaient à l'abbaye de Saint-Martin de Tours. Et puis il y aura le suivant, Pépin le Bref, qui est le premier roi carolingien qui va mettre une tonsure sur la tête du dernier roi mérovingien et qui, avec l'appui du pape, va être sacré roi à Saint-Denis.
0: Vous allez faire toute la ligne, alors, toute la lignée.
3: Ben Michel m'a demandé que ce soit prêt pour la Noël. Je crois que c'est bien parce qu'il ne m'a pas dit quelle année.
2: Non, mais par contre aussi, ce qu'il y a, ce qui est important, c'est qu'il y a le rôle des femmes dans ce roman aussi, qui joue un grand rôle. Et je croyais qu'il allait plutôt orienter vers le rôle d'un personnage féminin. Mais non, c'est Charles Martel.
4: Oui, il y en a encore. Hein.
3: On va voir. Non. Justement, mais ça, c'est une petite surprise. Le prochain roman, le rôle principal, ce sera une femme qui est complètement disparue de la mémoire collective et qui est la fille du duc d'Aquitaine, chrétienne, qui a été mariée avec un roi musulman, Mounouza. Et donc là, on commence à arriver avec le conflit chrétien-musulman. Donc c'est une jeune femme, effectivement.
2: Est-ce que dans le prochain roman, Charles Martel aura une approche plus, disons, conciliante que dans celui-ci?
3: Il faut que je discute encore avec mon éditeur de l'effet qu'on veut donner au livre.
0: Voilà, on marque une nouvelle pause. On reste avec Marc Bolland et Michel Elsdorf, Noir Dessin Productions, ici dans Nos auteurs ont la parole, en direct du Parc de la Boverie. Je rappelle les dédicaces de Arnaud Nioul, Le Club des Assassins, ici sur notre stand, encore jusqu'à 4h30. Pour le coup, on se retrouve tout de suite.

0: Voilà, pardon, ça c'est les aléas du direct. C'était Arnaud, les filles du bord de mer. On est toujours dans Nos auteurs ont la parole avec Julien qui est distrait, évidemment. Julien, on reprend. Et avec Marc Bolland et Michel Elsdorf, Noir Dessin Productions, on parle du sang de Saint-Lambert, la chronique d'un assassinat, dans le bouquin également dans lequel on retrouve énormément d'illustrations. Marc Bolland, combien de temps ça vous a pris de récupérer toutes les sources, de rédiger, de vous imprégner peut-être aussi de toute cette partie de l'histoire liégeoise?
1: Je veux dire, à partir du moment où je me suis dit je vais essayer de faire quelque chose, il a quand même fallu quelques mois pour pouvoir recadrer, parce que les sources ont un niveau d'incertitude, notamment sur les dates de naissance, les dates de décès simplement. Saint-Lambert, il est décédé entre 697 et 705. Charles Martel est né en 688. Ça veut dire que Saint-Lambert est mort quand Charles Martel avait 8 ans ou quand il était beaucoup plus âgé. Donc ça fait de Charles Martel soit un suspect, soit un enfant. Donc simplement sur une incertitude. Donc il faut un peu tout recadrer. Je vais pas dire un peu chipoter, mais sans trahir. Mais vraiment l'écriture, oui, ça a pris quand même. Il a fallu écrire et réécrire, mais c'est gai aussi.
0: Vous n'avez pas été trop bousculé par Michel Elsdorf? On connaît son caractère impétueux.
1: Non, ça va. Je dois dire que j'ai connu pire dans les professeurs.
0: Julien.
2: Oui, mais ça n'empêche que Saint-Lambert, comment dirais-je, est aussi une porte ouverte sur différentes réflexions. Ça peut être une réflexion sur l'Église, ça peut être une réflexion sur les hommes. Donc ça ouvre d'autres portes de réflexion, oui. Hein, soyons honnêtes. C'est sur la manière face à la vie, voilà.
1: Exactement, c'est ce qu'on disait au début de l'entretien. C'est ici d'avoir un drame historique, avec un roman, un meurtre, quelque chose qui se lit, je l'espère, avec plaisir, enfin avec facilité n'est pas nécessairement le bon mot, mais avec plaisir. Mais derrière, il y a plein de questions. Alors, celle que vous posez, bien entendu, le rôle de l'Église, comment est-ce que les êtres humains qui se distinguent des animaux par le fait qu'ils ont conscience d'eux-mêmes, qui réfléchissent donc à leur place dans la nature avec le lien religieux, comment est-ce que les hommes construisent ça collectivement et individuellement? Il y a aussi le début de la ville de Liège, historiquement. On dit « tu dois noger à Dieu et le reste à noger ». Non, tu dois tout à Lambert à titre posthume, parce que Lambert n'était pas évêque de Liège, il était évêque de Maastricht. Mais c'est vraiment à ce moment-là, avec les pèlerinages qui ont été organisés, parce qu'il y a eu des miracles et tout ça, et puis aussi d'autres raisons historiques, l'impression des frisons dans le Nord. Mais c'est vraiment à ce moment-là que la population à Liège commence à augmenter et que Liège commence à jouer un rôle. C'est vraiment la naissance de la ville de Liège.
0: Oui, c'est ça aussi qui est important, c'est que c'est l'assassinat qui est le départ de Liège comme lieu de pèlerinage et puis comme grande ville.
1: Ça c'est l'aspect sur la réflexion, comment est-ce que les tissus urbains peuvent se créer. Et si on revient par rapport à l'actualité, on sait qu'un des grands débats dans la région liégeoise, c'est de voir comment on équilibre les besoins, les charges entre la ville de Liège, le tissu urbain et les communes avoisinantes. Il y a aussi de la réflexion comme ça qui peut naître d'une petite histoire comme celle-là.
2: Oui, quand vous êtes dans l'ancien bourgmestre de Blény, donc...
1: Notamment.
0: Michel Elsdorf.
3: Une petite chose par rapport au bouquin de Marc, c'est aussi, évidemment, là c'est l'éditeur qui parle, c'est une période, je veux dire, qu'on n'avait pas encore vraiment, entre guillemets, utilisé. Et je pense que Marc est en train, avec son premier bouquin...
0: Il y a encore
3: bouquin,
0: des périodes sur lesquelles vous ne vous êtes pas penché chez Noir Dessin Productions.
3: Oui, bien sûr. Mais on en encore plein. Et justement, cette période-là est une période extraordinaire, comme disait Marc. Et qui peut bifurquer, elle peut aller dans plein de chemins, dans plein de directions. Elle peut aller dans la direction historique, elle peut aller dans une direction un petit peu plus fantastique. Dans, voilà, il y a des choses assez étonnantes. Quand
0: Michel Elsdorf, d'ailleurs, c'est la première fois que vous mettez un politique à votre palmarès parmi les auteurs, non? Oui, vous êtes quand même un politique, Marc Bolland. Vous l'avez été, si on peut dire ça comme ça.
1: Je vais laisser Michel réfléchir à la réponse.
3: Oui.
1: C'est une présentation, si vous voulez, qui est traditionnelle de dire parce que quelqu'un a été élu dans sa vie, c'est un politique. Non, un élu, c'est un citoyen.
0: Bon,
1: c'est
0: citoyen
1: un citoyen qui se met sur une liste et qui, à un moment donné...
0: Oui, vous avez été longtemps quand même élu.
1: Oh, mais ça, c'est pas de ma faute.
0: Ah, bah oui, non. Bah, donc, ça fait de vous un politique.
2: Et député.
3: Je réponds à votre question. Eh bien, non, il y a eu un autre homme politique avec qui nous avons travaillé, et il s'appelle Paul Bolland. C'est le papa de Marc.
0: Comme quoi, mais ça, c'est le hasard.
3: C'est le hasard.
0: Non, mais bien sûr.
3: Mais c'est les sujets, vous savez, nous. Je veux dire, on est forcément, comme dit toujours François Valtieri, on n'est pas politisé. on fait ce qu'on veut comme
4: rigoler,
3: tout le monde.
4: Hein,
3: oui, je sais.
4: Hein, vous le savez.
3: Mais c'est intéressant de pouvoir le dire. C'est-à-dire que ce qui nous intéresse surtout au niveau de l'édition, c'est le sujet.
4: Bien sûr.
3: C'est le sujet qu'on amène. Et évidemment, il y a des qu'on ne prendra jamais, et bien clair, même si le sujet est magnifique.
4: Bon, et autant que le sujet soit porté par quelqu'un qui est passionné par le sujet.
3: Voilà.
4: Et là,
3: ce qui est le cas. On avait déjà ça qui a approché un petit peu cette période-là. C'était avec Michel Audi, qui approchait le Moyen-Âge. Malheureusement, Michel n'est plus de ce monde. Et là, Marc vient un peu combler un peu cette partie,
4: vide.
3: En plus une partie que j'adore. Quoi.
4: La couverture, on en dit un mot, c'est un peu ensanglanté.
3: Oui, c'est normal. Il y a du sang.
4: Oui.
3: Et le sang, ça fait, je ne vais pas dire que ça fait vendre, c'est dans l'air du temps.
1: C'est surtout un des miracles qui s'est produit à la mort de Saint-Lambert,
3: oui.
1: C'est que la rumeur a couru que les murs de sa villa ont saigné. Et donc voilà, on se retrouve un petit peu. Et
3: voilà.
1: Le reste de la couverture, c'est le centre du tableau qui est à la cathédrale. Du banquet de Jupy. Hein.
0: Le Centre Saint-Lambert, chronique d'un assassinat, Marc Bolland chez Noir Dessin Productions. Vous serez en dédicace d'ici quelques minutes à partir de 16h, ici sur le stand RCF Liège. Je rappelle qu'il y a toujours les dédicaces de Arnaud Nihoul pour le Club des Assassins édition Genèse. Michel Elsdorf, vous êtes là aussi pour aborder un autre bouquin qui sort demain.
3: Et qui est sorti.
0: Bon, je n'ai pas fini avec vous, Marc
3: Bolland.
0: Je vais revenir à vous, Marc Bolland.
3: Il est sorti hier.
0: À l'occasion du 82e anniversaire de la libération de Liège, vous sortez Liège sous l'occupation allemande.
3: Oui, et en plus, pour la première fois, ce sont des photos inédites. Je vais m'expliquer. Et ce sont des photos en couleur. C'est pas vraiment le créneau de Noir Dessin, les photos couleur, mais là, on a joué le jeu parce que ça vaut la peine.
0: Mais les photos, ça va plus sans fin chez vous, sans fond. Sans fond et sans fin.
3: C'est sans fin, sans fond, mais il y a des romans aussi, hein, faut pas croire. C'est bien simple, le prochain bouquin qui va sortir, c'est un livre sans photos.
0: Donc Liège sous l'occupation allemande, c'est signé Fabien Harry,
3: oui.
0: Qui est également ici présent pour les dédicaces sur le stand RCF Liège à partir de 16h.
3: Oui,
0: je pense que je l'ai vu passer tout à l'heure. Il me semble qu'il était là.
3: Ah, d'accord.
0: Il va peut-être revenir, j'espère.
3: Mais peut-être un mot par rapport à son bouquin justement à Fabien. C'est aussi, je veux dire, un autodidacte. Et c'est apprendre pas du mauvais côté. C'est-à-dire que Fabien est un amateur, un collectionneur plutôt, de photos qui ont une histoire, qui ont été faites par des gens, qui appartiennent à des gens. Donc il n'a pas été chercher des choses qui ont été éditées à des dizaines ou des centaines de milliers d'exemplaires, comme beaucoup de cartes postales qu'on a déjà utilisées. Non, ce sont des photos quasiment privées. Et dans ce cas-là, et dans le cas du bouquin, ce sont des photos privées faites par des soldats allemands qui débarquaient ici à Liège. Ben, y en avait certains qui avaient une petite fibre artistique et qui ont fait des photos souvenirs également. Mais la partie finale, il est bien clair que de ce bouquin n'a pas été faite par les Allemands, puisqu'on parle et on montre les photos de la libération. Ça, c'était important aussi. Et là, on a travaillé avec ma collection alors. Et c'est intéressant parce que tout se passe à Liège. Et Liège en couleur, tu dis, c'est assez étonnant, quoi. Parce que c'est pas les mêmes couleurs que maintenant. Le point de vue est tout à fait différent. C'est un Liège démoli, c'est un Liège détruit, c'est un Liège qu'on reconstruit, c'est un Liège qu'on redémolit encore. C'est une vision assez.
0: C'est vrai
3: assez
0: que la libération de Liège, on ne la met pas souvent en avant. C'est l'occasion aussi
3: réaccorder. C'est pour ça qu'on l'a sorti maintenant.
0: Voilà, c'est 7 et 8 septembre.
3: Pour ne pas qu'on oublie.
0: Parce que
3: j'entends beaucoup de gens, tiens, mais qu'est-ce qui se passe, qu'est-ce qui s'est passé début septembre, le 7, le 8, mais c'est la libération de Liège. Quoi.
0: Voilà, 82e anniversaire, c'est demain et mardi.
3: À ne pas oublier.
0: Le 7 septembre, c'est aussi ma fête, Michel.
3: Ben, bonne fête.
0: Ce sera l'occasion d'y
3: c'est
0: penser
3: bien.
0: Aussi.
3: Oui.
0: Alors avant de poursuivre.
2: Saint-Régine, priez pour nous.
0: Avant de poursuivre avec Marc Bolland et son sang de Saint-Lambert, chronique d'un assassinat, un dernier mot aussi sur un bouquin qui vous tient à cœur, Michel Elsdorf, je sais.
3: Oui. La prostitution.
0: Oui,
3: ah ben
0: un mot, brièvement, hein, sans entrer dans les détails.
3: Oh, dommage. Bah écoutez, c'était aussi un bouquin qui devait se faire. J'avais pas mal de photos, j'avais pas mal de documents, j'avais pas mal de témoignages aussi. Et Dieu sait si notre ami Jean Jour m'a bien aidé au niveau des témoignages, parce que nous avons fait quelques sortie ou entrée dans ce monde assez étonnant. Donc c'est vraiment de la première main, si je peux m'exprimer ainsi. Et mais ça fait partie de la vie. Ça a fait partie de la vie des Liégeois et de Liège depuis, j'aurais dit aussi, le Moyen Âge.
0: Quel est le titre du bouquin, donc ?
3: La petite histoire
0: de la prostitution liégeoise. Donc c'est uniquement Liège-Ville, hein, on est d'accord.
3: On parle un peu de Verviers, on parle aussi de Serein, un petit peu, mais
0: on parle pas de Blény, non ? Il y a pas ça,
3: Il y avait pas. Mais par contre, on parle beaucoup des femmes et des femmes en tant que prostituée, mais des femmes en tant que... comment est-ce que je pourrais dire sans dire quelque chose de pas très joli. Elles avaient beaucoup, beaucoup de mérite à l'époque.
0: Oui, c'est un bouquin qui ne stigmatise pas du tout les femmes en tant que prostituées, mais qui les met en avant.
3: Qui les met en avant,
0: bien
3: oui,
0: sûr,
3: oui,
0: et
3: tout à fait.
0: Qui les défend et qui raconte leur quotidien.
3: Absolument, oui.
0: Et c'est vrai qu'on avait fait une très belle émission sur ce bouquin aussi. C'est toujours un plaisir de vous recevoir, Michel Elsdorf.
3: Merci, c'est bien gentil.
0: Je rappelle donc, on est toujours avec Marc Bolland, quelques minutes avant qu'il ne se lance dans les dédicaces à côté d'Arnaud Nioul, ici sur notre stand, le Centre Saint-Lambert, chronique d'un assassinat. Julien.
2: Oui, le personnage de Saint-Lambert. En fait, l'Église a pas beaucoup changé maintenant. Avant, les évêques se mariaient. Hein.
1: Ah, tout à fait, parce que d'ailleurs, le successeur de Saint-Lambert, et dernier évêque de Maastricht, c'est le premier évêque de Liège, Saint-Hubert. Mmh. Et celui qui succède à Saint-Hubert, c'est son fils,
2: voilà.
1: Floribert, qui sera saint aussi, parce qu'à l'époque, il n'y avait pas non plus de processus de canonisation. C'était la Vox Populi qui canonisait les gens. Donc à l'époque, effectivement, je crois que c'est jusqu'à la réforme grégorienne, donc c'est le 11e siècle, c'est quelque chose comme ça. Effectivement, les mariages, les prêtres se marient, les évêques se marient.
2: Moi, je reviens sur ce que j'ai déjà posé une question, c'est le rôle des femmes qui ont joué qui a été important dans cette affaire également.
1: Le rôle des femmes dans cette affaire est manifestement dans la société de l'époque. Parce que d'abord, il y a une contrainte. Les hommes partent, ils voient la guerre, etc. Donc les femmes, elles restent là. Et la vraie richesse, c'est la richesse patrimoniale, c'est la richesse territoriale. Mmh. Et donc les femmes jouent beaucoup de ce rôle-là. Les femmes, à partir du droit germain, pas du droit romain, là c'était le pater familias qui disait tout, mais en droit germain, les femmes ont certains droits au niveau patrimonial. J'ai dit tantôt, Plectrude, elle était propriétaire de ici à Andage, futur Saint-Hubert. Donc il y a un rôle, effectivement. Et alors il y a un rôle que l'on va retrouver, si on veut prendre un petit fil, à la cour de France. C'est le rôle des femmes dans les coulisses. Mmh. Alors, c'est un peu macho de dire ça, c'est vrai, mais c'est la réalité historique de l'époque. Et là, elle joue un rôle considérable, hein. Ça, c'est vrai.
0: Marc Bolland est notre invité. Le sang de Saint-Lambert, chronique d'un assassinat. C'est aussi une façon de vulgariser, de rendre accessible l'histoire des origines de Liège, même si elle est romancée, même si elle est en partie fictive, mais vous citez les grands noms de personnages historiques qui ont vécu, et donc c'est vrai que vous les rendez proches de nous. C'est ça aussi qui est assez sympa dans votre livre, même si moi j'ai trouvé que vous ne rendiez pas particulièrement Saint-Lambert sympathique. Je ne sais pas s'il l'était, il ne l'était peut-être pas, mais disons que en tout cas c'est vrai que c'était une façon d'aborder les origines de la ville de Liège. C'est ça aussi, hein, l'assassinat de Saint-Lambert, et que c'est vraiment un bouquin qu'on peut recommander. Je ne sais pas s'il y a un public cible précisément pensé pour ce type de livre, mais disons que c'est accessible à tous ceux qui s'intéressent de près ou de loin à l'histoire de Liège et aux origines, qui se questionnent sur l'assassinat, qui a assassiné Saint-Lambert. Est-ce qu'on le sait finalement ?
1: Je veux dire, il faut lire le livre.
0: Exactement. Oui, attention, mais Julien, parce que Julien, je sais qu'il a tendance à lâcher des choses.
1: Il faut rien lâcher.
0: Il faut rien lâcher.
1: Pour revenir sur ce que vous dites, c'est vrai qu'on a une époque où on peut critiquer et tout, il y a plein de choses qui vont. Hein. On ne parle jamais des trains qui arrivent à l'heure.
0: Mmh. On peut quand même... parce que ça n'arrive pas souvent, c'est peut-être.

0: Comme quoi, vous voyez, vous restez un homme de votre cru, Marc Bolland.
1: Blenis à Liège. Liège, ce n'est pas le centre-ville et Outremeuse. Hein, la principauté, c'était quand même beaucoup plus large que
0: Liège
1: ça.
0: Liège n'est pas le centre du monde, tout à fait. Et puis bon.
1: Si. Nous sommes tous liégeois et tous le centre du monde.
0: Merci en tout cas, Marc Bolland, d'être venu discuter avec nous de votre bouquin, Le Centre Saint-Lambert. Maintenant, je vais vous laisser aller vous préparer pour les dédicaces. Une petite heure sur notre stand 354 en face de l'étang, ici au parc de la Beauvrie. Retrouvailles, c'est ce dimanche, c'est le dernier jour. N'hésitez pas à venir. Restez près de moi, Michel Elter. Oui, on n'a pas fini avec vous. On va marquer une nouvelle pause et on se retrouve tout de suite.
2: On était mon beau jour, papa.

0: Hommage à Franck Michel, Célina. On est toujours dans Nos auteurs ont la parole sur le salon Retrouvailles au stand RCF Liège en face de l'étang, tout près de la passerelle. Venez nous dire bonjour, venez voir également nos auteurs en dédicace. Arnaud Nihoul pour le Club des Assassins et puis Marc Bolland, le fils de l'autre, hein, le sang de Salambert, chronique d'un assassinat chez Noir Dessin Productions. Et avant d'accueillir notre prochaine invitée, Geneviève Hayet, professeure associée au département des sciences historiques de la fac de philolettes de Lyon. Voilà, on passe à quelque chose d'encore plus sérieux. Bonjour.
1: C'est vous qui le dites.
0: Bah, disons à côté, il y a Michel Elsdorf, donc beaucoup plus rigolo. Bon, mais c'est tout aussi intéressant. On va clôturer avec vous, Michel Elsdorf. Vous aviez encore des choses à dire.
2: Oui, c'est-à-dire que.

0: Après Marc Bolland, je vais quand même donner quelques petites informations pour les bouquins à paraître, parce que ça risque d'intéresser
1: c'est
0: les gens.
1: C'est votre rentrée littéraire.
0: Oui, oh oui, tiens, justement. Donc, il y a le bouquin de Marc, le Sang de Saint-Lambert. Il y a le bouquin de Fabien Harry, qui est, on vient d'en parler un petit peu, sur l'occupation allemande ici à Liège. Alors, il y a eu le bouquin sur la prostitution, que je recommande vraiment
1: oui, vivement,
0: personnellement.
1: On le sait. C'est l'histoire de la prostitution.
0: Oui, alors justement, il y a deux autres bouquins qui vont sortir. Va sortir un bouquin de monsieur le docteur Louis Botson. Monsieur Louis Botson est le créateur de... Comment est-ce que je vais dire ça, moi ? Quand on appelle une ambulance, il y a toujours le SMUR.
1: Voilà. Le SMUR.
0: C'est lui qui a créé le SMUR ici à Liège, qui s'en est occupé, qui s'est occupé de tous les centres d'urgence dans les hôpitaux. Il a servi dans plein d'endroits. Il a fait des choses assez étonnantes et il a décidé de mettre toutes ces informations là, et surtout ces anecdotes et ce qu'il a vécu dans un bouquin. Je peux vous dire que c'est assez étonnant. Et surtout le dernier chapitre, parce que là ça va intéresser encore plus les gens, parce que il va raconter un petit peu tout ce qu'on peut trouver ou retirer des gens.
1: D'accord.
0: En urgence.
1: Ça s'appelle comment le bouquin ?
0: Je sais pas encore.
1: D'accord. Voilà. C'est prévu avant Noël ?
0: Ça, si, je le sais. J'ai oublié. C'est tellement facile. Il y a urgence, 112.
1: Il y a urgence, 112.
0: Donc c'est bien, en plus ça rappelle. Et alors le dernier bouquin de cette année, ce sera un livre de cuisine. On n'a pas encore le titre, mais on sait bien qui va l'écrire. On a déjà les textes. Ce sont des recettes de cuisine. Et ce sera l'auteur, et Marc Carnaval, le sémillant patron des Sabots d'Hélène.
1: Ah, c'est bien, on reste dans le liégeois pur.
0: Bah écoutez, ce que vous voulez que je fasse d'autre.
1: Finalement, au Noir de Saint Production. Bon. Je rappelle que vous êtes installé à Grivenier. Hein.
0: Oui, tout à fait.
2: Je rappelle que Louis Botson tient une chronique sur RCF.
0: Oui, tout à fait. Absolument, c'est lui.
1: Et c'est bien parce que le bouquin de Louis Botson nous permet la transition.
0: Ah oui.
1: Avec notre invité. Merci beaucoup, Michel Elsdorf.
2: Merci, Michel.
1: Vous pouvez rester si vous le souhaitez encore un peu. Hein. Vous
0: n'êtes
1: pas, on
0: ne
1: vous chasse pas. Geneviève Aillé est notre invitée pour. Elle a dirigé le bouquin, le gros bouquin, Médecine et santé dans les Pays-Bas méridionaux et la principauté de Liège, de l'Antiquité aux Lumières. Donc c'est, vous avez dirigé ce bouquin avec la collaboration de Jacqueline Vons, professeure également en lettres classiques, Vincent Guénen et autre professeur émérite de l'ULiège dans le département des sciences biomédicales et précliniques. Moi, ma première question sera pourquoi un ouvrage sur cette période particulière et sur ce thème ?
3: Alors, sur cette période, c'est parce que c'est quand même ma période et c'est celle de Jacqueline Vons. Bon, Vincent Guénen interviendra plus tôt dans un deuxième volume qui paraîtra un jour, qui portera plutôt sur le 19e siècle. Ce n'est pas un 19e-iste. Donc moi, je suis médiéviste et Jacqueline est moderniste. Donc, ce qui veut dire que
1: vous avez uni vos forces.
3: On a uni nos forces. On a uni aussi nos réseaux. Et voilà, c'est un peu pour ça que donc la période. Alors donc voilà le choix de la période. En outre, parce que l'histoire de la médecine est une histoire extrêmement intéressante et finalement pleine de. En fait, pour beaucoup de gens, ça se résume à quelques clichés, alors qu'en réalité, c'est beaucoup plus important que ça. Est beaucoup plus riche que ça, que quelques clichés simplement, hein, les clistères et les saignées, oui, il y en a, mais pas uniquement.
1: Pas que.
3: Et alors, en plus, parce que finalement, le sujet était, je vais pas dire qu'il était vierge, certainement pas, mais il était un peu en friche pour la période, pour nos régions. Quoi.
1: C'est un travail d'envergure. Hein.
3: C'est un travail d'envergure qui m'a occupé pendant 10 ans, à peu près. Avec évidemment des interruptions. J'ai pas travaillé là-dessus pendant 10 ans non-stop, mais c'est vrai que réunir les auteurs, choisir les auteurs, les réunir, les convaincre,
1: travailler en collaboration,
3: en collaboration, tout ça prend plus alors des petits heurts, enfin des petits problèmes qui sont survenus au moment collaboration. Bon, déjà par exemple le Covid, ça a un peu tout bloqué, mais pas que. Finalement, il a fallu 10 ans pour.
1: Geneviève Ayet, notre invitée, elle est professeure associée au département des sciences historiques de la faculté de philo-lettres à Lulliège. Je rappelle le titre, Médecine et santé dans les Pays-Bas méridionaux et la principauté de Liège, de l'Antiquité aux Lumières. C'est les éditions Eddy Wall. Hein.
3: C'est ça.
1: Voilà, Julien.
2: Oui, ce qui est assez intéressant aussi, c'est que c'est la première fois qu'on prend l'histoire de la médecine, tous les soins, vu dans son ensemble, sa globalité. C'est-à-dire que ce n'est pas uniquement ce que j'appellerais un traité de médecine qui donne des renseignements dans la médecine. Peut-être à l'époque, non, c'est une globalité. C'est la première fois qu'on fait ça également.
3: Alors,
2: c'est une volonté au départ, mais manifestement qui a permis de rassembler un certain nombre d'experts autour et de mettre en valeur justement tous ces aspects de la médecine qui ne s'arrêtent pas simplement à un traitement d'une maladie ou des soins apportés.
3: Pour comprendre un petit peu l'optique dans laquelle on a travaillé, il faut se reporter à deux grandes écoles d'histoire des sciences et de la médecine. Hein. D'abord une école interniste qui se soucie essentiellement d'étudier le passé d'une science de manière autonome. Donc, pour ce qui est de la médecine, ce serait les grandes découvertes médicales, les progrès et aussi les grands médecins, peut-on dire. Et puis alors, une deuxième approche qui s'est développée dans l'ensemble de l'histoire des sciences à partir des années 70-80 du siècle dernier, qu'on appelle externaliste et qui a visé à replacer le fait scientifique ou médical, dans ce cas-ci, dans son contexte sociétal. Donc, par rapport à ces... bien entendu, on n'a pas négligé les grands hommes et les grandes découvertes.
2: Non, hein, non.
3: Mais on a visé aussi à replacer le fait dans son contexte sociétal, donc économique, social, religieux. Pour la médecine, c'est très important, faut bien dire. Philosophique, etc. Culturel également, ce qui permet aussi ce qui dans notre cas a permis aussi de nous intéresser à des questions qui étaient restées un peu en dehors. D'abord les patients, parce que finalement les patients, ils étaient un peu les grands absents de l'histoire de la médecine, je vais dire traditionnelle. Et puis alors des savoirs un peu considérés comme marginaux, comme marginalisés par cette médecine, par cette histoire de la médecine internaliste, qui cherche, comme par exemple tout ce qui est remède dit de bonne femme. Et
2: Ce qui est intéressant aussi, c'est que vous mettez en valeur l'apport, entre guillemets, ce qui est important pour nous, de Liège, ou tout au moins des sociétés qui s'étaient installées dans cette évolution médicale.
3: Ah bien sûr, il était hors de question pour moi de faire une histoire qui ne soit pas, qui ne mette pas en valeur, je vais dire, le sud du pays. La Belgique actuelle, évidemment, n'est pas une ère pertinente pour tout ce qui est antérieur à 1830, mais il y a quand même un certain nombre de points communs, de rapports qui existent, qu'on peut mettre en lumière, et notamment, évidemment, ce qui s'est passé quand c'était possible à Liège.
2: Alors, il y a Liège, il y a des sociétés qui ont développé ce que j'appelle les aspects de la médecine à travers la principauté. Vous mettez aussi en valeur des personnages importants qui ont œuvré à la recherche, hein, que ce soit de Liégeois ou ailleurs dans
3: la
2: région liégeoise.
3: Oui, bien sûr, bien entendu, quand on feuillette le livre, on tombe sur des personnalités comme Vézal, évidemment, qui lui n'est pas du tout du coin, ou Rembert d'Oduns, ou Rembert d'Oduns, comme j'entends dire beaucoup maintenant. Mais moi, j'ai essayé aussi, j'ai visé à étudier aussi et à intégrer dans mon histoire des gens, peut-être pas des Liégeois, mais des gens de la principauté, et notamment des médecins liés aux eaux de Spa, et notamment à Jean-Philippe de Limbourg, et aussi évidemment aux Chapuis, à la dynastie entre guillemets des Chapuis, qui eux n'étaient pas médecins mais plutôt chirurgiens, à Verviers. Bon, ça c'est un point de vue que j'ai souhaité.
2: Alors, il ne faut pas être érudit pour lire ce livre, hein, c'est un livre qui se lit patiemment, mais disons, comment dirais-je, qui est facile d'accès, et en plus, on traverse l'histoire jusqu'aux Lumières pour mettre en valeur comment cette médecine évolue. On constate, enfin vous mettez en évidence par exemple qu'à l'époque romaine, il y avait déjà des centres médicaux pour l'armée romaine, oui. Puis ça disparaît au Moyen-Âge, et puis ça reparaît un peu plus tard, un peu avant la Renaissance, qu'on commence à construire des centres un peu hospitaliers d'accueil des malades. Donc il y a, disons, cette évolution lente, précise, parfois contestée dans les faits ou critiquée. Donc c'est toute cette recherche en profondeur, je pense, c'est une recherche unique. Hein. Je n'en ai jamais vu comme ça, de ce point de vue-là, en tout cas au niveau de la médecine.
1: Et c'est vrai, Julien, que vous avez raison. Je rappelle, hein, Geneviève Hayet est notre invitée. Je rappelle votre nom et le titre de votre ouvrage, l'ouvrage que vous avez dirigé. Médecine et santé dans les Pays-Bas méridionaux et la principauté de Liège de l'Antiquité aux Lumières. C'est un bouquin effectivement accessible, pas besoin d'être un érudit, mais il faut quand même s'intéresser à la thématique parce que c'est vrai que c'est une grosse brique. Hein. Oui. C'est illustré. Il y a des images. Il y a des images. Hein.
2: C'est vrai, c'est illustré,
1: c'est richement illustré. Richement c'est pas illustré. Écrit trop petit. Il y a beaucoup d'annotations. Je dirais que celui qui s'intéresse vraiment au thème, j'imagine que les étudiants en médecine, eux, ils les recommandaient ce bouquin. Ils vont être obligés de le lire.
3: Non, je n'oserais pas affirmer le fait, mais il est évident que bon, d'abord, là aussi, on essaye quand de combler un manque parce que finalement l'histoire de la médecine est très peu enseignée aux étudiants, d'abord aux étudiants historiens, aux étudiants en histoire, mais également aux étudiants en médecine.
1: Ah oui, c'est vrai, il n'y a pas ce...
3: Non, en réalité...
1: C'est vrai que c'est dommage.
3: Mais c'est dommage parce que ça leur permettrait de mieux mettre en lumière et de mieux se rendre compte finalement de ce qu'est la médecine actuelle par rapport à ce qu'elle a été et voir que la science, bon, ça ne fonctionne pas forcément d'une manière linéaire et mais on en est quelque part toujours un peu les héritiers et je pense que ça leur permettrait de mettre leur propre discipline en perspective, en quelque sorte.
1: Vous disiez 10 ans pour rassembler, mettre tout ça sous presse. Pratiquement 10 ans, en tout cas, presque en continu. Ça veut dire que vous préparez déjà un tome 2 ? C'est déjà
3: alors,
1: dessus ?
3: Le tome 2, là, ce ne sera pas moi, parce que je ne suis absolument pas spécialiste. Donc là, je compte sur Vincent Nen pour prendre le gouvernail. Moi, je veux bien m'occuper, par exemple, de donner la touche historique et tout ce qui concernerait les aspects plus sociaux, mais je ne suis évidemment pas du tout compétente pour
1: mais le tome 2, ce sera la suite.
3: Ce serait quelque chose qui porterait sur le 19e siècle parce que 19e 20e c'est trop vaste.
1: Est-ce qu'on peut déjà imaginer aujourd'hui l'introduction de l'usage de l'IA dans l'histoire de la médecine ou pas du tout?
3: Écoutez, de l'histoire de l'IA en médecine, ça c'est une chose, mais l'IA dans l'histoire de la médecine, comme dans n'importe quelle histoire, j'espère qu'il n'y en aura pas, ni pas trop en tout cas.
1: Merci Geneviève Hayet. On peut peut-être rappeler où on peut retrouver cet ouvrage. Je ne sais pas si on le trouve en librairie classique.
3: Alors normalement il est en librairie et puis il peut être commandé sur le site d'Eddie Wall.
1: Eddie Wall. Il y a quelqu'un de chez Eddie Wall. Super, on va pouvoir poser quelques questions.
3: L'éditrice.
1: Voilà. Effectivement, on va pouvoir... Vous pouvez venir ici, prenez le micro. Comme ça vous allez pouvoir nous dire un mot sur ces éditions Eddie Wall. J'imagine aussi qu'on peut le trouver à la boutique des bouquins de l'ULG sans doute. Non, Galerie Opéra.
3: Non, il n'est pas presse Liège. Hein. Mais
1: c'est pas la même presse.
3: C'est pas les mêmes presses.
1: C'est une histoire intéressante. Ça. Attendez, je vous entends pas.
4: Excusez-moi.
1: Voilà.
4: Voilà. Eddie Wall, ce sont les éditions du service public de Wallonie, en fait.
1: D'accord. Et dites-moi votre nom.
4: Sandrine Langor.
1: Voilà, Sandrine Langor. Ah oui, c'est vous, Sandrine Langor.
4: Ah bah
1: oui,
4: voilà.
1: Voilà, les éditions Eddie Wall, excusez-moi.
4: Bonjour, pas de souci.
2: Bonjour, oui.
4: Bonjour.
1: Et donc, les éditions Eddie Wall, c'est ?
4: C'est les éditions du service public de Wallonie, en fait. On édite comme ça certains ouvrages dans la collection Identité. On a aussi des éditions et des collections qui sont plus spécifiques aux matières qui sont traitées par le service public de Wallonie, comme l'environnement, la mobilité.
2: Le patrimoine, je pense.
4: Oui, le patrimoine également, exactement.
1: Il y a des choses à dire. Mais l'histoire de la médecine, ça vous a particulièrement intéressé, c'est la rareté de la thématique.
4: Oui, c'était vraiment le sujet et la façon dont il a été traité pendant autant de temps et de façon aussi précise, avec des anecdotes qui sont quand même assez méconnues du grand public, qui a fait qu'on s'est intéressé au sujet. En fait.
1: Et donc celui qui le souhaite, il y a un site internet où on peut commander.
4: Oui, le site internet c'est ediwall.spway.wallonie.be. Et donc, il est possible de le commander directement sur le site ou de le commander en librairie.
1: Voilà, et puis pourquoi pas peut-être le commander chez Livre au Trésor, parce qu'Olivier Verscurin vient de venir nous retrouver. Il n'est pas sûr qu'on va pouvoir le commander chez lui. On va en parler avec lui dans un instant. Merci beaucoup, Sandrine Langor.
4: Une bonne journée.
1: Merci, Geneviève Vaillet. Je rappelle le titre. Médecine et santé dans les pays méridionaux et la principauté de Liège, de l'Antiquité aux Lumières, aux éditions Ediwall, 668 pages. C'est gros, mais c'est intéressant. C'est illustré. C'est complet et franchement ça remplit une case vide dans l'histoire et dans l'histoire de la médecine. Merci beaucoup.
4: Je vous remercie également.
1: On se retrouve tout de suite.

0: Et voilà, elle vient de terminer sa saison des festivals d'été, c'est Elena avec Karma. Et on est toujours au stand 354 au parc de la Beauvrie, le stand de RCF Liège. Je rappelle également les dédicaces de Marc, pas du tout Marc, Arnaud Niou, le club des assassins édition jeunesse sur notre stand ici actuellement encore un moment. Et nous sommes aujourd'hui maintenant plutôt, Julien, avec un libraire pour changer un peu. Bonjour Olivier Verskuren.
1: Oui, bonjour.
0: Vous êtes à la tête de la librairie liégeoise Livre au Trésor.
1: Tout à fait.
0: Vous êtes aussi l'un des partenaires du prix littéraire Saga, dont la prochaine édition, 17e déjà, aura lieu le 6 novembre prochain. Et donc, vous venez nous présenter votre rentrée littéraire et puis aussi les nombreux rendez-vous, parce qu'il y a beaucoup de rencontres qui se font à la librairie Place Xavier Nogent, votre librairie, cette magnifique librairie qu'on
1: c'est
0: aime
1: gentil.
0: Beaucoup. Donc, Julien, Olivier Verskuren, c'est vrai que c'est quelqu'un qui est précieux à Liège.
2: Je rappellerai qu'en fait, c'est la grande librairie était venue faire un reportage chez eux il n'y a pas tellement longtemps pour mettre en évidence leur librairie, n'est-ce pas?
1: Tout à fait, voilà. C'est très gentil à vous.
2: Oui, il faut le rappeler parce que c'est rare. Hein. D'habitude, ouais. Ils vont sur les librairies en France.
1: Hein. Ouais.
2: Et donc, c'est une première de le faire ici en Belgique et de le faire ici à Liège, à Livre au Trésor.
1: Tout à voilà. fait, c'était une expérience intéressante en tout cas.
2: Voilà.
0: Je suis désolée, j'ai toussé, pardon. Olivier Verskuren, quels sont les premiers rendez-vous de votre rentrée?
1: Alors, la rentrée littéraire, donc c'est, comme vous savez, c'est un moment quand même fort particulier. Hein. Il y a 460 bouquins, j'ai été revoir un peu les chiffres. Et évidemment, nous, on est obligé de faire un tri, c'est un peu compliqué. Vous voulez que je vous parle tout de suite des rencontres qu'on organise ou plutôt de...
0: Alors, soit les rencontres
1: sur cette rentrée.
0: D'abord votre sentiment sur cette rentrée, que je sais que vous n'avez pas toujours l'occasion, évidemment, de tout lire, mais vous êtes obligé de faire une sélection. Donc d'abord, votre sentiment, et puis peut-être pointer du doigt ce que vous proposez.
1: Oui, tout à fait. Alors, la rentrée littéraire, moi j'ai l'impression qu'il y a un peu deux façons de l'aborder. Soit on est hyper enthousiaste, ce qui se comprendrait, c'est un moment où énormément de livres paraissent. On pourrait se dire c'est une profusion, on va trouver des pépites, etc. Voilà, ça c'est le côté très positif, je trouve, de la rentrée littéraire, que je partage en partie, hein, tout à fait. Et puis par ailleurs, moi j'aime quand même bien pointer le fait que la rentrée littéraire est aussi, et ça c'est peut-être une façon de la voir un peu moins angélique, c'est quand même un moment hyper commercial. C'est une rentrée qui est en bonne part orchestrée quand même par des grands groupes éditoriaux. Hein. Voilà, il faut quand même savoir que dans le monde du livre, les hiérarchies sont très fortes. Il y a quatre grands groupes qui dirigent un peu, qui forment plus ou moins 80% de la production. Donc nous, tout ce qui arrive là à la rentrée littéraire vient principalement de ces grands groupes. C'est des centaines de livres qu'évidemment on ne va pas lire. Et par ailleurs, il y a toute une. C'est une industrie, le monde du livre. Et donc, ces grands groupes sont appuyés par tout le système médiatique qui va évidemment, je pense que tout le monde peut le constater un peu chaque année, focaliser sur quelques titres. Et donc, sur les 460, en fait, on va parler principalement peut-être de 20 bouquins, avec en perspective les prix littéraires qui se profilent. Donc il y a toute une dimension économique, médiatique, voilà, qui n'est pas spécialement ce qu'en librairie on affectionne. Voilà, mais on ne va pas gâter son plaisir non plus, il y a des choses intéressantes et on en a repéré quand même quelques-unes.
0: Est-ce que les auteurs belges, francophones, font partie, ils ont une place quand même dans cette rentrée littéraire chaque année, ou
1: clairement.
0: De plus en plus?
1: Alors, je n'ai pas analysé ça de près, mais moi je dirais quand même de plus en plus... clairement l'an dernier c'était assez évident, il y a eu Caroline Lamarche, hein, qui a été très loin, on en a beaucoup parlé dans la course au prix Goncourt, hein, elle était finaliste, donc ça a beaucoup joué. Et cette année, moi c'est une des choses qui me frappe, mais évidemment on est concerné, on est à Liège, on est belge, etc. Et on essaye de faire un peu attention à ce qui se passe chez nous. Et de fait, moi j'ai repéré quelques titres comme ça, je peux vous les citer, hein. Il y a évidemment le livre de Thomas Gunzig, qui s'appelle Spectre, hein, qui est dans les meilleures ventes, je pense, et pas qu'en Belgique.
0: Déjà dans
1: c'est
0: les meilleures ventes.
1: C'est un peu remarquable, hein, publié aux éditions du Diable. Il y a évidemment le Jérôme Collin, dont tout le monde a entendu parler aussi, hein, qui s'appelle Je suis né dans la tempête, voilà, chez Alary, qui a beaucoup de succès également. Mais on peut citer aussi Lise Pitt, du côté flamand, hein, qui revient avec un nouveau titre chez Actes Sud, après son succès qui s'appelait Débâcle, et puis d'autres. Autobiographie de mon cœur chez Actes Sud, il y a le nouveau Jean-Philippe Toussaint, qui est quand même toujours bien présent, qui fait une chose... bon, je vous avoue que je ne l'ai pas lu, mais on m'a dit hein, un peu particulière. Il sort un peu de sa zone de confort en faisant une sorte de polar.
0: C'est vrai qu'on l'oublie toujours. Alors, on l'oublie parfois. Genre, on l'oublie parfois. Ici, à nos auteurs, c'est vrai qu'on n'en parle pas toujours. Alors que c'est parce qu'il est depuis longtemps passé la frontière,
1: Toussaint.
0: Mais c'est un auteur belge qui a remporté aussi des prix. Donc voilà, c'est vrai que c'est important de...
2: C'est le fils d'un ancien directeur de la rédaction du Soir. Hein.
0: Ah oui.
1: Et je pense qu'il vit toujours en Belgique. Hein. Donc c'est un bon Belge, hein, Jean-Philippe Toussaint. Et puis évidemment l'inévitable Amélie Nothon, qui revient avec L'adolescence du perroquet. Donc oui, je trouve que les Belges sont bien représentés, et pas que dans les librairies belges. Je pense, j'ai vu un peu là les ventes qui se faisaient un peu partout, et je pense que c'est des auteurs reconnus quoi maintenant.
0: Julien.
2: Oui, surtout que. Je pense qu'il n'y a pas que cette manière de voir les choses au niveau de la volonté de chacun de s'intéresser à tel ou tel auteur, tel ou tel écrivain, mais il y a aussi ce que j'appellerais un renouvellement des jeunes écrivains qui se fait également, que ce soit ici en Belgique ou en France. Et donc c'est important de mettre en valeur aussi cet aspect des choses, non ?
1: Ah, clairement. Après...
2: Il y en a un qui vient de sortir, que je viens de voir en France. Je pense qu'il est français ou suisse, je ne sais pas. Qui vient de sortir Lazare.
1: Oui, c'est ça. C'est un Suisse-Allemand, en fait, qui a fait cette saga sur le XXe siècle.
2: Qui rappelle un peu Thomas Mann. Hein.
1: Voilà. En tout cas, c'est... Les enfin, médias s'amusent à le comparer à Thomas Mann. Après, c'est très intéressant.
2: Et lui ne veut pas, d'ailleurs.
1: Il faut dire que c'est un peu lourd comme héritage Thomas Mann. Mais de fait, jeune écrivain, premier roman, une saga qui remporte déjà beaucoup de succès. Je pense savoir que le livre est déjà en réimpression. Voilà. Mm-hmm. La rentrée littéraire, c'est ça aussi. C'est des focus sur les stars et puis des surprises, comme en effet ce Bidor. Auteur suisse inconnu, c'est son premier roman, et je pense que c'est ça l'intérêt, hein. On voit que dans les 460 romans, bon, il y a 68, j'ai noté, premiers romans. Voilà, c'est l'occasion pour ces auteurs, autrices de se faire connaître et d'être un peu plus, d'être visibilisés. Alors c'est ça le paradoxe que j'essayais de pointer, c'est que la masse fait qu'en fait ça invisibilise beaucoup de choses, et je tenais quand même peut-être à préciser aussi qu'en on voit la rentrée littéraire, j'ai évoqué les grands groupes éditoriaux détenus par les milliardaires et qui inondent un peu le marché, ça c'est le côté un peu négatif. En attendant, il y a des éditeurs qui souffrent, il y a des éditeurs indépendants, je pense particulièrement à... Il y a 200 éditeurs indépendants, militants, qui se retrouvent sans distributeur parce que ce distributeur a fait une faillite. C'est des éditeurs qui sont en péril. Et de tout ça, on ne parle pas beaucoup, évidemment. Donc c'est pour moi l'occasion de le signaler. Voilà. C'est un peu l'arbre qui cache la forêt, la rentrée littéraire et les best-sellers, les grands éditeurs bien connus. À côté de ça, il y a une production d'une richesse infinie qui est parfois invisibilisée par le fait même de la surabondance de livres. Voilà, ça c'est mon point de vue. Alors le rôle des libraires, bien sûr, en partie, c'est d'essayer de visibiliser toute cette production qui vaut la peine. Quoi.
2: C'est la ligne éditoriale de la librairie.
1: Entre autres, quand on peut voilà, être libraire, c'est un métier qui est assez passionnant, mais fort exigeant d'une chose, c'est un commerce, donc il faut gérer ça, je veux dire, il faut penser à changer les ampoules qui sont pétées, des choses comme ça, il faut sortir les poubelles. Mais dans la ligne, disons, éditoriale, notre attention, en effet, mes collègues et moi, c'est d'essayer de prendre ce qui nous semble intéressant et d'essayer de faire un tri pertinent pour notre public. Et alors là, c'est un petit peu infini, c'est en partie subjectif, c'est en partie objectif. Voilà. Il y a toutes sortes de critères qui font quand on choisit qu'un livre soit présenté à la librairie ou pas, quoi.
0: On rappelle les dédicaces sur le stand RCF Liège 354, c'est le numéro du stand en face de l'étang d'Arnaud Nioul. Et puis également, j'ai oublié le nom, Fabien Harry, pour les éditions Noir Dessin Productions, un livre sur l'occupation allemande à Liège, dans l'occasion des 82 ans de la libération de Liège, c'est 7 et 8 septembre. Et puis notre invité, là pour le moment, c'est Olivier Verskuren, le responsable de la librairie Livre Trésor. Je rappelle que c'est toute une équipe Livre Trésor. Il n'y a pas qu'Olivier Verskuren, mais c'est vrai que c'est lui le capitaine du bateau. Et avec lui, on aborde la rentrée littéraire. Est venu nous retrouver également Thomas Gutquin des éditions Palmyre, qui, elle, célèbre sa première rentrée littéraire. Et ce sera le 25 septembre, qu'on va mettre en avant, que vous allez plutôt célébrer, vous, votre anniversaire, votre premier anniversaire, et puis marquer le coup avec différentes sorties. Alors justement, Olivier Vorskuren, avant d'aborder vos rendez-vous en librairie, quelques-uns des rendez-vous que vous souhaitez mettre en avant ici au dernier trimestre, est-ce que une nouvelle maison d'édition comme ça qui arrive, c'est plutôt chouette pour vous, si en plus elle est liégeoise, ou bien c'est, oh là, c'est un éditeur en plus, des bouquins en plus à mettre en avant, faut qu'on évalue ce que ça vaut, dites-nous tout.
1: Alors oui, ça rejoint ce que je disais un peu en introduction, c'est ambivalent, il faut être en forme quand on est libraire pour aborder un peu toute cette production. Voilà, quand on est en forme et de bonne humeur et avec plein de volonté, toute nouvelle maison d'édition, tout nouveau livre, j'ai envie de dire, devrait pouvoir susciter notre intérêt, avec essayer d'aller comprendre l'enjeu, pourquoi ce livre est publié, pourquoi existe-t-il précisément dans une production énorme, pourquoi encore un nouveau livre, pourquoi une nouvelle maison d'édition. Tout ça peut nous passionner, évidemment. Et il faut accompagner ça. Après, voilà, c'est là la difficulté, c'est que...
0: Il faut faire des choix.
1: On est des êtres humains, on a 24 heures, on essaye de dormir et de faire d'autres choses que la librairie aussi. On a une vie, quoi. Et donc, on peut passer sa vie à repérer voilà, ce qui est nouveau, ce qui apporte quelque chose. Mais c'est clairement un des sels du métier, quoi.
0: Et de quelle manière évaluez-vous finalement, tiens, on va parler de celui-là ou celle-là ou pas?
1: Alors là, c'est compliqué. Nous, on a toutes sortes. Je dirais qu'être un libraire, mettons, professionnel, c'est-à-dire quand on fait son métier, on ne peut pas se baser uniquement sur ses goûts, sur ses lectures, précisément parce qu'on est un être humain et qu'on n'a pas le temps, évidemment, de tout lire. Vous imaginez combien de livres on lit par semaine, par an, je veux dire individuellement.
0: On peut pas y arriver. Si vous avez un chiffre, je veux bien.
1: Alors moi, je ne sais pas. mais ça dépend des moments, des humeurs, de l'énergie, de l'envie. Voilà, j'ai d'autres centres d'intérêt aussi. Ce que je veux dire, c'est on a d'autres critères que nos propres goûts. Sinon, on ne serait pas libraire. Voilà. Et donc, ces critères, ça peut être plein de choses. Ça peut être ce que nous disent les gens. Ça peut être ce que disent les médias. Ça peut être des critiques littéraires. Ça peut être, et surtout, je dirais, dans mon chef, une certaine... confiance à une maison d'édition. Je pense que c'est très important de penser que les livres qui nous sont proposés viennent de maisons d'édition qui ont des politiques éditoriales, qui ont une histoire, et que en fonction de ça, de ce qu'on sait de ces maisons, on peut plus ou moins faire confiance. En tout cas, la connaissance de ces maisons d'édition peut susciter chez nous la curiosité d'aller voir un peu plus loin, de lire le livre éventuellement, de le défendre. Il y a une sorte de label, si vous voulez, qui est donné par les maisons d'édition sur les livres. Alors bien sûr, ce n'est pas scientifique. Je veux dire, c'est pas parce que c'est publié aux éditions Corti que c'est de qualité. Mais disons que ça nous alerte sur, tiens, il faut peut-être faire attention, il y a quelque chose qui se passe qui est vraiment intéressant.
0: Forcément, il y a du personnel et de l'émotion, on imagine bien, quand on est libraire, hein, ça joue énormément. Je rappelle, Olivier Vorskuren, que vous représentez la librairie Livre au Trésor. Les librairies à Liège, il y en a pas mal. Il y en a encore beaucoup, on a encore de la chance. Je cite aussi d'autres librairies comme le Comptoir du Livre, chez Pax aussi, qui a été repris il n'y a pas très longtemps. Il y a l'Escale, il y a aussi la librairie... Le nom m'échappe à Chénet, qui vient d'ouvrir une petite librairie, une chouette.
2: Oui,
0: voilà, il y a l'ours à lunettes, il y a aussi une. Voilà, il y en a plusieurs, ça c'est sur lui. Voilà, c'est important, n'oubliez pas de vous rendre dans les petites librairies.
2: Et je pense que peut-être. La grande ouf. Il y aurait une idée de créer une sorte de radio-librairie.
0: Oui, ce serait. Enfin, si on peut
2: l'être. Une émission par mois qui serait radio-librairie.
0: Oui, voilà. C'est vrai, ce serait pas mal. Mais il faudrait que les libraires ont le temps. Et le temps. Et ce n'est pas toujours le cas. Donc, Olivier Vorskuren, je vais en profiter encore quelques minutes rapidement pour que vous nous citiez quelques rendez-vous importants. Parce que vous recevez beaucoup d'auteurs.
2: Oui,
0: vous êtes une librairie très dynamique comme d'autres. Hein. Je pense que toute direction est également très dynamique en termes de rencontres et d'activités à Liège. Mais vous aussi. Donc,
1: Je pense que la librairie, au-delà d'être un commerce du livre, ce qui est vraiment important, hein, vendre des livres, ça veut dire faire vivre des éditeurs et donc des auteurs-autrices. Et c'est ce qui permet à la chaîne du livre de tenir. Les librairies sont aussi des lieux de rencontres. Nous, enfin, je tiens à insister là-dessus, c'est une librairie, c'est un lieu physique, c'est un lieu où il y a de la rencontre, il y a du lien social, il y a des animations, voilà. Et notre programme de rencontre est un motivé par ce rôle qu'on entend jouer à Liège en particulier. Écoutez, en vrac, je vous cite ça comme ça. Voilà, le jeudi 10 septembre, on a Thomas Gunzik. Bon, malheureusement, c'est complet. Maintenant, il y a toujours moyen d'envoyer un petit mail et éventuellement de se mettre sur une liste d'attente.
0: Ah oui, si on pointe son nez, on est mis dehors.
1: Disons que c'est mieux.
0: D'accord.
1: Il y a un côté, vous voyez, les pompiers nous disent pas plus de 100 personnes, sinon le plafond risque de crouler, enfin, l'étage. Donc il faut pas, voilà. Donc on est obligé de limiter. En vrac, jeudi 1er octobre, on a Louisa Yousfi. On est très heureux de la recevoir pour La Grande Méthode, édition La Fabrique, petit éditeur indépendant important. Norman Ajari, le 22 octobre, ça c'est plus politique, c'est un livre sur le technofascisme, pareil, maison d'édition belge, en l'occurrence Météor, hyper dynamique, un peu en danger pour les raisons que je vous ai dites tout à l'heure. Puis j'aime bien te signaler aussi qu'on a un partenariat avec le B3, et je trouve que c'est toujours important de pointer le fait que les arts culturels peuvent travailler ensemble. Et donc on a initié il y a quelques années là un cycle avec le B3 de deux rencontres. Cette année ça portera sur l'écologie politique. Et le 27 octobre, on a le plaisir de recevoir Vinciane Després et Pierre Kroll, hein, voilà, bien connus, mais ça va être très intéressant.
0: Deux pointures aussi.
1: Un nouveau livre qui s'appellera « C'est malin » sur les rapports entre êtres humains et animaux. Ça, c'est le 27 octobre. Ce sera au B3, donc ce n'est pas à la librairie. Par contre, la deuxième partie du cycle, de ce cycle initié avec le B3, aura lieu chez nous le 25 novembre. Et on a l'immense plaisir de recevoir Alessandro Pignocchi, que voilà, tout le monde ne connaît peut-être pas, mais ça vaut le coup de venir voir à la librairie ce qu'il a fait. C'est un gars passionnant d'un point de vue politique, c'est quelqu'un d'assez radical qui fait des bandes dessinées qui sont hilarantes. Et donc je pense qu'on va passer un super moment. Et est-ce que je peux dire aussi, peut-être qu'en janvier aussi, on a un truc un peu particulier là, on va recevoir Rima Hassan. Voilà, ça va faire un peu du bruit, je pense.
0: Oui, là, ça va faire un peu le buzz.
1: Et aussi. Voilà, pareil, c'est les éditions La Fabrique qui publient son nouveau livre qui a l'air, que j'ai pas encore vu, mais ça a l'air très fort sur l'immigration des Palestiniens au Liban, en Syrie, en Jordanie. Elle retrace un peu ce parcours-là, ça a l'air très, à la fois émouvant, politiquement fort. Et donc voilà, à confirmer, mais en principe, le 28 janvier, il y aura Rima Hassan à Livre Trésor. Ça va être la folie.
0: Ah oui, là, vous allez être protégé, à mon avis, non ?
1: Merci
0: Olivier Vorskuren. Effectivement, on vous rappelle qu'il y a une newsletter de votre librairie qu'on peut recevoir avec toutes les informations.
1: Voilà, n'hésitez pas à envoyer un mail et on vous inscrit à la newsletter.
2: Quelle est l'adresse mail ?
1: Donc l'adresse mail, c'est info@livre-au-trésor-attaché.be.
0: Voilà, il y a aussi la page Facebook, il y a le site internet Livre Trésor. C'est l'une des pépites des librairies liégeoises. C'est place Xavier Nejean pour ceux qui ne connaissent pas. Merci beaucoup d'être passé par chez nous. Je rappelle que vous êtes encore et toujours depuis pratiquement le début le partenaire du prix Saga qui sera remis, le prix du meilleur premier roman belge francophone, le 6 novembre prochain pour la 17e fois.
1: Merci Olivier Vorskuren. Vous êtes trop gentil avec nous, je trouve.

0: La quête, c'était Orelsan. On est toujours dans Nos auteurs ont la parole, exceptionnellement, un dimanche, en direct de retrouvailles au stand 354, celui d'RCF Liège, en face de l'étang. On est encore là pendant, le stand est encore là pendant une heure, nous, on est encore là pendant une grosse demi-heure avec nos invités, Thomas Gutquin des éditions Palmyre, et puis Bernadette Pack, également de chez Company Writer, qui est également autrice dans un autre domaine. On va en parler avec elle tout doucement. On rappelle les dédicaces qui sont toujours en cours. Fabien Harry, pour Noir Dessin Productions, l'auteur de Liège, sous l'occupation allemande, qui célébrera ses 82 ans de la, demain, c'est le 7 et 8 septembre, le 82e anniversaire de la libération de Liège. Et c'est un livre qui rassemble notamment 130 photographies authentiques et beaucoup en couleurs. C'est une première pour Noir Dessin Productions. Michel Elsdorf, son directeur, en parlait tout à l'heure. Et puis également Arnaud Nioul, qui nous présente son cinquième roman, Le Club des Assassins, aux éditions Genèse, Genèse Édition. On continue cette rentrée littéraire belge, liégeoise, avec les éditions Palmyre et Thomas Gutquin. Bonjour Thomas.
1: Bonjour Régine, bonjour Julien.
2: Bonjour Thomas.
0: Alors vous deviez être là avec un invité pour nous parler des recueils de poésie. Or, il n'est pas là, on vient de l'apprendre. Donc, on ne sait pas de quoi on va parler. Il se passe tellement peu de choses chez vous,
1: ah,
0: Thomas.
1: Oui, oui, oui.
0: D'autant c'est votre première rentrée littéraire.
1: Effectivement, et nous allons fêter notre premier anniversaire le 25 septembre. L'occasion donc de faire paraître nos nouveautés après l'ébullition de la rentrée littéraire dont votre précédent invité vient de parler extrêmement bien. Évidemment, toujours intéressant pour un éditeur d'entendre l'avis d'un libraire, d'autant plus un libraire indépendant. Et donc à l'occasion de notre anniversaire, beaucoup de nouveautés. La mise en avant, encore une fois, du genre de la nouvelle que nous aimons beaucoup. Et l'inauguration d'une nouvelle collection de poésie, parce que lire de la poésie, nous en sommes convaincus, sauve des vies.
0: Et ça revient à la mode. Si ça n'a jamais été démodé, en tout cas, ça devient moins désuet que ça n'a pu l'être. On en a déjà parlé lors de votre passage dans nos studios, Thomas. Notamment, on va donc parler de ces recueils de poésie. D'abord, un mot sur la maison d'édition. Qu'est-ce qui vous distingue, justement, c'est de parler de sujets ou de thématiques dont les autres ne parlent pas ?
1: Oui, je pense que la première chose qui nous distingue sans faire du jeunisme, c'est notre jeunesse. Et donc il y a avec cette jeunesse, je crois, un peu plus de créativité, où on est quand même finalement un peu plus permissif que d'autres maisons d'édition qui sont plus rangées.
0: Mais vous ouvrez la porte à de nombreux auteurs seniors, dont Julien Moé, ça fait partie récemment.
1: Mais je disais que nous ne faisions pas de jeunisme et on choisit les ouvrages sur la base de leur qualité.
0: Tout à fait.
1: Et l'ouvrage de Julien Moès que nous avons publié sur le galopant Bayrol nous honore parce que c'est un patrimoine liégeois dont il est important de parler avec un auteur qui a une plume. Et effectivement, avec plaisir, mais la poésie qui revient en force, hein, même le directeur de la collection poésie de chez Gallimard, qui est évidemment un vaisseau amiral, disait que la poésie ne s'était jamais autant vendue aujourd'hui que sur les 60 dernières années, à cette époque où les jeunes lisent moins, et sans doute que cela est corroboré. Aussi avec cette recherche de sens qu'il y a dans notre société, la poésie peut apporter cela.
0: Alors justement, celui dont vous vouliez nous parler aujourd'hui, c'est le recueil d'Alan Auger de Bâti. Nous voulions juste nous frôler les doigts. De quoi parle ce recueil ?
1: Ce recueil, il est finalement très classique dans sa forme. Il y a des sonnets, il y a des alexandrins, il y a aussi du vers libre, il y a des aphorismes, mais pourtant, sur le fond, il est extrêmement contemporain et son auteur publie ici son premier recueil de poèmes, de poésie. Alors il a déjà publié dans des revues assez spécialisées, des revues qualitatives. Nous voulions juste nous frôler les doigts, c'est l'histoire d'un amoureux contrarié, c'est une histoire aussi d'emprise.
0: C'est une histoire banale alors, c'est une histoire banale, un amour contrarié c'est quelque chose de banal.
1: Pas du tout, parce que il faut le lire pour le comprendre, mais tout y passe. Il y a le parc d'attractions, il y a l'hôpital abandonné, il y a le lit à trois, il y a la voiture qu'on lacère un soir de trop, et on va publier ça donc sous notre nouveau format qui ressemble à un paquet de cigarettes. Parce que effectivement, c'est une poésie qui rend accro. Et ici, c'est une addiction qui est saine.
0: C'est pas mal, ça, comme image. Bernadette Pack, vous êtes avec nous, là, pour terminer aussi cette émission. Vous allez nous accompagner avec Thomas jusqu'à la fin. Ça vous laisse pas comme impression, ce sentiment de lancer une collection de poésie sous le format d'un paquet de cigarettes ?
3: D'abord, je ne fume pas.
2: Mais j'écris, c'est vrai. Mais je trouve que c'est bien, c'est un format différent. Et moi, j'écris des choses assez hybrides, finalement. Et c'est bien, je trouve. Il y a toujours énormément, en effet, de poésie dans la rue. Il y a toujours des phrases. Il y a des choses qu'on peut vite reprendre, sur lesquelles accrocher. Je trouve que c'est bien, c'est jeune, en effet.
0: Voilà. Oui, vous êtes toujours ouverte à la nouveauté. On va en parler tout à l'heure. Julien.
3: Oui, en fait, elle va utiliser un mot qui sert très bien pour Thomas. C'est audacieux.
0: Oui, c'est vrai, Thomas. Mais c'est vrai que la maison, les éditions Palmyre sont audacieuses. Et avant de poursuivre avec le deuxième recueil de poésie que vous allez sortir fin septembre, signé Monsieur 13, qui est aussi un Liégeois.
3: Ça, c'est un slammer, un vrai.
0: Un vrai slammer. C'est vrai que les éditions Palmyre vont aussi lancer le Club Palmyre.
1: Oui, le Club Palmyre qui a vocation à réunir ce que l'on pourrait appeler, sans utiliser de gros mots, les prescripteurs. En fait, nous n'avions pas envie de seulement faire appel aux influenceurs littéraires qui sont extrêmement importants dans le milieu littéraire et qui plus est dans le monde des lettres belges. Nous n'avions pas seulement envie de faire appel à ces lecteurs, à ces lectrices, uniquement dans le cadre de la promotion. Parce que ce sont des personnes passionnées, ce sont des lecteurs qui lisent énormément et ont trouvé sympa de pouvoir nous réunir ensemble autour de la littérature, parce qu'on sait que la lecture est une activité solitaire et que parfois on ne trouve pas toujours le bon interlocuteur, la bonne interlocutrice pour discuter, échanger, partager nos lectures. Et donc ce club a vocation d'une part à effectivement leur faire parvenir nos nouveautés, mais aussi de recueillir leurs avis, parce que eux, en étant en contact de leur communauté, ressentent aussi finalement le pouls de ce qui se passe, et alors l'occasion d'organiser ensemble des événements et des exclusivités.
0: J'en profite quand même pour rappeler qu'il existe tout de même, pour lire seul mais ensemble, les Slow Reading Club, hein, où on peut lire dans différents lieux à Liège et ailleurs, qui est aussi organisé par le club du même nom et qui avait été lancé de mémoire par Julien, rappelez-moi, c'est pas Primaël qui avait lancé ça, non, je ne sais plus. En tout cas, c'était une Liégeoise, son nom va me revenir.
1: C'était Héloïse Steinhardt.
0: Héloïse Steinhardt, voilà, merci Thomas. Effectivement, donc ces clubs existent toujours et c'est vrai que c'est important qu'on peut aller lire un ouvrage, quel qu'il soit, mais dans un lieu où on partage un moment de lecture. Julien.
3: Oui, mais Monsieur 13, parlez-nous un peu plus de Monsieur 13.
1: Monsieur 13, je l'ai découvert en même temps que j'ai découvert véritablement...
3: Oui, parce que je ne savais pas, c'est que Thomas fait de la slammerie.
1: Oui. Je l'ai découvert en même temps que j'ai découvert le slam, grâce à Dominique Van Cottem aussi qui m'y avait invité. Et j'ai découvert un monde à part, un monde où on ne regarde pas un téléphone toutes les 5 minutes, un monde où on ne voit pas le temps passer, et un monde où on peut dire ce qui nous passe par la tête, finalement, exorciser, j'ose le mot, ce que l'on ressent. En utilisant donc effectivement la littérature, les jeux de mots, la poésie. Et donc le slam se retrouve un peu à la frontière de tout cela. Je sais que quand on dit slam, on pense à Grand Corps Malade. Il y a de cela effectivement dans l'oralité, dans la construction, dans la recherche du mot juste. Mais c'est aussi autre chose. Et je pense à cette citation dont j'ai oublié de qui elle provient. Mais la poésie, on ne sait pas ce que c'est, mais quand on la lit, on sait que c'est de la poésie, et le slam, c'est à peu près cela.
0: Et alors, le titre de ce recueil de nouvelles signé Monsieur 13, ça s'appelle Au bordel dans ma tête. Au bordel des apostrophes.
1: Exactement, au bordel, au pluriel, dans ma tête. Et c'est déjà un titre extrêmement éloquent et qui dit tout de ce qui s'y trouve. Un recueil extrêmement intime. C'est finalement un carnet de tout ce qui lui parvient, de tout ce qui déroute. Et donc, c'est à lire chez Palmyre Éditions à partir du 24 septembre.
0: Du 24, alors effectivement, il y a des recueils de nouvelles qui sortent. Enfin, il y a des nouvelles qui sortent, il y a des recueils de poésie. Il y a aussi d'autres bouquins hybrides, dont un bouquin signé de vous-même, par vous-même, Thomas Gutkin. Mais je crois que chaque type d'ouvrage va être chaque fois mis en avant séparément.
1: Oui. Et on l'a vu tout à l'heure avec votre invité qui tient la librairie
0: Livre au Trésor,
1: que le public d'une librairie n'est pas celui d'une autre. Et quand on est une petite maison d'édition indépendante, ça prend beaucoup de temps, mais c'est important de le faire. C'est d'aller à la rencontre des libraires qui connaissent extrêmement bien leur public. Et évidemment, il y a aussi des librairies plus politiques. Hein. On ne va pas proposer un livre plus de droite à une librairie qui a un public de gauche, encore que j'adorerais que... Il y a cette ouverture, hein, effectivement. Je veux dire, la liberté, c'est d'être de droite et de pouvoir lire un journal de gauche et inversement. Donc, le libraire connaît son public et donc, effectivement, il y a des libraires qui mettent en avant le genre de la nouvelle qui est assez difficile. D'autres qui ont un magnifique rayon poésie. Et donc, effectivement, on sélectionne et on fait des événements dédiés. Les événements à la poésie sont d'ailleurs extrêmement rassembleurs.
0: Alors, vous avez évidemment un site web, une page Facebook. Je rappelle que vous êtes aussi partenaire aussi du Prix Saga avec RCF Liège. Le Prix Saga qui sera remis le 6 novembre prochain au Saga Place des Carmes à Liège. Et vous, vous participez, vous, plus vous êtes vous dans le jury du prix, mais votre maison d'édition, Palmyre Édition, permet à un jeune auteur ou une jeune auteure qui remporterait le concours de nouvelles Sagacité d'être publié. Et ça, c'est aussi une première. C'est quelqu'un qui est publié pour la première fois. En tout cas, dans le cadre d'un concours de nouvelles, c'est aussi votre proposition depuis 3 ans.
1: Exactement. J'avais la volonté d'organiser un concours de nouvelles qui permette d'accéder à la publication. Alors, potentiellement, une première expérience de publication, ce n'est pas toujours le cas, mais de permettre à des auteurs et des autrices, novices ou non, de concourir sur le même pied d'égalité parce qu'ils concourent de manière anonyme. Et de ce point de vue-là, effectivement, nous ne sommes pas influencés par une éventuelle notoriété ou à l'inverse, puisque la personne est ensuite publiée, de dire on ne va pas publier un anonyme pour des raisons commerciales et les difficultés que ça peut amener.
0: Merci Thomas. Julien,
3: je pense que vous êtes... Oui, il y a deux choses. Est-ce qu'il n'y a pas deux livres qui doivent sortir un peu étonnants, l'un sur la cuisine et l'autre?
0: Rapidement, Thomas.
1: Oui, on va lancer la collection Palmyre Atelier, qui est la collection Beau Livre, où là on voit véritablement le livre comme un objet. Le livre de cuisine, qui est un beau livre, il n'y a pas que des recettes dedans, du plus jeune chef étoilé de Belgique, et un livre dont je pense qu'il va intéresser un large public, qui est un ouvrage sur l'affaire Fourniret, comment Michel est devenu Fourniret.
0: Un roman graphique.
1: Un roman graphique, exactement, qui a été réalisé par une illustratrice judiciaire.
0: Alors, merci. Donc, tout ça, c'est aux éditions Palmyre. Donc, c'est une riche rentrée. Je rappelle quand même que les éditions Palmyre, vous publiez en Belgique.
1: Et on imprime en Belgique.
0: Et vous imprimez en Belgique.
1: Exactement.
0: C'est important de le rappeler, ça coûte, ça a un coût. Il faut soutenir aussi les... Ça chante très très fort à côté de nous. Je ne sais pas si ça chante bien, mais ça chante fort. Alors on continue cette émission, on marque une courte pause et on se retrouve avec Bernadette Pack qui nous revient aussi avec un coffret Audace, notamment peut-être. Elle va en parler et puis elle va nous parler de son projet. On se retrouve tout de suite.

0: Et voilà, c'était Santé Stromae. Et il nous reste 10 petites minutes ici en direct au parc de la Beauvrie à Liège, en cadre de retrouvailles de cette rentrée littéraire de Nos auteurs ont la parole, avec mon comparse Julien Moès, dont c'était l'anniversaire il y a 2 jours. Bon anniversaire, Julien.
1: Merci.
0: Voilà, et avec Bernadette Pague de chez Company Writer, qui est aussi une autrice liégeoise qui nous fait du cacafounia à toutes les sauces. On va en parler avec elle notamment. Je rappelle encore qu'il reste quelques minutes pour les dédicaces du bouquin concernant les 82 ans de la libération de Liège sous l'occupation allemande. C'est au stand d'RCF Liège, le stand 354, avec Fabien Harry et puis également Arnaud Nihoul, qui nous présente son 5e roman, Les Clubs des Assassins, aux éditions Genèse. Bernadette Pas, comment allez-vous?
2: Très bien, Régine, merci de m'inviter. Bonjour Julien, et
1: bonjour,
2: bon anniversaire encore.
1: Merci.
0: Avez-vous passé un bel été?
2: Oui.
0: Il n'est pas complètement terminé, mais enfin là, il est bien avancé.
2: Voilà, on a bien bossé, on est content.
1: Et il fait beau aujourd'hui.
2: Voilà, et c'est ça. Non, mais il fait très agréable.
1: Très agréable.
2: Donc c'est vraiment agréable.
1: Voilà.
2: C'est vraiment très bien.
0: Oui. Les quatre ricochets du business. Ah. C'est un projet en cours, ça.
2: C'est un projet toujours en cours, mais déjà très bien avancé. Alors, 4, ça veut dire 3 plus 1.
0: Oui.
2: Là, je ne vous apprends encore rien.
0: Quoique, ça pourrait être 2 plus 2.
2: Non, c'est 3. 3, pourquoi? Parce qu'on se base sur la tragédie classique. Unité d'action, de temps et de lieu, pour avancer, prendre le temps et se remettre toujours en question dans le business, qui est le cas dans Company Writers, mais je pense plus largement de façon globale, que ce soit en famille ou peu importe. Et le quatrième ricochet, c'est lorsque l'on a réussi à en faire 3, essayez vous-même de lancer une pièce dans l'angle, etc. C'est pas évident, en faire 3, c'est vraiment quelque chose. Mais le quatrième, c'est celui où, quand on a réussi les 3, on peut enfin se lâcher. Et dans mon cas, c'est de passer du format chronique au format nouvelle.
0: Donc là, vous y êtes.
2: Mais oui, oui, je pense. On arrive à quelque chose, j'imagine, de plus abouti. En fait, ça m'a bien amusée. Et puis voilà, il y a beaucoup de choses qui sont. Il y a beaucoup de liens entre les personnes que je rencontre dans le business ou les éléments que je peux trouver à gauche, à droite.
0: Alors, c'est
2: beaucoup
0: vrai que
2: d'inspiration.
0: Pour nos auditeurs qui ne vous connaissent peut-être pas bien ou juste de nom, Bernadette Pack, vous êtes à la tête, vous êtes une femme entrepreneuse à la tête de Company Writer depuis déjà plusieurs années.
2: Oui.
0: C'est quoi Company Writer?
2: Company Writer, ce sont d'abord. En français, des écrivains d'entreprise. C'est tout un groupe, toute une équipe qui a cette fibre dans le sang, mais surtout la stratégie, la façon de parler ou d'écrire. Pour écrire, il faut savoir qu'il faut beaucoup écouter, sinon ça ne marche pas. Il faut avoir beaucoup d'échanges pour faire beaucoup d'interviews et arriver à entrer dans quelque chose pour pouvoir mettre les mots sur les projets d'entrepreneurs qui sont intéressants. Alors on travaille notamment pour la WEX, mais on fait aussi beaucoup de relectures pour de grandes maisons d'édition, mais aussi de grandes sociétés. Les derniers ouvrages en date, c'est Prisme Édition avec le brutalisme qui parle des bâtiments du courant brutaliste et notamment ici à Liège, mais aussi des artistes africains. Là, c'est sponsorisé par Toyota. Donc, c'est des catalogues qui parcourent le monde. C'est un beau projet pour moi. Ça part de Lomé, ça arrive par Tokyo à Paris. Donc, c'est des beaux trucs. Ouais.
0: Il y a beaucoup de projets internationaux aussi, évidemment.
2: Oui, oui, oui. Il faut toujours parler plusieurs langues. Il faut toujours plutôt écrire plusieurs langues. Et le métier alors de compagnie a changé. Parce que l'IA est intervenue, mais il faut surtout bien avoir des gens qui connaissent l'écriture pour pouvoir choisir l'outil qui va être utile. Et parfois on se demande jusqu'à quel point il peut être utile, mais parfois on reçoit des textes écrits.

0: écrit par l'IA ou dicté, relu par l'IA et parfois traduit alors par l'IA. Et là, ça demande quand même
1: c'est fiable ou
0: quelque
1: pas
0: chose. Il faut connaître le sujet d'abord, il faut connaître les gens, il faut... Je ne peux pas dire que ce soit fiable. Mais ça peut peut-être aider, peut-être, voilà.
2: Mais il y a aussi aujourd'hui, en fait, dans vos projets, vous n'êtes pas, qu'est-ce que vous mettez principalement en évidence ?
0: Dans les projets compagnie ?
2: Oui. Ou de Bernadette, on est deux.
0: Mais ça va de pair, parce que de l'un, on arrive à l'autre. Je parle de revue ou je parle de relecture, mais lorsque on me demande maintenant d'écrire une biographie d'entrepreneur,
2: oui,
0: il est clair que je vois les choses un peu différemment et non pas juste prendre une interview et écrire en disant oui, on va écrire quelque chose, quelques principes ou de A à Z. Non, il faut être beaucoup plus entreprenant, c'est vrai, beaucoup plus créatif, beaucoup plus captivant aussi. Et donc changer l'ordre, on ne va pas de A à Z, on parle peut-être d'abord de P pour revenir de A et peut-être vers Z.
1: Votre projet...
0: Mais on parle de monde et d'interconnexion, oui.
1: Et en ce mois de septembre 2026, c'est quoi votre actualité personnelle, même si l'une et l'autre se métissent
0: Là, c'est sortir mes ricochets, avancer, voilà, pour pouvoir me lancer peut-être aussi dans d'autres choses, voilà.
1: Les ricochets pour Noël, alors ?
0: Ça, j'aimerais bien, voilà, beau cadeau, bonne rentrée janvier.
1: Ça ira avec le coffret Audace ?
0: C'est pas très loin, ça pourrait se mettre aussi dedans, finalement, parce que c'est un coffret toujours à 5, oui, c'est toujours chouette, mais ça, ce sont de belles aventures. Je rencontre beaucoup de gens aussi qui permettent, j'ai à cœur, mais ça c'est le défaut académique peut-être que j'ai, de cet académisme universitaire, j'ai passé dans le monde de l'entreprise, mais l'objectif est quand même toujours de faire tout valider. Et donc tout ce que je cite, toutes ces personnes que je cite, ici que ce soit ou dans Liège, ou dans le Secret de Chillon, ou bien ce que j'appelle l'île aux mille soleils, les gens qui citaient ont donné leur aval et sont enchantés. Donc ça me conforte, oui, c'est
1: Je
0: bien.
1: Rappelle ces trois ouvrages, 51 clés pour communiquer positivement, Le pouvoir des mots ou L'envol de la montagne, La force des émotions ou La joie du cacafounia, publié chez Edipro. Voilà, et c'était aussi également ces trois ouvrages illustrés par Nathalie Osset,
0: voilà,
1: avec laquelle vous allez peut-être encore travailler.
0: Oui, ici on a créé quelque chose, j'ai parlé de la tragédie classique, mais on a aussi en autre filigrane la théorie des chapeaux d'Edouard de Bono, et Nathalie a illustré magnifiquement évidemment les chapeaux, et ça donne un autre reflet. On n'est pas très loin du beau livre.
1: Ah ben, on a hâte en tout cas de vous suivre pendant les prochains mois. On vous
0: Merci,
1: souhaite une
0: Régine.
1: Excellente rentrée,
0: voilà.
1: Bernadette Pack. Au plaisir de vous recevoir dans nos studios à RCF.
2: Et beaucoup d'audace.
1: C'est la fin de cette émission. On se quitte. Merci de nous retrouver dès demain. Dans Nos auteurs ont la parole sur RCF Liège, en 3.8 et puis également sur les podcasts. Nous, on quitte ce studio du Parc de la Beauvrie. Merci Julien.
2: Merci Régine. Merci,
1: voilà, merci à toute l'équipe technique.
2: Merci à Sandy et à toute l'équipe.
1: Et Sandy. Merci beaucoup.

0: Et nous sommes toujours en direct de Retrouvailles, 34e salon Retrouvailles, le salon des associations, plus de 300 associations ici représentées au parc de la Beauverie. Nous sommes quant à nous au numéro 354, vous avez encore un peu plus d'une heure pour venir nous dire bonjour ici. N'hésitez pas à venir rencontrer vos animateurs et animatrices. Et en parlant d'animateurs, un nouveau visage s'est glissé à l'antenne. Georges Gauze, bonjour.
1: Oui, je suis tout à fait nouveau.
0: Tout à fait nouveau à l'antenne. En tout cas, ici, sur cette émission Retrouvailles, vous êtes nouveau, Georges.
1: Oui, je suis nouveau et je suis très heureux de vous retrouver à Retrouvailles. On a eu un temps exceptionnel. Hein. On peut dire qu'on a été gâté par le temps, comme on dit dans les familles. Et puis, beaucoup de rencontres, de belles rencontres, à la fois sur RCF, mais aussi dans le salon Retrouvailles. Et je convie évidemment tous les auditeurs et les auditrices à venir nous rejoindre. Il est encore temps. Nous aurons dans quelques instants encore un invité. Hein. On continue à parler de toutes les activités qu'il y a à Retrouvailles. Nous aurons Yorick qui viendra nous parler de l'Alta, mais pas que. Vous allez voir, on va encore raconter de petites choses concernant l'Alta et d'abord découvrir ce qu'est l'Alta. Yorick, bonjour.
2: Bonjour.
1: Yorick, l'Alta, c'est quoi ça?
2: Alors l'Alta, c'est l'association liégeoise des théâtres amateurs.
1: C'est ça.
2: Donc en fait, nous visons à mettre en avant une soixantaine de troupes du théâtre amateur en province de Liège.
1: Le théâtre amateur, c'est quelque chose qu'on pensait du passé. Ça reste très très actif pourtant.
2: Exactement. On pensait effectivement qu'il y avait très peu de troupes en province de Liège. Et en fait, la province de Liège regorge de talents théâtraux scéniques. Et effectivement, nous avons beaucoup de troupes qui exercent actuellement.
1: Beaucoup, quand vous dites beaucoup, on est au-delà des 50?
2: Oui, ici au sein de l'association liégeoise, nous avons 60 troupes affiliées, sachant qu'il y en a beaucoup plus en province de Liège et que nous tentons de les rassembler au réseau du théâtre amateur Alta.
1: Alors donc le théâtre amateur, c'est un théâtre qui est bien vivant. Pourquoi les troupes se rassemblent-elles au sein de l'Alta?
2: Alors d'une part pour la convivialité, pour l'esprit de troupe, effectivement, l'esprit de troupe amateur. Et le but est de créer un réseau pour pouvoir fédérer aussi un public et de pouvoir aussi donner au public l'opportunité de connaître l'entièreté du théâtre amateur en province de Liège, puisque les troupes proposent des spectacles très très variés. Ça part du dramatique en passant par le vaudeville, en passant par la comédie dramatique, en passant par les créations théâtrales et aussi en passant par les créations d'auteurs belges, puisque les troupes ont aussi des créateurs, des auteurs belges au sein de leur troupe.
1: Juste avant de parler du théâtre en général, il y a un théâtre qui nous tient particulièrement à cœur, c'est le théâtre wallon. Il reste présent dans nos régions?
2: Le théâtre wallon reste présent, ça reste quand même un exercice très très difficile au niveau des jeunes, mais on sent aussi un engouement de la jeunesse par rapport à la langue et par rapport à l'apprentissage de celle-ci. Donc ça c'est l'UCWE, donc l'Union culturelle wallonne, qui prend en charge l'aspect wallon de la chose, mais nous collaborons essentiellement ensemble parce qu'il y a des pièces effectivement qui se jouent tant en wallon qu'en langue francophone.
1: Oui, d'accord. Alors, théâtre wallon, vous avez rassemblé les troupes pour plus de convivialité, partager les informations, mais aussi former les troupes.
2: Tout à fait. Donc, nous proposons des stages. Donc, soit des stages sur des thématiques très précises. Donc, le clown, par exemple, ou le lâcher prise, le stage de régie, le stage de lumière, donc qui concerne essentiellement les activités propres aux troupes, mais nous ouvrons aussi les stages à un public externe pour pouvoir initier aussi un nouveau public, des nouveaux comédiens qui sont en demande de pouvoir accrocher à des troupes. Et nous proposons également des stages à la carte. Donc, c'est-à-dire que si la troupe a un besoin spécifique pour une thématique précise, nous prenons en charge l'animateur, la thématique, l'organisation, le local. Et nous mettons à disposition le stage à la compagnie affiliée.
1: Oui, c'est un soutien total pratiquement.
2: Tout à fait.
1: Ici, vous étiez à Retrouvailles depuis hier. Vous avez rencontré pas mal de personnes. Quels sont les retours? Quelles sont les questions qu'on vous pose habituellement?
2: Alors, les retours ou les demandes, ce sont essentiellement l'agenda. parce que les troupes sont le public est demandeur de pouvoir visionner un maximum de spectacles, mais ne sait pas spécialement où trouver l'information. Donc ici, nous sommes vraiment le porte-parole entre guillemets des troupes théâtre amateur au niveau de l'agenda. Donc nous diffusons une centaine de spectacles par saison, et nous avons aussi eu contact avec des jeunes qui souhaiteraient monter leur propre troupe, et donc nous demandent des avis, des conseils ou des orientations pour pouvoir mettre leur projet sur les rails. Donc c'est très positif, parce qu'on se rend compte qu'on a beaucoup de jeunes en fait qui sont très intéressés par le théâtre amateur.
1: Oui, c'est enthousiasmant ça, de voir qu'il y a la relève qui est là, hein, quelque
2: exactement
1: part. L'affiliation à l'ALTA, c'est quelque chose qui coûte cher, qui a un intérêt, je sais pas, moi je suis responsable d'une petite troupe, je me dis bon, l'ALTA, ça va encore me coûter cher. On sait combien les troupes ont des difficultés parfois à boucler les budgets.
2: Exactement, donc en fait la cotisation est de 75€ par saison, donc c'est relativement démocratique, et on se refuse d'augmenter autant que possible la cotisation suivant l'index annuel, puisqu'on sait que les coûts sont quand même relativement aussi élevés, et que nous avons aussi des coûts élevés, mais ce serait un petit peu indécent de les répercuter sur les compagnies, puisque nous sommes censés les mettre en avant. Et en fait, la cotisation amène un agenda commun, un réseau fédérateur, un grenier à costumes, une accessibilité au stage, des assurances effectivement, puisque nous avons une assurance accident et une assurance RC individuelle, qui permet aussi aux compagnies, en cas d'accident, soit pour les comédiens, pour l'équipe technique, ou tant pour les spectateurs aussi, parce que ça peut arriver de la casse au niveau des spectateurs.
1: À ce moment-là, l'enthousiasme.
2: Exactement, l'euphorie peut effectivement amener à certains dégâts physiques. Donc à ce moment-là, l'ALTA propose aussi une assurance via la FNCD, donc la Fédération Nationale des Compagnies Dramatiques.
1: Oui, à laquelle vous êtes affilié, j'imagine.
2: Tout à fait. Donc en fait, la Fédération Nationale des Compagnies Dramatiques couvre sous son aile 5 associations selon les provinces. Tout à fait.
1: Alors, on peut encore aller vous trouver sur le stand. Vous êtes situé près de la Roseraie, un peu, comment on va le dire.
2: Tout à fait, au stand 108.
1: Au stand 108, pour avoir des informations. Vous allez rester avec nous parce que, bon, on a une petite surprise à annoncer à nos auditeurs. S'ils ont vu la grille des programmes, ils le savent déjà. Mais restez bien avec nous. Nous allons faire une petite pause musicale et puis nous retrouverons Yorick de l'ALTA.

0: Nous sommes toujours en compagnie de Yorick Antoine de l'Alta. Nous sommes ici à Retrouvailles en direct. Et pour vous prouver qu'on est en direct, je vais même vous donner l'heure. Il est 17h13. Oui, oui. 17h13 sur Liège. Tout doucement, on sent que voilà, ça se termine. Mais calmement, on est encore probablement pour une bonne heure pour découvrir tous les stands de Retrouvailles, du Salon Retrouvailles, et notamment celui de l'ALTA, l'association liégeoise des théâtres amateurs. Et Yorick Antoine en est le big boss. Et la bonne nouvelle, c'est que RCF s'associe à l'ALTA pour faire découvrir le théâtre amateur. Comment ça va se passer, Yorick?
1: Alors, comment ça va se passer? Déjà, nous sommes très heureux et reconnaissants pour la radio RCF de nous proposer ce nouveau rendez-vous. Effectivement, comment ça va se passer? En fait, nous allons mettre en avant l'entièreté de nos troupes de théâtre amateur par une interview sur chaque compagnie qui le souhaite, mais d'emblée, elle le souhaite tous, évidemment. Donc, le but est de reparcourir un petit peu l'historique des compagnies, de voir un petit peu la motivation du théâtre amateur en tant que tel, leur poser quelques questions sur leurs affinités en fonction de leurs activités, et également de mettre en avant l'agenda culturel théâtral ou amateur de chaque compagnie au sein de l'association.
0: Et on va vous retrouver tous les 15 jours.
1: Tous les 15 jours, tout à fait. Donc tous les 15 jours, nous aurons une à deux interviews par émission de chaque compagnie qui aurait envie de parler de leur compagnie, parce que nous avons énormément de passionnés dans le théâtre amateur. Ça passe par la création théâtrale, par les textes d'auteurs, puisque nous avons énormément aussi d'auteurs liégeois parmi nos compagnies. Ça passe aussi par les motivations au niveau de diversité de théâtre, par l'historique aussi, puisque nous allons aussi, la première interview, avoir une troupe qui a, on ne va pas le dire son âge, mais qui a au moins 100 ans d'existence.
0: Ah oui, oui, une troupe royale.
1: Alors. Exactement.
0: Royale,
1: donc, qui a obtenu le titre royal, et donc nous avons mis les petits plats dans les grands, puisque nous avons rendu visite à cette troupe, une visite surprise, pour justement la récompenser de cette activité royale, effectivement. Et donc, vous aurez tout le loisir de découvrir ce qui s'est passé durant cette saison.
0: Alors, concrètement, quand on est jeune ou un peu moins jeune et qu'on veut se lancer dans le théâtre, c'est la bonne porte d'entrée, ça, les troupes amateurs. Elles sont demanderesses de figurants, d'acteurs. Il y a vraiment une demande dans les troupes.
1: Oui, tout à fait. Nous avons des troupes qui sont très très demandeuses de nouveaux comédiens ou comédiennes. Ça part essentiellement des comédiennes, en fait. On manque parfois de comédiennes, effectivement, ou alors de jeunes. Donc le jeune, c'est compliqué parce que l'investissement est quand même différent, c'est aussi générationnel. Et donc parfois, les jeunes sont un petit peu réticents à adhérer à un mouvement théâtral et à l'engagement que ça implique. Mais généralement, les jeunes qui s'impliquent ou qui entrent dans une troupe ne le regrettent jamais.
0: Et on peut retrouver tous les renseignements et toutes les demandes sur un site internet.
1: Tout à fait, donc sur alta-théâtre.be, nous répertorions l'ensemble de nos compagnies membres, l'ensemble des services que nous proposons, l'ensemble des animations et des activités, et accessoirement les annonces faites soit par les troupes ou par les personnes extérieures qui souhaitent intégrer aussi les compagnies.
0: Ben voilà, de beaux projets et on vous retrouve sur antenne vendredi prochain déjà.
1: Oui, on s'en réjouit.
0: On s'en réjouit également de découvrir ce monde du théâtre amateur. Yorick Antoine, un grand merci d'être venu à notre micro et on vous attend de pied ferme vendredi prochain.
1: Merci à vous et à vendredi.
0: À vendredi.

0: C'est bon, hein?
1: Ah ben voilà, c'est bon, c'est bon, c'est même très bon. Nous sommes toujours à Retrouvailles, ici sur le stand de RCF, et nous avons le plaisir évidemment d'accueillir quelques invités. Il y a beaucoup de monde, hein, donc il faut trouver le chemin et se faufiler pour pouvoir arriver. Je tiens quand même à remercier, parce que je n'aurai peut-être pas le temps tout à l'heure, ça va tellement vite, Denis qui est à la technique cet après-midi, et puis il y avait Christophe aussi, n'oublions pas Patrick, et puis celle qui a organisé toute cette petite festivité sur RCF, c'est Sandy qui est au Turbin depuis lundi. Elle essaie de coordonner les émissions, les invités. C'est un fameux travail. Et on la remercie énormément pour tout ce qu'elle a fait pour RCF et pour ce Retrouvailles. Alors Retrouvailles, c'est beaucoup d'activités à faire, et notamment le ressourcement de soi, c'est comme ça que je vais l'annoncer, le ressourcement de soi, avec les fougères, et j'ai le plaisir d'accueillir Bernadette Lemans qui vient nous parler des fougères. Les fougères, ce sont des herbes, non?
2: Absolument, les fougères, ce sont des plantes qui sont aussi vieilles que les dinosaures.
1: Ah oui.
2: Elles ont réussi à survivre à plusieurs extinctions massives des espèces.
1: D'accord.
2: Et elles sont toujours là.
1: Ah,
2: elles sont
1: voilà.
2: Présentes un peu partout sur la Terre, de façon très différente. Et donc pour nous, c'est un symbole de l'adaptation, en fait.
1: Ah donc le projet des fougères, excusez-moi, mais on est un petit peu fatigué, hein. Après deux journées sur le pont, c'est un changement, c'est un ressourcement de soi. C'est quoi?
2: Alors les fougères, c'est un laboratoire d'un monde vivifiant, et donc nous proposons d'expérimenter des leviers, des ingrédients d'une autre façon de vivre ensemble. Et donc nous avons fait une recherche-action en se disant, mais si ça fait 50 ans qu'en fait on nous dit qu'on doit se comporter autrement parce qu'on pollue trop, parce qu'on dérègle le climat, tout ça. Et les scientifiques, ils parlent juste à notre tête. Et ça ne marche pas, ça n'avance pas plus loin. Et donc, depuis quelques années, on entend que ce qui est important, c'est de changer nos récits, de changer nos imaginaires et d'essayer de donner du sens à ce qu'on fait, en fait, de savoir pourquoi on vit les choses autrement. Et donc, nous, ici, on a identifié 8 grandes familles de leviers vers un monde vivifiant qui passent par exemple, agir là où j'ai du pouvoir et arrêter de râler sur tout ce qui ne va pas, mais qui n'est pas en mon pouvoir. Mmh. C'est regarder tout ce qui va bien, qu'est-ce qui me met en joie. Et donc par exemple, si je, au lieu de dire comment ça va, je peux dire mais qu'est-ce que vous avez vu de beau aujourd'hui, quel a été le meilleur moment de votre journée. Et donc ça, c'est des petites façons de changer le monde autour de soi.
1: Donc c'est une façon de rentrer en relation avec les autres un petit peu différente.
2: Voilà, c'est parce que moi je vais me comporter autrement que je avoir d'autres relations avec les gens autour de moi, et donc si je sème des sourires, eh bien le monde va changer, en fait. Ça n'a l'air de rien, mais ça fonctionne vraiment.
1: Donc c'est une philosophie de vie, un angle de vie un petit peu différent de celui qu'on vit à l'heure actuelle.
2: Oui.
1: Et que proposez-vous pour mettre en pratique? Parce que on voit bien que vous avez un livre de théorie, mais il faut passer à la pratique.
2: Absolument. Et donc nous proposons de jouer ensemble.
1: Ah oui.
2: Des moments d'expérimentation où il n'y a pas d'enjeu, où ça n'a aucune importance. Et donc dans nos petits jeux, on va s'échanger des objets avec des consignes. On va marcher d'une certaine manière avec, on essaye d'attraper le plus d'objets possible, mais sans lâcher la corde. Et pour des objets que j'arrive pas à attraper, mais peut-être que si je me mets à deux, on va y arriver. Enfin, c'est des choses qui ont l'air juste complètement anodines. Et en plus, ces petits objets, souvent, c'est des jouets, hein, comme ça. Où on a une cocotte, on fait des ateliers de poésie, on invente des histoires. Et donc, tout ça, mine de rien, ça permet de surprendre le mental et donc de questionner nos valeurs.
1: Donc, c'est un changement de paradigme dans notre relation aux autres et au monde.
2: Voilà, exactement.
1: Voilà.
2: Et donc, à moi-même aussi, à mes émotions, en fait.
1: Oui. Et donc, ces petits ateliers amènent petit à petit à une modification relationnelle, je vais dire.
2: Oui.
1: Et puis
2: et puis, ça, c'est pas de mon ressort.
1: D'accord.
2: Moi, mon job, c'est d'inviter les gens à explorer d'autres choses. Et puis, en fait, je sème des graines.
1: C'est ça.
2: Et voilà. Mais on propose aussi des jeux de redis vivifiants.
1: Donc, des jeux de riz
2: Jeux de redis revivifiants. Ça permet de se rencontrer tous les jeudis dans un café et de de simplement échanger, d'avoir... Donc je propose des thèmes, et souvent c'est avec une cocotte. Vous voyez ces petits jeux pour enfants.
1: Oui, oui, oui, oui. Voilà. Vous en distribuiez d'ailleurs, hein, des cocottes à faire.
2: Et donc c'est de façon ludique que le hasard va choisir le thème sur lequel le groupe va discuter à ce moment-là. Ou alors quelqu'un arrive avec un sujet et voudrait parler de quelque chose et donc on peut en parler. Et le principal, c'est qu'on amène des grandes règles du jeu qui ont l'air toutes simples. On s'amuse sans se prendre la tête, on écoute les besoins de son corps, etc. On parle chacun son tour avec un bâton de parole. Mmh. Mais ça permet de créer les conditions pour aller vers des relations plus authentiques et d'échanger de choses qui nous tiennent vraiment à cœur, en fait, et dont on a rarement l'occasion de parler dans la vie de tous les jours.
1: Qu'est-ce qui a été la motivation de créer cette ASBL des fougères? Parce que c'est un mode de vie, finalement, que vous proposez. Et quel était l'initiateur de ce projet?
2: C'est moi qui suis la personne source de ce projet. Oui. Je me suis tout de suite associée à d'autres personnes. Et donc les fougères vont avoir 15 ans le 17 septembre. Et à la base, bon, je voulais tout simplement créer mon emploi dans quelque chose qui avait du sens. Parce que c'est dommage de donner énormément d'énergie de façon bénévole, mais de consacrer 8 heures par jour, 5 jours. Qui détruisent la nature ou qui sont dans des choses qui n'ont pas de sens pour moi. Quoi.
1: Alors concrètement, parce qu'il s'agit d'une ASBL, vous êtes subsidié, il faut payer pour participer aux activités. Comment ça se passe? Le financement que les gens doivent apporter, comment ça se passe?
2: Donc nous, on a des subsides à l'emploi, des points APE qui couvrent à peu près la moitié de nos revenus parce que pratiquement toutes nos dépenses passent en salaire. Et donc nous sommes 4 femmes à mi-temps pour le moment avec des contrats à durée variable selon les financements. Et donc pour nous, ce qui est important, c'est que nos activités soient en prix libre. Comme ça, ça permet que des gens qui ont peu de moyens donnent ce qu'ils peuvent donner. Et que des gens qui ont plus de moyens puissent donner plus pour compenser. Donc la solidarité va dans les deux sens. Et en même temps, il y a des prix, du marché, en fait.
1: Ça, on va indiquer
2: le prix du marché, c'est ça, mais vous donnez ce qui est juste
1: d'accord,
2: pour vous.
1: D'accord.
2: Et en fonction de ce que vous avez reçu aussi.
1: Vous avez eu, sur 15 ans d'existence, à peu près combien de personnes qui ont été, ou par saison, il y a combien de personnes qui sont intéressées par le projet?
2: Aucune idée.
1: Aucune idée.
2: Parce qu'en fait, ce qui compte pour nous, c'est aussi de changer les imaginaires.
1: D'accord.
2: Et donc, voilà, de participer à des émissions de radio comme ceci, diffuser des poèmes, de semer des graines.
1: C'est ça.
2: Et donc, on a aussi des articles sur LinkedIn, dans notre newsletter, etc. Et donc, je peux vous dire qu'on a plus de 400 abonnés à la newsletter.
1: D'accord,
2: et qu'à 40% de taux d'ouverture, donc c'est déjà beaucoup. Et en même temps, je ne sais pas très bien ce que les gens en font par après. Quoi. Voilà.
1: Alors,
2: et là, on a distribué beaucoup, beaucoup de marque-pages pendant
1: on a reçu ça. C'est très sympathique avec des fleurs. Hein.
2: Oui.
1: Alors, on va quand même noter deux activités importantes, qui sont récurrentes. C'est le village Prendre Soin. Expliquez-nous un petit peu de quoi il s'agit.
2: Alors, pour la 4e année consécutive, nous participons à l'organisation du festival Prendre Soin Liège, qui est un peu sur la même dynamique que le Nourrir Liège, que beaucoup de gens connaissent. Et donc, il y a une trentaine de partenaires qui proposent des activités sur le thème de la santé ou du soin au sens large. Et dans ce festival, notre activité phare, qui est un peu en résonance avec le festival, parce que c'est avant la date officielle de début, mais c'est sur le site du festival Prendre Soin. Nous avons la chance d'accueillir l'auteur du livre Vampirocène. Donc l'événement s'appelle Du Vampirocène à un monde vivifiant. Et l'auteur du livre est un psychiatre qui dit que nous sommes tous traumatisés d'une manière ou d'une autre parce que la société dans laquelle nous vivons ne permet pas de répondre à nos besoins fondamentaux. Et donc nous sommes en quelque sorte dissociés. C'est un peu comme si on vit en mode on vit dans la tête. Donc si on nous demande comment ça va, on répond toujours ça va, je gère, je contrôle. Et tout ce qui est émotionnel, tout ce qui est sensible est enfermé dans une espèce de cocotte minute.
1: C'est
2: surtout, on ne veut pas y toucher parce qu'on a peur que ça nous éclate à la figure, en fait. Et donc il explique que nous avons un énorme besoin de sens, et donc pour ça nous allons inventer des histoires qui vont donner du sens à l'absurde. Il appelle ça un syndrome de Stockholm sociétal. Et il dit que nous sommes allés tellement loin que nous avons voté pour des gens, pour des récits, surtout qui sont complètement dissociés, et donc pour des gens qui sont incapables d'empathie et qui sont en train actuellement de définancer tout ce qui est en lien avec ce que j'appelle la cocotte minute. Donc à la fois l'enfance, parce que l'enfance c'est l'émerveillement, tout ce qui est culture, tout ce qui est environnement, tout ce qui est sauvage, etc., les soins de santé aussi. Et donc c'est une façon d'expliquer pourquoi il y a cet énorme définancement actuel de tous ces secteurs qui sont pourtant essentiels. Et donc ce que nous proposons au cours de cette soirée, c'est toute une série de petits jeux pour permettre de recréer du lien à la fois entre les différentes parties de nous-mêmes et les autres personnes autour de nous, entre humains, mais aussi avec la nature ou avec la spiritualité. Évidemment, on ne va pas parler de nos propres traumatismes, c'est surtout pas le lieu, c'est clair et net. Mais ce qui est intéressant dans ce livre, c'est qu'il parle toujours en nous, alors que c'est quand même un psychiatre. Et il va. Ça veut dire que si je fais partie du problème, je peux faire partie de la solution.
1: D'accord.
2: Donc en travaillant à me reconnecter moi-même et à mon niveau individuel aussi travailler sur tous ces traumatismes, bien, on permet de recréer du lien en toutes les parties de la société. Et pour moi, c'est vraiment une des façons d'aller vers un monde vivifiant. Et donc on a trouvé que le lien entre les deux univers était particulièrement intéressant. Et le lendemain, on invite Marie-Hélène Hellebaut, qui fait des constellations sociétales, à venir mettre cette question en constellation. Et donc, à la fois pour voir au niveau sociétal vers quoi nous pouvons aller et nous donner des informations, mais aussi au niveau individuel, que les personnes qui participent à cette animation, à cet atelier, puissent se mettre sur différents endroits et venir sentir dans leur corps quelle pourrait être leur juste place et quand ils sont plutôt à tel endroit ou plutôt à tel autre, ce que ça vient leur faire eux. Donc c'est quelque chose où on travaille à la fois sur le sociétal mais aussi sur soi-même.
1: Alors donc c'est le 17 et 18 septembre, c'est rue du Petit Chêne, c'est tout au bout de la rue des Steppes,
2: c'est ça.
1: À Coron-Meuse, on va dire que c'est dans ce coin-là. Et donc c'est le 17 et 18 septembre. Il y a un site web où on peut retrouver toutes les informations,
2: www.lesfougères.be.
1: C'est pas compliqué, lesfougères en un mot j'imagine.be. Bernadette Lehmans, un grand merci d'être venue à notre micro nous présenter quelque chose d'original mais qui peut faire du bien.
2: Non, absolument. Et mais, j'insiste juste sur les réseaux sociaux, nous sommes sur Facebook et sur LinkedIn, sur Instagram sous le nom de Un Monde Vivifiant. Et d'accord. Sur LinkedIn, sur Les Fougères.
1: Bon, on ne peut pas vous rater. J'imagine en tapant dans Google Les Fougères, un monde vivifiant, on retrouvera toutes les informations. Bernadette Lehmans, un grand merci d'être venue à notre micro.
2: Merci beaucoup.
1: Bonne fin de retrouvailles. À bientôt.
2: Bonne retrouvaille, à bientôt.

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1: Ah ben voilà, c'est comme ça que ça se termine. Hein. Ça se termine vite et bien. Nous sommes toujours à Retrouvailles. Ça se termine tout doucement, mais on a le temps à Liège. Hein. Et comme chaque année, nous avons le plaisir de recevoir dans quelques instants Pierre Luther, s'il viendra nous parler un petit peu de ce qui s'est passé, des événements, des bons moments de ce Retrouvailles 2026. Des Retrouvailles qui ont eu encore, comme chaque année, une chance énorme avec le temps, Pierre Luther.
2: Lire en tout cas, oui, ça c'est sûr que...
1: Je ne sais pas comment vous faites.
2: Hein. Mais moi non plus, mais depuis 34 ans que nous organisons Retrouvailles, je ne me rappelle pas beaucoup de pluie
1: moi
2: ou d'orage. Il y en a déjà eu, hein, l'un ou l'autre.
1: On oublie ces moments mais... de pluie. Alors, Pierre Luther, ce Retrouvailles, c'est... Liège commence à revivre à Retrouvailles quelque part.
2: Ah, c'est vraiment le principe, hein. on se retrouve à Retrouvailles, c'est vrai. On retrouve une ambiance, on retrouve sa ville, parce que nous sommes ici immergés au cœur de Liège, sur une île, une planète un peu détachée de tout en fait. Mais on se retrouve entre Liégeois, et on retrouve souvent des personnes qu'on n'a plus vues depuis longtemps. Et puis on retrouve bien sûr les associations qui font un peu le ciment, qui font la vie active, le cœur de Retrouvailles. Et nous allons voir un peu comment ils ont vécu ces retrouvailles. J'espère que pour eux, en tout cas, ça s'est bien passé. Parce qu'en tout cas, nous sommes très satisfaits de la fréquentation et de l'ambiance générale.
1: Alors, ce qui est un petit peu particulier, vous dites qu'on se retrouve entre Liégeois. Certes, c'est vrai. Mais j'ai participé à Retrouvailles hier après-midi et aujourd'hui après-midi. J'ai rencontré des gens. J'ai rencontré beaucoup, j'allais dire, d'étrangers de Liège. Des Namurois, des gens de Bruxelles, des gens du Béoué, qui viennent découvrir un petit peu cette activité qui leur semble extraordinaire.
2: Ben, vous êtes le deuxième qui me le dit en une heure. C'est assez curieux que des étrangers soient présents ici. Et c'est bien. Moi, quand je parle de Liégeois, je parle au sens métropolitain.
1: Oui,
2: évidemment.
1: C'est ça.
2: Je parle
1: le grand Liège.
2: Grand Liège, la province de Liège. On va pas s'arrêter à des frontières. Mais que des amis namurois ou même étrangers viennent ici, c'est pour eux une façon de découvrir aussi la ville sous un angle tout à fait un peu différent, évidemment. Et puis, la Retrouvailles est aussi de plus en plus accessible. Parce qu'avec le tram qui circule partout, la passerelle de la Belle Liégeoise, que ce soit par tram, par train ou par bus, on peut venir ou par vélo. Sur le Ravel, traverse le parc de la Beauvrier. C'est une somme accessible de partout. Mais c'est que des étrangers viennent est un plaisir pour nous et j'espère qu'ainsi ils sont satisfaits de voir Liège sous un angle résolument positif, optimiste, ce qui parfois nous manque parfois un peu.
1: Oui, on a tendance à s'autocritiquer parfois, les Liégeois. Oui. Et alors, pourquoi ne pas vendre ce concept à Bruxelles, à Charleroi? C'est quelque chose qui, quand on parle avec des Bruxelais, ils disent « Oh, c'est extraordinaire, on devrait faire ça ».
2: Oui, mais nous sommes ouverts à toute collaboration. Mais nous, en tout cas, on n'a qu'une âme, on n'a qu'un cœur.
1: Oui.
2: On a déjà souvent posé la question par rapport au village de Noël, pour ne pas le faire ailleurs.
1: Oui, oui.
2: Non, quand on vit le village de Noël, on le vit à 100%, quand on vit Retrouvailles à 100%. Et à force de vivre les épicuriens, les villages gaulois, on vit à 100% tellement d'événements qu'on n'a plus beaucoup d'énergie pour le faire ailleurs de nos racines. Nous sommes profondément enracinés dans notre pays de Liège. Moi, je suis né et j'habite toujours à 200, 300 mètres d'ici. Et donc, c'est vraiment... Il faut aussi cette volonté de s'amuser, de se faire plaisir. Maintenant, ce concept peut bien sûr s'exporter. On est prêt à transmettre notre savoir-faire, si on peut dire, mais ce n'est pas notre rôle d'aller l'organiser ailleurs.
1: D'accord. Alors, Retrouvailles 2026, des points qui vous ont surpris, étonné, amusé?
2: Comme toujours, hein, ce qui m'a surpris, c'est la quantité de personnes qui sont là. Mais toujours, la quantité, c'est magnifique. Il faut encore voir si la qualité, en qualité au sort, bien sûr, pas péjoratif, hein, la qualité, c'est-à-dire que, est-ce que les associations ont rencontré le public intéressé qu'ils voulaient voir? Parce qu'on peut voir beaucoup de monde qui passe et qui flâne et qui ne s'arrête pas. Donc, est-ce que les gens ont rencontré suffisamment de personnes, ont discuté avec des gens de qualité, je dirais, pour qu'ils puissent s'intéresser à leur activité et s'y inscrire? Et ça, on se verra dans les prochaines semaines, dans les prochains mois.
1: Mais on voit quand même des associations qui reviennent d'année en année, donc ce qui prouve qu'elles rencontrent leur public.
2: Oui, il y a comme beaucoup de... Ici, sur les 300 associations, il y a 20 nouvelles, donc il y a comme 280 qui sont des anciennes, qui viennent chaque année, qui viennent ici parce qu'elles ont pris l'habitude de venir. Et c'est aussi la force de Retrouvailles, c'est que ces associations en parlent autour d'elles, et le monde qui est ici, ça ne vient pas de... Ça vient de la promotion que nous mettons en place nous-mêmes, mais ça vient aussi du bouche-oreille que les différentes associations font autour d'elles pour amener du monde ici.
1: Quand on parle de 300 associations, ces 300 associations qui travaillent sur la métropole liégeoise.
2: Oui, bien sûr. Ici, au sens large, comme je dis, il y a des gens qui viennent de plus loin.
1: C'est ça. Donc, c'est dire que le mouvement associatif liégeois regorge de possibilités. Hein.
2: Oui, il est très vivant et c'est d'autant plus nécessaire que nous traversons des périodes un peu troublées à tout niveau et que tout le monde est un peu chamboulé mentalement par ce qui se passe ici au niveau de la région, au niveau international. Moi, j'étais des naïfs qui pensaient qu'en l'an 2000, on allait connaître un millénaire de paix, d'harmonie. Et finalement, on se rend compte que finalement, le troisième millénaire n'est pas vraiment spécialement aussi facile, aussi qu'on le pensait. Et en cette période-ci, c'est vrai que Bourgeois se pose des questions sur la façon de vivre, la façon de finir la fin de mois aussi parfois, sur la sécurité qui règne parfois et tout. Donc il faut bien rester concentré sur ce qu'on veut faire et comment consacrer ses moyens à des activités positives. Et c'est vraiment le but ici, c'est de ne pas rester enfermé chez soi, mais de sortir, de voir d'autres personnes, de parler et de s'engager. S'engager dans des activités. Ici, il y a un spectre d'activités assez étonnant.
1: Hein, oui,
2: de la gauche à la droite, du centre, du milieu, du vert, de la nature au bleu du ciel. Oui. On peut s'engager dans beaucoup d'activités. Tous les spectres de pensée sont présents. Mais il faut s'engager quelque part, ce qui compte, c'est de s'engager et être actif.
1: Je retiens ce que vous dites, hein, s'engager dans la société, bouger, vivre, créer du lien, et c'est ce que Retrouvailles parvient à faire.
2: Hein. Ah, c'est vraiment le but de Retrouvailles, et c'est sa spécificité par rapport à Village de Noël qui a d'autres énormes qualités. Ici, Retrouvailles, c'est vraiment le plaisir de parler, de dialoguer dans un cadre vert, positif, avec plein de gens qui sont là pour vous aider à faire un pas de l'avant.
1: Alors, vous en parlez, hein, du Village de Noël. J'imagine que dès demain, vous êtes sur ce projet-là, hein, qui va vous occuper jusqu'au 1er décembre. On est entre nous, Pierre. Est-ce qu'il y a des nouveautés au Village de Noël?
2: Pas dès demain, mais dès mercredi, mercredi a lieu la réunion de sélection des nouveaux exposants du Village de Noël, dont on sera vraiment plein dedans, parce qu'il y a beaucoup de demandes pour les chalets, dont on essaye toujours d'augmenter la qualité de l'offre proposée dans les chalets, d'augmenter la diversité des produits proposés. Alors, en termes de nouveautés, ce n'est pas évident par les chalets d'offrir des nouveautés. Nous avons un grand projet pour l'année prochaine, surtout, parce que l'année prochaine, nous fêterons nos 40 ans, le 40 ans du Village de Noël. Et là, il y a un énorme projet qui se met en place, mais qu'on espérait déjà mettre en place l'année ici, mais il faut plus de temps, donc on le prépare pour l'année prochaine, il est trop tôt pour en parler. Mais si ce projet se fait pour les 40 ans, ça va être vraiment spectaculaire, tant pour le Village de Noël lui-même que pour ce qui va l'entourer. Ça sera un grand machin, mais on ne peut pas en parler, c'est encore trop tôt. Mais ce sera plutôt pour l'année prochaine, les grandes nouveautés. Ici, on va essayer de se concentrer sur ce qu'on fait de meilleur. Je reviens de Châtel il y a 3 jours, où nous avons signé une convention. Il y a pas de Châtel qui vont revenir pour 3 ou 6 ans
1: comme
2: partenaire, avec la piste de luge, avec le chalet Châtel, le fromage d'abondance, les vins de Savoie. Donc pour l'instant, on re-signe aussi les différents partenaires, on resserre un peu le réseau. On voit un peu que la ville de Liège aussi, comment étendre les fêtes de Noël dans d'autres endroits que la patinoire et le Village de Noël, pour créer d'autres places comme la place Saint-Étienne. Il y a des réflexions autour de cette place-là pour la joindre au concept de Cité de Noël. Nous accueillerons encore les baladins du miroir qui devraient venir sur l'espace stationnaire. Et donc tout ça se conçut pour l'instant, mais on espère encore offrir un beau plateau d'activités ici en décembre, avant feu d'artifice pour le 40e l'année prochaine.
1: Donc il faut être aux aguets l'année prochaine, il faut être là absolument pour les 40 ans du Village de Noël.
2: Ah, je croise les doigts en tout cas.
1: on va vous laisser parce que vous n'avez pas tout à fait fini. Hein. Je pense qu'il y a encore un petit peu de travail à Retrouvailles.
2: Mais ici, il reste une heure d'activité pour les tentes et puis alors il restera le Village Gourmand.
1: Oui.
2: J'espère que les exposants, certains en tout cas, pourront se joindre à nous pour terminer la soirée devant le musée de la Beauvrie, dans le parc magnifique.
1: Voilà. On termine tout doucement. On va vous laisser. C'était un week-end bien fatigant. Hein.
2: Bien fatigant, oui, mais c'est gay.
1: C'est gay.
2: Tant qu'on s'amuse.
1: Comme on dit à Liège, on a eu
2: On a eu bon.
1: On s'est bien plu. Pierre, à l'année prochaine. Et merci. Peut-être déjà Noël.
2: Et merci à vous d'animer ainsi Retrouvailles de manière vivante et active. Et merci RCF, en tout cas, de votre participation.
1: Merci beaucoup, Pierre. Voilà, on vous laisse à vos activités. Nous refaisons encore un petit passage par la musique.

0: On rentre.
1: On rigole, on ne devrait pas. Hein. Mais c'est comme ça, que voulez-vous, nous sommes en plein direct. Et la fatigue commence à se faire sentir un petit peu partout, à la technique, chez les animateurs, chez les animatrices. Et j'ai l'animatrice en chef là, à côté de moi, elle n'en peut plus. Depuis lundi, elle est sur les genoux. Bonjour, rebonjour Sandy.
2: Bonjour Georges, ça s'est bien passé?
1: Jusqu'à présent, tout va bien. Et vous, de votre côté?
2: Écoutez, c'était un très joli week-end. On est heureux que vous soyez venus en nombre nous dire bonjour. C'est toujours le petit bonheur de ce bonjour. C'est toujours le petit bonheur.

0: vous avez cette impression-là ?
1: Une radio qui les accompagne, en tout cas. L'impression de pouvoir vraiment... On ne met pas la radio en arrière-plan pour les personnes qui viennent nous faire ces commentaires. C'est un vrai moment où on allume sa radio et on sait qu'on va passer un moment avec les animateurs et les invités.
0: C'est ça. Au niveau de la radio, vous reprenez, en ce qui vous concerne, une nouvelle saison avec des nouveautés ?
1: Avec des nouveautés. Alors, pas de nouvelles émissions, mais des nouveautés dans les émissions qu'on a déjà, oui. Donc, le classique Assosphère le mercredi, jeudi, État des lieux avec mon binôme Denis de Lovinfos. Et puis, évidemment, On se fait une toile. Petite nouveauté pour On se fait une toile quand même, puisque Marceau Pierrot, un ancien stagiaire, nous a rejoint comme animateur. Donc, il fera toute la saison avec nous.
0: Ah, chouette ça. Et on aura le plaisir de vous retrouver dans Curiosité avec votre complice.
1: Avec Pierre Germet, toujours évidemment, une fois par semaine, le jeudi, pour vous compter les sorties cinéma de la semaine.
0: J'ai entendu dire qu'il serait à Deauville pour le moment.
1: Et oui, il se dort la pilule au festival du film américain de Deauville. Donc il y a pas mal de choses à dire et vous aurez l'occasion d'ailleurs de l'entendre en direct de Deauville cette semaine.
0: J'espère qu'il nous enverra un petit peu de cet air marin et de cinéma américain. Voilà, les meilleures choses se terminent, hein. Les meilleures compagnies se quittent. À regret, mais on se retrouvera sur antenne et puis l'année prochaine à retrouvailles sans aucun problème.
1: De toute façon, oui, absolument. Merci beaucoup, Georges, d'avoir été présent avec nous pour cet événement.
0: Oh, mais écoutez, c'est un grand plaisir d'être en votre compagnie, Sandy. Et je tiens encore une fois à vous remercier, ainsi que toute l'équipe technique. Et je pense à Denis, Patrick, Christophe et puis Michel. Michel qui est un petit peu notre chef, notre ange gardien, mais aussi celui qui a organisé tout ça en compagnie d'Antoinette. Antoinette qui a été présente ces deux jours-ci. Vous ne l'entendez pas souvent, mais c'est vraiment l'image de notre radio que l'on lui doit à Antoinette et on la remercie beaucoup. Voilà, retrouvailles se terminent. On tient à vous remercier aussi de nous avoir accompagnés durant ces deux jours. On vous souhaite une excellente soirée et on vous retrouve au plus vite sur antenne pour de nouvelles aventures. Je n'ai plus qu'une chose à vous dire, bien des choses chez vous.

0: Il est 18h.
1: Denise Dumoulin.
2: En ce dimanche 6 septembre, nous voici au 23e dimanche du temps ordinaire et nous nous retrouvons pour la messe en la cathédrale Notre-Dame de Paris. La première lecture sera tirée du chapitre 33 du livre d'Ézéchiel. La parole du Seigneur me fut adressée, fils d'homme, je fais de toi un guetteur pour la maison d'Israël. Lorsque tu entendras une parole de ma bouche, tu les avertiras de ma part. Si je dis au méchant tu vas mourir et que tu ne l'avertisses pas, si tu ne lui dis pas d'abandonner sa conduite mauvaise, le méchant mourra de son péché, mais à toi je demanderai compte de son sang. La deuxième lecture sera tirée de l'Épître aux Romains, encore au chapitre 13 cette fois. Frères, n'ayez de dette envers personne, sauf celle de l'amour mutuel, car celui qui aime les autres a pleinement accompli la loi. Et la loi, c'est « tu ne commettras pas d'adultère, tu ne commettras pas de meurtre, tu ne commettras pas de vol, tu ne convoiteras pas. » Quant à l'Évangile, il se trouve en Saint Matthieu, au chapitre 18, et c'est Jésus qui interpelle ses disciples « si ton frère a commis un péché contre toi, va lui faire des reproches seul à seul. S'il t'écoute, tu as gagné ton frère. S'il ne t'écoute pas, prends-en plus avec toi une ou deux personnes afin que toute l'affaire soit réglée sur la parole de deux ou trois témoins. » Nous entrons dans cette célébration et puis nous continuerons à prier pour la venue prochaine du pape Léon XIV et puis toutes les intentions du monde que nous portons, toutes ces souffrances et puis les joies aussi, puis ceux qui ont repris leurs activités, qu'elles soient de travail ou scolaires. Nous entrons donc dans cette célébration.

Au nom du Père et du Fils et du Saint-Esprit, la paix soit avec vous. Frères et sœurs, comme nous venons de le chanter, nous sommes venus ce soir pour bénir le Seigneur de tout notre cœur, de toute notre âme, de rendre grâce à ce qu'il fait pour nous, à ce qu'il fait dans nos propres vies, au chemin qu'il nous invite à suivre. En rendant grâce, nous reconnaissons aussi, nous sommes liés, vous qui êtes dans cette cathédrale, à Notre-Dame de Paris, nous sommes liés à tous ceux qui nous regardent par la télévision KTO, nous entendent par la radio RCF Notre-Dame. Formons une grande église qui chante la louange de Dieu. Mais nous ne pouvons pas chanter la louange de Dieu sans reconnaître nos propres faiblesses, notre péché, ce que nous faisons humblement au début de chaque Eucharistie, pour pouvoir continuer à rendre grâce à Dieu. Je confesse à Dieu Tout-Puissant, je reconnais devant vous, frères et sœurs, que j'ai péché en pensée, en parole, par action et par omission. Oui, j'ai vraiment péché. C'est pourquoi je supplie la bienheureuse Vierge Marie, les anges et tous les saints, et vous aussi, frères et sœurs, de prier pour moi le Seigneur notre Dieu. Que le Seigneur nous fasse miséricorde, qu'il nous pardonne nos péchés et nous conduise à la vie éternelle.

Prions le Seigneur. Seigneur Dieu, par toi nous vient la rédemption, par toi nous est donnée l'adoption filiale. Dans ta bonté, regarde avec amour tes enfants. À ceux qui croient au Christ, accorde la vraie liberté et la vie éternelle en héritage. Par Jésus-Christ, ton Fils, notre Seigneur, qui vit et règne avec

Lecture du livre du prophète Ézéchiel. La parole du Seigneur me fut adressée. Fils d'homme, je fais de toi un guetteur pour la maison d'Israël. Lorsque tu entendras une parole de ma bouche, tu les avertiras de ma part. Si je dis aux méchants, tu vas mourir, et que tu ne l'avertisses pas, si tu ne lui dis pas d'abandonner sa conduite mauvaise, lui, le méchant, mourra de son péché, mais à toi, je demanderai compte de son sang. Au contraire, si tu avertis le méchant d'abandonner sa conduite et qu'il ne s'en détourne pas, lui mourra de son péché, mais toi, tu auras sauvé ta vie. Parole du Seigneur. »

Lecture de la lettre de Saint Paul apôtre aux Romains. Frères, n'ayez de dette envers personne, sauf celle de l'amour mutuel, car celui qui aime les autres a pleinement accompli la loi. La loi dit : tu ne commettras pas d'adultère, tu ne commettras pas de meurtre, tu ne commettras pas de vol, tu ne convoiteras pas. Ces commandements et tous les autres se résument dans cette parole : tu aimeras ton prochain comme toi-même. L'amour ne fait rien de mal au prochain. Donc, le plein accomplissement de la loi, c'est l'amour. Parole du Seigneur.

En ce temps-là, Jésus disait à ses disciples : Si ton frère a commis un péché contre toi, va lui faire des reproches seul à seul. S'il t'écoute, tu as gagné ton frère. S'il ne t'écoute pas, prends en plus avec toi une ou deux personnes, afin que toute l'affaire soit réglée sur la parole de deux ou trois témoins. S'il refuse de les écouter, dis-le à l'assemblée de l'Église. S'il refuse encore d'écouter l'Église, considère-le comme un païen et un publicain. Amen, je vous le dis, tout ce que vous aurez lié sur la terre sera lié dans le ciel. Et tout ce que vous aurez délié sur la terre sera délié dans le ciel. Et pareillement, amen, je vous le dis, si deux d'entre vous sur la terre se mettent d'accord pour demander quoi que ce soit, ils l'obtiendront de mon Père qui est aux cieux. En effet, quand deux ou trois sont réunis en mon nom, je suis là au milieu d'eux. »

Il arrive que l'Évangile, la parole de Jésus, s'adresse à tous, à la foule. Et puis, il arrive que la parole de Jésus s'adresse précisément à ses disciples. C'est ce que nous avons dans non seulement l'Évangile d'aujourd'hui, mais dans les lectures d'aujourd'hui. Nous avons d'abord le prophète Ézéchiel. Il parle au moment de l'exil du peuple à Babylone des siècles avant Jésus-Christ. Dieu qui lui parle, qu'il a choisi comme prophète, l'appelle « fils d'homme ». C'est une expression qu'on entend rarement, mais on peut avoir le sentiment qu'elle a quelque chose de quasiment d'affectueux, de proche. Comment le Seigneur s'adresse à celui qu'il a choisi comme prophète. Il lui dit, mais tu es mon fils, tu es un fils d'homme, et tu es proche de moi. Et nous parlons, comme il est dit ailleurs dans la Bible, et comme il est dit dans les textes de l'Église, nous parlons, toi et moi, Dieu et le prophète, nous parlons, je te parle comme à un ami. Et je t'ai donné une mission, je t'ai dit que tu avais à empêcher chez tes frères, les membres du peuple, de faire le mal, et tu dois donc les reprendre. Que se passait-il au moment où le peuple était parti en déportation au bord des fleuves de Babylone, en Babylonie, en Mésopotamie? Quand il était parti là-bas, le peuple était prêt à ne plus rendre grâce à Dieu parce que il nous avait envoyés en déportation, il nous avait oubliés, il nous avait jetés loin de lui. Et on n'était plus à Jérusalem pour pouvoir le prier dans le temple. Et c'était tout à fait catastrophique. Était-il au milieu de nous ou nous avait-il abandonnés? Eh bien, le prophète est chargé de remonter le moral et de dire « Il ne s'agit pas, dans la situation où nous sommes, de se mettre à vivre n'importe comment, comme si Dieu n'était plus avec nous. Il est toujours là, il veille sur nous, et nous n'avons pas à nous éloigner de lui. » C'est très important, cette note du prophète Ézéchiel, qui est fait pour reprocher au peuple de Dieu de s'éloigner de Dieu et de faire comme s'il n'était plus là, parce que nous ne sommes plus sur la terre dite sainte. Mais si, il est toujours là. Et il faut faire sa volonté et surtout ne pas nous refermer sur nous-mêmes. Continuer de croire qu'il nous aime et pécher, faire le mal, c'est oublier que le Seigneur est là, toujours. L'apôtre Paul, peu de temps après la mort et la résurrection de Jésus, va à la rencontre des chrétiens de Rome. Il y va par obligation, puisqu'il doit se défendre devant les tribunaux de l'empereur. Mais il y va pour rencontrer une communauté chrétienne qui est déjà là. Il ne la connaît pas bien, parce que ça n'est pas lui qui l'a fondée, ça n'est pas lui qui l'a entretenue du Seigneur Jésus. Et il ne les connaît pas bien, alors il leur dit des mots un peu généraux. Il leur dit, il faut s'aimer, je viens vous voir, je viens vous porter la bonne nouvelle de Jésus, je viens vous entretenir dans la foi, et je vous dis, tenez bon dans l'amour. Mais, pour le dire, il rappelle les commandements qui disent, tu ne tueras pas, tu ne voleras pas, tu ne commettras pas d'adultère, et tu ne convoiteras pas. Parfois, on se dit, ou on nous dit, que la morale de l'Église est toujours fixée sur les aspects sexuels. Vous remarquez que dans ce texte, ça n'est pas le cas. Il y a bien sûr l'adultère, mais aussi la convoitise sur les biens d'autrui, la jalousie. Il y a aussi le vol et le meurtre. Ce qui manifeste que l'on veut vivre dans l'amour, c'est que l'on s'abstient de toutes ces choses-là et que l'on est désireux
de ne pas attenter à la vie sociale. On est désireux de ne pas blesser la fraternité. On est désireux d'entretenir ce que le pape François appelait volontiers l'amitié sociale. Le péché le plus grand, c'est celui qui se met dans notre cœur et qui veut détruire la fraternité, l'amitié sociale, la vie avec les autres. Parce que aimer Dieu ne peut se manifester dans notre vie courante que dans l'amour du prochain. Et cela, c'est encore un mot que l'apôtre adresse à une communauté d'Église. De la même façon, dans l'Évangile, ce que nous avons lu s'adressait aux disciples, c'est-à-dire à nous. Et nous voyons apparaître ici, dans l'Évangile d'aujourd'hui, la façon dont l'Église est chargée de veiller à ce que le bien s'installe dans le cœur des hommes qui ont le désir de suivre le Christ. Le bien, il peut être, parce que nous ne sommes pas parfaits, parce que nous sommes comme les autres hommes, le bien, il est toujours menacé par le mal qui rôde dans notre cœur. Mais déjà, l'Église, que les hommes sont capables de vouloir le bien mais de faire le mal, indique des voies pour s'en corriger. D'abord, il y a une gradation. Quand quelqu'un a mal agi, on peut le reprendre d'abord cela seul. Et si ça ne suffit pas, on peut le reprendre devant deux ou trois témoins. Et si ça ne suffit pas, on peut le reprendre devant l'Église tout entière. Et ce sont des choses qui sont arrivées dans la vie de l'Église depuis toujours. Cette gradation de la peine infligée à quelqu'un qui fait du mal. Et puis vraiment, s'il ne veut écouter ni toi, ni deux ou trois témoins, ni l'Église, alors tu seras obligé de le mettre à la porte de l'Église et de dire que vraiment, il agit mal et pas conformément à l'amour du Christ qui lui a été enseigné. Il y a une grande patience dans la façon de traiter ceux qui font du mal dans la vie de l'Église, et malheureusement cela arrive. Il y a une grande patience parce que Dieu est toujours prêt à nous rappeler pour nous mettre sur le bon chemin. La façon dont l'Église est chargée de traiter le mal et de rappeler la voie du bien aux hommes que nous sommes, c'est évidemment la pénalité, la peine. Il y a un droit pénal dans l'Église qui s'exerce. C'est aussi le sacrement de pénitence que vous pratiquez et que les jeunes générations sont en train de redécouvrir comme une richesse, comme un trésor, comme une joie, parce qu'on se sent vraiment appelé par la parole de Dieu à rectifier sa position, sa façon d'être. La miséricorde de Dieu s'exprime de bien des façons. Dans quelques semaines, quelques jours, nous allons accueillir le pape Léon au milieu de nous, dans notre pays. Il vient à Paris, à Lourdes et à Metz, mais il vient pour tous, il vient pour toute l'Église. Et il adressera une parole à l'Église. Il adressera à travers la parole à l'Église, peut-être une parole au monde entier. Il le cherche, le pape toujours, quel que soit son nom, cherche, en s'adressant à l'Église, à manifester l'amour de Dieu à tous. Et donc, nous accueillerons ses paroles, pas simplement sa présence. Nous serons contents de le voir. Il y a beaucoup de joie, beaucoup d'enthousiasme que je repère, que je comprends, dont j'entends parler, que je vois ces jours-ci à l'accueil que nous allons faire dans quelques jours au pape Léon. Mais il va pas simplement être présent. Nous n'allons pas simplement être joyeux de rencontrer une personnalité forte de notre temps et de notre Église.
il va nous parler. Nous allons l'écouter, comme le prophète Ézéchiel, comme l'apôtre Paul, comme la parole de Jésus lui-même. Soyons attentifs à écouter ce qu'il nous dira et à en tirer vraies leçons, leçons d'amour, leçons peut-être de correction ou d'invitation à changer de trajectoire dans nos propres vies et dans la vie de l'Église aussi. Soyons attentifs dans ces jours qui viennent à la parole que nous adressera le pape Léon.

0: pour que tous les hommes puissent mener sur terre une vie digne et fraternelle, faisons monter ensemble notre prière vers le Seigneur.
1: Dieu notre Père, tu nous demandes de prendre soin les uns des autres. Apprends-nous à reprendre nos frères avec douceur, à dénoncer le mal et à reconnaître le bien.

Dieu notre Père, de qui vient toute unité, donne-nous de rechercher l'unité avec les autres chrétiens pour que l'Église soit ferment d'unité pour le genre humain.

Dieu notre Père, tu as confié à ton Église le ministère de la réconciliation. Donne-nous d'user du sacrement du pardon pour nous réconcilier avec toi et avec nos frères.

Dieu notre Père bénit le voyage apostolique du pape Léon XIV. Donne-nous d'être fortifiés dans la foi et de partager notre espérance.

Priez, frères et sœurs, que mon sacrifice, qui est aussi le vôtre, soit agréable à Dieu, le Père Tout-Puissant. Seigneur Dieu, source de la piété véritable et de la paix, nous t'en prions, accorde-nous d'honorer dignement ta gloire par cette offrande. Que dans la participation fidèle au Saint-Mystère, nous prenions davantage conscience de notre unité.

toi que tu es vraiment saint, Dieu de l'univers, et il est juste que toute la création proclame ta louange, car c'est toi qui donnes la vie, c'est toi qui sanctifies toutes choses, par ton Fils Jésus-Christ, notre Seigneur, avec la puissance de l'Esprit Saint, et tu ne cesses de rassembler ton peuple, afin que, du levant au couchant du soleil, une offrande pure soit présentée à ton nom. C'est pourquoi nous voici rassemblés devant toi, Dieu notre Père, et dans la communion de toute l'Église, nous célébrons le jour où le Christ est ressuscité d'entre les morts. Par lui que tu as élevé à ta droite, nous te supplions de consacrer toi-même les offrandes que nous apportons. Sanctifie-les par ton Esprit, pour qu'elles deviennent le corps et le sang de ton Fils, Jésus-Christ, notre Seigneur, qui nous a dit de célébrer ce mystère. La nuit même où il fut livré, il prit le pain. En te rendant grâce, il dit la bénédiction. Il rompit le pain et le donna à ses disciples en disant « Prenez et mangez-en tous, ceci est mon corps livré pour vous ».

0: en faisant ainsi mémoire de ton Fils, de sa passion qui nous sauve, de sa glorieuse résurrection et de son ascension dans le ciel. Alors que nous attendons son dernier avènement, nous t'offrons, Seigneur, en action de grâce, ce sacrifice vivant et saint. Regarde, nous t'en prions, l'oblation de ton Église, et daigne y reconnaître ton Fils, qui, selon ta volonté, s'est offert en sacrifice pour nous réconcilier avec toi. Quand nous serons nourris de son corps et de son sang, et remplis de l'Esprit Saint, accorde-nous d'être un seul corps et un seul Esprit dans le Christ.
1: Que l'Esprit Saint fasse de nous une éternelle offrande à ta gloire, pour que nous obtenions un jour l'héritage promis avec tes élus. En premier lieu, la bienheureuse Vierge Marie, Mère de Dieu, avec Saint Joseph, son époux, les bienheureux apôtres, les glorieux martyrs, Saint Denis, Sainte Geneviève, et tous les saints qui ne cessent d'intercéder auprès de toi et nous assurent de ton secours.
2: Et maintenant, nous te supplions, Seigneur, par le sacrifice qui nous réconcilie avec toi, étends au monde entier le salut et la paix. Affermis ton Église en pèlerinage sur la terre dans la foi et la charité, en union avec ton serviteur, notre pape Léon, et notre archevêque Laurent, ses évêques auxiliaires, Philippe et Emmanuel, l'ensemble des évêques, les prêtres, les diacres et tout le peuple que tu as racheté. Écoute en ta bonté les prières de ta famille que tu as voulu rassembler devant toi. Dans ta miséricorde, ramène à toi, Père très aimant, tous tes enfants dispersés. Pour nos frères et sœurs défunts, et pour tous ceux qui ont quitté ce monde et trouvent grâce devant toi, nous te prions. En ta bienveillance, accueille-les dans ton royaume où nous espérons être comblés de ta gloire, tous ensemble et pour l'éternité, par le Christ notre Seigneur, par qui tu donnes au monde toute grâce et tout bien.

0: Délivre-nous de tout mal, Seigneur. Donne la paix à notre temps. Soutenus par ta miséricorde, nous serons libérés de tout péché, à l'abri en toute épreuve. Nous qui attendons que se réalise cette bienheureuse espérance, l'avènement de Jésus-Christ, notre Sauveur.
1: Car c'est de toi que le ciel règne.
0: Seigneur Jésus-Christ, tu as dit à tes apôtres, « Je vous laisse la paix, je vous donne ma paix, ne regarde pas nos péchés, mais la foi de ton Église. » Pour que ta volonté s'accomplisse, donne-lui toujours cette paix. Conduis-la vers l'unité parfaite, toi qui vis et règnes pour les siècles des siècles.
2: Amen.
0: Que la paix du Seigneur soit toujours avec vous.
2: Et avec votre esprit.
3: Dans la charité du Christ, donnez-vous la paix.
4: Amen. Amen.

0: Voici l'agneau de Dieu, voici celui qui enlève les péchés du monde. Heureux les invités au repas des noces de l'agneau. Seigneur, je ne suis pas digne de te recevoir, mais dis seulement une parole et je serai guéri.
1: Ceux d'entre nous qui ne communient pas parce qu'ils ne sont pas baptisés ou n'ont pas encore fait leur première communion, ou pour toute autre raison que seuls connaissent, peuvent s'avancer s'ils le souhaitent en croisant les bras sur la poitrine afin de recevoir la bénédiction de Dieu. This is the Holy Communion. If you are not a Catholic, you can cross your arms over your chest to receive God's blessing.

0: Prions encore ensemble. Par ta parole, Seigneur, et par le sacrement du ciel, tu nourris tes fidèles et tu les fais vivre. Accorde-nous de si bien profiter de tels dons que nous soyons associés pour toujours à la vie de ton Fils bien-aimé. Lui qui vit et règne pour les siècles des siècles.
1: Comme notre archevêque nous le rappelait dans son homélie, nous aurons la joie d'accueillir le pape les 25, 26, 27 et 28 septembre prochains, les deux premiers jours ici même à Paris. Nous aurons la joie de l'accueillir à Notre-Dame pour les Vêpres, entourés des prêtres, des consacrés, religieux, religieuses, diacres et leurs épouses. Mais il est important que tous nous soyons présents d'abord sur le parcours de la voiture papale pour accueillir le pape, et puis le lendemain, le samedi 26 à 15h pour la messe. Elle aura lieu, vous le savez, sur le site de la Concorde et sur les Champs-Élysées. Il est important que nous soyons nombreux pour, comme l'archevêque nous le rappelait, entendre le message et pour pouvoir aller le porter ensuite dans nos communautés respectives. Donc soyons nombreux, vous pouvez encore vous inscrire. C'est une aide pour l'organisation pour s'inscrire. Même si pour venir à la messe, vous pourriez venir sans inscription, mais ça nous donne une idée pour ne serait-ce que la communion, savoir s'il y a 500 000 communions, 600 000, 700 000. Vous comprenez bien que ce n'est pas tout à fait la même chose. Donc pour nous aider, inscrivez-vous sur le site. Et ensemble, nous allons dire cette prière pour la venue du pape.
0: Seigneur notre Dieu, toi qui ne cesses de semer en nos cœurs le désir de vivre dans la justice et la paix, nous te rendons grâce pour la visite en France et à l'UNESCO de notre Saint-Père, le pape Léon XIV. Bénis son voyage apostolique. Prépare nos cœurs à l'accueillir avec joie. Donne-nous de recevoir ses paroles avec confiance. Apprends-nous à servir la magnifique humanité que tu as créée. Fortifie notre foi, affermis notre espérance, stimule notre charité. Par l'intercession de Notre-Dame et de tous les saints de France, fais de nous les artisans d'unité pour que le monde ait la vie. Que le voyage apostolique du pape Léon XIV porte des fruits abondants et heureux pour l'Église, notre pays et le monde. Toi, l'auteur de la vie pour les siècles des siècles. Le Seigneur.

C'était la messe du 23e dimanche du temps ordinaire en la cathédrale Notre-Dame de Paris. Nous continuons avec cette encyclique lumineuse, magnifique humanité du pape Léon XIV. Je ne saurais trop vous reconseiller de la lire intégralement. Et puis c'est une façon de nous préparer joyeusement et attentivement à sa prochaine venue. Il cite la fameuse encyclique Rerum Novarum de Léon XIII. Elle constitue, dit-il, un jalon dans l'évolution du magistère social. Le document place au centre de sa réflexion la dignité du travail et de l'ouvrier, affirme le droit à un salaire juste pour soi-même et pour sa famille, reconnaît dans les personnes une valeur essentielle, prioritaire par rapport au capital et au profit, défend la propriété privée, ainsi que sa fonction sociale indispensable, apprécie les associations de travailleurs et propose des formes de collaboration entre les différentes composantes de la société comme alternative à la logique de la lutte des classes. Il n'est donc pas étonnant que Pie XI ait pu la qualifier de grande charte de l'action sociale des chrétiens. Dans Rerum Novarum, poursuit Léon XIV, la sagesse séculaire de l'Église sur la personne et la vie en société prend une forme nouvelle, capable de s'adapter à l'ère industrielle et d'offrir le premier grand cadre systématique de cette doctrine sociale que les décennies suivantes allaient davantage développer. Belle soirée, belle semaine à chacune et chacun d'entre vous. Et puis nous restons vigilons et nous préparons justement à cette venue et à ce que le pape Léon XIV pourra nous dire et le message qu'il nous livrera.

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2: Bonjour et bienvenue à toutes et à tous. La grille d'été de RCF Liège est derrière nous. La semaine passée, je vous ai dit que Mgr Delleville serait de nouveau avec nous à partir de cette semaine. Malheureusement, il n'a pas encore été disponible jusqu'à présent. Alors, pour lancer la nouvelle série d'émissions, il faut donc patienter encore un tout petit peu. Voilà donc, et je suis sûr que ce sera vraiment la dernière fois, comme nous l'avons fait pendant les mois de juillet et août, la rediffusion d'une émission réalisée pendant la saison 2025-2026. J'ai choisi celle qui a été diffusée la première fois le 22 juin. Dans la seconde partie de cette émission, il nous parle des 60 ans du chemin néo-catéchuménal qui existe aussi dans notre diocèse. Mais dans un premier temps, nous rencontrerons Saint Guillaume de Montevergine, un ermite et fondateur d'ordre religieux italien. Bonne écoute.
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2: Commençons avec Guillaume de Verceil, aussi appelé Guillaume de Montevergine, né en 1085 à Verceil, au Piémont, et mort le 25 juin 1142 à Goletto, en Campanie. C'est un ermite et aussi le fondateur de l'ordre de Montevergine. Je vous laisse nous raconter son histoire.
4: D'accord. Il s'agit d'un saint du XIIe siècle. Le XIIe siècle voit en effet la naissance de pas mal d'ordres religieux. Il y a même eu une efflorescence de la vie religieuse, au point que certains ont parlé de l'ère du Saint-Esprit, qui suivait l'ère du Père, c'est l'Ancien Testament, l'ère du Fils, c'est le Nouveau Testament et le millénaire qui suit, et l'ère de l'Esprit-Saint commence au XIIe siècle avec les religieux. Alors, cette idée a été considérée comme hérétique. Il s'agit de Joachim de Flore qui disait ça, mais qui vivait à la même époque que Saint Guillaume de Verceil, dans le même pays, l'Italie. Et donc, tout cela manifeste, si vous voulez, un goût très prononcé quoi, pour la vie religieuse d'une manière renouvelée. Notre Guillaume naît à Vercelli, c'est une petite ville du nord de l'Italie, en Lombardie, en 1085. Il est issu d'une famille noble, mais il perd ses parents assez jeunes. Il est élevé par un membre de la famille. Et en fin de compte, il se résout à mener une vie pénitente et à se lancer en pèlerinage dès l'âge de 15 ans. À 15 ans donc, il commence un pèlerinage vers Saint-Jacques de Compostelle, donc en Espagne.
2: À pieds nus.
4: Revêtu d'un simple habit de pèlerin, et c'est l'époque du développement d'ailleurs de ce pèlerinage de Saint-Jacques de Compostelle. Il le fait donc autour de l'année 1100, ça durera 5 ans, pendant lesquels il marche, il vit de pain et d'eau, il dort par terre, il est couvert d'un vêtement rugueux qui s'appelle un cilice, et il entre en prière avec Dieu dans des conversations intimes. Et il annonce l'évangile avec enthousiasme tout au long de son chemin. Donc c'est vraiment un pèlerinage, on pourrait dire, de type missionnaire. Sur ce, il rentre en Italie et il entreprend alors un deuxième pèlerinage pour aller à Jérusalem. Il parcourt l'Italie à la recherche d'un bateau. Forcément, il se rend sur la côte de l'Adriatique pour être sur la bonne voie en direction de la Terre Sainte. Et il va à la ville de Brindisi. Mais là, malheureusement, il est attaqué par un groupe de délinquants. Il est malmené, il doit interrompre son pèlerinage. Et il rencontre un mystique qui s'appelle Saint-Jean de Matera, qui lui dit que cette agression pourrait signifier qu'il doit se consacrer à une autre mission qu'aller en Terre Sainte, mais plutôt à devenir un apôtre en Italie. Il réfléchit à cela, notre Guillaume, et il se convainc finalement de ce raisonnement. Il fait alors un voyage en Italie, et il arrive dans la région de l'Irpinie, au pied du mont Partegno. Nous nous trouvons au sud de l'Italie, dans la région centrale. Et c'est là qu'il s'arrête, qu'il trouve une petite cavité, qu'il habite dans cette grotte et commence ainsi à devenir un ermite.
2: Donc le pèlerin devient ermite.
4: Le pèlerin devient ermite, voilà. Celui qui avait un peu la fringale de la route devient finalement quelqu'un qui s'arrête. Néanmoins, dans les deux cas, il a comme un certain esprit missionnaire qui est en lui. Notez que ça nous montre aussi les capacités de voyage qu'il y avait dans l'époque médiévale. Voilà, on n'hésitait pas à aller à pied en Espagne ou même en Terre Sainte. Bref, il vit là-bas, sur le sommet de la montagne qui s'appelle Monte Vergine, entre les villes de Nola et de Benevento. Donc nous sommes au sud de Naples, mais en Italie centrale. Il pratique des abstinences et des austérités tout à fait remarquables. Il vit vraiment donc en ermite et en ascète.
2: Mais en même temps, il attire du monde.
4: Et c'est ainsi qu'il attire du monde. Et qu'à Monte Vergine se crée autour de lui un monastère dès 1119. Peu de règles écrites, mais des consignes qui sont dites oralement et vécues concrètement. Entre autres, une pénitence rigoureuse, la charité envers les pauvres, la prière régulière. Et ainsi naît la congrégation de Monte Vergine, qu'on appelle aussi la congrégation virgilienne de ce nom Vergine, qui est reconnue officiellement en 1126. Sur ce, il est présenté comme accomplissant des miracles et le roi Roger II de Sicile a contribué avec lui à créer de nombreux monastères dans la Sicile avec cette spiritualité ascétique. En particulier le monastère Saint-Jean des Ermites à Palerme face au palais du roi.
2: Donc il l'avait toujours proche de lui.
4: Et c'est là qu'alors Guillaume s'est installé à proximité du roi, en effet. Plus tard, il se retire de nouveau dans son ermitage de Monte Vergine. On lui reconnaît les dons de guérisseur. Il rend la parole à des muets, l'ouïe à des sourds, la vigueur à des malades. On dit même qu'il change de l'eau en vin et accomplit toutes sortes de prodiges. Il se fait qu'un jour, les courtisans du roi Roger, étant un peu mécontents des sermons du saint, qui exigeaient sans doute trop d'ascèse de la part de ses auditeurs, lui envoyèrent une courtisane afin de le tenter. Mais Saint Guillaume renvoie aimablement la courtisane en lui demandant cependant de revenir le revoir le soir même. Elle revient. Et elle trouve Guillaume allongé sur un lit de braise. Et il l'invite à venir la rejoindre auprès de lui. Donc la femme a été tellement bouleversée qu'elle a tout de suite demandé pardon au saint. Et peu de temps après, elle-même devient religieuse et même abbesse d'un couvent de religieuses qu'il avait fondé. Il s'agit de la bienheureuse Agnès de Venosa. C'est aussi la manifestation de l'existence de congrégations mixtes, donc hommes et femmes, qui est typique, disons, du XIIe siècle, mais qui sera abandonnée plus tard, au XIIIe siècle. Guillaume meurt à Santa Maria di Guglietto, dans la province d'Avellino, toujours en Italie centrale, en 1142. Le pape Pie XII le proclamera patron principal de cette région de l'Irpinie, 800 ans après sa mort, à savoir en 1942.
2: Est-ce qu'on peut comparer aussi avec les franciscains, puisque c'est plus ou moins la même période?
4: Alors, c'est 100 ans avant. Hein,
2: oui, c'est ça.
4: Plus ou moins, en effet, 100 ans avant. Alors, c'est très intéressant, en effet, puisqu'il y a ici un aspect précurseur de l'ordre franciscain, notamment. Parce qu'il y a l'austérité, il y a cette dimension d'être dans la nature, mais il y a aussi cette dimension d'évangélisation, cette dimension d'être sur les routes. Par contre, la différence, c'est que, malgré tout, il s'agit de monastères. Le monastère suppose la stabilité de vie, c'est-à-dire on habite toute sa vie au même endroit, tandis que l'ordre franciscain se vit comme étant une fraternité de frères qui sont sur les routes et donc qui changent de couvent régulièrement en fonction des besoins et des missions. Donc, en ce sens-là, il y a une différence. Mais pour la question de l'évangélisation, pour la question aussi quand même du fait de parcourir le pays à la recherche de l'endroit voulu pour le monastère, il y a aussi quelque chose de commun, disons, avec les franciscains.
2: Alors, Saint-Guillaume, apparemment, c'était un homme très austère, qui se blessait lui-même et qui vivait beaucoup de pénitence. Est-ce que c'est encore un saint pour le XXIe siècle?
4: Alors, certainement qu'on ne va pas insister sur cet aspect-là aujourd'hui. Ce qui est sûr, néanmoins, c'est que c'était une manière vraiment de se consacrer à Dieu, de donner sa vie à Dieu, de ne pas, si vous voulez, tenir à son confort de vie, mais se baser davantage sur Dieu. Là, en ce sens-là, c'est pour nous un exemple, parce que par contre, nous, on pourrait être tenté par trop de confort, de bien-être, de facilité. Il y a donc là une énergie qui permet à ce saint de se consacrer à Dieu, malgré la souffrance. C'est aussi, évidemment, une manière d'être dans l'esprit de compassion par rapport aux personnes qui sont dans la souffrance et d'être proche de ceux qui ont des souffrances d'une manière non voulue, mais d'une manière liée à la maladie.

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1: Et nous passons à la seconde partie de l'émission avec Mgr Delville, diffusée pour la première fois le 22 juin dernier. On y a présenté un mouvement international présent aussi dans notre région, le chemin néo-catéchuménal. Et nous sommes toujours avec Mgr Jean-Pierre Delville, évêque de Liège, pour parler maintenant du chemin néo-catéchuménal. En fait, en Espagne, à la cathédrale d'Almudena, plus de 6500 personnes ont participé le 30 mai dernier à une messe d'action de grâce à l'occasion donc du 60e anniversaire du chemin néo-catéchuménal, c'est-à-dire un mouvement d'église mondiale d'initiation chrétienne. Alors, ce mouvement est aussi présent dans notre diocèse à Saint-Nicolas, sur les hauteurs de Liège. Alors, Monseigneur, de quoi s'agit-il ?
2: Donc, le mouvement néo-catéchuménal, le chemin même néo-catéchuménal, a été lancé en 1964 à Madrid par deux laïcs, Kiko Arguello et Carmen Hernández. C'est donc un mouvement qui, très rapidement, s'est présenté comme un mouvement d'évangélisation à partir d'un vécu nouveau du catéchuménat. Donc le catéchuménat, c'est l'initiation chrétienne telle qu'elle était pratiquée autrefois et qu'elle est maintenant aussi pratiquée de nouveau par les adultes qui veulent être baptisés et qui suppose une initiation qui s'étale sur tout un temps. Donc, quand on vit son catéchuménat, on a différentes étapes à parcourir, et en particulier l'entrée dans le catéchuménat, puis la participation à des liturgies de la parole. On vit en particulier la transmission ou la traditio symboli, on reçoit le symbole des apôtres comme un document à connaître et à méditer. On reçoit la traditio de l'écriture sainte, on reçoit donc une communication de la parole de Dieu. Il y a différents petits gestes qui jalonnent le chemin du néo-catéchuménat, du catéchuménat, pardon. On reçoit aussi la traditio du Notre Père. Et Kiko et Carmen ont trouvé que on devrait proposer ce chemin du catéchuménat à des personnes qui sont déjà baptisées, mais qui n'ont pas eu l'itinéraire catéchuménal parce qu'elles ont été baptisées comme enfants.
1: Donc ça veut dire on les rebaptise alors ?
2: Alors on les rebaptise pas, mais on fait le chemin préparatoire et on fait quelque part aussi des fêtes au moment des étapes principales. Et voilà, pour cela, alors ils ont développé toute une catéchèse essentiellement biblique, des réunions fraternelles, je dirais, régulières, et aussi des célébrations liturgiques avec les personnes en cours de cheminement, avec des chants particuliers, avec des moments de fraternité, avec des moments de partage aussi, de partage des biens, par exemple, pour aider les personnes plus pauvres de la communauté.
1: Est-ce qu'ils défendent quand même le baptême d'adultes et disent aux familles, voilà, ne faites pas baptiser vos enfants quand ils sont bébés, attendez qu'ils soient adultes ?
2: Non, pas que je sache. Donc c'est plutôt l'espèce de mystique, si vous voulez, du catéchuménat, c'est-à-dire la reproduction du chemin du catéchuménat. Ce n'est pas une incitation à refuser le baptême ou à le reporter automatiquement. C'est chacun, en somme, déjà baptisé, qui est invité à vivre ce chemin avec intensité. Et alors, si le chemin est vécu avec intensité, ben, en quelque sorte, il vaut pour toute la vie. Et donc, ce n'est pas simplement mené vers une, je dirais, circonstance particulière telle qu'un baptême ou une cérémonie analogue, mais c'est plutôt vivre alors à fond ces dimensions de la vie chrétienne dont j'ai parlé, et c'est les communiquer dans un esprit de mission aux autres qui sont loin. Et là, je dirais que c'est la grande caractéristique du chemin néo-catéchuménal, c'est qu'il propose vraiment des missions, des initiatives de disciples missionnaires pour que des personnes, des couples en particulier ou des familles, s'implantent par exemple dans des quartiers populaires et soit envoyée comme famille en mission dans ces quartiers populaires. Mmh. Et là, la famille invitera des gens du quartier à faire des moments de prière le soir, à avoir des moments de rencontre, à participer à telle célébration. Donc, à partir de leur vécu au milieu d'un quartier.
1: Alors, parlons un peu justement de Saint-Nicolas, parce que depuis un certain nombre d'années, ces paroisses sont marquées par la spiritualité particulière de ce mouvement, comme d'ailleurs, parfois, il y a aussi des paroisses qui sont gérées par les Béatitudes ou par l'Emmanuel, etc. Donc, il y a parfois des mouvements qui prennent un peu la gestion d'une communauté, d'une paroisse.
2: C'est ça.
1: Est-ce un problème? Parce que tout le monde n'adhère pas nécessairement à cette spiritualité.
2: Oui, évidemment, c'est pas une obligation d'adhérer à cette spiritualité. Il fait que dans la paroisse de Saint-Nicolas-les-Liège et la paroisse voisine de Saint-Hubert à Buranville, le curé qui était nommé là-bas il y a environ 30, si pas bientôt 40 ans, s'appelait Raymond Rigatti. Mmh. Il était, et il est toujours, salésien. Mais il a vu que la pastorale traditionnelle, dans de tels quartiers populaires, dans le monde ouvrier, dans le monde aussi des mineurs, parce que Saint-Nicolas, c'est un quartier où il y avait à l'époque des mines de charbon, la pastorale traditionnelle n'atteignait pas facilement les gens. Et donc, il s'est tourné vers le néo-catéchuménat pour proposer des équipes de cheminement néo-catéchuménal aux personnes de ce quartier. Et il a vu que cette approche très personnalisée, des petits groupes de personnes, fonctionnait bien. Donc, il a vraiment alors fait appel aux responsables du mouvement néo-catéchuménal pour être aidés dans ce cheminement, pour qu'ils envoient des catéchistes ou des familles déjà initiées à ce mouvement et que ces familles l'aident dans sa pastorale. Mmh. Et donc, ça a apporté vraiment du succès. Et le mouvement s'est alors développé dans ces deux paroisses-là. Alors, certes, les personnes appartenant au mouvement, petit à petit, sont devenues membres du mouvement néo-catéchuménal, du chemin néo-catéchuménal, mais elles ont contribué à animer là où les paroisses pour un public plus large. Mmh. Et donc, sont devenus aussi des levains dans la pâte, quoi. J'ai assisté, par exemple, il y a 2 ans, à la fête de l'Épiphanie dans la paroisse de Buranville. Les familles du chemin néo-catéchuménal avaient organisé une grande représentation théâtrale de la nativité du Christ, mais en remontant à la création de l'homme dans Genèse chapitre 1, et donc en faisant des scènes, si vous voulez, qui annoncent en quelque sorte, la naissance du Christ. Donc, c'était presque une catéchèse théâtrale de type biblique, quoi, mm-hmm. qui a duré 2 heures. Et donc, dans toute l'église, du jubé jusqu'au chœur et par le milieu de la manef, des enfants, des adultes, etc., ont représenté des scènes bibliques importantes devant un public qui était au moins de 300-400 personnes. Mm-hmm. Et donc, ça veut dire que des familles engagées ont aussi, par le fait même, été des témoins, des missionnaires, par le spectacle qu'ils ont proposé alors à toutes les personnes de la paroisse. Et donc c'est ça qui est intéressant, c'est aussi que des personnes, on va dire, plus motivées, soient aussi des témoins pour l'ensemble des autres.
1: Des paroisses animées par des mouvements ou par des spiritualités particulières, est-ce que ça existe aussi ailleurs dans notre diocèse? Est-ce qu'il y a parfois des mouvements qui prennent en charge ou des prêtres appartenant à telle ou telle spiritualité qui prennent en charge une paroisse?
2: Oui, donc il y a différents exemples, évidemment. Il y a d'autre part la paroisse de Saint-Barthélemy à Liège qui est animée par la communauté Saint-Égidio. Moi, je l'ai bien remarqué au début que la communauté Saint-Égidio était là. Maintenant, ça fait pratiquement 20 ans.
1: Il y a Saint-François de Sales, évidemment.
2: Alors là, ce sont les religieux. Mmh. On va y venir. Mais dans le cas de la communauté de Saint-Égidio, il faut reconnaître qu'elle animait la célébration de la messe du dimanche dans une paroisse qui venait de réouvrir ses portes alors que l'église avait été fermée pendant 20 ans à cause de travaux. Donc, une paroisse qui était morte, où on n'allait plus à l'église, puisque l'église était fermée, et où les habitants étaient peu pratiquants, et où vous avez une partie de parc, une partie de magasins, pas mal de population musulmane, etc. grâce à l'animation de la célébration par la communauté Saint-Égidio, avec son charisme, sa manière de faire, ses chants, son accueil, ben, des gens sont venus d'un peu partout.

0: collective et de la réflexion sur la parole de Dieu. Voilà, chacun a son charisme. Et donc, en ce sens-là, c'est un grand apport pour notre diocèse.
1: Mais il faut aussi qu'il s'intègre dans une pastorale peut-être plus large, parce qu'aujourd'hui, on fonctionne en unité pastorale, donc il faut aussi...
0: Oui, et voilà. Alors là, il faut un équilibre, et c'est ce qu'on essaye de trouver à Liège. On a essayé que chacune de ces paroisses ne soit pas une île indépendante des autres. Autrefois, chacune de ces églises avait un curé, qui était un peu le concurrent du voisin. Quoi.
1: C'est ça.
0: et donc, voilà, ici, désormais, on travaille en unité pastorale. Donc, il y a quand même une tournante dans les célébrations entre différentes églises par les prêtres qui sont célébrants. Mais on essaye que le charisme de chaque communauté dont je viens de parler soit respecté par une présence de prêtres régulière qui est lui-même inspiré par cette communauté ou par cet esprit. Et on essaye aussi qu'il y ait une collaboration entre les paroisses pour ne pas être indépendantes en matière de catéchèse et pour se soutenir les unes les autres.
1: Voilà tout pour aujourd'hui. C'était, je vous le rappelle, la toute dernière rediffusion de 30 minutes avec notre évêque, cette fois-ci du 22 juin dernier. La semaine prochaine, c'est promis, nous commencerons une nouvelle saison avec la présence physique en studio de Monseigneur Delville. Je me réjouis déjà de vous y retrouver. À très bientôt.

0: du Père et du Fils et du Saint-Esprit.
1: Amen.
0: Proclamons ensemble notre foi. Je crois en Dieu, le Père Tout-Puissant,
1: Créateur du ciel et de la terre, et en Jésus-Christ, son Fils unique, notre Seigneur, qui a été conçu du Saint-Esprit, est né de la Vierge Marie, a souffert sous Ponce Pilate, a été crucifié, est mort, a été enseveli, est descendu aux enfers, le troisième jour est ressuscité des morts, est monté aux cieux, est assis à la droite de Dieu le Père Tout-Puissant, d'où il viendra juger les vivants et les morts. Je crois en l'Esprit Saint, à la Sainte Église catholique, à la communion des saints, à la rémission des péchés, à la résurrection de la chair, à la vie éternelle. Amen.
0: Prions pour notre pape Léon. Notre Père qui es aux cieux, que ton nom soit sanctifié, que ton règne vienne, que ta volonté soit faite sur la terre comme au ciel.
1: Donne-nous aujourd'hui notre pain de ce jour. Pardonne-nous nos offenses, comme nous pardonnons aussi à ceux qui nous ont offensés. Et ne nous laisse pas entrer en tentation, mais délivre-nous du mal.
0: Je vous salue Marie, pleine de grâce, le Seigneur est avec vous. Vous êtes bénie entre toutes les femmes, et Jésus, le fruit de vos entrailles, est béni.
1: Sainte Marie, Mère de Dieu, priez pour nous pauvres pécheurs, maintenant et à l'heure de notre mort. Amen.
0: Je vous salue Marie, pleine de grâce, le Seigneur est avec vous. Vous êtes bénie entre toutes les femmes, et Jésus, le fruit de vos entrailles, est béni.
1: Sainte Marie, Mère de Dieu, priez pour nous pauvres pécheurs, maintenant et à l'heure de notre mort. Amen.
0: Je vous salue Marie, pleine de grâce, le Seigneur est avec vous. Vous êtes bénie entre toutes les femmes, et Jésus, le fruit de vos entrailles, est béni.
1: Sainte Marie, Mère de Dieu, priez pour nous pauvres pécheurs, maintenant et à l'heure de notre mort. Amen.

0: Amen.
1: Premier mystère glorieux, la résurrection. Si tu crois, tu verras la gloire de Dieu. La parole de Dieu était comme un feu brûlant dans le cœur du prophète Jérémie. Prions pour les moniales et les moines qui, à l'exemple de Jérémie, se sont laissés séduire par cette parole.

0: soit faite sur la terre comme au ciel.
1: Donne-nous aujourd'hui notre pain de ce jour. Pardonne-nous nos offenses, comme nous pardonnons aussi à ceux qui nous ont offensés. Et ne nous laisse pas entrer en tentation, mais délivre-nous du mal.
2: Je vous salue, Marie, pleine de grâce. Le Seigneur est avec vous. Vous êtes bénie entre toutes les femmes, et Jésus, le fruit de vos entrailles, est béni.
1: Sainte Marie, Mère de Dieu, priez pour nous pauvres pécheurs, maintenant et à l'heure de notre mort. Amen.
2: Je vous salue, Marie, pleine de grâce. Le Seigneur est avec vous. Vous êtes bénie entre toutes les femmes, et Jésus, le fruit de vos entrailles, est béni.
1: Sainte Marie, Mère de Dieu, priez pour nous pauvres pécheurs, maintenant et à l'heure de notre mort. Amen.
2: Je vous salue, Marie, pleine de grâce. Le Seigneur est avec vous. Vous êtes bénie entre toutes les femmes, et Jésus, le fruit de vos entrailles, est béni.
1: Sainte Marie, Mère de Dieu, priez pour nous pauvres pécheurs, maintenant et à l'heure de notre mort. Amen.
2: Je vous salue, Marie, pleine de grâce. Le Seigneur est avec vous. Vous êtes bénie entre toutes les femmes, et Jésus, le fruit de vos entrailles, est béni.
1: Sainte Marie, Mère de Dieu, priez pour nous pauvres pécheurs, maintenant et à l'heure de notre mort. Amen.
2: Je vous salue, Marie, pleine de grâce. Le Seigneur est avec vous. Vous êtes bénie entre toutes les femmes, et Jésus, le fruit de vos entrailles, est béni.
1: Sainte Marie, Mère de Dieu, priez pour nous pauvres pécheurs, maintenant et à l'heure de notre mort. Amen.
2: Je vous salue, Marie, pleine de grâce. Le Seigneur est avec vous. Vous êtes bénie entre toutes les femmes, et Jésus, le fruit de vos entrailles, est béni.
1: Sainte Marie, Mère de Dieu, priez pour nous pauvres pécheurs, maintenant et à l'heure de notre mort. Amen.
2: Je vous salue, Marie, pleine de grâce. Le Seigneur est avec vous. Vous êtes bénie entre toutes les femmes, et Jésus, le fruit de vos entrailles, est béni.
1: Sainte Marie, Mère de Dieu, priez pour nous pauvres pécheurs, maintenant et à l'heure de notre mort. Amen.
2: Je vous salue, Marie, pleine de grâce. Le Seigneur est avec vous. Vous êtes bénie entre toutes les femmes, et Jésus, le fruit de vos entrailles, est béni.
1: Sainte Marie, Mère de Dieu, priez pour nous pauvres pécheurs, maintenant et à l'heure de notre mort. Amen.
2: Je vous salue, Marie, pleine de grâce. Le Seigneur est avec vous. Vous êtes bénie entre toutes les femmes, et Jésus, le fruit de vos entrailles, est béni.
1: Sainte Marie, Mère de Dieu, priez pour nous pauvres pécheurs, maintenant et à l'heure de notre mort. Amen.
2: Je vous salue, Marie, pleine de grâce. Le Seigneur est avec vous. Vous êtes bénie entre toutes les femmes, et Jésus, le fruit de vos entrailles, est béni.
1: Sainte Marie, Mère de Dieu, priez pour nous pauvres pécheurs, maintenant et à l'heure de notre mort. Amen.
3: Gloria.

0: Marie conçue sans péché.
1: Priez pour nous qui avons recours à vous.
0: Deuxième mystère glorieux, l'Ascension. Prions pour les jeunes qui, après un temps de vacances, reprennent le chemin de l'école. Aidons-les à écouter Jésus, à accueillir sa parole de vie, à ne pas avoir peur de le suivre.

0: réparateur comme au ciel.
1: Donne-nous aujourd'hui notre pain de ce jour. Pardonne-nous nos offenses, comme nous pardonnons aussi à ceux qui nous ont offensés. Et ne nous laisse pas entrer en tentation, mais délivre-nous du mal.
2: Je vous salue, Marie, pleine de grâce. Le Seigneur est avec vous. Vous êtes bénie entre toutes les femmes, et Jésus, le fruit de vos entrailles, est béni.
1: Sainte Marie, Mère de Dieu, priez pour nous pauvres pécheurs, maintenant et à l'heure de notre mort. Amen.
2: Je vous salue, Marie, pleine de grâce. Le Seigneur est avec vous. Vous êtes bénie entre toutes les femmes, et Jésus, le fruit de vos entrailles, est béni.
1: Sainte Marie, Mère de Dieu, priez pour nous pauvres pécheurs, maintenant et à l'heure de notre mort. Amen.
2: Je vous salue, Marie, pleine de grâce. Le Seigneur est avec vous. Vous êtes bénie entre toutes les femmes, et Jésus, le fruit de vos entrailles, est béni.
1: Sainte Marie, Mère de Dieu, priez pour nos pauvres pécheurs, maintenant et à l'heure de notre mort. Amen.
2: Je vous salue, Marie, pleine de grâce. Le Seigneur est avec vous. Vous êtes bénie entre toutes les femmes, et Jésus, le fruit de vos entrailles, est béni.
1: Sainte Marie, Mère de Dieu, priez pour nous pauvres pécheurs, maintenant et à l'heure de notre mort. Amen.
2: Je vous salue, Marie, pleine de grâce. Le Seigneur est avec vous. Vous êtes bénie entre toutes les femmes, et Jésus, le fruit de vos entrailles, est béni.
1: Sainte Marie, Mère de Dieu, priez pour nous pauvres pécheurs, maintenant et à l'heure de notre mort. Amen.
2: Je vous salue, Marie, pleine de grâce. Le Seigneur est avec vous. Vous êtes bénie entre toutes les femmes, et Jésus, le fruit de vos entrailles, est béni.
1: Marie, Mère de Dieu, priez pour nous pauvres pécheurs, maintenant et à l'heure de notre mort. Amen.
2: Je vous salue, Marie, pleine de grâce. Le Seigneur est avec vous. Vous êtes bénie entre toutes les femmes, et Jésus, le fruit de vos entrailles, est béni.
1: Sainte Marie, Mère de Dieu, priez pour nous pauvres pécheurs, maintenant et à l'heure de notre mort. Amen.
2: Je vous salue, Marie, pleine de grâce. Le Seigneur est avec vous. Vous êtes bénie entre toutes les femmes, et Jésus, le fruit de vos entrailles, est béni.
1: Sainte Marie, Mère de Dieu, priez pour nous pauvres pécheurs, maintenant et à l'heure de notre mort. Amen.
2: Je vous salue, Marie, pleine de grâce. Le Seigneur est avec vous. Vous êtes bénie entre toutes les femmes, et Jésus, le fruit de vos entrailles, est béni.
1: Sainte Marie, Mère de Dieu, priez pour nous pauvres pécheurs, maintenant et à l'heure de notre mort. Amen.
2: Je vous salue, Marie, pleine de grâce. Le Seigneur est avec vous. Vous êtes bénie entre toutes les femmes, et Jésus, le fruit de vos entrailles, est béni.
1: Sainte Marie, Mère de Dieu, priez pour nous pauvres pécheurs, maintenant et à l'heure de notre mort. Amen.
3: Gloria Patri et Filio et Spiritui Sancto.

0: Ô Marie conçue sans péché.
1: Priez pour nous qui avons recours à vous.
0: Troisième mystère glorieux, la Pentecôte. Paul recommande aux Romains de ne pas prendre pour modèle le monde présent. Prions pour les prêtres en paroisse, qu'ils sachent écouter et dire la parole de Dieu à temps et à contre-temps.

0: sur la terre comme au ciel.
1: Donne-nous aujourd'hui notre pain de ce jour. Pardonne-nous nos offenses, comme nous pardonnons aussi à ceux qui nous ont offensés. Et ne nous laisse pas entrer en tentation, mais délivre-nous du mal.
2: Je vous salue, Marie, pleine de grâce. Le Seigneur est avec vous. Vous êtes bénie entre toutes les femmes, et Jésus, le fruit de vos entrailles, est béni.
1: Sainte Marie, Mère de Dieu, priez pour nous pauvres pécheurs, maintenant et à l'heure de notre mort. Amen.
2: Je vous salue, Marie, pleine de grâce. Le Seigneur est avec vous. Vous êtes bénie entre toutes les femmes, et Jésus, le fruit de vos entrailles, est béni.
1: Sainte Marie, Mère de Dieu, priez pour nous pauvres pécheurs, maintenant et à l'heure de notre mort. Amen.
2: Je vous salue, Marie, pleine de grâce. Le Seigneur est avec vous. Vous êtes bénie entre toutes les femmes, et Jésus, le fruit de vos entrailles, est béni.
1: Sainte Marie, Mère de Dieu, priez pour nous pauvres pécheurs, maintenant et à l'heure de notre mort. Amen.
2: Je vous salue, Marie, pleine de grâce. Le Seigneur est avec vous. Vous êtes bénie entre toutes les femmes, et Jésus, le fruit de vos entrailles, est béni.
1: Sainte Marie, Mère de Dieu, priez pour nous pauvres pécheurs, maintenant et à l'heure de notre mort. Amen.
2: Je vous salue, Marie, pleine de grâce. Le Seigneur est avec vous. Vous êtes bénie entre toutes les femmes, et Jésus, le fruit de vos entrailles, est béni.
1: Sainte Marie, Mère de Dieu, priez pour nous pauvres pécheurs, maintenant et à l'heure de notre mort. Amen.
2: Je vous salue, Marie, pleine de grâce. Le Seigneur est avec vous. Vous êtes bénie entre toutes les femmes, et Jésus, le fruit de vos entrailles, est béni.
1: Sainte Marie, Mère de Dieu, priez pour nous pauvres pécheurs, maintenant et à l'heure de notre mort. Amen.
2: Je vous salue, Marie, pleine de grâce. Le Seigneur est avec vous. Vous êtes bénie entre toutes les femmes, et Jésus, le fruit de vos entrailles, est béni.
1: Sainte Marie, Mère de Dieu, priez pour nous pauvres pécheurs, maintenant et à l'heure de notre mort. Amen.
2: Je vous salue, Marie, pleine de grâce. Le Seigneur est avec vous. Vous êtes bénie entre toutes les femmes, et Jésus, le fruit de vos entrailles, est béni.
1: Sainte Marie, Mère de Dieu, priez pour nous pauvres pécheurs, maintenant et à l'heure de notre mort. Amen.
2: Je vous salue, Marie, pleine de grâce. Le Seigneur est avec vous. Vous êtes bénie entre toutes les femmes, et Jésus, le fruit de vos entrailles, est béni.
1: Sainte Marie, Mère de Dieu, priez pour nous pauvres pécheurs, maintenant et à l'heure de notre mort. Amen.
2: Je vous salue, Marie, pleine de grâce. Le Seigneur est avec vous. Vous êtes bénie entre toutes les femmes, et Jésus, le fruit de vos entrailles, est béni.
1: Sainte Marie, Mère de Dieu, priez pour nous pauvres pécheurs, maintenant et à l'heure de notre mort. Amen.

0: Ô Marie conçue sans péché,
1: priez pour nous qui avons recours à vous.
0: Quatrième mystère glorieux, l'Assomption. Jésus a mis en garde Pierre contre Satan, l'ennemi de Dieu et l'ennemi des hommes. Prions pour toutes les victimes innocentes, et plus particulièrement pour les chrétiens discriminés ou persécutés à cause de leur foi.

0: terre comme au ciel.
1: Donne-nous aujourd'hui notre pain de ce jour. Pardonne-nous nos offenses, comme nous pardonnons aussi à ceux qui nous ont offensés. Et ne nous laisse pas entrer en tentation, mais délivre-nous du mal. Amen.
2: Je vous salue, Marie, pleine de grâce. Le Seigneur est avec vous. Vous êtes bénie entre toutes les femmes, et Jésus, le fruit de vos entrailles, est béni.
1: Sainte Marie, Mère de Dieu, priez pour nous pauvres pécheurs, maintenant et à l'heure de notre mort. Amen.
2: Je vous salue, Marie, pleine de grâce. Le Seigneur est avec vous. Vous êtes bénie entre toutes les femmes, et Jésus, le fruit de vos entrailles, est béni.
1: Sainte Marie, Mère de Dieu, priez pour nous pauvres pécheurs, maintenant et à l'heure de notre mort. Amen.
2: Je vous salue, Marie, pleine de grâce. Le Seigneur est avec vous. Vous êtes bénie entre toutes les femmes, et Jésus, le fruit de vos entrailles, est béni.
1: Sainte Marie, Mère de Dieu, priez pour nous pauvres pécheurs, maintenant et à l'heure de notre mort. Amen.
2: Je vous salue, Marie, pleine de grâce. Le Seigneur est avec vous. Vous êtes bénie entre toutes les femmes, et Jésus, le fruit de vos entrailles, est béni.
1: Sainte Marie, Mère de Dieu, priez pour nous pauvres pécheurs, maintenant et à l'heure de notre mort. Amen.
2: Je vous salue, Marie, pleine de grâce. Le Seigneur est avec vous. Vous êtes bénie entre toutes les femmes, et Jésus, le fruit de vos entrailles, est béni.
1: Sainte Marie, Mère de Dieu, priez pour nous pauvres pécheurs, maintenant et à l'heure de notre mort. Amen.
2: Je vous salue, Marie, pleine de grâce. Le Seigneur est avec vous. Vous êtes bénie entre toutes les femmes, et Jésus, le fruit de vos entrailles, est béni.
1: Sainte Marie, Mère de Dieu, priez pour nous pauvres pécheurs, maintenant et à l'heure de notre mort. Amen.
2: Je vous salue, Marie, pleine de grâce. Le Seigneur est avec vous. Vous êtes bénie entre toutes les femmes, et Jésus, le fruit de vos entrailles, est béni.
1: Sainte Marie, Mère de Dieu, priez pour nous pauvres pécheurs, maintenant et à l'heure de notre mort. Amen.
2: Je vous salue, Marie, pleine de grâce. Le Seigneur est avec vous. Vous êtes bénie entre toutes les femmes, et Jésus, le fruit de vos entrailles, est béni.
1: Sainte Marie, Mère de Dieu, priez pour nous pauvres pécheurs, maintenant et à l'heure de notre mort. Amen.
2: Je vous salue, Marie, pleine de grâce. Le Seigneur est avec vous. Vous êtes bénie entre toutes les femmes, et Jésus, le fruit de vos entrailles, est béni.
1: Sainte Marie, Mère de Dieu, priez pour nous pauvres pécheurs, maintenant et à l'heure de notre mort. Amen.
2: Je vous salue, Marie, pleine de grâce. Le Seigneur est avec vous. Vous êtes bénie entre toutes les femmes, et Jésus, le fruit de vos entrailles, est béni.
1: Sainte Marie, Mère de Dieu, priez pour nous pauvres pécheurs, maintenant et à l'heure de notre mort. Amen.
3: Gloria.

0: Ô Marie conçue sans péché.
1: Priez pour nous qui avons recours à vous.
0: Cinquième mystère glorieux, le couronnement de la Vierge Marie. Prions pour ceux qui ont un fardeau trop lourd et sont épuisés par les épreuves. Et prions avec ceux qui prennent sur leurs épaules le poids de la souffrance de leurs frères et sœurs. Prions pour les victimes de la crue dévastatrice au Népal.

0: faite sur la terre comme au ciel.
1: Donne-nous aujourd'hui notre pain de ce jour. Pardonne-nous nos offenses, comme nous pardonnons aussi à ceux qui nous ont offensés. Et ne nous laisse pas entrer en tentation, mais délivre-nous du mal.
2: Je vous salue Marie, pleine de grâce, le Seigneur est avec vous. Vous êtes bénie entre toutes les femmes, et Jésus, le fruit de vos entrailles, est béni.
1: Sainte Marie, Mère de Dieu, priez pour nous pauvres pécheurs, maintenant et à l'heure de notre mort. Amen.
2: Je vous salue Marie, pleine de grâce, le Seigneur est avec vous. Vous êtes bénie entre toutes les femmes, et Jésus, le fruit de vos entrailles, est béni.
1: Sainte Marie, Mère de Dieu, priez pour nous pauvres pécheurs, maintenant et à l'heure de notre mort. Amen.
2: Je vous salue Marie, pleine de grâce, le Seigneur est avec vous. Vous êtes bénie entre toutes les femmes, et Jésus, le fruit de vos entrailles, est béni.
1: Sainte Marie, Mère de Dieu, priez pour nous pauvres pécheurs, maintenant et à l'heure de notre mort. Amen.
2: Je vous salue Marie, pleine de grâce, le Seigneur est avec vous. Vous êtes bénie entre toutes les femmes, et Jésus, le fruit de vos entrailles, est béni.
1: Sainte Marie, Mère de Dieu, priez pour nous pauvres pécheurs, maintenant et à l'heure de notre mort. Amen.
2: Je vous salue Marie, pleine de grâce, le Seigneur est avec vous. Vous êtes bénie entre toutes les femmes, et Jésus, le fruit de vos entrailles, est béni.
1: Sainte Marie, Mère de Dieu, priez pour nous pauvres pécheurs, maintenant et à l'heure de notre mort. Amen.
2: Je vous salue Marie, pleine de grâce, le Seigneur est avec vous. Vous êtes bénie entre toutes les femmes, et Jésus, le fruit de vos entrailles, est béni.
1: Sainte Marie, Mère de Dieu, priez pour nous pauvres pécheurs, maintenant et à l'heure de notre mort. Amen.
2: Je vous salue, Marie, pleine de grâce, le Seigneur est avec vous. Vous êtes bénie entre toutes les femmes, et Jésus, le fruit de vos entrailles, est béni.
1: Sainte Marie, Mère de Dieu, priez pour nous pauvres pécheurs, maintenant et à l'heure de notre mort. Amen.
2: Je vous salue, Marie, pleine de grâce, le Seigneur est avec vous. Vous êtes bénie entre toutes les femmes, et Jésus, le fruit de vos entrailles, est béni.
1: Sainte Marie, Mère de Dieu, priez pour nous pauvres pécheurs, maintenant et à l'heure de notre mort. Amen.
2: Je vous salue, Marie, pleine de grâce, le Seigneur est avec vous. Vous êtes bénie entre toutes les femmes, et Jésus, le fruit de vos entrailles, est béni.
1: Sainte Marie, Mère de Dieu, priez pour nous pauvres pécheurs, maintenant et à l'heure de notre mort. Amen.
2: Je vous salue, Marie, pleine de grâce, le Seigneur est avec vous. Vous êtes bénie entre toutes les femmes, et Jésus, le fruit de vos entrailles, est béni.
1: Sainte Marie, Mère de Dieu, priez pour nous pauvres pécheurs, maintenant et à l'heure de notre mort. Amen.
3: Gloria, Patri et Filio, et Spiritui Sancto.

0: Ô Marie conçue sans péché,
1: priez pour nous qui avons recours à vous.
0: Frères et sœurs, la profession de foi de Pierre, qui confesse en Jésus le Christ, le Fils du Dieu vivant, nous l'écoutions dans l'Évangile dimanche dernier, ne marque aucun franchissement de seuil. Comme l'atteste le récit que rapporte aujourd'hui Matthieu, pour les disciples, l'idée d'un Christ accusé, insulté, bafoué, la perspective d'une croix hideuse, répugnante, ignoble, était insupportable, sans relation aucune avec le salut promis. La raison raisonnante préfère s'en remettre aux puissances et aux puissants du monde. D'où la réaction de Pierre quand Jésus lui fait part de sa décision de prendre le chemin de Jérusalem pour y souffrir et mourir. Il s'insurge, lui adresse de vives reproches. Dieu t'en garde, cela ne t'arrivera pas. Pierre parle comme Satan au désert. Satan à qui Jésus, au seuil de son ministère, avait rappelé par trois fois que son messianisme n'était pas de vaine gloire. Dans le Messie, Pierre ne reconnaît pas son Messie. Frères et sœurs, la croix dont parle Jésus n'est pas une métaphore. Mais la portée ne signifie pas se résigner devant les épreuves, ni même faire face courageusement à l'adversité. Me revient en mémoire ce que répondit un religieux italien, un tout jeune enfant, qui devant un grand crucifix du XVe siècle, lui demanda « Qui est-il celui-là » Surpris par la question, conscient que les réponses du catéchisme et du credo ne serviraient à rien, le prêtre regarda l'enfant les yeux dans les yeux et lui dit « Celui-là, c'est quelqu'un qui a rendu mon cœur heureux. » Sublime vérité. Porter sa croix, c'est lui donner du sens. Suivre Jésus n'est pas d'abord une montée au calvaire, c'est un chemin de perfection. De ce chemin, que de nos frères et sœurs l'ont pris et le prennent aujourd'hui encore patiemment, silencieusement. Un grand malade atteint d'encéphalomyélite, une maladie sévèrement handicapante, vient de m'en faire la confidence. Dans une lettre très émouvante, il me fait part des épreuves qui ont mis à mal sa confiance et ses forces. J'oscille dans cette longue agonie entre le désespoir et une extraordinaire force de patience, écrit-il. Je ne sais même plus comment demander correctement à Dieu que ma prière soit entendue et qu'une guérison puisse enfin m'être accordée. Je voudrais simplement pouvoir continuer à vivre, aimer, servir. Parole d'or. Elles traduisent une vérité majeure. La croix ne commémore pas seulement la mort vaincue, mais l'amour vécu jusqu'au bout du feu. Le mot est du frère Christophe, l'un des moines martyrs de Tibérine. Le feu dévorant qui embrasait hier le cœur de Jérémie, investi par le Seigneur pour faire entendre sa voix, dévoiler ses intentions, démasquer, admonester. Mission source d'opprobre, mais la parole de Dieu le pressait à regarder au-delà de l'immédiat. Sans le savoir, par anticipation, Jérémie portait sa croix. Frères et sœurs, tout disciple doit accepter une croix qu'il n'a ni voulu ni choisi. Inutile au rase-mur que nous sommes de prendre un chemin de traverse. Notre vie est un circuit d'endurance, une bataille contre notre fragilité et notre inconstance, une patiente présence sur la ligne de front. La foi transporte, peut entraîner loin, très loin, au-delà de ce dont nous nous croyons capables. Croire, c'est signer à Dieu une traite en blanc sans savoir ce qu'il y inscrira plus tard, ou plutôt en sachant seulement qu'il y inscrira toujours davantage, disait le père Yves de Montcheuil, aumônier du maquis du Vercors. Il sera fusillé par les Allemands à l'âge de 44 ans. Frères et sœurs, croire, c'est faire nôtre le langage des disciples. Le langage de celui qui, nourri de la parole de Dieu, réconforte, console, brave les vents hostiles. constamment en tenue de service pour redresser les mains inertes et les genoux qui fléchissent. Le disciple est non seulement prêt à porter sa croix, mais à aider les autres à porter la leur. Peggy considérait une grande grâce la mission confiée à Simon de Cyrène. Combien d'hommes auraient voulu être là, à sa place, avoir passé, être passé là juste à ce moment-là, juste là, pour prêter son dos, son épaule à Jésus. Frères et sœurs, le Golgotha n'est pas un accident de parcours dans l'histoire. Il n'est pas un aboutissement. Il est un aboutissement et un commencement. Le triomphe de celui qui, après s'être anéanti, abaissé, a été exalté. Dieu l'a doté du nom qui est au-dessus de tout nom. Restons toujours unis à celui qui est amour et ne peut donner que son amour. Dieu a besoin de chrétiens convaincus, de prophètes qui démasquent. Tout accoutumant, c'est routinière, il est des fidélités qui ont un goût de rance. Que Dieu vous soit neuf chaque jour, recommandait le Père Zundel, toujours neuf pour accueillir la volonté du Père. Prions pour ceux qui pèdent sous le poids d'une croix trop pesante. Ne nous lassons pas d'égrener le rosaire en suppliant Marie de prier pour eux et pour nous maintenant. Son Fils a partagé nos souffrances et nos solitudes, surmonté l'insurmontable. Rien n'est irrémédiable. Amen.
1: Amen.
0: Prions le Seigneur. Dieu notre Père, tu t'es fait semblable aux hommes en nous donnant ton Fils Jésus. Donne-nous le courage de mettre nos pas dans les siens et de prendre avec lui le chemin qui passe par la croix et conduite à la vie que tu nous promets, toi le Dieu vivant, pour les siècles des siècles.
1: Amen.
0: Le Seigneur soit avec vous.
1: Et avec votre esprit.
0: Que Dieu Tout-Puissant vous bénisse, le Père, le Fils et le Saint-Esprit.
1: Amen.
0: Notre-Dame de Lourdes,
1: priez pour nous.
0: Sainte Bernadette,
1: priez pour nous.
0: Ô Marie conçue sans péché,
1: priez pour nous qui avons recours à vous.
0: Prions ensemble pour la prochaine venue du pape Léon. Seigneur notre Dieu, toi qui ne cesses de semer en nos cœurs le désir de vivre dans la justice et la paix, nous te rendons grâce pour la visite en France et à l'UNESCO de notre Saint-Père le pape Léon XIV. Bénis son voyage apostolique, prépare nos cœurs à l'accueillir avec joie. Donne-nous de recevoir ses paroles avec confiance. Apprends-nous à servir la magnifique humanité que tu as créée. Fortifie notre foi, affermis notre espérance, stimule notre charité. Par l'intercession de Notre-Dame et de tous les saints de France, fais de nous des artisans d'unité pour que le monde ait la vie. Que le voyage apostolique du pape Léon XIV porte des fruits abondants et heureux pour l'Église, notre pays et le monde. Toi, l'auteur de la vie, pour les siècles des siècles.
1: Amen.

0: retrouvons à présent, comme chaque jour, votre prière monastique.
1: Prenons la direction du Morbihan pour prier avec les moines cisterciens de Timadoc.

0: Mais bien-aimés, puisque Dieu nous a tant aimés, nous devons aussi nous aimer les uns les autres. Dieu, personne ne l'a jamais vu. Mais si nous nous aimons les uns les autres, Dieu demeure en nous et son amour atteint en nous sa perfection. Et nous, nous avons reconnu et nous avons cru que l'amour de Dieu est parmi nous. Dieu est amour. Celui qui demeure dans l'amour demeure en Dieu et Dieu en lui.
1: Mon âme exalte le Seigneur, exulte.

Père très aimant, vers toi monte le cri de notre communauté. Apprends-nous par ton esprit à nous aimer en vérité les uns les autres comme tu l'attends de nous. Très aimant, vers toi monte le cri de ton Église. Donne-lui par ton esprit de manifester au monde l'immensité de ton amour.

Père très aimant, vers toi monte le cri des affamés, des isolés, des prisonniers, des torturés et de tous les mal-aimés de la terre. Accorde-leur par ton esprit le courage de la foi et la joie de l'espérance. Père très aimant, vers toi monte le cri de la création entière encore en travail d'enfantement. Fais lever sur elle par ton esprit le jour de la délivrance promise en ton Fils Jésus, notre Sauveur.

Père, nous te rendons grâce de nous avoir manifesté aujourd'hui ta miséricorde. Qu'elle s'étende sur tous ceux que tu confies à notre prière et qu'elle apporte à tous les hommes ta paix. Par

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2: Amis auditeurs des Dialogues sur la mort et donc sur la vie, bonjour. Notre invité aujourd'hui est philosophe et critique littéraire, enseignant à l'espace éthique de l'APHP sur les questions d'éthique et de la mort, et il est par ailleurs maître de conférence à HEC. Il s'est engagé avec vigueur contre la loi dite d'aide à mourir, et son dernier ouvrage paru en 2022 s'intitule « Quand l'euthanasie sera là ». Il est paru chez Salvator. Damien Leguet, bonjour.
3: Bonjour.
2: Alors, l'euthanasie et le suicide assisté sont là. Ils ont donc été votés le 15 juillet dernier. Je voudrais, pour commencer, partir de cet argument que les tenants de cette réforme ont répété, comme d'ailleurs à propos d'autres réformes du même genre. Qu'est-ce qu'une nouvelle liberté enlève à ceux qui n'en veulent pas ?
3: Déjà, je voudrais vous rectifier sur un point. L'euthanasie et le suicide assisté ne sont pas là. On a vu depuis le débat, dans le débat depuis déjà des années, qu'on manie les euphémismes à longueur de journée. Donc, tout a été fait pour que le mot euthanasie et le mot suicide assisté disparaissent et soient maquillés derrière cette aide à mourir, cette aide que l'on va apporter. Voilà. Donc, je dis ça non pas pour vous corriger, mais juste pour bien comprendre quel était l'état d'esprit qui est celui des discussions que l'on a eues, pour autant qu'il y ait beaucoup de discussions, pour établir ce qui a été fait au mois de juillet.
2: Parce qu'il y a un enjeu dans le choix des mots.
3: Exactement. L'enjeu, c'est d'aligner l'euthanasie qui existe et le suicide assisté qui existe et qui va exister, de l'aligner sur le soin. De considérer que tout cela fait partie de la médecine et du soin. Voilà, l'ultime soin. Voilà. Donc, il y a les tenants, et j'en suis, qui considèrent qu'effectivement, il y a un saut quantique, il y a un changement de nature entre, d'une part, le soin palliatif, le soin médical, etc., avec une promesse d'accompagner jusqu'au bout, et d'autre part, ce qui a été mis en place, non encore effectif, mais mis en place au mois de juillet, à savoir l'euthanasie suicide assistée. Voilà. Et puis il y a les autres qui considèrent, et je reprends votre question, qu'il y a là une question de liberté, quelque chose qui s'aligne, qui se propose, qui est dans la continuité de la question du soin, de la médecine, donc de la compassion, donc de l'accompagnement, donc de tout ce qui, d'une manière ou d'une autre, relève du palliatif. Voilà.
2: Mais alors, du coup, si on pose les choses, on va commencer par prendre un peu de recul, focus arrière, d'un point de vue anthropologique, c'est vrai qu'on a l'impression qu'il y a là deux visions de l'homme et de sa vie qui sont proprement irréconciliables.
3: Absolument.
2: Entre ceux qui estiment que l'homme est sa propre fin et que le libre arbitre, finalement, c'est la condition de sa dignité, et puis l'autre dimension qui consiste à dire qu'il y a plus grand que lui. Alors, comment on peut faire société quand on est dans une visée aussi diamétralement opposée ?
3: Alors, pour bien comprendre l'enjeu tel que vous le dites, hein, pour bien comprendre l'enjeu, il faut bien comprendre que les débats, depuis des années, mais depuis 2-3 ans, portaient sur la question de savoir est-ce que cette loi concernera seulement ces 0,2, 0,3, 0,4% de personnes qui, d'une manière ou d'une autre, confrontées à la mort, sont dans des situations de telle douleur ou de telle impasse qu'elles demandent obstinément la mort. Voilà. Ça concerne 0,2, 0,3%.
2: Elles existent.
3: Elles existent. Et il ne faut pas du tout être dans un discours angélique qui consiste à dire non, vous comprenez, les soins palliatifs peuvent tout régler. Non, les soins palliatifs peuvent régler beaucoup de choses, elles peuvent faire leur travail jusqu'au bout, mais il y a du résiduel et des gens qui, d'une façon ou d'une autre. Alors, jusqu'à présent, on a toujours réglé cette question-là un peu dans le clair-obscur, voilà. Quand Guilhem disait, il importe que le médecin puisse faire ce que la loi interdit. C'est-à-dire ce que Chaim Korsia précisait en disant faire du cas de conscience. Voilà, avoir un cas de conscience, c'est-à-dire à un moment donné, on se met tous d'accord, etc. Bon. Et puis, on a vu progressivement, et les partisans de l'euthanasie se sont progressivement dévoilés ce qu'il en était effectivement, que ce n'était pas la question. Cette question-là n'est pas la question. Dans la loi du mois de juillet, il est bien précisé qu'il s'agit d'élargir, et c'est pour ça que, par exemple, Magali Janteur et d'autres se sont mobilisés, d'élargir la question de l'euthanasie et du suicide assisté à toutes les personnes qui ont des maladies incurables de longue durée. Et ça veut dire combien de personnes, ça ? Ça veut dire à peu près, au jour d'aujourd'hui, en France, 1 million de personnes. 1 million de personnes sont éligibles, entre guillemets, éligible à cette loi. Donc on voit bien que là, il y a quelque chose qui est incompatible. C'est-à-dire, soit on règle quelque chose de très précis, c'est ce qu'il y a 25 ans, on avait appelé l'exception d'euthanasie, voilà, pour des cas très précis, et là, il y avait quelque chose de possible, une conciliation possible. Soit on dit non, non, non, c'est la liberté, c'est l'autonomie.
2: C'est la réforme sociétale, c'est-à-dire qui peut concerner tout le monde. Et du coup, j'ai envie de vous demander de quoi le désir de décider du moment de sa mort est-il le signe ?
3: Ben, moi, je pense qu'il est le signe de... Alors, on peut prendre plusieurs auteurs, mais disons, pour faire simple, il y a cette question de cette absence de maîtrise. Il y a quelque chose qui nous échappe. On a maîtrisé de plus en plus, et tant mieux, beaucoup de choses. Le dernier élément qui résiste, à la propriété, à la possession, à la décision, à l'autonomie, c'est la mort. Voilà. Je pense que là, il y a quelque chose qui, effectivement, ce seuil a été franchi de cette manière-là. Deuxième raison, Günther Anders, un philosophe, disait une chose tout à fait magnifique, il disait, nous sommes confrontés à la machine, l'ordinateur, etc., et cette machine nous montre à nous cette obsolescence de l'humain. Nous sommes imparfaits, nous montrons notre imperfection, et que donc il y a une forme de mauvaise conscience, de quelque chose qui nous travaille de l'intérieur, sur cette infirmité de plus en plus grande, confrontée à la machine, etc. Donc là, il y a quelque chose qui est à la fois, me semble-t-il, de l'ordre de la possession, de l'autonomie, et aussi, d'autre part, cette question de l'homme qui est toujours un peu l'oublié, l'infirme, l'incapable, celui qui est dépassé par ses propres objets, par son propre monde, etc. Et puis, troisième chose, je crois, c'est qu'on est dans une société, effectivement, c'est simple pour répondre à votre question, de plus en plus, dépourvue de solidarité. C'est-à-dire, nous sommes, depuis le début, dans des communautés, des groupes, voilà, qui nous tiennent, qui se tiennent. Alors, c'est la religion, c'est pas la religion, c'est le groupe, c'est autre chose, c'est la société, c'est la collectivité, c'est le village, c'est tout ce que vous voulez. Et puis, progressivement, on voit qu'un principe individuel, individualiste, s'est imposé. Et le problème de l'individu, c'est que ça se retourne contre l'individu lui-même, qui n'arrive plus à trouver les voies et moyens d'un secours à l'extérieur de lui-même.
2: Du coup, vous consonnez quand Chantal Delsol, par exemple, affirme que dans nos sociétés contemporaines, ce n'est pas la vie qui compte, mais le confort.
3: C'est la bonne vie, voilà. C'est pas la vie qui compte, c'est la bonne vie. C'est-à-dire, quelle est la qualité de la vie que nous nous donnons à nous-mêmes, de manière à se sentir, ou non, jusqu'à quel point, solidaires les uns des autres. Alors, quand on est solidaire en bonne santé, que tout va bien, parfait. Quand on est solidaire à l'égard de ceux qui sont faibles et fragiles, là, la question se pose effectivement de cette solidarité-là. Et on voit bien que la question et les débats qu'on a eus depuis plusieurs années portaient sur cette question-là. Est-ce que les fragiles, les handicapés, etc., sont embarqués ou non dans cette loi du mois de juillet ? Oui. Et pourquoi ils sont embarqués ? À la fois parce qu'ils sont éligibles, c'est ce que dit Magali Genteur et d'autres, et à la fois parce qu'on sent bien, et dans mon livre j'en parle, qu'il y a une forme de pression sociale insidieuse des démocraties elles-mêmes qui confondent la morale et la loi. Ce que la loi autorise, la morale l'autorise. La morale et la loi sont conformes. Donc, si quelque chose est proposé, non pas imposé, mais proposé, suggéré par la société, c'est que sans doute, c'est ce qu'il faut faire. C'est le comportement qu'il importe d'avoir, qui n'est pas celui de la solidarité, mais celui d'aller jusqu'au bout de ce sentiment d'être de trop. Et beaucoup de personnes âgées, dans des situations difficiles, avec des handicaps nombreux, ont ce sentiment-là, d'aller au bout et de...

0: jusqu'à que vous choisissiez, que vous optiez pour la mort.
1: Damien Leguay, vous êtes un philosophe engagé. On l'a vu, vous êtes beaucoup, beaucoup engagé contre cette loi. Et depuis qu'elle est votée, vous avez exprimé votre peine. Et ça, c'est quelque chose d'assez inhabituel. Et j'ai juste envie de vous demander quelle est la nature de cette peine.
0: Il y a plusieurs peines. La première, c'est qu'il y a à la fois tous ceux qui se sont battus depuis des années et qui ont été pour partie, on pourra reprendre dans le détail, mais qui ont été pour partie trahis, soit par les politiques, soit par les médias, soit par l'incapacité de pouvoir entendre, soit par la représentation nationale, elle-même qui n'a pas entendu. Voilà. Donc, qu'est-ce qu'on peut faire contre une idéologie? Pas grand-chose. Donc, il y a une peine démocratique, disons, républicaine, chose commune et démocratique. Il y a une peine personnelle, parce que quand on s'engage, comme beaucoup d'autres, quand on s'engage, c'est pour, sinon gagner, du moins amener à la raison tous ceux qui sont susceptibles de l'être. Mais une peine surtout collective, c'est qu'on a basculé dans quelque chose, la France, notre société, l'idée qu'on se fait de nous-mêmes, a basculé dans autre chose. Alors ça a l'air de rien comme ça, parce que c'est pas grand-chose, c'est peut-être pas grand-chose. Mais il me semble que c'est un message très fort qui est lancé sur... finalement, qui est utile et qui n'est pas utile? Qui est de trop et qui n'est pas de trop? Parce qu'on peut faire la liste, et elle est infinie, de tous ceux qui sont de trop. Vous voyez? Tous ceux qui n'ont plus complètement leur conscience, tous ceux qui sont tellement handicapés qu'ils ne peuvent plus faire grand-chose, tous ceux qui nous encombrent. Et ils sont nombreux, tous ceux qui nous encombrent. Alors qu'est-ce qu'on fait de tout cela? Vous voyez?
1: Merci Damien Leguay. Je rappelle que « Quand l'euthanasie sera là », paru chez Salvator en 2022, est un ouvrage qui peut permettre d'aller plus loin dans votre réflexion. Merci infiniment.
0: Merci à vous.
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3: Oui, et aujourd'hui, nous questionnons avec le père François Heuvet cette idée, comment avoir une foi catholique solide? Est-ce que c'est envisageable ou bien n'est-ce pas le propre de la relation à Dieu d'être traversé par ce qui nous arrive et peut-être parfois malmené? On en parle tout de suite dans Halte spirituelle.

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1: Il est 21h.
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2: En cette période de rentrée et alors que les catholiques de France se préparent à accueillir Léon XIV, il pourrait avoir la ferme résolution d'avoir enfin une foi solide. Mais comment cela est-il possible? Comment éviter de tomber dans le fantasme, foi

0: et solidité peuvent-ils aller ensemble, si l'on considère par ailleurs que la vie spirituelle chrétienne s'apparente à une expérience de pauvreté intérieure? Père François Hevet, bonjour.
1: Bonjour.
0: Vous êtes prêtre jésuite, auteur de nombreux ouvrages et vous venez de publier « Croire au XXIe siècle, la foi catholique face aux défis contemporains » aux éditions MAM. Alors pour quelle raison avoir écrit ce livre? Est-ce que c'est pour aider les catholiques à avoir une foi solide justement?
1: Eh bien, écoutez, pourquoi pas? J'en serais très, très heureux. Je crois que c'est bon de temps en temps d'avoir des exposés un peu complets, enfin il ne peut pas être complet forcément, mais enfin au moins le plus large possible de la doctrine catholique. Il y en a eu d'autres dans le passé par des auteurs très éminents.
0: Oui, pense à Bernard Sesbouet qui a écrit Croire en 99.
1: Voilà, exactement, il y a plus de 25 ans. Joseph Ratzinger quelques années auparavant aussi. Enfin, vous voyez, il y a des prédécesseurs tout à fait illustres. Et c'est bien de faire ça à différents moments parce que les questions changent. Évidemment, le cœur de la foi ne change pas, le credo reste le même. Mais l'environnement change, les questions sont nouvelles et donc c'est important de s'y affronter.
0: Oui, et votre livre, c'est pas du droit canon avec des prescriptions. Quelle différence est-ce que ça a, par exemple, avec un catéchisme?
1: Il n'y a pas de différence, évidemment, de fond. La doctrine est la même. Simplement, il y a peut-être un côté, je veux dire, plus personnel dans mon écriture. Ce sont plus les questions qui m'intéressent, ma manière de les aborder. Donc, il y a peut-être des points d'insistance sur certains éléments plus que sur d'autres, même si je me suis efforcé d'être assez exhaustif. Voilà un peu, je dirais, la différence. Le catéchisme est un texte qui, je veux dire, résiste peut-être davantage au temps. Quand on relit Bernard Sesbouet, il y a 25 ans, on voit qu'il y a des questions qui ont un peu changé, la manière de les aborder a un peu changé. Parce qu'il y a ce souci de rejoindre l'homme contemporain. Je ne dis pas le catéchisme, là, pas du tout. Enfin, le catéchisme, c'est un texte universel. Donc forcément,
0: il est
1: censé s'adresser
0: tout
1: à toutes les cultures. Voilà. Donc il a un côté plus distancié, plus objectif, si on veut, alors que le mien s'inscrit dans le contexte plutôt de nos sociétés occidentales.
0: Et justement, catéchisme, au sens étymologique, ça veut dire faire écho. Est-ce que c'est une manière de vous l'approprier, ce catéchisme?
1: Oui, on peut dire ça, oui, effectivement.
0: Est-ce qu'il vous faut la validation, par exemple, du Vatican pour écrire un tel ouvrage?
1: Non, alors les ouvrages de théologie ne demandent pas, heureusement, que le Vatican ne s'occupe pas de tout ça. mais effectivement, en principe, il y a une validation, une autorité religieuse qui, effectivement, c'est un... C'est indiqué au début du livre, du reste. C'est mentionné.
0: Ce qu'on appelle l'imprimatur.
1: L'imprimipotest, voilà, c'est ça, exactement.
0: Et vous-même, vous êtes jésuite. Est-ce qu'il y a une manière jésuite de dire à quoi on croit?
1: Peut-être qu'il y a dans notre tradition une grande sensibilité aux questions du monde contemporain. Je pense que la Compagnie de Jésus a été fondée quasiment au début des temps modernes. Et donc, il y a ce sentiment d'un monde en train de changer, qui continue à changer. Et donc la prise en compte de ces changements, l'importance de la dimension historique de la foi, sont des choses qui sont peut-être plus caractéristiques de la tradition jésuite ignatienne.
0: Alors votre livre, je le recommande effectivement à tous les catholiques. Vous nous rendez la foi accessible et pourtant on comprend en lisant votre livre qu'elle est compliquée malgré tout cette foi catholique. Il y a tellement de choses, il y a énormément de textes, énormément d'auteurs, il y a une histoire longue de plusieurs siècles. Est-ce que vous êtes d'accord avec cette idée que la foi catholique, elle est compliquée?
1: Non, je ne dirais pas qu'elle est compliquée. Enfin, ça dépend si on prend la foi au sens le plus fort du mot, au sens d'une ouverture du cœur, d'une attitude de confiance, de remise de soi, je dirais, il n'y a rien de plus simple. L'Évangile n'est pas un texte compliqué. Du reste, il le dit bien, hein, ce qui a été caché aux sages et aux savants est révélé aux tout-petits. Donc, dans le fond, alors après ça, l'esprit humain, évidemment, elle cherche à comprendre, à connecter, réfléchir à partir de ça. Et effectivement, tout cet édifice de réflexion théologique depuis deux millénaires, qui donne un trésor très riche. Et puis les questions qu'on pose, effectivement, les premières élaborations théologiques, c'est à partir des questions qui étaient posées aux chrétiens. Pourquoi vous faites ça? Que signifie telle notion? Comment parler de la résurrection? Qu'est-ce que ça veut dire? Qu'est-ce qu'un corps ressuscité? Enfin, vous voyez. Donc il y a à la fois, d'un côté, une attitude intérieure qui est très simple, et être chrétien ne demande pas d'avoir lu toute la théologie, bien évidemment. Et en même temps, on ne peut pas éviter, quand on se pose des questions, de s'affronter à tout ce corpus de réflexion.

0: sur RCF Notre-Dame, le credo de Vivaldi, chanté de manière, disons, énergique par François Heuvet. Cette manière de chanter le credo, elle fait un peu penser à cette idée de foi solide. Est-ce que vous pensez qu'il est possible que la foi, justement, puisse être solide? Ou est-ce que ce n'est pas le propre de la relation à Dieu d'être traversée et peut-être malmenée parfois par ce qui nous arrive?
1: On peut prendre l'exemple des saints, que les saints sont des bons exemples de foi. Quand on regarde la vie des saints, on voit qu'effectivement, on peut parler d'une foi solide, même si elle passe par des phases parfois très longues de doutes, de questionnements. Enfin, pensons à Mère Teresa, pensons à...
0: Oui, elle a vécu une nuit de la foi.
1: Exactement. Beaucoup de saints, finalement, ont vécu de manière plus ou moins longue des nuits de la foi. Mais ça n'empêche pas que par-dessous, il y a quelque chose de plus profond. Il y a cette phrase de Bernanos, la foi c'est 24 heures de doute moins une minute d'espérance. La foi solide, ce n'est pas une sorte de foi installée. On a l'impression de Peggy qui est très, texte de Peggy qui est très, très fort là-dessus. C'est toujours de foi installée, de foi paisible. Enfin, moi, je me pose plus qu'une question, tout va très bien. Bon, un peu, je suis assis sur mon tas d'or. Non, la foi solide, c'est la perception que, en dépit de toutes les questions, en dépit, j'ai l'intuition qu'il y a quelque chose de plus que cette relation à Dieu. Et chose de plus profond que tout ce qu'il peut y avoir comme question, doute, etc.
2: Avoir la foi, ce n'est pas la même chose que croire. Quelle différence est-ce que vous faites?
1: Je dirais croire, c'est un verbe peut-être plus actif, ça dit plus une attitude intérieure. Avoir la foi, enfin, c'est lors d'une possession, j'ai une voiture, j'ai une chaîne IFI, j'ai la foi, c'est pas du même ordre. Je suis pas trop à l'aise avec l'expression, même si elle est habituelle, avoir la foi. Croire, c'est vraiment, comme je le disais tout à l'heure, c'est-à-dire cette ouverture intérieure, cette remise de soi en confiance, c'est ça qui me paraît le cœur même.
2: Moi, j'avais entendu dire que la foi pouvait être de l'ordre de ce qu'on ne choisit pas, on le reçoit, là où croire, c'était le choix de s'inscrire dans une tradition donnée.
1: Il y a toujours les deux, forcément. Dans toute vie humaine, il y a ce qu'on reçoit, ce qu'on adopte, ce qu'on construit soi-même, et à partir de ce qu'on a reçu. Donc, c'est une sorte de va-et-vient. Et dans la foi, évidemment, les personnes croyantes sont souvent inscrites dans une tradition familiale ou quelque chose qui est reçu par ailleurs. Alors, après ça, chacun va interpréter. Certains, ça va être une sorte d'illumination intérieure. D'autres, ça va être à travers un dialogue, une conversation. Il y a toujours de l'ordre du reçu. Et pourtant, je le prends à mon compte. C'est pas simplement une sorte de passivité où ça me tomberait dessus comme quelque chose qui m'écrase finalement. Au contraire, même si ça... Alors, c'est vécu de manière différente. Chez certains, ça va être une conversion brutale. Chez d'autres, ça va être un mouvement continu. Il y a effectivement cette dimension de réception, mais aussi d'assomption au personnage. Je pense à la scène de l'Annonciation dans l'Évangile à Marie. Elle reçoit la visite de l'ange qui lui dit une parole, mais ça lui tombe dessus. En même temps, elle se l'approprie. Par son oui, elle prend sur elle de vivre selon la parole qu'elle a entendue.
2: Alors, il y a une chose qui ne m'a pas échappé, c'est que sur la première de couverture de votre livre, on parle de foi catholique, et sur la dernière page de couverture, on parle d'une foi chrétienne. Ça me donne envie de vous poser la question, quelle différence est-ce que vous faites entre foi chrétienne et foi catholique?
1: Oui, alors effectivement, c'est plus précis de dire foi catholique, parce que c'est vraiment ce que la tradition catholique, au sens précis du mot, reçoit, en particulier sur l'Église. Pour l'essentiel, la grande partie de l'exposé du livre, c'est commun à toutes les confessions chrétiennes. Il y a des divergences, effectivement, plus ou moins, on va discuter. Alors, sur l'Église, c'est assez clair, sur d'autres points, peut-être des sensibilités un peu différentes, mais enfin, en tout cas, c'est pour ça qu'à la fois, c'est important de dire, c'est pas la foi chrétienne en général, parce que des protestants ou les orthodoxes pourraient ne pas être d'accord sur tel ou tel exposé. En même temps, c'est pas non plus la foi catholique au sens qui exclurait les convictions d'autres chrétiens.
2: Alors, dans votre ouvrage, vous mettez en épigraphe une citation de saint Matthieu, tout comme Bernard Sesbouet dans son livre « Croire ». Ce n'est pas la même citation, ce n'est pas le même verset. Chez vous, il est question de tirer son trésor du neuf et du vieux. C'est au chapitre 13 de l'évangile de Matthieu. Cette idée du neuf et du vieux, elle est très courante dans le Nouveau Testament. L'idée de devenir un homme nouveau, ça semble résonner particulièrement dans la période actuelle. On est une période de bouleversement profond. Est-ce que c'est pour ça que vous avez mis cette phrase en exergue?
1: Oui, cette phrase est intéressante, un peu intrigante, elle peut être assez banale finalement, on tire du vieux et du neuf, mais d'accord, dans quelle proportion? Mais je crois que c'est une question qui accompagne toute la foi chrétienne. C'est-à-dire, à la fois, il y a un Nouveau Testament, mais l'Ancien Testament n'est pas caduque. On a besoin de l'Ancien. Et on voit bien qu'à différentes périodes de l'histoire de l'Église, est-ce qu'on veut faire du nouveau? Qu'est-ce qu'on garde? Voilà. Il y a un discernement à opérer entre ce qui convient de conserver, de modifier, de transformer, d'inventer. Voilà. C'est en permanence. Il n'y a pas forcément de règles qui imposeraient garder la moitié.
2: Oui, c'est pas figé, en fait, la foi. C'est ça aussi que vous nous dites.
1: Oui, je crois que si vous voulez, ce qui est typique de la révélation biblique, c'est un Dieu qui se révèle dans l'histoire, qui se révèle à Israël et qui accompagne une histoire. Et c'est important justement de garder tout l'Ancien Testament, parce que c'est une longue histoire qui ne se répète pas, pour moi simplement, il y a des transformations qui s'opèrent. Un Dieu qui accompagne une histoire et qui continue à l'accompagner. Le monde se transforme et nous transformons aussi avec lui.
2: Alors vous parlez aussi de défis, des défis qui peuvent être des obstacles, à la fois, c'est comme ça que vous l'entendez?
1: Oui, alors effectivement, des obstacles à la foi ou des obstacles à la manière dont je conçois la foi à un moment donné. Je ne sais pas, est-ce que la sécularisation, est-ce que le fait qu'il y ait moins de références chrétiennes, est-ce que c'est veut dire qu'on est moins chrétien ou chrétien autrement? Enfin, vous voyez, c'est toutes sortes de questions qui sont posées. Ça, il y a des défis plus nets peut-être, mais ce qui se concerne la guerre, la violence, qui revient aujourd'hui, constitue effectivement un défi pour la foi chrétienne.
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2: J'ai la foi, c'est souvent l'expression utilisée par ceux qui reconnaissent qu'il existe un monde invisible du domaine du spirituel. Et dans un langage, disons, profane, avoir la foi, c'est être résolument optimiste. Croire qu'il existe une solution malgré un contexte défavorable. Notre époque nous encourage-t-elle à avoir la foi? Que veut dire croire au 21e siècle? Père François Heuvé, bonjour.
1: Bonjour.
2: Je viens donc de citer le titre de votre ouvrage que vous publiez chez MAM, Croire au 21e siècle. Avec vous, nous interrogeons dans ces entretiens halte spirituelle, cette idée d'avoir une foi catholique solide. Vous qui êtes prêtre de l'Église catholique, habité, on l'imagine, par la foi, quel est votre sentiment quand vous observez le monde d'aujourd'hui ?
1: Je dirais d'ambivalence, parce qu'il y a des choses, le monde est complexe, c'est un peu une évidence de le dire, mais de fait, tout dépend du regard. Je crois que la question à se poser, c'est quel regard je porte sur le monde. Est-ce que je suis plus sensible aux catastrophes, à ce qui va mal, aux crises, etc. Est-ce que je suis plus sensible, au contraire, à ce qui se cultive d'espérance, aux gestes de charité, à la solidarité? Il y a de tout dans le monde.
2: Mais pour beaucoup, ce qui domine, c'est quand même la peur, on a l'impression, aujourd'hui.
1: Oui, c'est ça qui est inquiétant, justement. Mmh. C'est qu'on est un peu pris volontiers par la peur. Il y a des bonnes raisons, je veux dire, évidemment, l'implication des crises, les guerres, crises sanitaires, crises climatiques, etc. Tout ça, évidemment, ce sont des mauvais signes.
2: Quand on est pris par la peur, qu'est-ce qu'on fait?
1: Alors ça, il faut demander à un psychologue, parce que justement, la foi ne relève pas de la psychologie.
2: Mais la foi n'est pas de
1: l'ordre d'espérance. Pourquoi pas? Il ne faut pas négliger cet élément-là, mais la foi consiste aussi à se prendre en main et justement à ne pas tout attendre d'ailleurs. Qu'est-ce qui peut entretenir une espérance aujourd'hui? Et encore une fois, je reviens à ma question initiale, ou à ma remarque initiale. Quel regard je porte sur le monde? Pourquoi est-ce que je suis si sensible à ce qui va mal et trop insensible à ce qui va bien? Or, je crois que la foi doit me conduire à remarquer ce qui va bien de façon à pouvoir m'appuyer là-dessus pour moi-même contribuer à ce bien qui se construit. Du bien continue à se construire. Je crois qu'il y aurait un risque du côté des croyants d'être fasciné par ce qui s'effondre et de dire, voyez, dans ce monde sécularisé, c'est bien fait, tout s'effondre, bon, et puis attendons un salut qui va venir comme ça brusquement du ciel, à Jérusalem céleste qui va nous tomber dessus. Je crois que c'est pas ça l'évangile. L'évangile, c'est, oui, d'accord, il y a des problèmes, des difficultés, mais nous avons en nous-mêmes des ressources pour les affronter.
2: Et c'est ça que Jésus dit dans l'Évangile, parce qu'il confronte souvent les disciples à leur peur.
1: Oui, et puis aux personnes qui guérissent, il dit « ta foi t'a sauvé ». Jamais ils disent « je t'ai sauvé ». Alors simplement, on a besoin effectivement d'une aide extérieure pour prendre conscience des ressources que nous avons. Mais je suis rappelé par cette phrase effectivement récurrente dans l'Évangile « ta foi t'a sauvé ». C'est-à-dire qu'il y a, tu as déjà en toi-même des ressources de salut ou de guérison. Et effectivement, les disciples, on voit souvent les disciples qui ont peur, et Jésus pose la question « mais pourquoi vous avez peur ?»
2: Alors, il y a tout de même quelque chose sur lequel on peut se pencher, c'est qu'avec la crise écologique, on entend aussi des discours sur la fin des temps. Or, que le monde a un début et que le monde a une fin, c'est biblique. Ça n'a pas toujours été le cas dans l'histoire des religions ou de la pensée humaine. À la période antique, on pensait que le monde existait et existera toujours. Avec la Bible, on comprend que Dieu a créé le monde et que donc il n'a pas toujours existé. Pour autant, il n'y a pas de fatalisme dans la Bible. Est-ce que c'est paradoxal?
1: Non, ça veut dire que l'histoire n'est pas écrite. Dire qu'il y a une fin, ça veut dire qu'on n'est pas une sorte d'indéterminé où finalement tout se noie dans une sorte de continuum qui a un peu beaucoup de valeur. Qui dit fin, dit aussi jugement. Enfin, il y a un bilan à tirer. Donc ça responsabilise finalement. Mmh. C'est ça, je crois, qui est un des points fondamentaux de la Bible. Mais ça responsabilise parce que justement, ça attire l'attention sur la liberté de la personne. L'histoire n'est pas écrite dès le commencement. Et la fin, nul ne sait le jour et l'heure. Donc ça doit nous inciter, encore une fois, à nous rendre responsables de ce que nous faisons. C'est ça, voilà, le son futur de cette fin.
2: Et vous parlez de la crise écologique dans votre livre. Vous avez aussi consacré un ouvrage « Théologie de l'écologie » en 2021. Et ça fait partie de ce que vous identifiez comme les défis du 21e siècle pour la foi, la crise écologique.
1: Oui, alors le pape François l'avait fait avant moi, si je puis dire.
2: Dans la date aussi.
1: C'est pas par hasard qu'il a consacré justement sa première vraie encyclique à la question écologique, parce que d'autres papes étaient intervenus aussi dans ce secteur-là. C'est parti effectivement des grandes questions du monde contemporain. Bon, on va y revenir sans doute, la dernière encyclique du pape Léon XIV sur l'IA, ou plus largement du reste, pas sur la technique et la technologie, qui est une autre grande question du monde actuel. Effectivement, ça fait partie des questions auxquelles il faut s'affronter.
2: Et donc, l'écologie, vous résumez cette espèce de paradoxe sur la crise dans laquelle on se trouve, c'est-à-dire l'idée d'une croissance infinie dans un monde fini. C'est une formule qui résume assez bien, finalement, ce devant quoi on est.
1: C'est ça, oui, c'est une prise de conscience que l'idée qui est typique des temps modernes, d'un développement indéfini, d'une croissance indéfinie, de fait, dans un premier temps, oui, ça marche. Et puis, à un moment donné, on prend conscience que les ressources, elles ne sont pas inépuisables. Même si à la limite, on trouve d'autres ressources, mettons énergétiques, il y a quand même cette prise de conscience des limites. C'est ça qui est frappant aujourd'hui, c'est la prise de conscience que nous sommes dans un monde limité, mais que la limite, sûrement, c'est une chance, parce que la limite, c'est aussi le point de rencontre d'autrui. C'est-à-dire, la limite, ce n'est pas seulement ce qui me contraint, c'est aussi ce qui m'oblige à entrer en relation. Et ça, je trouve que ça, c'est le côté positif de la limite.

0: Dust in the Wind sur RCF Notre-Dame, poussière dans le vent, ça fait penser au livre de l'Ecclésiaste, poussière, nous redeviendrons poussière, alors que nous parlons de notre monde qui semble si fragile. Père François Heuvet, depuis Vatican II, on parle beaucoup de savoir lire les signes des temps. Qu'est-ce que ça veut dire ?
1: Alors, l'expression vient de l'Évangile, c'est les signes de la fin. Bon, dans le contexte de Vatican II, ça a plutôt été interprété comme étant largement les signes de la présence de Dieu dans le monde. Autrement dit, ça procède d'un regard porté sur le monde. L'Église n'est pas enfermée dans sa citadelle, elle entre en conversation, comme disait Paul VI, avec le monde, dans toutes ses dimensions.
0: Et ça veut dire ne pas avoir peur de regarder le monde tel qu'il est ?
1: Bien sûr. Encore une fois, ne pas avoir peur, c'est pas seulement Jean-Paul II, mais c'est l'Évangile, c'est-à-dire la peur paralyse et la foi dynamise.
0: Alors vous en parliez, le pape a publié une encyclique sur l'humain au temps de l'IA. Vous parlez dans votre livre du défi techno-industriel. Est-ce que vous pourriez nous dire en quoi l'IA et toutes ses conséquences seraient un signe des temps pour les catholiques aujourd'hui ?
1: Alors, pas seulement pour les catholiques, je dirais que c'est effectivement un des grands défis actuels. Les nouvelles technologies, en particulier l'IA, avec ce développement spectaculaire depuis quelques temps, qu'est-ce qu'on fait avec ça ? Si vous voulez, l'IA, c'est une machine. Alors, la machine doit être soumise à l'humain. La machine ne doit pas dominer l'humain. Mais la question de départ, c'est quelles sont les tâches humaines, les œuvres humaines qui sont déjà robotisées ? Comment peut-on se libérer justement de cette robotisation ? Ça peut être l'occasion de redécouvrir plus de gratuité, justement de la relation, des conversations, même si une partie de nos tâches, effectivement, mécaniques, peuvent être déléguées à des machines, pourquoi pas ? C'est pas la raison de s'en priver. Moi, j'utilise dans mon travail, par exemple, pour des traductions, pour des résumés de texte, ça peut aider. Mais à condition de dire, voilà, ça me donne du temps pour autre chose.
0: Mais par exemple, question un peu naïve, mais est-ce que selon vous, un prêtre pourrait utiliser l'IA pour produire un sermon ou une homélie lors de la messe ?
1: Ça se fait déjà, hein. Ça se fait déjà. Ben, entre ceux qui lisent un texte qu'ils ont pris dans un bouquin et ceux qui utilisent l'IA, je ne sais pas ce qui est le mieux. À condition, je vois pareil, que la parole soit habitée. Parce que si c'est simplement une manière de gagner du temps et de débiter un texte finalement un peu général, c'est un peu dommage. L'homélie doit être une occasion de communication avec l'Assemblée. Donc il y a un engagement personnel.
0: Finalement, on pourrait se dire que le danger de l'IA, c'est qu'en réfléchissant à notre place, peut-être qu'elle risque de nous ôter précisément notre part de liberté intérieure et peut-être, in fine, notre capacité à croire en Dieu. Est-ce que c'est à ce point-là qu'il faut avoir peur peut-être de l'IA ?
1: Je crois que le piège de l'IA, mettons comme interlocuteur, le chatbot, on pourrait imaginer une sorte d'accompagnement par un chatbot, nous pose des questions, est-ce que j'ai raison d'accueillir un migrant ? Souvent ces chatbots sont faits pour être bienveillants, c'est-à-dire c'est finalement une sorte de vis-à-vis qui me ressemble. Or, l'accompagnement et toute relation authentique, elle comporte une dimension irréductible d'altérité. Mon vis-à-vis, il est différent de moi. Il va me renvoyer quelque chose auquel je ne m'attends pas et qui ne reflète pas forcément ce que je suis. Je crains fort qu'avec l'IA, il n'y ait pas cette dimension d'altérité. Et donc, c'est ça qui manque fondamentalement. Cette dimension d'altérité, elle est fondamentale pour me faire quitter la tentation de m'enfermer sur moi-même. Et donc, c'est ça le piège.
0: Oui, et la relation à Dieu, fondamentalement, c'est la relation avec le tout
1: avec
0: autre.
1: Évidemment, évidemment.
0: Dans un édito pour la revue Études que vous dirigez, vous écrivez « Confrontés à ces machines qui nous imitent jusque dans nos paroles et nos raisonnements, nous sommes obligés de nous demander ce qui nous fait vraiment humain. » C'est ça l'enjeu pour vous, c'est de redevenir vraiment humain ?
1: Ou de le devenir. Je crois que oui, ça nous oblige à nous poser la question « Qu'est-ce qui nous fait vraiment humain ?» Oui, est-ce que c'est l'intelligence, au sens de l'intelligence artificielle ? Est-ce que c'est l'intelligence au sens d'une capacité de raisonnement très rapide, d'une mémoire extraordinaire ? Effectivement, on peut admirer, et l'éducation nous forme à apprendre à calculer, apprendre à raisonner, etc. C'est très bien. Mais est-ce que c'est ça, finalement, l'humain, fondamentalement, si des machines font ça mieux que nous ? Peut-être que c'est autre chose. Peut-être que l'humain est plus, encore une fois, dans la capacité relationnelle, dans l'ouverture à autrui, dans la solidarité, dans l'amour, tout simplement.
0: En conclusion de cet entretien où on a parlé de ce monde qui nous inquiète, est-ce que vous diriez que avoir une foi solide, finalement, c'est ça, c'est dans la relation.
1: Ben oui. La foi, c'est la confiance, fondamentalement. Hein. Foi et confiance, c'est la même étymologie, même racine. Confidere. Avoir foi avec, quoi, en quelque sorte. Donc, c'est tout à fait du même ordre.
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0: Père François Heuvé, bonjour.
3: Bonjour.
0: Nous poursuivons avec vous notre discussion sur la foi catholique. Peut-on avoir une foi solide aujourd'hui? En ces temps de post-modernité, le monde catholique est traversé par différentes tendances. La foi est comprise de différentes façons. Est-ce que c'est dans son ADN de s'adapter à notre époque, ou bien notre époque ne vient-elle pas tordre, voire reconfigurer les données de la foi? Parmi les courants actuels, on observe un retour à la tradition, avec cette idée assez forte, semble-t-il, fédératrice même, d'avoir la foi de toujours qu'il s'agit de défendre. Ce retour du catholicisme traditionnel, quel regard est-ce que vous posez dessus, Père François Heuvé?
3: Oui, alors, il ne faut pas confondre tradition et passé. La tradition, c'est ce qui se transmet étymologiquement. Ça se transmet depuis le début, de génération en génération, et qui dit transmission, dit aussi transformation. Dans les familles, on se transmet des objets, bon, il y en a qui restent, puis ça s'enrichit, il y en a qui disparaissent, vous voyez. C'est... Alors, après ça, il y a quand même le credo qui reste, le symbole de foi qui reste constant. Alors, de toujours, enfin, la foi se dit dans une histoire. Le credo, il a été adopté par les évêques en 381. Voilà, c'est daté. Et puis, la manière de l'interpréter, à la fois, évidemment, il y a des constantes, mais il y a aussi des variations selon les sensibilités de l'époque. Donc, il y a une transformation de la théologie. C'est banal de le dire. Enfin, il faut toujours le rappeler. Après ça, il y a des époques où les changements sont plus rapides. Et donc, forcément, on aime bien trouver des constantes, des références plus stables quand tout bouge autour de soi. Bon, certains sociologues parlent d'accélération actuellement. Il ne faudrait pas que le christianisme devienne une sorte de refuge un peu hors du monde. Il a toujours été au cœur du monde. Il y a toujours eu ce genre de débat. Et c'est pas...
0: Cette vision de la foi comme refuge, est-ce que c'est ça qui est critiqué quand on parle du mouvement identitaire au sein du catholicisme?
3: Oui, il peut y avoir cet élément. Alors après ça, c'est bon d'avoir une identité. Hein. On n'est pas un sort d'ectoplasme indifférencié. Mais qu'est-ce que c'est qu'une vraie identité? Enfin, c'est quelque chose qui, justement, encore une fois, je reviens à cette catégorie de relation. Nous sommes en relation les uns avec les autres et nous sommes solidaires d'un monde. Les chrétiens ne sont pas à l'écart du monde. Enfin, j'ai assez critique à l'égard de ce qu'on a appelé le syndrome bénédictin, ou le je ne sais plus comment l'expression.
0: Bénédictin,
3: d'un écrivain américain qui pensait que les communautés catholiques devaient se replier sur elles-mêmes pour se protéger d'un monde perverti. Je crois que ça n'a jamais été vraiment... Alors, ça a pu arriver en histoire, enfin, on trouve toutes les positions, hein. Mais enfin, c'est quand même pas été la position majoritaire dans l'Église, cette idée d'une citadelle assiégée. D'autant plus que, comme on regarde le monde comme il est, on voit qu'il y a aussi des choses qui se construisent, et pas forcément parmi les chrétiens.
0: Et dans un article paru dans La Croix récemment, il était question de jeunes qui se tournaient vers l'Église et qui demandaient le baptême, je cite, parce que français. Est-ce que vous pensez que ce serait condamnable, le fait d'associer une forme de patriotisme au catholicisme?
3: Alors, je distinguerais d'abord nationalisme et patriotisme. Qu'on soit patriote, parce que bon, on est français, donc on est solidaire de la France, ça c'est tout à fait normal, il n'y a rien.
0: Oui, par exemple, le général de Gaulle, il y a un film actuellement, on le voit en train de se confesser,
3: exactement.
0: Fervent catholique.
3: Tout à fait. Alors, nationaliste, ça a un sens plus fort, ça veut dire vraiment, comment dire, ma nation représente le bien, et les autres c'est le mal. Bon,
0: c'est l'exclusion des autres.
3: Voilà, c'est ce qui est plus excluant, et là ça pose problème, il y a une contradiction. Il y a toujours cette dimension fondamentalement universelle dans la tradition chrétienne. Hein. On est solidaire d'ensemble de l'humanité. Alors après ça, on peut être conduit à la foi chrétienne par différents canaux, parfois paradoxaux. Pourquoi pas, je n'ai pas de jugement à porter sur les personnes, à condition que ça conduise vraiment à une rencontre du Christ et pas à une sorte de défense de l'ordre moral. Je pense à une figure comme Charles Maurras, par exemple, dans les années 10 et 20, qui défendait le catholicisme parce que c'était l'ordre. Mais en revanche, il enlevait l'évangile, ce qui est quand même un peu problématique.
0: Alors, vous parliez de l'histoire. C'est assez intéressant, puisque finalement, on peut se dire que toutes les religions ont besoin de s'inscrire dans une antériorité, dans peut-être même l'idée d'une préfiguration, pour reprendre un mot qu'on emploie souvent au sujet de la Bible. Confondre histoire et mémoire, ça arrive souvent, ça, dans l'histoire des religions. Mmh. Et même éprouver la fidélité de Dieu dans l'histoire, ça, c'est très biblique. Donc finalement, l'histoire a son importance. On ne peut pas l'écarter.
3: Ah ben,
0: quand on est chrétien.
3: Absolument, absolument. L'histoire est fondamentale. Important de connaître aussi l'histoire, de savoir d'où on vient. François l'a rappelé du reste dans un texte, avoir le sens de l'histoire, parce qu'encore une fois, le Dieu biblique parle dans une histoire. Et ce qui est constant, en fait, quand on lit la Bible, c'est la fidélité de Dieu. Voilà. Après ça, les manières de parler sont variables selon les temps.
0: Par exemple, ceux qui vont chercher aujourd'hui dans la foi catholique quelque chose comme un appui, comme une solidité, aller vers l'Église pour ça, finalement, c'est pas exactement aller vers l'Évangile, c'est ça que vous nous dites?
3: Oui, enfin, après tout, ça peut être un chemin vers l'évangile, pourquoi pas, hein, à condition que ça ne nous mette pas en dehors. Enfin, si c'est simplement une affaire de rassurance psychologique, enfin, qu'on n'a rien contre, enfin, c'est quand même pas fondamental. La foi est solide, de toute façon, par nature.
0: La foi est solide, c'est intéressant ça.
3: Ben oui, comment dire est solide? On peut s'interroger sur son expression, sur les mots qu'on emploie, ça c'est légitime, mais enfin, l'enjeu c'est de retrouver en soi-même ce fond de solidité. Ben, c'est un peu comme l'amour finalement, cette sorte d'intuition, je ne sais pas comment il faut la caractériser, qu'il y a quelque chose de plus profond que toutes les questions qu'on peut se poser.

0: 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Un chant d'espérance sur RCF Notre-Dame, une espérance chrétienne qui n'attend pas de preuves. Père François Hevé, à notre époque postmoderne, on est friand de preuves. Vouloir des preuves de l'existence de Dieu, c'est naturel, vous diriez?
1: À l'époque moderne, les scientifiques, donc les sciences, la science repose sur des preuves. Donc on est assez volontiers porté là-dessus.
0: Oui, je rappelle que vous-même, vous êtes physicien, c'est ça, de formation. Vous avez écrit La science, l'épreuve de Dieu en 2022. Vous dites que le risque, c'est de croire que la foi vient de ce qu'on aura réussi à comprendre, alors même que au départ, c'est une révélation. Qu'est-ce que ça veut dire,
1: hein? Révélation, c'est vrai, ça vient d'ailleurs. Ça m'est révélé. C'est pas le discours que j'ai construit moi-même. Et assimiler la foi à une construction rationnelle, c'est procéder à partir de soi, finalement. Hein, c'est à partir de l'image que je me fais du monde, je me construis un Dieu à mon image. Bon, qui peut être très bien, enfin, dire, un Dieu à mon image, pas forcément un Dieu pervers. Mais c'est pas le Dieu révélé.
0: Avoir un discours rationnel pour prouver l'existence de Dieu, en fait, ça suffit pas, c'est ça?
1: La foi n'est pas non plus irrationnelle, donc il y a des arguments en faveur de l'existence de Dieu. La tradition classique, c'est bien connu. Est-ce que ce sont des preuves absolues? Ben, ça se saurait. Le discours scientifique, évidemment, il a besoin de preuves. Mais toute proposition scientifique peut être discutée. C'est aussi ce qui fait sa valeur, avec des arguments pertinents, évidemment. Donc on est pris dans une spirale indéfinie. On n'en sortira jamais. Encore une fois, oui, réfléchir sa foi, profiter des signes qui me sont donnés, ça peut réveiller quelque chose, mais la foi ne repose pas sur les signes, elle repose sur autre chose. Les signes, ça peut nous aider à prendre conscience, encore une fois, que la présence de Dieu habite en moi. C'est ça qui est fondamental.
0: Et finalement, cette approche rationnelle, peut-être qu'elle laisse pas assez de place à la foi comme expérience. C'est ça aussi ce qu'il faut comprendre.
1: Il faut les deux. C'est pas antinomique. Il n'y a pas à opposer une démarche rationnelle et une démarche qui serait plutôt sentimentale, où on est corps et âme et esprit, tout ça fait partie de l'humanité, à condition de ne pas réduire à une seule dimension.
0: Et si on réduit à la seule expérience, le risque, entre guillemets, c'est pourquoi pas se tourner vers les nouvelles spiritualités. Vous parlez dans votre livre des énergies. Il peut y avoir des chrétiens sensibles à cette idée d'harmonisation des énergies qu'on trouve, par exemple, dans le néo-chamanisme. On pourrait assimiler l'idée d'énergie à l'amour de Dieu.
1: Oui, non, c'est vrai, c'est un phénomène intéressant. Il faudrait une émission complète pour étudier ce retour d'intérêt pour les spiritualités très anciennes, les spiritualités cosmiques. Ce qu'il y a d'intéressant par derrière, c'est effectivement la prise de conscience que le monde naturel, en dehors de l'humanité, n'est pas simplement une sorte de machine sans âme. Il y a une âme du monde, qui était un thème très, très ancien, qu'on trouve dans tous les grands courants spirituels. Mais le christianisme s'est toujours méfié de cela au profit de la personne humaine. Je dirais, il y a deux choses. D'un côté, on peut effectivement prendre conscience que l'univers n'est pas une grande machine sans âme, que le vivant n'est pas une sorte de grande machine, qu'il y a effectivement quelque chose d'autre, bon, quel que soit le nom qu'on lui donne, on parle d'âme, d'énergie, etc. Ça, c'est vrai. Mais en même temps, en tant que personne humaine, la relation principale passe par l'humanité. Et ce qui me pose problème dans ces nouvelles spiritualités, c'est qu'on a le sentiment que finalement, ces énergies cosmiques, elles sont plus importantes que l'amour interhumain. Réservons le mot amour, disons, relation interhumaine.
0: Mais est-ce qu'il n'y a pas quelque chose qui se joue dans cette idée toujours d'avoir une foi solide, qui est le défi dans le rapport au réel, quelque part? Toujours la tentation d'idéaliser soit le passé, idéaliser le monde dans lequel on vit
1: Ah oui, bien sûr. Bah, l'idéalisation, elle fait partie, c'est peut-être une source d'énergie, si on veut voir les choses positivement, ça peut être très bien. Mais l'important, c'est justement la confrontation à la réalité qui est plus dure, plus âpre que l'image idéale qu'on s'en fait. Et dans notre monde actuel qui est beaucoup marqué par les crises multiformes que nous traversons, on peut être tenté de se réfugier dans un cocon, dans une communauté chaleureuse, dans une histoire idéalisée, etc. C'est une protection, il ne s'agit pas de casser systématiquement les protections, mais un moment ou un autre, eh bien, on va être amené à se heurter à la réalité telle qu'elle est. Et c'est là où il faut s'y préparer. Enfin,
0: avoir une foi authentique, c'est quelque part accepter quelque chose de l'ordre de l'imperfection.
1: Bah, l'idéalisation, c'est un peu l'idéalisation de soi-même, qui est une manière aussi de se protéger, parce qu'on est conscient qu'on n'est pas parfait. Mais justement, accepter ces imperfections, c'est aussi accepter d'être aidé, et d'être aidé par les autres, et être aidé par Dieu.
0: Oui, on en vient souvent à la relation, en fait.
1: Bien sûr.
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0: Avoir une foi catholique solide, c'est le thème de notre série Halte spirituelle cette semaine que nous explorons avec vous, Père François Heuvé, bonjour.
1: Bonjour.
0: Vous êtes l'auteur de Croire au XXIe siècle, la foi catholique face aux défis contemporains aux éditions MAM. Et on va se pencher aujourd'hui sur le rapport à l'Église que je vous propose d'articuler avec la question du don de soi. Père François Heuvé, pour commencer, est-ce que vous pouvez nous confirmer que pour un catholique, la relation à Dieu passe par l'Église ?
1: La foi catholique comporte une dimension communautaire, une dimension commune. Donc forcément, l'Église, en tant que communauté des croyants, est le lieu naturel de l'expression de la foi catholique, qui évidemment est une relation personnelle à Dieu. Il y a ces deux dimensions. La relation personnelle à Dieu, verticale, si on veut, pour faire court, je trouve schématique, passe par la relation horizontale avec la communauté chrétienne.
0: Mais c'est une question que l'on aborde plus tout à fait aujourd'hui comme avant l'apparition du rapport Sauvé notamment. Vous parlez dans votre livre de cléricalisme, de ritualisme, de dogmatisme. Est-ce qu'on n'a plus le même regard aujourd'hui ? Ça a distendu quelque chose peut-être ?
1: Alors, ce n'est pas un phénomène nouveau. Il y a toujours eu cette distinction entre, disons, l'Église-institution, le rapport complexe à l'institution et la dimension personnelle de la foi. Évidemment, les affaires d'abus, etc., n'ont rien arrangé, si je puis dire. Mais c'est l'occasion de se rappeler que l'Église, c'est d'abord l'ensemble du peuple de Dieu, l'ensemble des fidèles. Je me souviens d'une anecdote dans un groupe il y a un certain nombre d'années où l'un des participants annonçait que son fils devenait diacre. Et réaction d'un autre participant du groupe, ah, il entre dans l'Église. Et comme si l'Église, c'était uniquement le clergé, l'institution ecclésiastique. Cette confusion est fréquente. Si on se rappelle que l'Église, c'est d'abord et c'est fondamentalement la communauté des croyants, alors à ce moment-là, je vais dire, la difficulté disparaît. Enfin, du moins, c'est notre rapport que simplement la question de l'institution. Alors, effectivement, le pape François, entre autres, a dénoncé la place du cléricalisme, c'est-à-dire la tendance à ce qu'un groupe particulier dans l'Église s'approprie, on peut dire, la quasi-totalité de l'essence de l'Église. C'est ça, le cléricalisme. Alors, le rappel du pape François et de Léon XIV, dans la même ligne exactement, rappelle que c'est d'abord l'ensemble, ce que Vatican II avait fait en son temps, c'est d'abord l'ensemble du peuple croyant qui fait l'Église. Donc, je veux dire, tous les croyants sont déjà à l'Église.
0: Mais ce rapport à l'institution et la tension qu'il peut y avoir, est-ce que vous diriez que ça fait partie de la foi catholique ? C'est quelque chose qu'on a à vivre avec quand on
1: Alors,
0: est catholique ?
1: Il y a effectivement, dans l'organisation concrète de l'Église, il y a ce qu'on appelle un magistère, il y a un clergé, il y a des... Mais le risque, c'est de transformer ça en une sorte de structure binaire où il y aurait d'un côté la vraie Église qui serait le clergé et de l'autre une Église un petit peu dévalorisée qui serait l'ensemble des croyants.
0: Un de vos chapitres dans votre livre s'intitule « Croire à l'Église ». Ça renvoie peut-être pas à l'institution. À quoi est-ce qu'on fait référence quand on dit « croire à l'Église » ?
1: Oui, si on revient un peu à l'étymologie, c'est mettre sa confiance dans... c'est effectivement se rendre solidaire, mettre sa confiance dans l'ensemble du peuple croyant. Alors, avec cette particularité que ceux à qui est confiée, je veux dire, la dernière parole, la confirmation, ce dont le ministère consiste à confirmer la foi de leurs frères, effectivement, il y a une confiance à leur égard.
0: Et cette Église à laquelle on voudrait croire, est-ce que ce n'est pas aussi croire à la possibilité d'être unis, qui semble parfois si difficile ? On sort d'un été marqué par un schisme au sein de l'Église catholique. Cette idée d'unité, elle est importante aussi dans l'idée de croire à l'Église.
1: Ah bien sûr, l'Église c'est pas une communion. On peut se rappeler les actes des apôtres, les premiers disciples étaient tout en commun. Cette dimension de mise en commun, cette dimension de communion... Elle est, j'allais dire, l'anticipation de ce que l'humanité est amenée à vivre. La réconciliation, par-delà les divisions, par-delà les violences, par-delà les conflits, il y a, je dirais, dans toute personne humaine, un désir, un appel à être ensemble, à coopérer, à être en communion. Et l'Église devrait être ce lieu de communion. Les différentes communautés chrétiennes, si elles sont divisées, c'est un contre-témoignage par rapport à ça.
0: Et donc, aussi difficile soit-il pour un fidèle, que ce soit le rapport à l'institution ou des différentes manières de vivre sa foi, se dire pour soi-même qu'être uni quelque part, c'est être le signe de ce à quoi on croit, de ce à quoi on espère.
1: C'est ça, tout à fait.
0: Exactement. Donc, tenir à cette idée-là.
1: Exactement. C'est-à-dire, la communion, effectivement, c'est obligé d'une espérance. Mais encore une fois, l'Église, et je voudrais ajouter aussi un autre élément, c'est que la communion ecclésiale, elle ne se fait pas contre les autres groupes. Ce n'est pas l'idée de... Voilà, on va faire une fraternité, on va constituer une communion, mais qui par principe exclut une partie de l'humanité. Ça doit être le signe que toute personne humaine est appelée à vivre, tout groupe humain est appelé à vivre de cette façon-là. Il n'y a pas d'opposition de principe.
0: Et alors, quand on s'inscrit dans cette tradition de l'Église catholique, il y a le fait d'aller à la messe, il y a les sacrements. Les sacrements, ça fait partie de la vie des catholiques.
1: Et bien sûr, évidemment, c'est fondamental, puisque c'est le signe efficace de l'action de Dieu dans notre vie.
0: C'est ce qui fait aussi que l'Église entre vraiment dans l'intimité des fidèles. On pense à la confession. Il semble que c'est un point liminaire aujourd'hui dans l'Église. C'est-à-dire que c'est aussi un lieu de rencontre avec ceux qui sont, disons, sur le seuil de l'Église catholique, ceux qui pratiquent peu, qui viennent, par exemple, que pour les mariages. C'est important, ça, cet aspect-là des sacrements.
1: Bien sûr, c'est la dimension de communion. Et c'est important que dans ces cérémonies, alors qu'elles soient sacramentelles ou non, parce que, par exemple, les obsèques ne sont pas sacramentelles, mais c'est des occasions de rassemblement. C'est des occasions de rencontre et de communication de quelque chose de l'ordre de la parole de Dieu. Donc l'ouverture est, dans la mesure où on est société encore un peu catholique, enfin, où les gens sont attachés, ils se rendront compte que malgré tout, des obsèques à l'Église, c'est une autre dimension que simplement aller directement au cimetière. Et donc c'est des moments importants pour faire sentir cet accueil que Dieu est par nature.

0: Père François Heuvet, nous explorons avec vous le lien complexe des catholiques avec leur Église. On va tenter de l'articuler avec cette idée très chrétienne du don de soi. Est-ce qu'on peut redire en quoi est-ce que c'est important dans la religion chrétienne d'être en mesure de donner sa vie ?
1: Je crois que si on est dans cette perspective de communion, de rencontre, comment dire, d'amour, hein, parce que je n'ai pas encore prononcé le mot, mais c'est ça qui est à l'arrière-plan, dans tout amour, il y a un don de soi. Hein. Toute relation un peu forte comporte nécessairement une dimension de don de soi, à l'autre. Et dans la mesure où le christianisme oriente vers cet amour universel, eh bien, effectivement, immédiatement, vient la notion de don de soi.
0: C'est vraiment ce qu'attend l'Église des fidèles qui donnent leur vie.
1: Oui, enfin, c'est ce que chacun de nous attend. Qu'est-ce que j'attends de l'autre avec qui je suis en relation intense, à la fois de partager ce don, enfin, que moi je suis prêt à me donner et que lui est prêt à se donner.
0: Dans votre livre, vous expliquez que l'Église est vue comme mystique, institutionnelle, apostolique, eschatologique. Ce sont des mots qu'il faudrait pouvoir expliquer. Mais ça donne tout de même l'impression qu'on est là face à quelque chose qui englobe vraiment tous les aspects de la vie du fidèle. Est-ce que c'est comme ça qu'est supposé fonctionner la vie d'un catholique, d'être intégralement prise en charge par l'Église ?
1: Qu'est-ce que ça veut dire prise en charge par l'Église ? Encore une fois, il faut toujours revenir à ce piège, si je puis dire, de voir l'Église comme l'institution. Mmh. Alors si effectivement, la prise en charge par l'Église, ça veut dire que mon curé me dit à chaque instant ce que je dois faire, ça effectivement non, c'est à récuser. Mais si c'est vivre cette solidarité avec la communauté chrétienne, cette solidarité aussi avec l'humanité, hein, que ce que je vis soit vraiment au service d'autrui, dans toutes ces dimensions, mon conjoint, ma famille, mes amis, ma communauté, mes collègues de travail, l'humanité. Enfin, que ce que j'entreprends ne soit pas pour mon seul profit, c'est une tentation permanente. Hein. Qu'est-ce que je fais finalement ? Est-ce que c'est pour me valoriser moi-même ? Ou est-ce que c'est pour être au service d'autrui ?
0: Mais c'est vrai que cette notion de don de soi, on a l'impression qu'à notre époque, quel que soit finalement le croyant, sa sensibilité, on a l'impression qu'on échappe difficilement au confort moderne, en tout cas dans nos sociétés occidentales. Et on se demande si finalement l'idée de don de soi, on sait encore ce que ça veut dire, si on était un peu sévère avec nous-mêmes aujourd'hui.
1: Bon, je pense qu'il y a beaucoup de gens qui, sans forcément employer l'expression don de soi, peut-être qu'on a en tête une spiritualité un peu ancienne, qui valorisait beaucoup le sacrifice, et à la limite, plus on se prive, mieux c'est. Par exemple, ce n'est pas se priver, c'est de donner à autrui. Si je donne à autrui, il y a des chances qu'autrui me donne, donc c'est le partage qui importe. La perte en soi n'est pas une valeur positive, c'est le fait de donner. Et encore une fois, c'est le partage qui est à l'horizon. Alors effectivement, le piège du confort, c'est à ce moment-là, je vais accumuler. Bon, et ça va être un obstacle pour entrer en relation avec l'autre. Et ça peut être le piège. À côté de ça, un minimum de confort, rien de... Enfin, je veux dire, quand je vais chez le dentiste, j'ai plutôt envie qu'il ait un bon système plutôt qu'un vieux truc à l'ancienne où je vais souffrir de martyr pendant toute la séance.
0: Mais dans la relation à Dieu, peut-être qu'on n'échappe pas complètement à l'influence du développement personnel ou on est plus dans une attitude peut-être de réception. Qu'est-ce que ça voudrait dire être dans le don de soi, dans la relation à Dieu ?
1: De toute façon, la relation à Dieu, elle passe toujours par la relation aux autres. Il n'y a pas à opposer d'un côté, actuellement je suis en relation à Dieu, moi je suis en relation aux autres. Le christianisme est une religion d'incarnation, donc Dieu s'est fait homme, et ça veut dire que cette relation à Dieu, elle passe toujours par des médiations créées, des médiations humaines. Donc si c'est uniquement une affaire de confort personnel, le christianisme ne cultive pas le mal-être pour le plaisir, si je puis dire. Ça, c'est un peu du masochisme. Que ce bien-être soit au profit d'autrui. C'est le problème de la richesse, hein. Et quand l'Évangile dénonce la richesse, il dénonce ce risque d'être enfermé. C'est que plus j'accumule, moins je suis porté à porter le regard ailleurs. Ça, c'est le piège. Et c'est difficile à un riche d'entrer dans le royaume des cieux parce qu'il risque d'être enfermé. Cela dit, il y a des riches qui sont très portés sur le partage. La richesse comme telle n'est pas une malédiction.
0: Et on peut considérer la foi comme une richesse, c'est-à-dire se dire « je suis confortablement installé dans mes belles idées,
1: tout
0: d'un Dieu qui est beau ».
1: Exactement. C'est un peu le syndrome du jeune homme riche dans l'Évangile. Hein. Voilà, j'ai fait tout ce qu'il fallait. Qu'est-ce qui me manque ? Jésus dit « il te manque l'essentiel ». On peut se dire à certains moments « je n'ai jamais tué, jamais volé gravement, je suis fidèle à mon conjoint ». Oui, mais est-ce que je suis attentif à autrui ? Hein, si finalement, je passe mon temps à me regarder dans un miroir et à comparer avec le catalogue des commandements et à trouver que c'est très bien, il y a un problème.
0: Donc le décentrement, ça aide à avoir une foi solide, on peut dire.
1: Bien sûr. Oui, tout à fait, oui. Fondamental.
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3: Notre époque est marquée par un intérêt pour les ressources du christianisme. C'est ce que vous écrivez dans votre livre « Croire au XXIe siècle ». Père François Heuvé, bonjour.
4: Bonjour.
3: Nous arrivons à la fin de nos entretiens sur cette foi catholique que l'on voudrait solide, peut-être, pour certains. Alors, est-ce que ça signifie de revenir à tout un ensemble de données comme le salut, le péché originel, le jugement, le combat spirituel? On pourrait se féliciter quelque part de se dire que, au fond, notre époque s'en est libérée parce que ça pouvait sembler pesant.
4: Oui, effectivement, des spiritualités, disons, des années 30, 40, invoquaient beaucoup la peur du jugement, le péché, etc. Bon, peut-être qu'il fallait un peu se libérer de ça. Du coup, on citait un autre jour le père Varillon, qui insistait beaucoup sur du amour. Bon, aujourd'hui, on dit, ouais, c'est pas gentil du amour, enfin, il y a aussi le lutte contre le mal, évidemment. Enfin, voilà. Donc, il faut tenir tout ça ensemble. D'abord, par réalisme, et puis on voit bien que dans le monde actuel, la violence n'a pas disparu, donc le mal n'a pas disparu, et qu'il y a toujours à lutter contre le mal. C'est pas agréable, évidemment, mais ça fait partie de notre vie.
3: Et si on en vient à cette idée de salut, est-ce que c'est grave, selon vous, d'ignorer cette idée, d'écarter toute idée de salut ?
4: Ah oui, bah oui, bien sûr. Alors, à la fois, il faut distinguer peut-être... être sauvé d'eux ou être sauvé pour. C'est-à-dire, encore une fois, est-ce que je suis préoccupé par ce qui va mal, par mes défauts, ou est-ce que je vise à m'accomplir, hein? Le salut, c'est plutôt de l'ordre de l'accomplissement. Le salut, c'est l'ordre de la divinisation, de la communion avec Dieu. C'est ça positivement, le salut. Alors, qui suppose un combat spirituel, mais un combat dans lequel c'est Dieu qui lutte à mes côtés. Enfin, c'est pour ça que, je dirais, la confession des péchés doit toujours commencer par l'action de grâce. C'est reconnaître comment Dieu est présent dans ma vie. Ce qui n'est pas forcément toujours évident, du reste. Hein.
3: Alors qu'à la messe, on commence par dire qu'on est pécheur. Hein.
4: Oui, alors effectivement, je ne suis pas spécialiste sur la liturgie, mais la liturgie byzantine que je connais assez bien, on commence par une prière universelle, dans laquelle il y a « Seigneur, prends pitié ». Et que nous, on interprète du côté catholique latin comme étant la confession des péchés. Alors que la confession des péchés, du côté byzantin, elle vient plus tard. Il faudrait retrouver peut-être la liturgie, ce sens de l'action de grâce au départ. Parce que c'est là, c'est par contraste qu'on comprend ce que c'est que son péché. Sinon, on confond le péché et la faute. Hein, je me sens coupable, alors du coup, je me justifie. Bon, je fais une espèce de cercle pervers de culpabilisation, justification. Mais ça, le péché, c'est pas ça. Le péché, c'est par rapport à Dieu. C'est la rupture de relation avec Dieu. Mais ça suppose que je suis conscient qu'il y a une relation. Et donc que Dieu est à mes côtés.
3: Le péché originel, c'est ça, c'est se sentir fondamentalement coupé de Dieu et rechercher la nécessité de la grâce divine.
4: Alors ça, c'est le péché. Alors après ça, le péché originel, c'est plutôt cette structure. L'expression de saint Paul est très parlante. Hein. Je ne fais pas le bien que je voudrais faire, je fais le mal que je voudrais éviter. Voilà, c'est ça, cette structure mystérieuse, parce que, encore une fois, la pensée moderne, enfin, pas seulement, mais pense que, voilà, j'ai les ressources pour vaincre le mal, hein, c'est ça le point de départ, je veux dire, de la modernité, hein, c'est-à-dire l'humanité a les moyens de se débarrasser de la violence, des guerres, etc. Bon, manifestement, ça ne fonctionne pas. Alors, ça ne va pas nous entraîner à une sorte de désespérance complète, mais de prendre conscience que peut-être que j'ai des ressources, mais peut-être que je les reçois d'ailleurs, que je vais m'ouvrir à Dieu pour entrer dans cette démarche. Enfin, en tout cas, prendre conscience de cette mauvaise orientation, de cette corruption qui n'est pas radicale, hein, mais qui est présente dans l'humanité, cette sorte de... Oui, de solidarité dans le mal qui est au sein de l'humanité.
3: Ah oui, alors c'est ce que vous dites dans votre livre, cette solidarité profonde de l'humanité dans le mal. Qu'est-ce que ça veut dire ?
4: Ben, ça nous sort de l'illusion que nous serions tous à coopérer pour le bien. On est pris au piège de cette violence qui est en nous, malgré nous, en quelque sorte.
3: Sans revenir sur le grand débat, vous le dites dans votre livre, qui a opposé Saint-Augustin à Pélage, c'est un sujet complexe, mais est-ce qu'au fond, l'idée, c'est d'installer dans nos esprits l'idée d'une conscience, avoir conscience du mal ou de la faute? Est-ce que c'est ça qui est censé éveiller en nous quelque chose?
4: L'idée fondamentale, c'est que le mal est présent en nous. On revient toujours à cette phrase de Saint-Paul, le bien que je voudrais faire, je n'arrive pas à le réaliser, et le mal que je voudrais éviter, je le commets. C'est d'expérience commune. Le mal, c'est pas l'autre qui est méchant, qui m'empêche de faire le bien. Bon, c'est moi-même, c'est mystérieux, hein, ça m'échappe, mais il n'y a pas lieu de désespérer. Je peux me faire aider, je peux être aidé, ce qu'on appelle la grâce, hein, ce que Saint-Augustin appelle la grâce, pour justement orienter ma vie dans la bonne direction. Enfin, en tout cas, cette conscience
1: de regarder le mal en soi-même avant de le projeter sur les autres, parce que ça, c'est la tentation permanente. Hein. Si ça va mal, c'est la faute des autres. C'est beaucoup de systèmes idéologiques ont pensé de cette façon-là. On va éliminer une partie de la population, tout ira mieux. Bon, en fait, c'est le contraire qui se produit. Prendre conscience de ça, c'est fondamental. Et prendre conscience que j'ai besoin d'autrui. C'est l'inverse, justement, de fameux Pélage. Rappelons que c'est un moine très ascète. C'est pas un bon vivant, Pélage. C'est pas un jouisseur, au contraire, qui, à force d'assez, je vais réussir à me sauver. Et Saint-Augustin voit bien le piège de ça. Et on voit bien que ça peut aussi nous tenter. Hein. On parlait il y a quelques temps du sacrifice, etc. Hein, je fais des efforts, je me sacrifie, etc. Je vais progresser dans la vie spirituelle. Voilà. Mais finalement, ça, c'est le piège radical, puisque ça ne dépend que de moi. J'ai pas besoin de Dieu.
0: Oui, c'est une forme d'enfermement, quelque
1: part. Exactement. Et souvent, ce qu'on observe, ça peut aussi nous tenter nous-mêmes, hein, avant de projeter sur les autres, mais de dire, voilà, je fais des efforts, et c'est le pharisien de l'évangile, hein, je regarde l'autre, hein, qui, lui, nage dans son péché, je regarde de haut, moi, je ne suis pas comme lui. Voilà, ça, c'est la fameuse parabole du pharisien et du publicain. Hein. Moi, je ne suis pas comme lui. Voilà, moi, je suis bien. Ça, c'est l'évangile en permanence, oui, dénonce ce piège.

0: Sur RCF Notre-Dame, nous tentons de comprendre avec vous, Père François Heuvé, si avoir une foi solide au XXIe siècle, cela revient à renouer avec des notions de la foi chrétienne que l'on avait tendance peut-être à écarter parce que considérées pour certaines comme désuètes. Je pense par exemple au combat spirituel. Vous dites que notre époque est marquée par un intérêt pour les ressources du christianisme, mais pourtant, s'il y a bien une idée qui fait fuir, c'est bien celle du combat spirituel tout de même.
1: Je pense qu'on a besoin effectivement de les réhabiliter. Ça rejoint ce qu'on disait sur le mal. C'est-à-dire le fait que justement le mal est en moi, c'est un combat. Ce n'est pas un combat contre mon ennemi. Enfin, mon ennemi au sens le méchant qui est en dehors de moi. Justement, je reviens à Pélage. Le piège sur le combat spirituel, c'est que ça risque

0: Vous dites dans votre livre que l'enjeu des récits de création, c'est qu'il est salvifique. Expliquez-nous qu'est-ce que ça veut dire.
1: Qui a rapport au salut. La création, qu'est-ce qu'elle nous dit? Dieu vit que ce monde était bon. C'est ça le fondement.
0: Donc le bien est premier par rapport au mal.
1: Exactement, c'est ça.
0: Ça, c'est quand on est chrétien, on a ça au cœur.
1: Absolument.
0: On se dit que le bien est forcément victorieux.
1: Il est plus original que le mal. Le mal est présent dans le monde, ça. Enfin, c'est pas un scoop de le dire. Mais pas être péché original, c'est un peu embêtant. Parce que le mal n'est pas à l'origine du monde. C'est le bien qui est à l'origine du monde. Le mal affecte. Il est présent dès le commencement. Ça, c'est autre chose. Il est présent de fait dès le commencement. Et on ne peut pas s'en débarrasser comme ça. Par quelques efforts généreux, bon, ça ne suffit pas. Effectivement, c'est l'intuition de saint Augustin qui a formulé ça de manière la plus profonde. Mais
0: oui, ça, c'est important parce que parfois, on est tenté de voir le monde comme un affrontement entre deux forces égales, le bien et le mal.
1: L'affrontement du bien et du mal à l'origine du monde, elle est dans beaucoup de mythologies. Je ne sais pas si c'est peut-être dans tout, on ne sait rien. Dans la Bible, il y a encore quelques réminiscences de ça, parce qu'elle s'inspire de récits mythologies voisines. Mais ce qui est frappant dans le récit de création dans la Genèse, c'est justement, il n'y a pas de combat. Il n'y a pas de combat. C'est Dieu dit que soit lumière, la lumière est. Voilà, point final.
0: Il y a aussi une chose très intéressante que vous dites, c'est que Dieu a créé le monde à partir de rien, sans nécessité et pas par hasard. Cette charité divine à l'origine du monde, est-ce qu'elle doit guider aussi la foi des chrétiens?
1: Oui, la création, c'est un geste de partage. C'est-à-dire, Dieu crée du différent de lui. Hein, on ne fait pas partie du corps de Dieu, mais on est destiné à entrer en communion avec lui. Mais la communion suppose des instances différentes. Sinon, c'est la fusion. Et donc, il faut qu'il y ait du différent pour qu'il y ait de la communion. Mais l'horizon, c'est bien la communion.
0: Et pour finir, on peut citer ce que disait le pape Léon XIV dans une de ses audiences au cours du mois de mai en 2025. Il parlait de la parabole du bon samaritain. Il encourageait à passer de l'idée de qui m'aime à qui a aimé. Et il dit que la première question est une question immature et que la seconde, c'est la question de l'adulte qui a compris le sens de la vie. Est-ce que ça vous inspire, cette phrase?
1: Effectivement, on a besoin d'être aimé, ça c'est normal, mais c'est important justement de passer à une autre attitude. Le petit enfant, il a besoin de recevoir de l'amour. On retrouve le don de soi, finalement, dont on parlait il y a quelques temps.
0: Et peut-être aussi un peu cette idée de foi solide, de se tourner vers l'autre.
1: Ben, je crois que c'est là qu'on constate finalement la solidité de la foi. C'est dans cette ouverture à autrui qu'on constate que la foi est solide. C'est pas dans les discours.
0: Un grand merci, Père François Hevé. Je renvoie donc à votre ouvrage « Croire au XXIe siècle » paru aux éditions MAM. Je rappelle que vous êtes prêtre jésuite, rédacteur en chef de la revue Études. Merci à Cédric Koba pour la réalisation technique de cette émission que vous pourrez réécouter sur les sites de RCF Notre-Dame.

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0: Il est 22h. 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
2: Bonjour à tous, nous sommes très heureux de vous accueillir au micro de RCF Notre-Dame pour cette nouvelle édition de notre émission Où va la vie ? Au micro Frédéric Mounier. Chaque semaine, je vous accompagne au long de cette conversation consacrée aux questions éthiques d'aujourd'hui. Et chaque semaine, nous sommes en partenariat avec les facultés Loyola Paris. Notre thème aujourd'hui, pour ouvrir une nouvelle série de 3 épisodes d'Où va la vie, d'où vient l'idée de guerre juste ? Est-elle encore tenable aujourd'hui ? À quoi ressemblerait ce qu'on peut appeler une paix juste ? En ces temps fort belliqueux, le sujet s'impose. Et vous le savez, Léon XIV, qui sera bientôt en France, l'évoque très régulièrement avec nos invités. Donc, au cours de ces 3 épisodes à venir, nous allons tenter d'y voir plus clair dans ces situations si difficiles et si complexes. Avec nous, Agatha Zielinski, bonjour.
3: Bonjour.
2: Merci beaucoup d'être avec nous. Vous êtes maître de conférence en philosophie aux facultés Loyola Paris. À vos côtés, Sylvie Bucari de Pontoile.

0: Bonjour, merci beaucoup d'être avec nous. Vous présidez la commission Justice et Paix au nom de la Conférence des évêques de France. Dans quelques instants, vous nous expliquerez précisément de quoi il s'agit. Et puis, Laurent Larcher est également avec nous. Bonjour.
1: Bonjour.
0: Merci d'être avec nous. Vous travaillez au quotidien La Croix. Vous êtes ce qu'on appelle un reporter de guerre. Du reste, votre dernier livre s'intitule « La fureur et l'extase, un reporter de guerre face aux violences de masse ». C'est publié chez Bayard Édition. Voilà notre thème. Pour cette série de trois épisodes d'Où va la vie, d'où vient l'idée de guerre juste? Est-elle encore tenable aujourd'hui? À quoi pourrait ressembler une paix juste?
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0: Alors cette idée de guerre juste que nous allons évoquer au fil de ces trois épisodes, eh bien c'est une idée qui vient de très très loin. Nous allons d'abord essayer de voir comment elle s'est construite dans l'histoire de la pensée, dans l'histoire de l'Église. Et pour ça, je vais donner la parole pour commencer à Sylvie Bucari de Pontoile. Mais avant, je vais lui demander de nous préciser en quoi consiste cette commission Justice et Paix France, dont vous êtes présidente aujourd'hui, au sein de la Conférence des évêques de France. Sylvie Bucari de Pontoile.
4: Alors, Justice et Paix France est un observatoire de la Conférence des évêques qui a pour charge, au fond, de suivre les questions internationales relatives à la justice et à la paix, mais aussi au développement, au respect des droits humains en particulier.
0: Très bien, donc nous sommes avec vous au cœur du sujet. Alors, essayez de nous rappeler avec des mots simples, parce que nous ne sommes pas des spécialistes, et je pense surtout à ceux et celles qui nous écoutent, d'où vient cette idée de guerre juste? A priori, nous partons, la Bible nous dit « tu ne tueras pas », l'Évangile nous propose de tendre l'autre joue, d'aimer ses ennemis. Voilà. Alors, d'où ça vient cette idée de guerre juste, Sylvie Bucari de Pontoile?
4: Alors, il faut dire que l'idée elle-même ne vient pas au fond de l'Église, mais trouve sa source chez les philosophes grecs d'abord, avec Aristote, qui considère au fond que la guerre est un moyen de parvenir à la paix. Elle est normale, elle est liée à la vie en société. Et elle doit tendre à, finalement, installer ou restaurer la paix entre les peuples. Ensuite, on va retrouver le philosophe romain Cicéron, pour qui, lui, au fond, la guerre, c'est un débat qui va se vider par la force, dit-il. Et il va instaurer trois conditions, au fond, pour dire qu'une guerre est juste. D'abord, il faut que la guerre soit déclarée par une autorité légitime. C'est un critère important, car on va le retrouver beaucoup plus tard dans la doctrine sociale de l'Église. Deuxième critère, qu'on va également retrouver dans la doctrine sociale plus tard, c'est que la guerre doit être suscitée par une cause juste. C'est-à-dire, chez Cicéron, elle doit être déclarée soit pour se défendre, soit pour réparer une injustice, mais certainement pas pour ce qu'il appelle la vaine gloire.
0: C'est-à-dire, non pas pour annexer un territoire, par
4: exactement,
0: exemple.
4: Exactement, pas dans un esprit de conquête.
0: Donc là, nous sommes toujours avec Cicéron, dernier critère.
4: On est toujours avec Cicéron, et troisième critère, c'est ce qu'il appelle la modération dans la victoire. Autrement dit, un vainqueur doit être raisonnable et modéré quant à la force qu'il va exercer sur le vaincu. C'est intéressant parce que ces trois conditions, elles vont être reprises au 3e, 4e siècle par saint Augustin, au fond, dans la Cité de Dieu, qui va donner ses premières racines chrétiennes à la doctrine de la guerre juste.
0: Mais on part des bases de Cicéron.
4: Mais on part
0: et d'Aristote.
4: Et d'Aristote, puisque Cicéron va s'inspirer effectivement
0: donc
4: d'Aristote.
0: C'est une très vieille histoire.
4: Exactement.
0: C'est une manière de rappeler que la guerre est en elle-même une très vieille histoire dans l'histoire de l'humanité.
4: Disons que les conflits sont inhérents à toute vie en société, c'est clair. Alors après, ce qui est intéressant, c'est qu'on va arriver à saint Augustin, saint Augustin qui reprend ces trois...
0: Saint Augustin, le maître à penser du pape Léon XIV, il faut le rappeler.
4: Absolument. Il va reprendre les trois conditions qui ont été posées par Cicéron, mais celui qui va donner corps véritablement à la doctrine de la guerre juste, telle qu'on peut encore la comprendre aujourd'hui, c'est saint Thomas d'Aquin. Saint Thomas d'Aquin, au XIIIe siècle.
0: Oui.
4: Là, on fait un grand saut, effectivement, dans le temps. Lui, il va poser trois grands principes de la guerre juste. C'est l'autorité légitime, celle qu'on avait découverte avec Cicéron. Autrement dit, la guerre ne peut être déclarée que par un pouvoir qui incarne la puissance publique.
0: D'une manière ou d'une autre.
4: D'une manière ou d'une autre. Alors, dans des temps plus anciens, ça peut être l'empereur, ça peut être le roi. Aujourd'hui, évidemment, ce sont des chefs, les chefs des États. Deuxième critère posé par saint Thomas d'Aquin, c'est celui de la cause juste. La cause juste, ça veut dire que, au fond, la guerre ne doit être utilisée que pour répondre à une agression et non pas être une agression. Ça, c'est essentiel.
0: Donc, on sent poindre l'idée que vous allez évoquer probablement de légitime défense.
4: Alors, plus tard. Plus tard. Beaucoup plus tard.
0: D'accord. Okay.
4: Troisième, au fond, critère retenu par saint Thomas d'Aquin, c'est qu'il dit que pour déclarer une guerre, il faut avoir une intention droite. Qu'est-ce que c'est pour lui qu'une intention droite? C'est faire triompher, dit-il, le bien commun. C'est intéressant ici, hein, cette notion du bien commun, car c'est l'un des grands principes de la doctrine sociale
0: d'une façon générale,
4: actuelle.
0: Oui.
4: Ça, c'est important. Après, on va refaire un nouveau saut dans le temps et on arrive au XVIe siècle avec des philosophes théologiens que l'on appelle les philosophes théologiens de l'école de Salamanque. Donc, ils sont espagnols.
0: Qui a été cité récemment par le pape dans son encyclique Magnificat.
4: Absolument. Qui, eux, vont en fait, et c'est un nouveau pas dans l'évolution de la doctrine de la guerre juste, ils vont faire ce nouveau pas de structurer juridiquement, au fond, les possibilités de faire la guerre et les manières de faire la guerre. Ces deux aspects. Comment entre-t-on en guerre et comment va-t-on utiliser des armes et lesquelles pendant la guerre.
0: Est-ce que c'est ça qu'on appelle en latin, Sylvie Bucaret de Pontoile, ius ad bellum et ius in bello? Ou est-ce
4: Alors,
0: que je me trompe, dites-moi?
4: Non, vous ne vous trompez pas du tout. Ce qui est peut-être intéressant, j'ajouterais, avant de passer au ius ad bellum et au ius ad bello, c'est au fond que ces philosophes théologiens de l'école de Salamanque, ils vont donner une dimension universelle à, au fond, cette doctrine chrétienne de la guerre juste. Pourquoi ? Parce qu'on se trouve, rappelez-vous, à l'époque de la conquista, c'est-à-dire de la conquête de l'Amérique latine et la découverte de nouveaux peuples, avec la conviction qui va être portée par certains, dont de Bartolomeo de Las Casas, qu'au fond, ces peuples dits sauvages, que l'on va décimer, que les empires européens vont décimer, eh bien, ils ont...
0: Et en même temps convertir,
4: mais qu'ils sont d'une égale dignité à tous les autres êtres humains. Et ça, c'est un concept nouveau, en fait, dans la doctrine sociale de l'Église. On saute, fond, un siècle, 17e siècle, avec Grotius, un philosophe juriste néerlandais qui va rédiger un ouvrage qui est un ouvrage majeur qui va marquer un tournant, le droit de la guerre et de la paix. Là, on établit au fond un premier traité qu'on pourrait appeler un traité international qui va justement créer cette classification que vous avez évoquée entre le ius ad bellum, c'est-à-dire, au fond, poser les règles pour définir dans quel cas il est moralement permis de recourir aux armes, donc de déclencher un conflit armé. Le ius in bello, là, on va poser, au fond, les règles pour définir les limites que l'on doit respecter dans cet usage des armes et quelles armes peut-on employer ou pas. Et je pourrais même ajouter une catégorie qui est moins connue, qui serait le ius post bellum, c'est-à-dire, au fond, les règles pour restaurer une paix juste, pour prévoir l'après-conflit, au fond, pour limiter ou définir dans quelle mesure les destructions que l'on fait, les sanctions que l'on peut mettre en place, ne portent pas atteinte de façon disproportionnée aux peuples qui sont attaqués. Et on prépare ainsi, et peut-être je mentionnerai au passage, parce que nous sommes français, le philosophe Jean-Jacques Rousseau, qui, on ne peut pas l'inclure parmi les chrétiens directement, mais qui dans son ouvrage du contrat social va lui aussi finalement s'inscrire dans cette doctrine de la guerre juste. Et alors, c'est comme ça finalement qu'on arrive à la constitution plus moderne, plus contemporaine.
0: Alors on va y venir.
4: De la guerre juste.
0: On va y venir et vous allez poursuivre ce passionnant voyage à travers la pensée humaine, en quelque sorte, autour de la question de guerre. On comprend, en vous écoutant, Sylvie Bucary de Pontoile, je rappelle que vous présidez Justice et Paix France, on comprend qu'il s'agit d'une très vieille histoire et que de tout temps, les hommes ont tenté de codifier, d'encadrer, d'organiser peut-être la guerre. On va en venir avec vous dans quelques instants à l'époque contemporaine, mais je voudrais demander une première réaction à Laurent Larcher qui est avec nous. Laurent Larcher qui est reporter de guerre au quotidien La Croix et qui a été également enseignant. Comment vous voyez, vous qui avez l'expérience du terrain de la guerre, Laurent Larcher, vous étiez récemment sur le front ukrainien, est-ce que vous pouvez nous dire comment vous réagissez face à cette élaboration juridique des hommes? Est-ce qu'il n'y a pas là quelque chose de vain? Comment vous voyez ça? Ou d'indispensable peut-être?
1: Je n'oserais pas dire que c'est vain, bien entendu c'est absolument indispensable. Ensuite, comme vous l'avez si bien rappelé, c'est une réflexion sur la longue durée. Mais l'expérience montre, et on est bien obligé de le dire, que cette expérience, cette réflexion, cette tentative, au fond, de canaliser la violence et le recours à la force entre les hommes pour régler un conflit ou pour satisfaire une ambition, échoue.
0: Oui, c'est un constat d'échec que vous faites.
1: Ça ne veut pas dire cet effort n'est pas nécessaire. Je dirais même qu'il est indispensable. On réussit à obtenir des équilibres, des paix, mais comme j'aime à dire, toutes les guerres, toutes les racines des guerres grandissent en temps de paix. Et ça, c'est très important, je pense, à le saisir. Donc, encore une fois, ça n'annihile pas cette réflexion et cette nécessité. Je vois, par exemple, dans l'armée française...
0: Oui, que vous côtoyez régulièrement sur le terrain.
1: Et dans toutes les armées, les grandes armées occidentales, il y a cette réflexion, justement. Je pense que la manière dont ils conçoivent l'exercice du feu, par exemple, est inspirée aussi par cette réflexion chrétienne, grecque, latine,
0: très ancienne,
1: mais aussi philosophique, parce qu'il y a aussi Kant qui réfléchit à tout ça. Donc, c'est évidemment, ça travaille l'Occident. Pour autant, la guerre est là. Elle était là avant que nous soyons nés. Elle était là avant Cicéron. Vous parliez d'Aristote. Là, je suis en train de relire Thucydide. Relisons aussi Hérodote. Enfin, moi, j'aime beaucoup les Grecs.
0: Oui.
1: C'est très clair que... Et d'ailleurs, c'est intéressant parce que dans Thucydide, quand il réfléchit sur la guerre du Péloponnèse, il montre que ce n'est pas la paix qui est en vue, c'est la sécurité. On fait la guerre pour se protéger.
0: Pour se protéger.
1: Oui.
0: C'est le fameux adage. Si vis pacem,
1: oui, mais attendez,
0: parabellum.
1: Ce qu'on entend la paix aujourd'hui n'est pas forcément celle à laquelle, par exemple, les Grecs, du moins Thucydide, la concevaient et l'apercevaient. Donc voilà, ça existait avant nous, ça existe avec nous, enfin cette guerre, et elle existera après nous. Je le crains. Ceci dit, il ne faut pas en démordre, il faut évidemment faire ce que l'on peut pour maîtriser, canaliser cette violence, imposer, peut-être même par la violence, des règles, si je peux dire, d'humanité dans la manière de concevoir l'exercice de la violence.
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0: Vous êtes bien sur RCF Notre-Dame, au micro Frédéric Mounier. Nous sommes aujourd'hui en compagnie de nos trois invités, Agatha Zielinski, maître de conférence aux facultés Loyola Paris, Sylvie Bucary de Pontoile, présidente de Justice et Paix France au sein de la Conférence des évêques de France, et enfin Laurent Larcher, reporter de guerre au quotidien La Croix. Et avec eux trois, eh bien, nous essayons de mieux comprendre cette notion de guerre juste. Alors, Sylvie Bucary de Pontoile nous a expliqué d'où vient cette notion à travers Cicéron, Saint-Augustin, Saint Thomas d'Aquin, Grotius, Lucius et encore bien d'autres. Laurent Larcher nous a expliqué cette difficulté qu'il y a à concevoir cette notion de paix, ce qu'il a constaté sur le terrain, comment maîtriser ou canaliser la violence. Agatha Zielinski, vous qui êtes philosophe, on va reprendre le fil de l'histoire tout à l'heure pour voir où nous en sommes dans la doctrine de l'Église concernant la guerre juste, mais quel regard vous portez sur cette réflexion permanente de l'humanité, en quelque sorte pour canaliser sa propre violence, pour tenter de la maîtriser?
3: Ce qui m'a frappé dans l'histoire qu'on vient d'entendre, c'est combien des éléments qui paraissent être des vertus personnelles, comme par exemple la modération, mais là c'est la modération dans la victoire chez Cicéron, ou bien avoir une intention droite, comme chez Thomas d'Aquin, ici il s'agit de faire triompher le bien commun, comment des vertus qui sont initialement personnelles sont ici orientées vers quelque chose qui concerne le collectif des peuples, l'interdépendance, jusqu'à cet élément du jus post bellum, c'est-à-dire penser l'après-conflit. Et je me dis, ce penser l'après-conflit, c'est à la fois une question de justice, mais aussi une question de justesse. C'est-à-dire, moi, il me semble vraiment, dans certains des conflits qu'on voit aujourd'hui, moi, ce qui me choque, ce qui me démoralise le plus, c'est l'impression de la part de certains dirigeants qu'ils ne pensent pas l'après. Et qui ne pense pas que l'après risque d'être pire. Je ne sais pas si on peut nommer des lieux de conflit, mais par exemple, ce qui se passe à Gaza, c'est vraiment cette impression que rien n'est fait pour penser un avenir commun. Je pense que pour moi, c'est ça qui est le plus difficile à penser et peut-être à considérer aussi. Et une autre chose que je me disais, mais peut-être on en reparlera, c'est cette question, est-ce que la guerre est inhérente à l'être humain? Alors je dirais la violence, oui, certainement. Mais la guerre comme quelque chose d'organisé, d'institué, de porté par une autorité, comme on l'a vu tout à l'heure, est-ce que c'est vraiment inhérent? Il me semble qu'on le verra sans doute avec vous tout à l'heure, que dans l'histoire de la doctrine sociale ou de la pensée de l'Église, il y a un moment, je crois que c'est au moment de Vatican II, où il y a une espèce, dans les textes, presque d'espérance que ça n'est pas, que peut-être ça n'est pas inhérent.
0: Alors, on va revenir évidemment sur tous ces points-là, notamment sur la situation contemporaine. Mais avant, pour terminer ce premier épisode de cette série de trois épisodes, je le rappelle, de Où va la vie, consacrée à la question de la guerre juste, on va encore avancer avec Sylvie Bucari de Pontoile pendant quelques minutes sur cette histoire. Il y a un épisode que vous n'avez pas évoqué, mais je pense que nos auditeurs et nos auditrices peuvent l'avoir en tête, c'est la question des croisades. Comment est-ce que cet épisode historique s'est inséré dans ce continuum de réflexion que vous nous avez rappelé, Sylvie Bucari de Pontoile? Est-ce qu'il s'agissait d'une guerre juste, d'une guerre sainte? Quelles étaient les justifications, s'il y en avait à l'époque?
4: Alors, évidemment, toute la difficulté, et c'est un des obstacles majeurs, c'est de relire l'histoire passée avec la lecture de nos critères de discernement d'aujourd'hui. Et clairement, les croisades, guerre sainte d'ailleurs, ça pourrait nous faire réfléchir lorsque l'on parle de la guerre sainte côté de l'islam, et pour lequel on va avoir un regard extrêmement critique. C'est peut-être l'envers de la médaille aussi du côté de l'histoire du christianisme, car nous avons nous aussi fait une guerre sainte. Malheureusement, l'histoire nous a montré que cette guerre sainte n'était certainement pas portée par la justice. Pour reprendre vos termes, par la justesse. Et si on la relie à l'aune des critères actuels de la guerre juste, évidemment, il ne s'agissait certainement pas d'une guerre juste au regard de ces critères.
0: Alors, poursuivons notre travail historique, Sylvie Bucari de Pontoile. Nous avions quitté l'histoire avec Jean-Jacques Rousseau. Les Lumières sont arrivées, le 19e siècle, et puis les deux guerres mondiales. Comment est-ce que cette réflexion sur la question de la guerre a évolué?
4: Au fond, toute cette évolution historique n'avait qu'un objectif pendant des siècles, c'est d'essayer de trouver les moyens de limiter au maximum, au fond, le recours au conflit armé, autrement dit, le recours à la guerre. Et on se préoccupait finalement d'un seul enjeu, comment ne pas légitimer au fond la guerre. Quelles étaient,
0: c'était ça la question, oui.
4: C'était vraiment ça la question. Et du coup, finalement, on peut dire que jusqu'à il n'y a pas très longtemps, la doctrine sociale sur la guerre juste considérait que dans des cas extrêmement réduits, la guerre pouvait être reconnue comme légitime à condition finalement de remplir 5 critères, dont il faut d'ailleurs dire, je le mentionnerai, que l'un d'entre eux n'est quasiment plus mis en avant aujourd'hui dans la doctrine sociale. Alors, on va retrouver les critères classiques qu'on a déjà évoqués,
0: anciens,
4: la juste cause, c'est-à-dire là, ici, on engage la guerre si on répond à un dommage durable, grave, certain, au fond, si on est victime d'une agression. Et quelque part derrière, vous l'avez évoqué tout à l'heure, c'est l'ouverture au droit à la légitime défense. On pourrait même d'ailleurs se poser la question de savoir s'il y a, je vais aller pousser le bouchon jusqu'au bout, un devoir de légitime défense. Deuxième critère, c'est l'ultime recours, c'est-à-dire qu'il faut avoir épuisé toutes les possibilités de règlement pacifique. Troisième critère, c'est la proportionnalité du recours à la force. Autrement dit, on ne doit pas utiliser des armes qui causeraient un dommage plus grand que celui qu'on veut éliminer. Quatrième critère, c'est que la guerre doit être déclarée par une autorité légitime qui seule a le pouvoir d'utiliser la force. Et enfin, cinquième et dernier critère qui n'est quasiment plus utilisé, c'est ce qu'on appelle l'espérance de succès. Autrement dit, il faut avoir de sérieuses raisons de penser qu'on va réussir à désarmer l'agresseur.
0: Un grand merci à vous, Sylvie Bucary de Pontoile, pour nous avoir aidé à reparcourir à nouveau frais ce long chemin, peut-être ce lent chemin de la réflexion de l'Église autour de la question de la guerre. Nous arrivons au terme de ce premier épisode de cette série de 3 Où va la vie consacrée à la question de la guerre juste. La semaine prochaine, vous entendrez à nouveau Laurent Larcher, reporter de guerre au quotidien La Croix, qui nous dira comment est-ce qu'il a vécu, comment est-ce qu'il vit sur le terrain ces différents critères que nous venons d'évoquer. Et puis vous entendrez également Agatha Zielinski qui est avec nous, maître de conférence en philosophie aux facultés Loyola Paris, qui sont nos partenaires. Je rappelle justement que les facultés Loyola Paris et leur département d'éthique, en lien avec l'Institut catholique de Paris, proposent un parcours de formation diplômant qui s'intitule « Diplôme 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Et nous savons à quel point ces situations se multiplient aujourd'hui. 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Un grand merci également à notre réalisateur Cédric Coba. 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La semaine prochaine, nous poursuivrons cette passionnante conversation. Nous rentrerons de plein pied dans le XXe siècle, les deux guerres mondiales. Et puis nous verrons en quoi est-ce que la réflexion autour de Vatican II a pu changer sur cette question de la guerre juste. Un grand merci pour votre fidélité et à la semaine prochaine. Thank you.

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0: Bonjour, bonjour à toutes et à tous et bienvenue dans le téléphone du dimanche. On peut très certainement en vouloir beaucoup, beaucoup à quelqu'un d'avoir commis une faute au point d'aller en prison et pourtant n'avoir qu'une envie, continuer à le voir et continuer à lui parler. Entre deux parloirs, il y a encore et toujours RCF Notre-Dame et les messages des familles de détenus transmis à l'antenne chaque dimanche, dès aujourd'hui.
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0: 04 28 29 04 17 est le numéro qu'a composé Rosa pour déposer son message.
3: Bonjour, c'est un message de Rosa pour Christiane à la prison de Valence. J'aimerais lui donner un message et s'il ne l'écoute pas, s'il y a des garçons qui sont à son étage, dans sa cellule ou à côté ou dans la même promenade que lui, s'il vous plaît, si vous pouvez lui donner le message. C'est un message de Rosa pour Christiane à la prison de Valence. Il est entré à la fin du mois d'août, le 29 ou le 30. Oui, c'est ça. Et j'aimerais en fait qu'on lui dise que j'ai bien fait le mandat pour qu'il ait de quoi s'acheter des choses. J'ai fait les démarches pour le parloir, pour moi et pour son fils. Et j'ai fait aussi la démarche pour la ligne téléphonique. La seule chose, je suis désolée si je n'ai pas apporté le linge cette semaine, comme j'avais prévu. En fait, j'ai eu personne pour me garder mes enfants et qu'eux, ils ne sont pas au courant de ce qui lui arrive. Je n'ai pas voulu leur expliquer pour ne pas les inquiéter. Du coup, je ne peux pas venir avec eux. Et c'est pour ça que je n'ai pas apporté le linge cette semaine. Je vais l'apporter. Là, on est dimanche. Et ce message sera écouté dimanche. Donc moi, la semaine qui vient, là, c'est sûr que j'apporterai le linge. Tout le reste est fait. Donc j'aimerais aussi dire qu'on pense à lui, qu'il nous manque. Voilà, que son fils pense à lui aussi. Et que j'espère qu'on se verra très bientôt. Merci aux garçons qui pourront passer ce message. C'est un message de Rosa pour Christiane, à la maison d'arrêt de Valence. Merci beaucoup.
0: On écoute le message de Sophie.
4: Salut, c'est un message pour Blanche. C'est Sophie là. Écoute, j'espère que tu vas bien. J'ai bien reçu ton courrier. Merci beaucoup. En plus, tu me racontes plein de trucs hyper intéressants, j'ai trouvé. Franchement, j'espère que tu gardes le moral. Et pour la lettre à la radio, écoute, je vais mener l'enquête. Hein. Que bon, tu vois, c'est toujours pareil. Hein. L'été, on dirait que la vie s'arrête. Alors, ils sont partis en vacances. Alors, peut-être, ils ont mis le courrier de côté. Je sais pas. On va voir. Écoute, j'espère que tu gardes le moral, que vous avez moins chaud. Ici, quand même, il fait moins chaud. Et oui, t'as vu ça, les timbres, ils vont encore augmenter. Bientôt, ce sera un grand luxe de pouvoir s'envoyer une lettre. Franchement, c'est un délire. Le bonjour à Jean-Luc et Gégé, les amis. Plein de force à toutes les personnes enfermées, à Caen et ailleurs. Et puis voilà. Et bisous à tout le monde. Ciao, ciao.
0: Ce message nous est parvenu par mail de la part de Philippe pour Christina en détention à Versailles. Christina, je ne sais pas si vous recevez mes lettres en ce moment, mais même dans cette période d'obscurité, les étoiles finissent toujours par briller. Je pense beaucoup à vous. Tous les jours que Dieu nous donne. Votre famille est aussi avec vous par la pensée. Vous n'êtes pas seule, Christina. Que Dieu et la force soient avec vous. Nous serons là, avec vous, en toutes circonstances. Je vous embrasse, Philippe. Également parvenu par mail, ce message de CC pour Auré. Tu es une partie de moi. Cette partie qui est avec toi fait que je ne suis plus moi, loin de toi, et quand rien ne va. J'ai besoin de toi comme de l'air et de l'eau. Je t'aime et t'aimerai pour toujours. Et ce dernier message, reçu par mail également, pour Mikey Mike, je pense à toi, ainsi que Vidir, on t'aime très fort, ta maman.
5: 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Tu n'es pas dans mes pensées, tu es ma pensée. Je pourrais dire que je pense à toi parfois, mais ce serait mentir, ce serait trop froid. T'es pas une idée qui passe, t'es le fond de ma tête, le bruit permanent quand tout s'arrête. Je vis avec ton nom collé à la peau, comme un secret trop lourd pour rester clos.

0: On écoute à présent le message de Laurence pour son frère Gérard.
1: Bonsoir, c'est pour son pénitentiaire de Caen. Bonjour mon frère, j'espère que tu vas bien. Écoute, moi ça va, hein. Tu me manques terriblement, mais c'est comme ça malheureusement. Je ne pourrais pas venir te voir dans l'immédiat, je suis trop fatigué. J'en suis bien triste, parce que vraiment, ça fait trop longtemps que je ne t'ai pas vu, tu me manques vraiment. Mais bon, t'inquiète pas, je pense fort à toi, je t'aime. Voilà. Passe bien le bonjour à Jean-Luc. Et je te dis à très bientôt, j'espère, vraiment, de tout mon cœur, mon frère. Je t'aime. À bientôt. Prends soin de toi surtout. D'accord ? Allez, bisous.
0: Voici un dernier message pour qui se reconnaîtra.
2: Message d'un bébé chat pour son petit chat. Mon chat, la journée a été difficile, mais elle est passée et j'ai pensé à toi. Tu m'as beaucoup manqué, j'aurais préféré que tu sois là avec moi. Maintenant, c'est comme ça. Tu manques beaucoup. Tu manques beaucoup à mon cœur. J'espère que toi, ça va, que ça va avancer pour toi, qu'on arrivera à un moment donné à se voir. Je te fais plein de bisous, je t'aime. T'es dans toutes mes pensées et je te fais plein de bisous. À plus tard, mon chat.
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0: Tout commence par quelques mots griffonnés au dos d'une carte postale qui aura mis 17 ans à arriver. Je pense à vous. Je vous aime. Ils sont signés de Charles, le père d'Antoine parti 20 ans plus tôt sans laisser d'adresse. Avec son meilleur ami et sa jeune sœur, Antoine part sur les traces de ce père fantôme. Loin est le tout premier roman d'Alexis Michalik. Lorsque les roues de l'appareil quittent la piste, il entend son cœur accélérer. Mais ce n'est pas la peur de mourir, c'est l'excitation de l'inconnu, l'envie d'un ailleurs, la promesse d'une aventure. C'est ce qui soufflait aux Vikings, aux aborigènes, aux Indiens, aux explorateurs espagnols de pousser toujours plus loin leur frêle esquif face à un océan gigantesque, bravant les dieux instables des mers, du vent et du tonnerre. C'est l'audace de l'être humain, le désir de savoir, la soif d'apprendre, le besoin de découvrir. C'est l'amour de l'inconnu, la perspective de trembler, de rire, de tout perdre ou de tout gagner, de chercher sans fin la réponse aux questions que l'on se pose. Tant qu'il existera quelqu'un pour se questionner, l'humanité vivra, avancera, reculera, s'effondrera et renaîtra de ses cendres.

Et voilà pour cette première émission de la nouvelle saison qui s'ouvre en ce dimanche 6 septembre 2026. De nouveaux messages dimanche prochain à 12h30 et 22h45. Pour cela, les familles et les proches de détenus peuvent composer dès maintenant le 04 28 29 04 17 pour déposer leur message de soutien. RCF, Notre-Dame et toute l'équipe du téléphone du dimanche vous souhaitent une bonne rentrée. Merci à Nicolas à la technique, merci à tous pour votre écoute et haut les cœurs !

0: retrouvons à présent, comme chaque jour, votre prière monastique.
1: Prenons la direction du Morbihan pour prier avec les moines cisterciens de Timadoc.

0: Mais bien-aimés, puisque Dieu nous a tant aimés, nous devons aussi nous aimer les uns les autres. Dieu, personne ne l'a jamais vu. Mais si nous nous aimons les uns les autres, Dieu demeure en nous et son amour atteint en nous sa perfection. Et nous, nous avons reconnu et nous avons cru que l'amour de Dieu est parmi nous. Dieu est amour. Celui qui demeure dans l'amour demeure en Dieu et Dieu en lui.
1: Mon âme exalte le Seigneur, exulte.

Père très aimant, vers toi monte le cri de notre communauté. Apprends-nous par ton esprit à nous aimer en vérité les uns les autres comme tu l'attends de nous. Très aimant, vers toi monte le cri de ton Église. Donne-lui par ton esprit de manifester au monde l'immensité de ton amour.

Père très aimant, vers toi monte le cri des affamés, des isolés, des prisonniers, des torturés et de tous les mal-aimés de la terre. Accorde-leur par ton esprit le courage de la foi et la joie de l'espérance.

Père très aimant, vers toi monte le cri de la création entière encore en travail d'enfantement. Fais lever sur elle par ton esprit le jour de la délivrance promise en ton Fils Jésus, notre Sauveur.

Père, nous te rendons grâce de nous avoir manifesté aujourd'hui ta miséricorde. Qu'elle s'étende sur tous ceux que tu confies à notre prière.

0: Et à 23h passé de quelques instants sur RCF Liège, Sandy Louis nous intéresse au monde du cinéma avec notamment aujourd'hui Gnota, Les Enfants Lumière. C'est signé Vanessa Cabuela et Idriss Gabel.
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2: Bonjour à toutes et à tous et bienvenue pour une nouvelle saison de On se fait une toile, votre émission cinéma, cinéma oui, mais pas que, du cinéma, du documentaire et des séries également viennent se glisser dans ce format une fois par semaine en compagnie de mes acolytes Marceau Pierrot et Pierre Germet. On vient vous conter les aventures du petit et du grand écran et aujourd'hui on débute avec un documentaire au Kivu, en République démocratique du Congo. Les réalisateurs Vanessa Cabuela et Idriss Gabel ont filmé durant 3 ans le quotidien des enfants de l'orphelinat dirigé par Sœur Clotilde. Un travail d'immersion et un documentaire pour lequel il a fallu trouver sa place. En résulte ce bijou Gnota, Les Enfants Lumière, un film pour raconter le quotidien des enfants victimes de la guerre au Congo. Et pour aborder ce documentaire, nous recevons aujourd'hui en studio Vanessa Cabuela. Bonjour.
3: Bonjour.
2: À vos côtés, Idriss Gabel, bonjour.
4: Bonjour.
2: Le film se déroule, on le disait dans l'introduction, à Kivu, à l'est de la République démocratique du Congo, dans l'orphelinat initié par Sœur Clotilde et géré par elle et les 34 enfants du foyer. Comment, on va démarrer par le début, hein, comment est né Gnota, Les Enfants Lumière? Quel a été le premier déclic, l'envie ou la rencontre à l'origine du projet?
4: Ben en fait, j'avais dans mon travail de monteur, parce que je monte aussi, j'avais eu l'occasion de monter le film L'homme qui répare les femmes. Et à cette occasion, j'avais rencontré le docteur Mukwege, personnage principal. Et en fait, dans une discussion,

0: discussion, il m'avait parlé, ben voilà, il y a les femmes, pour le contexte, voilà, toutes les femmes violées au Kivu, des milliers de femmes, et de guerre, des viols de guerre. Il dit, mais on ne pense pas aux enfants nés de ce viol de guerre, ni finalement aux enfants victimes de la guerre. Et donc, j'en ai parlé à Vanessa, et donc, on s'est dit qu'il fallait vraiment faire un film, et en prenant le temps de. En démarrant en tout cas le projet, on s'est rendu compte de façon assez incroyable que rien, effectivement, il n'y a jamais eu un film, un documentaire, quoi que ce soit, même le début de quelque chose pour en parler. Et donc nous, on est arrivé là dans un terrain vraiment, voilà, complètement vague et à la recherche donc de ces enfants et du sujet. C'est là que vraiment par le hasard des rencontres, et c'est parfois toujours très étonnant, on est arrivé sur cet orphelinat où il y avait vraiment quelque chose de magnétique, quelque chose de vraiment très fort dans le rapport aux enfants, et c'est là qu'on a campé notre caméra.
1: On abordera évidemment dans quelques instants un peu plus largement la thématique, le contenu de ce film, mais on va rester peut-être quelques secondes sur le titre Nyota, les enfants lumière. Il paraît comme ça évocateur et en même temps peut-être un peu mystérieux. Que signifie Nyota et pourquoi cette idée de lumière qui semble importante déjà dès le titre?
2: Nyota signifie étoile, c'est en swahili. Et ça peut signifier avoir une bonne étoile. On te souhaite une bonne chance, un bon destin. Et donc, nous, on est parti par là parce que ces enfants, quand on les a rencontrés, on avait au départ un autre titre. Et dans les 3 années qu'on a passées ensemble, on ne voyait pas quel titre pourrait coller à la lumière que ces enfants nous ont transmise. Et donc, du coup, on s'est dit, bah, ces enfants, c'est ces petites étoiles qu'on voit dans le ciel, même s'il est tout sombre, mais qui nous éclairent et qui nous donnent l'espoir d'une planète infiniment grande. Alors, c'est pourquoi on a voulu prendre Nyota. Et pourquoi les enfants lumière? Parce qu'effectivement, ces enfants nous ont éclairés et nous ont transmis tellement une telle lumière que pour nous, ces enfants sont des petites lumières dans nos vies et dans les vies de ceux qui vont regarder ce documentaire.
1: C'est effectivement une des premières choses qui frappe. On voit toutes les ombres de leurs différents passés, parce qu'il n'y en a pas qu'un, des histoires, il y en a plusieurs. On voit toutes les ombres de leur passé qui planent, et pourtant, ils ne sont tournés quasiment que vers l'avenir, le présent et l'avenir, et cette fameuse lumière dont vous venez nous parler, Vanessa.
2: Oui, c'est impressionnant avec ces enfants. C'est pourquoi le titre correspond bien à leur personnalité, parce que ce sont des petits humains, mais qui ont une grandeur en eux incroyable. Et donc, effectivement, quand on parle avec eux, ce n'est pas des petits enfants qui nous parlent de jouer à la petite voiture, mais eux, ils pensent tout de suite à qu'est-ce qu'ils vont devenir plus tard. Qu'est-ce que la société met en place pour eux, pour qu'ils deviennent aussi des adultes stables et équilibrés. Donc, c'est vraiment impressionnant de voir ces petits bouts de chou qui, à chaque fois quand tu discutes avec eux, ils te parlent d'un avenir radieux et lumineux. Et donc, pour nous, on s'est dit, ben, ces enfants, c'est impressionnant, c'est une leçon de vie.
1: Le film et donc le tournage, vous l'avez dit, près de 3 ans en compagnie de ses enfants pendant le tournage, se déroule donc dans un orphelinat. Comment on met en place la confiance avec les différents enfants qui sont au sein du foyer?
2: Oui, donc la confiance. Les enfants, comme vous, certainement autour de vous, vous êtes en contact avec des enfants et c'est difficile parfois de mettre une relation de confiance avec un enfant qui peut être volatile, qui peut ne pas vouloir vous expliquer parce que il est grincheux ou il est quoi. Mais nous, on est parti sur l'idée que ces enfants, il y a pas, qu'ils n'ont, ils n'ont pas juste à nous partager. On a des choses à s'échanger. Donc, on a échangé avec ces enfants dès le début. On a été sincères avec eux. On a discuté de notre vie et pour leur montrer qu'on était là pas juste pour filmer, mais pour partager nos expériences, malgré qu'ils sont très jeunes. Et donc, ils se sont sentis à l'aise avec moi et Idriss. Et tout doucement, les confidences n'ont pas commencé à la première rencontre. Il nous a fallu, comme je vous ai dit, 3 ans. Donc, on a fait 1 an et demi à bien consolider nos relations pour essayer de vraiment approfondir nos échanges et se livrer, se partager. Donc, ils ont été conscients de ce qu'on était venu faire là. Et ils ont bien voulu participer au projet. Donc, ils se sont livrés sans filtre. Et voilà que notre relation avait démarré là. Et on espère que ce sera pour toute une vie.
1: Dans l'introduction de l'émission, je lisais le synopsis du film axé principalement autour de l'histoire de Paulin et de Chantal. Je vais vous proposer peut-être maintenant, Vanessa et Idriss, de nous raconter votre film à votre façon. Qu'est-ce qu'on peut voir dans Gnotta les enfants lumière?
0: Gnotta les enfants lumière, c'est une rencontre, comme le disait Vanessa. En fait, c'est une rencontre inattendue, même si nous, on était à la recherche peut-être même d'un autre film, plus lourd, plus sombre, voilà, parce qu'on était touchés, ben en fait, on ne s'attendait pas à tomber là, au milieu de tout ça, sur autant de lumière. Ces enfants, en fait, ils nous ont vraiment, quelque part, kidnappés, en tout cas, kidnappés le film qu'on était venu de faire. Et en fait, ils nous ont vraiment donné envie de les mettre en lumière, leurs paroles, leur sagesse, leur maturité. Voilà, c'est quelque chose sur lequel on ne peut pas rester indifférent. Et d'ailleurs, voilà, quand on regarde le film, on voit bien que là, c'est du vrai, c'est de la vie. Et donc, le film qu'on raconte, c'est avant tout ça. Et dans cet orphelinat, il y a 34 enfants, autant de personnalités vraiment hors du commun. Maintenant, ben, on a plutôt pris le temps de construire une relation avec les plus grands, parce que voilà, y a toute une vie finalement de trauma, de déchirure. Et, voilà, les plus grands étaient plus matures pour nous le partager. Ça, c'était déjà le socle du film. Et puis, encore une fois, dans toute cette noirceur, une fleur, Chantal, et puis issue du viol, et puis son frère aussi, son grand frère, issu d'un viol plutôt aussi, de guerre. Et donc, c'est au cœur de cet orphelinat qu'ils se sont rencontrés pour la première fois, parce qu'ils ne savaient pas, ils avaient été abandonnés chacun par leur maman. Et donc c'est la sœur Clotilde qui leur a dit, ben en fait vous avez la même maman. Et donc c'était aussi le début d'une histoire incroyable qui avait déjà commencé avant que nous on arrive avec notre caméra, mais suivre leur fraternité, l'amour qu'ils ont l'un pour l'autre, voilà, comme des frères et des sœurs, et ce qu'ils insufflent comme dynamique à tout l'orphelinat, parce que Paulin c'est le plus grand, c'est le grand frère, il prend soin de tout le monde, ben voilà, c'est quelque chose, encore une fois, qui nous a vraiment ébranlés et nous a fait poser des questions très profondes et dans lesquelles, à travers le film, on essaye d'amener ce même questionnement au public qui le regarde. C'est pas un film de réponse, c'est un film de questions.
1: Et on a l'impression que c'est aussi un film pour lequel il est question de transmission. On entend l'histoire de Sœur Clotilde qui explique qu'elle-même, elle est orpheline depuis l'âge de 5 ans. Le moment où elle décide de recueillir ses enfants, ça se passe mal avec sa congrégation, etc. On l'entend et pourtant tout est tourné sur la transmission. On voit les scènes justement où Paulin apprend à faire des maths, à s'habiller correctement. Un peu plus tard, on entend aussi la Sœur Clotilde parler avec les plus grandes de vie sexuelle et affective, par exemple. Tous des moments qu'on aurait tendance à ne pas imaginer dans un contexte de vie aussi violent. On a du mal à s'imaginer que la vie peut rester simple.
2: Eh oui, c'est ça le film, c'est cette simplicité de la sœur Clotilde qu'elle a pu transmettre aux enfants qu'on a voulu montrer. Effectivement, nous, ça nous a tellement donné un choc quand on est arrivé dans cet orphelinat, parce qu'effectivement, au départ, on se disait oui, ça sera un film très lourd à porter et très lourd à tourner. Mais ces enfants et la sœur Clotilde nous ont montré que non. Même là où il y a les traumas, ben, la vie, elle est là. Elle coule tout simplement. Il suffit juste de prendre le bon chemin. Il suffit juste de s'auto-encourager à vivre. Et c'est donner une certaine résilience en communauté. Parce que là, c'est une petite communauté qui est devenue une famille. Et donc, la sœur Clotilde nous montre qu'il y a possibilité, même lorsqu'il y a un chaos, qu'une personne puisse se lever pour sauver toutes ces petites âmes qui sont tout autour. Et comme vous l'avez bien souligné dans le film, on voit bien leur moment de vie et on se pose des questions. Mais comment c'est possible, tous ces enfants qui ont vécu différentes vies troublantes, mais qui arrivent là, qui rient aux éclats, qui partagent tout, qui sont très soudés, c'est une leçon de vie. Et cette leçon de vie, on a voulu la montrer au grand public. Comme nous, ça nous a frappé, on se dit c'est par là qu'il faut aller. Il faut pas qu'aller dans leur profondeur de trauma, mais il faut aller dans cette lumière dont je vous parlais au début de l'émission, que ces enfants nous montrent. Donc voilà, la simplicité est dans la lumière, tout simplement.
1: Vous nous avez déjà donné l'un et l'autre quelques éléments de réponse, mais comment, en tant que réalisateur, réalisatrice, et surtout en tant qu'homme et femme, on sort d'un tournage comme celui-là? Qu'est-ce qui nous reste en tête après un tournage aussi long et aussi intense que celui-là?
0: On ne sort jamais indifférent.
2: Oui, jamais. Jamais. Parce que, bon, de ma part, parce que vu que je parle la langue et que je comprends tout au premier degré, du coup, effectivement, les repérages, ça n'a pas été facile pour moi. Ça n'a pas du tout été facile. Ça a été des moments où je me suis remise en question, les nuits, je ne peux pas dire que mes nuits ont été hantées, mais je me suis demandé qu'est-ce que je peux apporter, qu'est-ce que nous devons apporter à ces enfants, comment on peut arriver à collaborer avec ces âmes aussi sensibles, aussi fragilisées par l'horreur des adultes, comment arriver à leur apporter une certaine lumière, une certaine douceur. Et donc, c'était ça notre travail. Idriss et moi, on a travaillé pendant 3 ans avec ces enfants, parce que moi, je dis travailler ensemble, parce qu'ils ont totalement participé à ce film. Ce film a été construit avec eux. Et donc, on a été doux, attentionnés, et le maximum qu'on pouvait amener comme étant des grands frères ou des papas, parce qu'ils nous appelaient papa Idriss et maman Vanessa, du coup, au bout de 3 ans. Et donc, on a essayé de faire ça. Et donc, voilà. Et même actuellement, on continue à être en contact avec eux, parce qu'ils ont changé notre vie, si on peut dire ainsi. Et ils ont changé notre façon de voir l'autre, notre façon de voir tout ce qui est guerre, tout ce qui se passe. On n'est plus indifférent face à la guerre, on n'est plus indifférent face à l'injustice, parce que eux, ils ont mis des mots à des choses qu'on ressentait déjà avant, mais en discutant avec des adultes. Mais là, c'était des enfants, donc ils nous ont bien recadré dans nos têtes, et là, on est totalement différent, effectivement.
1: Est-ce qu'il y a un moment donné, quand on travaille dans les documentaires, alors celui-ci spécifiquement, mais d'autres également sur lesquels vous avez eu l'occasion de collaborer, c'est au regard de ce que vous venez de nous dire, Vanessa, est-ce qu'il y a un moment où on a peur de tomber dans l'impudeur, de peut-être aller un peu trop loin dans ce qu'on essaye de voir, dans ce qu'on essaye de montrer?
0: Ah oui, ça c'est certain. Ça, je pense, ça nous anime au quotidien. Et c'était toute la difficulté ici, sur ce film, de garder... comment dire, cette bienveillance. Une caméra, c'est quelque chose de très intrusif, en fait, et qui peut faire beaucoup de mal, hein, surtout si elle est mal utilisée. Et voilà, il y avait la question de l'image de ces enfants. Voilà, donc il y a eu toute une réflexion de notre part, et c'est pour ça qu'on a pris le temps, en fait, et que ça a pris autant de temps pour aussi laisser certains grandir, entre voilà, qu'ils deviennent vraiment beaucoup plus grands, qu'ils aient au moins 16 ans, qu'on puisse... voilà, rien n'a été forcé. C'était au final, dans le film, il y a l'intervention de 4 ou 5 enfants, et mais c'est ceux qui ont vraiment voulu jusqu'au bout s'exprimer. Voilà, on a laissé chacun à son rythme voir la place qu'il désirait prendre dans le film en toute conscience. Donc ça, c'était déjà ici notre démarche, mais dans ce film-ci, en tout cas, on a vraiment beaucoup parlé, et c'est surtout Vanessa avec eux, à toutes les étapes pour qu'ils comprennent ce qu'on était vraiment en train de faire. Et ça, c'est pour ça que qu'on dit qu'on l'a fait ensemble, parce que c'était vraiment qu'ils soient partie prenante du message et de ce qui est dedans, parce que ça les inclut dans un témoignage de vie réelle. C'est pas du cinéma de fiction ici, ils ont vraiment vécu la guerre, et donc voilà, il faut pouvoir aider finalement enfin, que le film participe à leur résilience, à leur reconstruction. Et c'est dans cet esprit-là qu'on a vraiment fait ça. Et encore une fois, comme on n'est pas non plus, on ne s'invente pas psychologue, voilà, on a nous-mêmes demandé un psychologue de s'impliquer dans la démarche du film, quoi, pour que, autant ici en Belgique que sur place, voilà, avec une équipe aussi sur place, locale, psychologue, pour vraiment être dans le juste. Voilà. Mais effectivement, je pense que c'est la grande question dans le cinéma, et particulièrement dans le documentaire, jusqu'où, en fait, l'horreur, elle est là, elle est malheureusement partout autour de nous. Voilà, comment en parler? Est-ce qu'il faut la montrer? C'est tout un débat. Voilà, parfois, j'ai pas de réponse, parce que parfois, il faut peut-être, effectivement, montrer quelque chose pour réveiller les consciences. Ici, en tout cas, c'est la violence n'est pas dans les images, la violence, elle est dans les témoignages, voilà.
1: Un film qui n'est quasiment fait, il faut le dire, que de témoignages, entre guillemets. On voit des scènes de moments de vie, il y a différents plans sur des dessins d'enfants, on va en parler de ces dessins d'enfants également, et puis c'est une suite de successions, et je dis ça pour le fait que la trame, en fait, finalement, s'écrit presque toute seule. On n'a pas un scénario qui part par un point A et qui finit à un point Z, par exemple.
0: Mais voilà, ça c'est vraiment voilà, du documentaire... on va dire de terrain brut, réel. Effectivement, nous, on n'est pas venus là-bas, et ça, c'était encore une fois très important, avec des représentations sur la vie, avec un scénario, avec quoi que ce soit. On a voulu vraiment donner la même ambiance que ce que nous avons vécu quand on les a découverts, et donc de permettre à un public de découvrir qui ils sont, ce qu'ils ont à dire. Et c'est vrai que dans la découverte, le dessin a été le moyen de les découvrir, parce que à l'époque du repérage, encore une fois, on ne savait pas où est-ce qu'on allait filmer. Et, on cherchait des institutions pour rentrer en contact avec ces enfants, les orphelins. Et donc, on avait pris de Belgique des crayons, des magicolores, etc., du papier, de dessin. Et puis voilà, partout où on est passé, au même titre que tout le monde, pour faire connaissance avec les enfants, on a proposé des dessins. Et là, ici, il s'est vraiment passé quelque chose de très particulier avec leurs dessins. Déjà, ils sont doués à un niveau que j'ai rarement vu. Donc voilà, de dessiner avec comme cela. Et ce qu'ils avaient à raconter, les dessins pouvaient paraître, en tout cas dans cette première rencontre, anodin, parce qu'on s'était dit, attention, on va leur demander simplement de dessiner... la forêt, je pense, c'est ça qu'on avait dit. Et en fait, il y avait des trucs bizarres dans cette forêt. Après, à Vanessa, ils ont expliqué. En fait, c'était la vie qu'ils ont vécue en forêt, en fuyant la guerre. C'est ça qu'ils avaient dessiné. Et donc voilà, on a découvert toute une série de choses. Et donc, pour ces enfants, finalement, s'exprimer à travers le dessin, c'était leur donner tout le panel, en fait, tout le panel émotionnel, parce que, encore une fois, devant une caméra, c'est plus intimidant, c'est différent. Là, le dessin, on est libre, tout est ouvert. Et donc, effectivement, dans le film, il y a une fresque énorme qui est dessinée comme ça, et qui est aussi belle que violente et terrible à regarder. Donc, voilà, mais qui part de leur quotidien. Mais encore une fois, dans tous leurs dessins, il y a l'avenir. Voilà, il y a toujours comment ils se voient après tout ça, et c'est toujours rayonnant.
1: Et l'amour aussi, parce que l'amour, c'est un mot qui revient beaucoup. On entend un peu tous les enfants nous donner leur vision de l'amour et comment ils estiment qu'ils ont été aimés ou pas à différents stades de leur vie. Et on parlait des dessins, ça me fait penser à la scène où Paulin dessine sa maman. Avec un homme à côté, mais la maman, leur maman avec Chantal, où il décrit à Chantal à quoi ressemble leur maman, ou en tout cas à quoi elle ressemblait. Il explique que ça fait plusieurs années qu'ils ne se sont pas vus. Cette scène est pleine d'émotions, et on voit Chantal qui ne peut pas lever ses yeux du dessin de Paulin.
2: Oui, c'est tout à fait normal, parce que Chantal, elle, quand elle a quitté sa maman, effectivement, elle était toute petite, et elle ne reconnaît même pas le visage de sa maman. Donc sa quête, elle est là. mettre un visage sur le mot maman, c'est qui ma maman. Et donc, Paulin fait de son mieux avec ce petit dessin pour essayer de montrer à sa sœur à quoi ressemble sa maman, même si elle, ce n'est pas pareil, ce n'est pas un grand dessinateur non plus. Et là, on voit bien que Chantal, elle a cette soif d'avoir une photo, même ne fût-ce qu'une petite photo de sa maman pour au moins... voir à quoi elle ressemble et voir les traits qu'elle a, qu'elle porte sur sa maman. C'est quoi les similitudes qu'elle a avec sa maman? Et ça, je pense qu'on a tous ça en nous. On cherche toujours à savoir à qui on ressemble, à quel parent. Vu qu'elle ne sait pas qui est son papa, elle voulait mettre un visage sur sa maman. Et donc, faire ça, Paulin faire ça, et ça lui a donné une lueur d'espoir. Espérer un jour avoir une photo de sa maman.
1: Gnota, Les Enfants Lumière, un film réalisé par Vanessa Cabuela et Idriss Gabel. Certaines projections sont déjà programmées, d'autres arriveront bientôt. C'est le moment de nous donner les dates. Où est-ce qu'on peut voir, où et quand peut-on voir ce film?
0: Alors, il y a le 2 septembre à Liège, au cinéma Le Parc, Les Grignoux. Mmh. Le 10 septembre à Bruxelles, au cinéma Vendôme. Le Vendôme. Mmh. Et le 20 novembre au Centre culturel congolais à Bruxelles, où seront exposés une partie des dessins des enfants. Voilà, parce que comme on en avait parlé, il y avait tout ce travail autour des dessins. Ils nous ont confié, donné beaucoup de dessins, et donc on va et des dessins incroyables. Donc c'est tout aussi, c'est tout aussi impactant que de voir le film, que de venir voir cette exposition, parce qu'il y a des dessins vraiment hors du commun.
2: Qui ne sont pas dans le film.
0: Voilà, qui ne sont pas dans le film. Voilà, donc là, c'est le 20 novembre. Et les dessins seront exposés tout pendant un mois au Centre culturel congolais. Oui, c'est vrai, tu as raison. Vendôme aussi. Il y a aussi un échantillon, une douzaine de dessins exposés au Vendôme à partir du 10 septembre.
1: On n'hésitera évidemment pas à vous redonner toutes les infos pratiques concernant ces différentes expositions et projections. Je ne vous ai pas posé peut-être la question la plus importante pour moi. Vous leur avez montré le film? Ou pas?
2: Là, non.
1: Non.
2: Parce que là, non.
1: C'est
2: ils ont eu à voir des extraits, la bande-annonce, parce qu'il faut savoir qu'on ne l'a pas peut-être mentionné dans le film, mais après... une semaine après quelques jours d'ailleurs, après notre dernier tournage, la région a été prise par certaines milices. Et donc, jusqu'à présent, c'est toujours une région qui est coupée du reste du pays. Et donc, c'est quand même impossible d'y accéder pour différentes raisons pour nous. Et la sœur, j'ai eu à la rencontrer là au mois de juin. Je lui ai montré le film à Kinshasa. Elle était là pour une mission. Et donc, elle a été très, très, très impactée. Elle attend que tout puisse se mettre, parce que tout est politique en ce moment-ci. Elle attend que tout puisse se mettre pour que nous puissions aller montrer le film en entier aux enfants et qu'ils puissent voir les résultats de tout ce qu'on a pu faire pendant 3 ans. Mais sinon, ils ont vu des bouts de chaque fois, ils ont vu des petits extraits, la bande-annonce, mais tout le film, ils ne sauront pas charger ça vu les conditions d'Internet et autres là-bas. Donc, on a vraiment hâte que ce soit peut-être l'année prochaine, parce qu'on compte faire une tournée l'année prochaine au Congo.
1: C'est tout ce qu'on vous souhaite, et c'est tout ce qu'on leur souhaite, évidemment, qu'ils puissent retrouver aussi leur vie d'avant. Merci beaucoup à tous les deux d'avoir été nos invités aujourd'hui. Si vous deviez espérer quelques questions, quelques réflexions en sortie de projection de la part des spectateurs, vous aimeriez que ça tourne autour de quoi ?
0: Ben, ce qui nous a animés, c'est de se dire que ce film, ok, il est tourné au Congo, au Kivu, avec ses enfants, mais en fait, dans n'importe quel endroit de la Terre où il y a des hommes armés, que ça soit aujourd'hui ou dans le passé, ou ici en Europe, en Belgique, ben voilà, ces situations, c'est des répétitions d'histoire. Ce n'est pas un fait d'un pays ou isolé ou de culture. Et donc, pour nous, c'est important que le spectateur puisse prendre conscience que, voilà, ici, on parle d'humain, on parle d'humanité, on pose de grandes questions, finalement, sur cette impunité qu'aujourd'hui, en tout cas, on accepte au Congo. République démocratique du Congo.
1: Merci beaucoup.
2: Merci à toi.

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1: Il y a une unité pour l'humanité. C'est en partageant avec les autres et en nous occupant de ceux qui nous entourent que nous nous réalisons.
2: On se fait une toile à l'instant sur RCF Liège en compagnie de Sandy Louis qui abordait aujourd'hui Gnota, les enfants lumière, un film par Vanessa Cabuela et Idriss Gabel. Et dans Multimusique cette semaine, pour la seconde fois, Sarah Kim et Fabrice Renard reçoivent l'organiste de renommée internationale français David Cassan.
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4: Bonjour madame, bonjour mademoiselle, bonjour monsieur, nous sommes très heureux de vous savoir chaque semaine un peu plus nombreux à l'écoute des programmes de RCF et de votre émission culturelle hebdomadaire Multimusique. Une émission coproduite avec la maison d'édition et de production de CD Outer Music, la Fondation Internationale Yehudi Menuhin, l'Académie Gretry de la ville de Liège et la CDM. Une émission que vous pouvez capter en direct en modulation de fréquence ou via nos sites internet, voire encore via les quatre plus grandes plateformes de podcast, celles qui sont le plus visitées dans le monde, à savoir Deezer, Spotify, Google Podcasts et Apple Podcasts. Et enfin, une émission que j'ai le plaisir de vous présenter chaque semaine aux côtés de Sarah Kim. Sarah Kim, organiste concertiste de renommée internationale, et titulaire des grandes orgues de l'Oratoire du Louvre de Paris. Sarah Kim, que je salue bien cordialement. Bonjour Sarah, comment allez-vous ?
5: Bonjour Fabrice, ça va très bien, merci. Et vous ?
4: Ça va très bien et aujourd'hui nous allons procéder à la deuxième partie de l'interview de votre confrère, l'organiste David Cassan, que je salue également. Bonjour David.
6: Bonjour à vous.
5: Oui, David, nous avons parlé un peu de tes débuts et de ta nomination à cette Étienne du Monde. Peut-être on peut parler de l'improvisation qui est vraiment au cœur de ton travail. Comment as-tu développé cette pratique?
6: Alors, c'est vrai que l'improvisation, c'est une activité qui est vraiment propre à l'orgue. C'est-à-dire que on improvise beaucoup dans les musiques extra-européennes. Dans la sphère, on va dire, de la musique occidentale, il y a le jazz, évidemment, aussi, dans lequel on improvise beaucoup. Mais dans le style, dans le monde classique, eh bien, ce sont surtout les organistes qui improvisent. Alors maintenant, heureusement, de plus en plus dans les conservatoires, on demande aux autres instrumentistes d'improviser. Et d'ailleurs, par le passé, il y avait énormément de grands virtuoses, on pense à Liszt notamment, qui improvisait sur d'autres instruments que l'orgue. Mais c'est vrai que l'orgue, par nécessité, est un instrument qui pousse à l'improvisation, puisque lorsqu'on accompagne une cérémonie religieuse, évidemment, l'improvisation est le meilleur outil pour arriver à coller parfaitement, déjà tant à la tonalité du jour, puisqu'on peut utiliser les thèmes de la liturgie du jour pour les inclure dans l'improvisation, et puis aussi en termes de temporalité, puisque une procession qui peut durer 2 minutes comme 5 minutes, s'il y a beaucoup de gens dans la procession, ou si l'église est très grande, ou inversement, une communion où il y a très peu de gens qui communient, ou à l'inversement, où il y a une grande église pleine pour communier, on peut passer de 1 minute à 10 minutes. Donc évidemment, une pièce écrite sera toujours trop courte ou trop longue, et l'improvisation est vraiment l'outil idéal, et donc c'est ce qui explique pourquoi ce rapport est si ténu avec l'orgue. Alors, en ce qui me concerne, moi, l'improvisation, bien, encore une fois, comme j'ai pu vous le dire lors de la précédente émission, les choses sont venues très tôt, sans même que je m'en rende compte, j'ai toujours improvisé. Au départ, j'improvisais plutôt dans le langage baroque, celui de Vivaldi et de Handel, des musiciens que j'adore. Et en plus, comme l'orgue, le premier orgue que j'ai touché, donc à Saint-André de Caen, qui était un instrument d'esthétique baroque, eh bien, tout collait parfaitement. Et donc, pendant des années, j'improvisais comme ça. Et puis, c'était vraiment, je reproduisais d'oreille, en fait, ce que j'entendais. J'écoutais beaucoup de ces musiques-là, de Corelli, de Lully, de Vivaldi, Handel, etc. Et Bach, évidemment. Et donc, voilà, je reproduisais d'oreille les harmonies, les modes de jeu que j'entendais. Et c'était une façon pour moi de prolonger cette musique que j'aimais. En fait, pour moi, l'improvisation, c'est aussi ça, c'est de prolonger le plaisir que procure la pratique du répertoire. Et d'ailleurs, je ne distingue pas les deux. C'est-à-dire que souvent, on distingue l'interprétation de l'improvisation. Pour moi, les deux sont liés. Et dans les cours d'improvisation que je donne, J'ai toujours une partition à la main et je montre toujours des exemples dans le répertoire pour montrer comment tel compositeur organise sa forme, son développement, ses modulations. Et en permanence, on passe de l'écrit à l'improvisé parce que l'un est l'émanation de l'autre et ils sont intrinsèquement liés les uns aux autres. Et voilà, je tiens vraiment toujours à garder ce lien avec la musique écrite. Et donc, comme je le disais au départ, c'était plutôt de ce langage un peu ancien, baroque. Et puis, au fur et à mesure de mes rencontres, de l'évolution de mes goûts et de mes écoutes, évidemment, les styles se sont un peu plus étoffés, notamment vers la musique plutôt du début 20e. Ravel, Debussy, Messiaen, évidemment, Duruflé, Cochereau, etc. Ça, c'est évidemment des compositeurs que j'ai appris à découvrir par les professeurs que j'ai eus. Et évidemment, bah, du coup, la palette s'est élargie. Et en fait, l'improvisation, c'est un petit peu ça. En général, on engrange des références, on engrange des figures de style, un peu comme littérature. Et après, bah, on convoque, un peu comme des outils, on convoque un peu ces figures de style pour les utiliser à bon escient, au bon moment. Et on a un peu une vaste bibliothèque, on va dire. Et plus l'improvisateur a une grande bibliothèque, bah, plus il est capable de faire de choses contrastées. Et c'est ça qui est aussi passionnant.
4: 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Notre invité est l'organiste français David Cassan. Une émission rendue possible grâce aux compétences techniques de notre ami Christophe à la console. Et justement, vous avez évoqué votre rôle de professeur. Comment parvenez-vous, David Cassan, à expliquer l'improvisation à un public qui ne connaît pas forcément cette pratique? Comment enseignez-vous cet art à vos élèves débutants?
6: Alors, improviser, par définition, c'est s'exprimer ou agir sans préparation préalable. En fait, tout le monde peut improviser, mais avec des degrés d'élaboration différents. Je fais souvent une analogie entre la musique et le langage. Lorsqu'on apprend une langue, par exemple le français ou l'anglais, eh bien, quand on connaît bien cette langue, on est capable d'improviser un discours. Là, par exemple, actuellement, là, je suis en train d'improviser ce que je vous dis. Je ne l'ai pas écrit, mais en revanche, comme je parle bien français, eh bien, j'organise les mots, j'organise la grammaire pour traduire ce que j'ai envie de vous dire. Bon, je pourrais aussi ne pas improviser, je pourrais aussi lire ce que j'aurais écrit en avance ou vous lire une pièce de théâtre ou un poème. Là, dans ce cas-là, ce serait quelqu'un d'autre qui parlerait par le truchement de ma voix. Eh bien, en fait, en musique, moi, c'est pareil. On devrait apprendre la musique comme un langage. On devrait être capable d'improviser comme on est capable de parler, en fait, hein, et d'être capable soit d'interpréter la musique des autres, comme quand on lit un livre ou quand on récite un poème, mais aussi d'être capable de parler avec sa propre langue. Alors, parfois, on dit des choses qui n'ont pas grand intérêt. On fait des improvisations qui sont assez banal, ça arrive à tout le monde, et moi le premier. Et puis parfois, bah, un jour on est inspiré, un jour où les mots, je dis les mots, mais je devrais dire les notes, nous viennent aisément, naturellement, et bah, ce jour-là, on fait une belle improvisation. Et donc souvent, voilà, j'essaie de faire comprendre aux élèves qu'il faut d'abord qu'ils arrivent à avoir un certain bagage, certaines connaissances, et puis après d'essayer d'organiser tout cela. Mais on peut vraiment improviser à tout âge et à tout niveau. Souvent, les gens me disent non, on ne peut pas venir au stage que vous animez, par exemple, on n'a pas le niveau pour suivre votre enseignement, etc. Mais pas du tout. C'est-à-dire qu'on est vraiment capable, en prenant des choses parfois très simples, de construire quelque chose de parfaitement cohérent, organisé et intéressant. Évidemment, si on décide de s'affronter à des formes ou des styles plus évolués, évidemment, certaines connaissances vont être obligatoires. Mais vraiment, très tôt, même avec les plus jeunes, en maniant un vocabulaire musical simple, on peut arriver déjà à faire quelque chose qui n'est pas ridicule, qui a vraiment de l'intérêt et qui plaît.
5: Et est-ce que tu prépares tes improvisations à l'avance ou tu laisses vraiment tout se construire dans l'instant?
6: Alors ça, vraiment, c'est difficile à dire parce que… alors moi, je suis plutôt quelqu'un qui aime bien préparer à l'avance. puisque j'aime bien penser. Je suis quelqu'un qui, comme je dis souvent, je suis un diesel. C'est-à-dire que j'ai besoin de temps pour que la voiture chauffe, pour commencer à rouler assez vite. C'est-à-dire que j'aime bien m'habituer à quelque chose, prendre le temps de jauger un thème, de voir un peu comment on peut le développer, etc. Donc, j'aime bien, si on me donne le thème à l'avance, voilà, je suis confortable, j'ai le temps d'y penser, ça décante dans mon esprit, et je pense que mon improvisation sera meilleure. Ça, j'ai pu le constater. Mais bon, il arrive évidemment qu'on me donne le thème au dernier moment, il arrive qu'on me donne le thème dans une enveloppe, comme ça se faisait traditionnellement, et donc on décachette l'enveloppe, on l'ouvre, on lit le thème devant tout le monde et on improvise. Ça m'arrive assez souvent. Ou alors, ce qui m'arrive, par exemple, c'est qu'on donne un chapeau dans le public et il y a un membre du public qui va prendre un thème au hasard dans le chapeau et un autre qui va prendre un compositeur au hasard dans un chapeau. Et je vais me retrouver, par exemple, à devoir improviser sur « Au clair de la lune » dans le style de George Gershwin, par exemple. Enfin, voilà, par exemple, c'est pour vous dire. Et donc là, bah, évidemment, rien n'est préparé pour le coup et il faut savoir réagir tout de suite. Donc après, c'est aussi intéressant. Hein. Les deux sont intéressants. J'aime les deux. Il y a des improvisateurs qui aiment bien avoir le temps de la réflexion et d'autres qui préfèrent l'immédiateté. Par exemple, je sais que Pierre Passemaille, lui, n'avait pas forcément besoin d'avoir le thème en avance. Je pense que Pierre Cochereau était un peu comme ça aussi. Ce sont des instinctifs qui réagissent dans l'instant. Et pour eux, voilà, avoir le thème au dernier moment, ça leur permet d'avoir cette spontanéité, ce jaillissement musical qui leur assure beaucoup de fraîcheur.
5: En parlant des improvisations, peut-être qu'on pourrait écouter tes improvisations. Est-ce que tu peux nous proposer quelque chose ?
6: Oui, alors on pourrait écouter. Alors là, pour le coup, c'est une improvisation dans un style. Une improvisation que j'ai faite il y a pas mal d'années maintenant à Notre-Dame des Victoires à Paris. C'est une église dans le centre de Paris où il y a un instrument Kern avec un très beau buffet d'ailleurs, un très bel instrument d'esthétique plutôt baroque. Et bien, j'ai improvisé un prélude et double fugue dans le style de Bach. Et donc voilà, bah c'est tout simplement un pastiche, si j'ose dire, mais un pastiche qui est fait avec tout le cœur et tout l'amour que j'ai pour Jean-Sébastien.

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1: Et si vous prenez l'antenne en ce moment, nous recevons aujourd'hui l'organiste français David Cassan.
2: Oui, David, tu es un pédagogue vraiment très reconnu et apprécié par tes élèves. Qu'est-ce qui te motive dans la transmission?
3: Alors, j'aime transmettre, ça m'a toujours intéressé. Lorsque j'étais petit, par exemple, je me souviens que j'aidais souvent ma sœur ou des amis à faire leurs devoirs. Je ne sais pas pourquoi, parce que j'aime bien que les gens apprennent et sachent faire quelque chose qu'ils ne savaient pas forcément faire avant. J'aime bien les aider à apprendre. Et souvent, je me rends compte que j'ai un tic de langage lorsque je parle aux gens. Je leur demande souvent, t'as compris, c'est clair, c'est sûr, c'est voilà. Je veux toujours m'assurer que les gens aient compris et que les gens puissent se débrouiller tout seuls après. Et voilà, je pense que j'ai cette envie de transmettre. J'ai cette envie que les gens prennent plaisir à faire des choses qu'ils ne savaient pas faire avant. Et donc, oui, bah, très naturellement, j'en suis venu à la pédagogie. C'est vraiment un équilibre dans ma vie. Entre les concerts, où là, pour le coup, je partage avec le public, et l'enseignement, où là, je partage avec des élèves dans des domaines assez particuliers. Et c'est vraiment toujours une joie, vraiment une joie très sincère lorsque je me rends compte qu'un étudiant apprend des choses et qu'il est heureux d'apprendre quelque chose et qu'il sait faire des choses qu'il ne savait pas faire avant. Et l'enseignement, c'est toujours un petit peu mystérieux parce que parfois, on a l'impression que ce qu'on dit est clair et éloquent et inspirant. Et parfois, on se rend compte que ça ne porte pas forcément les fruits que l'on attendait. Et inversement, parfois, on dit quelque chose qui semble être une banalité ou une évidence. Et au contraire, c'est cette parole-là ou la façon dont elle a été formulée qui va agir, qui va faire réagir l'étudiant, qui va être un déclic. Donc, en fait, c'est ça qui est passionnant, c'est qu'on sème des graines, on ne sait jamais si elles vont germer, et parfois elles prennent, parfois elles ne prennent pas. C'est toujours nouveau, et aussi l'enseignement, ça c'est quelque chose que j'ai découvert avec le temps, c'est une façon de se perfectionner soi-même, parce qu'on est obligé de creuser des sujets qu'on n'aurait pas forcément creusés si on n'avait pas dû les enseigner. Par exemple, il y a des œuvres que je joue très souvent, mais je ne me suis jamais trop intéressé à leur histoire. Et lorsque vous enseignez, vous êtes obligé de contextualiser la pièce, et donc vous êtes obligé de lire sur cette pièce, vous êtes obligé de vous intéresser à d'autres pièces qui ont été composées à la même époque ou par ce même compositeur à un moment proche. Et donc vraiment, vous apprenez, vous vous enrichissez vous-même, ou parfois même, c'est un peu plus drôle, mais par exemple, une pièce que vous avez jouée toujours de la même façon, le jour où vous l'enseignez, vous vous rendez compte que vous faisiez une erreur que vous n'aviez pas vue. Ça a été le cas, par exemple, cette semaine. J'ai enseigné une pièce que je joue depuis 20 ans, si j'ose dire. Je me suis rendu compte qu'à un endroit, je faisais une erreur parce que je pense que mon oreille corrigeait une harmonie que voilà, je pensais être la bonne. Et en fait, en entendant cet élève la jouer, je me suis rendu compte que c'est moi qui faisait cette erreur. D'ailleurs, en plus, elle a été enregistrée sur YouTube. Alors, c'est très drôle maintenant quand je la réécoute. Je me dis, ah oui, tiens, c'est pas la bonne note. Mais en fait, c'est assez marrant parce que voilà, ça aide aussi à se perfectionner soi-même. Et en fait, souvent, entre le formateur et le formé, bah, parfois la frontière est parfois s'inverse. Et c'est ça qui est passionnant. Ça ne va pas que dans un sens, ça va dans les deux sens.
1: Et comment voyez-vous l'évolution de l'enseignement de l'orgue aujourd'hui dans un monde de plus en plus tourné vers la technologie?
3: Ça, c'est sûr que l'arrivée de l'intelligence artificielle, notamment, va profondément bouleverser nos existences, comme l'arrivée d'Internet l'a bouleversé, comme l'arrivée de la machine à vapeur l'a bouleversé, comme l'arrivée de l'électricité l'a bouleversé. Que ça nous plaise ou non, on va vivre dans un monde qui va être profondément modifié. Et c'est sûr qu'on ne sait pas vraiment ce qui nous attend, parce qu'on parle effectivement de plein de métiers qui risquent d'être transformés, voire même de disparaître. Est-ce qu'on aura encore besoin de professeurs demain? Est-ce qu'on aura encore même besoin de musiciens demain, puisque aujourd'hui, on voit même déjà des concerts où les instruments sont joués par des machines. Alors bon, est-ce que ça va plaire? Est-ce que les gens ont envie de payer une place de concert pour assister à un concert où c'est une machine qui joue? Est-ce que ça va durer dans le temps comme ça, ou est-ce que les gens finalement vont avoir envie de revenir à des choses fondamentales? On le voit comme par exemple avec la nourriture. Pendant des années, on a essayé de manger pour le moins cher possible dans des grandes surfaces ou des fast-foods. Et puis maintenant, les gens reviennent à des choses un peu plus chères, mais de meilleure qualité. Donc, est-ce qu'on ne va pas aussi un jour revenir à une sorte de raison vis-à-vis de la technologie? Je ne sais pas. En tout cas, en ce qui concerne l'enseignement de l'orgue, dans tous les cas, ce qui est certain, c'est que le niveau ne cesse d'augmenter. Ça, c'est très impressionnant, en tout cas dans des domaines spécifiques. C'est-à-dire que parfois, on a l'impression que le niveau baisse dans les études générales, pour le socle commun, on va dire. Par contre, dans tout ce qui est spécialisé, dans des enseignements très précis, là, le niveau ne cesse que d'augmenter parce que, tout simplement, la concurrence est maintenant, elle est mondialisée. Dans le temps, la concurrence, elle était à l'échelle d'une ville, puis à l'échelle d'une région, puis à l'échelle d'un pays, puis à l'échelle d'un continent. Puis maintenant, c'est à l'échelle du monde. Et donc, évidemment, la concurrence monte, les exigences montent. Maintenant, quand vous voyagez, quand vous donnez des cours, des masterclass à l'étranger, bah, vous rendez compte que les élèves sont déjà très formés, ils savent déjà tout, ils ont tout sur Internet. On peut avoir des cours très facilement grâce à des séminaires en ligne, même maintenant grâce à des grandes plateformes comme Wikipédia ou des choses comme ça. Vous avez déjà des infos qui sont quand même relativement bonnes la plupart du temps, même avec ChatGPT. Aujourd'hui, c'est évidemment, vous avez une information qui est synthétisée, alors même s'il y a encore beaucoup d'erreurs avec ça, avec ChatGPT par exemple, mais dans quelques années, ce sera évident que les erreurs seront extrêmement parcellaires. Donc, quelle est la place de l'enseignant? Bah, pour l'instant, je ne pourrais pas le dire. Honnêtement, c'est trop tôt pour le dire, mais en tout cas, il y a de grandes mutations qui nous attendent, et j'attends même, je dois dire, avec une certaine un mélange d'appréhension et d'excitation, l'arrivée de l'intelligence artificielle dans les orgues. Parce que très vraisemblablement, un jour, les orgues seront connectés à l'intelligence artificielle et vous pourrez demander à l'orgue de vous faire un petit crescendo sur tant de pistons. Vous pourrez lui demander, vous arriverez sur un orgue, vous lui dites, bah, tiens, prépare-moi les sonorités pour jouer un prélude et fugue de Bach. Prépare-moi un mélange avec des jeux doux, plus fort, moins fort. Enfin, on pourra parler à l'orgue et l'orgue réagira dans l'instant. Enfin, je sais pas. Je pense que on vit vraiment une époque extraordinaire d'un point de vue technologique. Et je pense que voilà, on n'est pas au bout de nos surprises.
2: Malheureusement, notre émission touche un peu à sa fin. David, pour terminer, quel conseil donnerais-tu à un jeune musicien qui veut devenir organiste aujourd'hui? Et pour terminer, notre question rituelle, comment vois-tu l'avenir de la musique en général ou même de l'orgue en France et ailleurs?
3: Alors, ben, j'ai un petit peu répondu à ça dans la question précédente, mais en tout cas, quel conseil je donnerais à un jeune organiste? Alors déjà, il faut savoir que c'est un petit peu difficile ce que je veux dire, mais il y a peu d'élus. C'est-à-dire que, comme je le disais tout à l'heure, le niveau ne cesse d'augmenter. Les gens sont parfois excellentissimes, mais il y a très très peu d'élus, de gens qui arrivent à percer, à avoir une carrière, à être professeur, etc. Évidemment, on a besoin de gens qui continuent d'entretenir le flambeau, mais c'est quand même un métier qui n'est pas facile parce que voilà, la concurrence est rude. Ce que je dirais, c'est que les études sont certes importantes, mais il ne faut vraiment pas croire que lorsqu'on a intégré tel ou tel établissement, ben notre carrière est faite. Non, pas du tout, parce que des gens qui sont diplômés, il y en a beaucoup. Des gens qui savent bien jouer de l'orgue ou même de n'importe quel instrument, il y en a beaucoup. Et si j'ose dire, la sélection se fera ailleurs ou plus tard ou différemment. Je pense que les concours sont importants malgré tout parce que ça permet d'être mis en lumière, ça permet de se confronter aux autres et d'augmenter son propre niveau d'exigence. L'important, je dirais, c'est vraiment d'être original, d'avoir envie. Déjà, il faut avoir envie, parce que quand on a envie, eh bien, on peut déplacer des montagnes, on est prêt à s'investir à 1000%. Aujourd'hui, quand on est un musicien, il faut savoir à la fois communiquer, il faut savoir un peu se vendre, il faut savoir entreprendre aussi. Il ne faut pas attendre que tout nous tombe facilement dans la main. Il faut se battre pour obtenir les choses, il faut démarcher, il faut proposer des programmes originaux. Si on joue tout ce que tout le monde joue, ça manque d'originalité. Et souvent, Marie-Claire Alain disait par exemple, l'important, ce n'est pas d'être invité, c'est d'être réinvité. Et ça, je pense que c'est vrai. Très souvent, on peut être invité parce qu'on a remporté tel ou tel concours. Alors, on reçoit plein d'invitations, on a l'impression que tout marche bien. Et puis, au bout d'un moment, l'effet du concours s'estompe. Et puis, d'autres sont invités à votre place, ce qui est tout à fait normal. Et donc, la question, c'est comment durer, comment continuer à exister. Et donc, c'est là que c'est important. Voilà, d'où cette phrase de Marie-Claire Alain, l'important, c'est d'être réinvité. Et donc, le fait d'être réinvité, eh bien, ça compte sur beaucoup de choses. Ce qu'on joue, comment on joue, comment on se comporte aussi. C'est être un musicien, c'est pas simplement bien jouer, c'est aussi bien se comporter, être heureux d'être là aussi, le savoir le montrer, bien transmettre au public sa passion. Donc, je pense vraiment ce qui fera la différence, c'est l'envie, vraiment l'envie de percer, l'envie d'y arriver. C'est l'originalité qu'on a et c'est cette personnalité qui transparaît, qui suscite l'intérêt pour celui qui vous écoute. Donc, voilà, moi je pense que pour terminer, je pense que l'avenir de l'orgue, il est beau dans la mesure où vraiment il y a toujours un intérêt du public pour l'orgue. C'est pas un instrument de cantonné dans des églises ou pour des personnes d'un certain âge, pas du tout. C'est un instrument qui intéresse beaucoup les jeunes et dans le monde entier. Il y a beaucoup d'instruments qui se restaurent, beaucoup d'instruments qui se construisent. La musique d'orgue, elle évolue toujours. C'est l'un des instruments qui possède le plus grand répertoire en termes de durée depuis le Moyen Âge jusqu'à nos jours. Et c'est un instrument qui continuera de fasciner et pour lequel le niveau technologique et le niveau instrumental ne cesse d'augmenter. Donc, longue vie à l'orgue et bravo et merci à ceux qui le font vivre.
1: Eh bien, c'est sur ces paroles énergiques, dynamiques et très positives que nous allons clôturer cette émission. Merci beaucoup, David Cassin, d'avoir été notre invité à deux reprises. Merci pour tout ce que vous nous avez appris et sur l'orgue en particulier. Nous allons nous quitter en musique. Qu'est-ce que vous avez décidé de nous faire entendre ?
3: Eh bien, on peut terminer peut-être, comme on a commencé sur la dernière émission sur Saint-Étienne-du-Mont, on peut terminer en écoutant l'Allegro de la sixième de Vidor que j'ai enregistré il y a quelques années à Saint-Étienne-du-Mont, une pièce évidemment très connue, mais qui sonne à merveille sur ce grand instrument parisien.
1: Merci beaucoup David Cassin, à une prochaine et bon vent pour la poursuite de votre brillante carrière.
3: Merci à vous.
1: Au revoir Sarah.
2: Au revoir, merci David.
1: Mesdames, Mesdemoiselles, Messieurs, ce fut un plaisir de partager

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1: Bonjour à tous. Au micro, Pierre-Paul Delvaux. Et aujourd'hui, je vous présente un point de repère hors piste. En effet, nous allons écouter ensemble une lecture-spectacle intitulée « Le XVIe siècle, notre miroir ». Ces bouteilles à la mer qui questionnent nos rivages. Cette lecture-spectacle a été conçue en 2017 dans le sillage du 500e anniversaire de l'affichage des 95 thèses de Luther. Cette lecture est un florilège de textes du XVIe siècle autour de la Réforme et de la Renaissance. Ce florilège est enluminé par la musique d'un violoncelle et brièvement mis en contexte. Les concepteurs de cette lecture n'ont pas voulu être complets, et qui le pourrait d'ailleurs. Mais à leur estime, le XVIe est à bien des égards le miroir de notre siècle. D'où le titre « Le XVIe siècle, notre miroir ». À chacun d'apprécier, en laissant ces textes résonner. Les acteurs de cette lecture sont Pierre-Paul Delvaux pour le choix des textes et la mise en contexte, Julie Perra et Antoine Renard, lecteurs, Joël Besançon, la tisserande, et au violoncelle, Ambre Tamania. Bonne écoute, à tout à l'heure.

0: Aujourd'hui, nous allons parcourir un grand livre. Dans le sillage du 500e anniversaire de l'affichage des 95 thèses de Martin Luther, le 31 octobre 1517. C'est le livre du 16e siècle, siècle de la Renaissance et de la Réforme. Comme tous les siècles, le 16e est contradictoire, curieux, aimable, burlesque, odieux, élégant et sublime. Comme le nôtre. Et ces textes peuvent résonner avec ce que nous vivons aujourd'hui. Je serai pour vous un guide, ou plutôt une tisserande. Nous n'avons pas l'ambition d'être complet, mais simplement de croiser des textes, comme autant de fils pour plonger dans une époque tumultueuse et laisser ce tissu nous interroger sur nous et sur notre temps. Le tisserand connaît les fils de chaîne et les fils de trame. Les fils de chaîne nous viennent du passé. Les fils de trame sont les fils de la navette. Le passé est sombre. La fin du Moyen-Âge est dominée par la peur, l'angoisse d'un monde finissant. Un autre monde pointe, et cela aussi est effrayant. Les fils de la navette seront variés ce soir. Autant de textes, autant de fils de couleurs différentes. Certains joyeux ou burlesques, d'autres sombres et violents, cruels, courageux, élégants ou sublimes, pour constituer une étoffe, un tissu d'humanité. Une voix domine ce siècle, la voix de la folie, qui, vous le savez sans doute, dit souvent la vérité. Elle se montre sous des visages différents, parfois aimables, parfois révoltés, ou même odieux. Elle va nous permettre de comprendre, un peu. La voici dans cette première séquence, tour à tour fière, prodigue, optimiste. Des fils de couleurs jolies, pleines de lumière. La folie se présente.
1: Les gens de ce monde tiennent sur moi bien des propos, et je sais tout le mal qu'on entend dire de la folie, même chez les fous. C'est pourtant moi, et moi seule, qui réjouis les dieux et les hommes. Aujourd'hui même, la preuve en est faite largement, puisqu'il m'a suffi de paraître devant ce nombreux auditoire pour mettre dans tous les yeux la plus étincelante gaieté. Tout de suite, votre visage s'est tendu vers moi et votre aimable rire m'a applaudi joyeusement.
0: La folie prodigue ensuite, qui parle avec les mots de Pic de la Mirandole, un vrai prince de la Renaissance. Mais est-ce bien la folie qui parle? Ou Pic de la Mirandole donne-t-il plutôt la parole à Dieu?
2: Je ne t'ai donné ni visage, ni place qui te soit propre, ni aucun don qui te soit particulier, ô Adam, afin que ton visage, ta place et tes dons tu les veuilles, les conquières et les possèdes par toi-même. Nature enferme d'autres espèces en des lois par moi établies. Mais toi, que ne limite aucune borne, par ton propre arbitre entre les mains duquel je t'ai placé, tu te définis toi-même. Je t'ai placé au milieu du monde, afin que tu puisses contempler ce que contient le monde. Je ne t'ai fait ni céleste, ni terrestre, mortel ou immortel, afin que de toi-même, librement, à la façon d'un bon peintre ou d'un sculpteur habile, tu achèves ta propre forme.
0: La folie optimiste. Maître François Rabelais nous présente une bien étrange abbaye. Et qui dit abbaye, dit règle. Voici la règle de l'abbaye de Thélème.
1: Toute leur vie était dirigée, non par les lois, statuts ou règles, mais selon leur bon vouloir et libre arbitre. Ils se levaient du lit quand bon leur semblait, buvaient, mangeaient, travaillaient, dormaient quand le désir leur venait. Nul ne les éveillait, Nul ne les forçait ni à boire, ni à manger, ni à faire quoi que ce soit. Ainsi l'avait établi Gargantua. Toutes leurs règles tenaient en cette clause.
2: Fais ce que voudras.
1: Car des gens libres,
2: bien nés,
1: bien instruits,
2: vivant en honnête compagnie,
1: ont par nature un instinct et un aiguillon qui poussent toujours vers la vertu
2: et retirent du vice.
1: C'est ce qu'ils nommaient
2: l'honneur.
0: Quelle douce abbaye, n'est-il pas vrai? La folie se fait aimable. Écoutons-la au travers des mots d'Érasme.
2: Et d'abord, qu'y a-t-il de plus doux, de plus précieux que la vie elle-même? Et à qui doit-on qu'elle commence, sinon à moi? Et pourquoi ne pas dire clairement les choses? C'est ma manière. Voyons, avec quoi engendre-t-on les dieux et les hommes? Est-ce avec la tête? La face? La poitrine? Est-ce avec la main ou l'oreille, toute partie dite honnête? Non point. Ce qui propage la race humaine, c'est une autre partie, si folle, si ridicule qu'on ne peut la nommer sans rire. Et puis, quel homme, je le demande, tendrait le col aux joues du mariage si, comme le font nos sages, il calculait préalablement les inconvénients d'un tel état? Et quelle femme irait à l'homme si elle méditait ce qu'il y a de dangereux à mettre un enfant au monde et des fatigues pour l'élever? Comme vous devez la vie au mariage, vous devez le mariage à ma suivante, l'étourderie. Et à moi, voyez aussi combien vous m'êtes redevable. Quelle femme, ayant passé par là, voudrait recommencer si l'oubli que voici n'était auprès d'elle? Mais ce serait peu de me montrer à vous semence et source de la vie si je n'ajoutais que tout ce qu'il y a de bon en elle, vous me le devez également. Que serait la vie, en effet, et mériterait-elle son nom si le plaisir manquait? Vos applaudissements m'assurent que je dis vrai. Pas un de vous n'est assez sage, ou plutôt assez fou, non, disons assez sage, pour être d'un autre avis. Ces fameux stoïciens eux-mêmes, ces graves personnages, ne dédaignent nullement le plaisir. Ils ont beau s'en cacher, lui décocher mille injures devant la foule, c'est pour en détourner les autres et s'en donner plus à l'aise. Qu'ils l'avouent donc par Jupiter! Toute heure de la vie serait triste, ennuyeuse, insipide, assommante, s'il ne s'y joignait le plaisir, c'est-à-dire si la folie n'y mettait son piquant. Je peux ici invoquer le témoignage de Sophocle, cet immense tragédien grec jamais assez loué, qui dit à mon sujet : « Moins on a de sagesse, plus on est heureux. »

0: Et maintenant, dans cette deuxième séquence, la folie se fait burlesque. Avec Rabelais, demandons-nous quelle en est la substantifique moelle. Dans une abbaye bien ordinaire, vivait un moine haut en couleur.
1: En l'abbaye était alors un moine cloîtré nommé Frère Jean des Entômeurs. Jeune, de fière allure, alerte, joyeux, adroit, hardi, entreprenant, décidé, grand, maigre, bien fendu de gueule, bien avantagé en nez, beau dépêcheur d'heure, beau débrideur de messe, beau décrotteur de vigile et, pour tout dire sommairement, un vrai moine s'il en fut depuis que le monde moinant moina de moinerie. Au bruit que faisaient les ennemis dans le clos de leur vigne, il sortit pour voir ce qui se passait. Il s'aperçoit qu'ils sont en train de vendanger le clos dont dépend leur boisson pour toute l'année. Il retourne alors dans le cœur de l'église où se trouvaient les autres moines, tous pétrifiés comme fondeurs de cloches, et voyant qu'ils chantaient, « C'est bien chien chanter, dit-il, verti Dieu, que ne chantez-vous? Adieu panier, vendanges sont faites. Je me donne au diable s'ils ne sont dans notre clos, où ils coupent si allègrement les cèpes et les raisins que par le corps Dieu, il n'y aura qu'à grappiller pendant 4 ans. Ventre Saint-Jacques, que boirons-nous pendant ce temps, nous autres, pauvres diables ?» Alors, le prieur claustral demanda « Que fait cet ivrogne ici ? Qu'on me le mène au cachot ? Troubler ainsi le service divin ? Oui, mais le service du vin ! Dit le moine. Faisons en sorte qu'il ne soit pas troublé, car vous-même, monsieur le prieur, aimez en boire et du meilleur. Ainsi fait tout homme de bien !» Ce disant, il mit bas son grand habit et se saisit du bâton de la croix. Il cogna donc si rudement, sans crier gare, qu'il les renversait comme des porcs en frappant à tort et à travers, à la façon des anciens escrimeurs. Aux uns, il écrabouillait la cervelle, aux autres, il brisait bras et jambes, aux uns, disloquait les vertèbres du cou, aux autres, il brisait les reins, descendait le nez, pochait les yeux, fendait les mâchoires, enfonçait les dents dans la gueule, écrasait les omoplates, meurtrissait les jambes, démettait les fémurs, écrabouillait les os. Ce fut grande merveille.
0: Et Gargantua pisse sur les Parisiens.
2: Quelques jours après qu'ils se furent rafraîchis, Gargantua visita la ville de Paris et fut vu de tout le monde en grande admiration, car le peuple de Paris est en sot, tant badaud et tant inepte de nature, qu'un bateleur, un porteur de reliques, un mulet avec ses cymbales, un vielleux au milieu du carrefour, assemblera plus de gens que ne le ferait un bon prêcheur évangélique. Et ils le poursuivirent de façon si désagréable qu'il fut contraint de se reposer sur les tours de l'église Notre-Dame. Auquel lieu étant, et voyant tant de gens alentour de soi, dit clairement « Je crois que ces maroufles veulent que je leur paye ici ma bienvenue. C'est raison. Je vais leur donner le vin, mais ce ne sera que pour rire. » Lors, en souriant, détacha sa belle braguette et, tirant sa mantule en l'air, les compissa si violemment qu'il en noya 260 410, sans les femmes et les petits-enfants. Cela fait, il considéra les grosses cloches qui étaient audites tours et les fit sonner bien harmonieusement. Ce que faisant lui vint la pensée qu'elles serviraient bien de campane au cou de sa jument. Et de fait, il les emporta en son logis.

0: Gargantua visite la bibliothèque de Saint-Victor et passe en revue quelques livres, et notamment
1: L'art de péter courtoisement en société, par Maître Hortunus.
2: Le mâche-foin des avocats.
1: Le révérend frère Lubin, père provincial de jacasserie, de la méthode pour croquer les lardons, en 3 volumes.
2: Les lunettes des pèlerins qui vont à Rome.
1: Maître Jean Bedanès de Rostock, qu'il faut servir la moutarde après le repas, apostillé par Maître Vaurillon, en 14 livres.
2: Les simagrées des pucelles.
1: Le cul pelé des veuves.
2: De Maître Chaucouillon, les beuveries des candidats au doctorat et de leur maître. 8 volumes, très gaillards.
1: Le ragoût des bigots.
2: De Mouilgroin, docteur chérubin, sur l'origine des hypocrites aux pattes velues et aux coups tordus, en 7 volumes.
1: Le tirepet des apothicaires.

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1: Après cette folie burlesque, dans une troisième séquence, il nous faut saisir un fil noir, un fil d'angoisse, de révolte et de courage. Faut-il encore parler de folie? Ce sont ces fils qui vont changer le monde. Un homme, Martin Luther, va élever la voix, en écho avec Rabelais, une fois encore. Écoutons d'abord Martin Luther quand il s'adresse à la noblesse chrétienne.
2: C'est un spectacle effrayant et atroce qu'offre le chef suprême de la chrétienté, qui se vante d'être le vicaire du Christ et le successeur de saint Pierre, quand il mène une existence si pompeuse et si mondaine que sur ce point aucun roi ni aucun empereur ne peut l'atteindre ni l'égaler. Et de la sorte, le très saint et très spirituel Père, comme il se fait nommer, se manifeste comme un être plus mondain que le monde lui-même. Il porte une triple couronne, alors que les plus grands rois ne portent qu'une seule couronne. Si c'est là s'égaler au pauvre Christ et à saint Pierre, c'est une nouvelle manière de les égaler. Quel cœur chrétien pourra donc constater avec plaisir que le pape, quand il veut se faire donner la communion, reste assis comme un noble seigneur et se la fasse tendre sur une spatule d'or par un cardinal, qui s'agenouille et s'incline, tout comme si le Saint-Sacrement n'était pas digne que le pape, pauvre pécheur puant, se leva pour rendre hommage à son Dieu, alors que tous les autres chrétiens qui sont bien plus saints que notre très saint Père le Pape reçoivent ce sacrement avec le plus profond respect. À mon avis, il serait nécessaire, surtout en nos temps pleins de périls, de prescrire que couvent et monastères soient à nouveau organisés comme ils l'étaient primitivement, à l'époque des apôtres, et le demeurèrent longtemps. Chacun y était libre d'y rester aussi longtemps qu'il en avait envie.
1: Écoutons encore Martin Luther, mais à l'intime cette fois. Là où cet homme fait partie des grands blessés de l'esprit, à l'instar de Paul, ou de Jérémie le prophète.
3: Je haïssais ce mot, justitia dei, parce que selon l'usage des docteurs, j'avais appris à l'entendre de la justice active, par laquelle Dieu est juste et punit les injustes et les pécheurs. Comme je méditais jour et nuit sur ces paroles, Dieu eut enfin pitié de moi. Je compris que la justice de Dieu, c'est celle dont vit le juste, par le bienfait de Dieu, c'est-à-dire la foi, et que le passage signifiait « L'Évangile révèle la justice de Dieu, justice passive, par laquelle le Dieu miséricordieux nous justifie par la foi. » Alors je me sentis comme rené. Il me sembla que j'entrais à portes ouvertes dans le paradis.
2: Alors, je me sentis comme re-né, et il me sembla que j'entrais à portes ouvertes dans le paradis.
1: Écoutons-le enfin, convoqué à la diète de Worms, où il va comparaître devant l'empereur Charles Quint, en présence du légat du pape et des autorités de l'Inquisition. Martin ne capitulera pas.
3: Si je ne puis aller à Worms en santé, je m'y ferai transporter malade. Car si l'empereur le désire, je ne puis douter que ce ne soit l'appel de Dieu lui-même. S'ils veulent employer contre moi la violence, comme cela est vraisemblable, car ce n'est pas pour s'instruire qu'ils me font comparaître, je remets la chose entre les mains du Seigneur. Ce n'est pas à moi de décider si ce sera ma vie ou ma mort qui contribuera le plus au salut de tous. Attendez tout de moi, sauf la fuite et la rétractation. Fuir, je ne puis, me rétracter moins encore.
2: Martin Luther, Vous n'avez pas répondu à la question qu'on vous a faite. On vous demande une réponse claire et précise. Voulez-vous, oui ou non, vous rétracter ?
3: Puisque votre sérénissime majesté et vos hautes puissances exigent une réponse simple, claire et précise, je la leur donnerai. La voici. Je ne puis soumettre ma foi ni au pape ni au concile, parce qu'il est clair, comme le jour, qu'ils sont souvent tombés dans l'erreur, et même dans de grandes contradictions avec eux-mêmes. Si donc je ne suis convaincu par le témoignage des Écritures ou par des raisons évidentes, si l'on ne me persuade par les passages mêmes que j'ai cités, rendant ainsi ma conscience captive de la parole de Dieu, je ne puis et ne veux rien rétracter, car il n'est pas prudent pour le chrétien de parler contre sa conscience. Me voici. Je ne puis faire autrement. Dieu m'assiste. Amen.

0: C'est au tour de François Rabelais de nous décrire, à sa manière, le chaos des institutions. La guerre contre les andouilles.
1: Quand ces andouilles approchèrent et que Pantagruel aperçut comment elles déployaient leurs bras et commençaient déjà à se préparer à attaquer, celui-ci envoya Gymnaste entendre ce qu'elles voulaient dire et savoir pourquoi elles voulaient sans hésitation guerroyer contre leurs vieux amis qui n'avaient rien dit ni fait de mal. Gymnaste fit une grande et profonde révérence en arrivant devant les premières rangées. Et il s'écria, aussi fort qu'il le pouvait, pour dire
2: « Nous sommes tous vos amis à votre service. Vice, nous sommes des amis de Mardi Gras, votre vénérable dirigeant. »
1: Je me suis laissé dire depuis par plusieurs témoins qu'il dit alors « Gradimar » au lieu de « Mardi Gras ». Quoi qu'il en soit, à ce mot, un gros cervelin sauvage et dodu, qui conduisait la première ligne de leur bataillon, fit le geste de vouloir le saisir à la gorge.
2: « Par Dieu !» dit Gymnaste, « tu n'y entreras que si je te coupe en tranches, car tu es fichtrement trop gras pour y entrer en un seul morceau. »
1: Alors il tire son épée « Baise mon cul », c'est comme cela qu'il l'appelait, à deux mains et tranche le cervelin en deux morceaux.
2: « Cré Dieu qu'il était gras ! Il me rappelle le gros taureau de Berne qui a été tué à Marignan lors de la défaite des Suisses. Croyez-moi, il n'avait pas loin de quatre doigts de lard sur le ventre. »
1: Après qu'il a tué ce cervelat et cervelé, les andouilles attaquent Gymnaste et le terrassent méchamment. Mais Pantagruel et ses hommes courent à son secours.
2: Alors commence le combat martial pêle-mêle. Raflandouille et rafle les andouilles. Taille-boudin, taille les boudins. Pantagruel brise les andouilles au genou.
1: Frère Jean se tient silencieux, caché dans sa truie de Troie, d'où il peut tout voir. Quand les Godivaux qui étaient en embuscade s'attaquent à Pantagruel en poussant de grands cris.
2: En voyant ce désarroi et ce tumulte, frère Jean ouvre les portes de sa truie et sort avec ses fidèles soldats, les uns portant des broches de fer, les autres tenant landiers, couvercles, poils, épelles, cocottes, grilles, faitous, tenailles, balais, pinces, marmites, mortiers, pilons. Tous en ordre comme des brûleurs de maison, hurlant et criant tous ensemble épouvantablement « Nabuzardan ! Nabuzardan ! Nabuzardan !»

0: Dans une quatrième séquence, revenons à la folie, celle dont Erasme fait l'éloge. Folie qui met debout, folie élégante, folie sublime.
1: Dites-moi si l'homme qui se hait soi-même est capable d'aimer autrui. Pour le prétendre, il faudrait être plus fou que moi. L'amour de soi est bien une de mes compagnes. L'amour de soi, que je nomme Philosie, a une sœur. C'est la flatterie. Philosie se caresse elle-même, mais flatterie caresse les autres. Il y a bien une flatterie assurément pernicieuse qu'utilise parfois la méchanceté et la moquerie pour perdre les malheureux, mais celle qui vient de moi naît de la bonté et de la candeur. Elle relève les âmes abattues, adoucit les tristesses, stimule les nonchalants, anime les engourdis, soulage les malades, amollit les cœurs furieux, rapproche les amoureux et les tient unis. Elle encourage l'enfant à aimer l'étude, déride le vieillard, insinue au prince, sans le blesser, des conseils et des leçons enveloppés dans une louange. En somme, elle rend chacun plus agréable et plus cher à soi-même, ce qui est l'essence du bonheur.
0: La folie élégante émerge des colloques d'Erasme. L'abbé est la femme savante.
2: Que signifient ces meubles que j'aperçois ici?
1: Ne sont-ils pas élégants?
2: Je ne sais. Je les trouve peu faits pour une jeune fille ou pour une femme.
1: Et pourquoi?
2: Parce qu'ils sont pleins de livres.
1: Quoi donc? Vous qui n'êtes plus jeune, vous, un père abbé et un homme de cour, n'auriez-vous jamais vu de livres chez les dames de distinction?
2: Oui, j'en ai vu, mais c'était des livres écrits en français. Ici, je n'aperçois que des livres grecs ou latins.
1: N'y aurait-il que les livres français pour enseigner la sagesse?
2: Ils conviennent précisément aux grandes dames qui les lisent pour se désennuyer.
1: N'est-il permis qu'aux grandes dames de s'instruire et de mener une vie agréable?
2: Vous vous trompez en associant ainsi le savoir et l'agrément. L'instruction n'est point faite pour les femmes. Une dame n'a qu'à vivre agréablement.
1: Oh, abbé subtil, quelle épaisse philosophie! Dites-moi, en quoi consiste cet agrément de la vie?
2: Dans les plaisirs du lit, de la table, dans les droits de satisfaire ses caprices, dans l'argent et les honneurs.
1: Si je prends plus de plaisir à lire un bon auteur que vous n'en trouvez à la chasse, au vin ou au jeu, pouvez-vous dire que j'ignore l'agrément de l'existence?
2: Pour moi, ce ne serait pas une existence supportable.
1: Je ne vous demande pas ce qui vous plaît le plus, mais ce qui devrait vous plaire.
2: Je ne voudrais pas que mes moines fussent toujours occupés à lire.
1: Mais mon mari approuve cependant mes goûts, pourquoi ne les tolérez-vous pas chez vos moines?
2: Parce que, si je les laissais faire, ils seraient moins soumis. Ils m'objecteraient les décrets, les décrétales, ils en appelleraient à Saint-Pierre et à Saint-Paul.
1: Vous leur donnez donc des ordres qui contredisent l'enseignement de Saint-Pierre et de Saint-Paul?
2: Cet enseignement, je l'ignore, mais je n'aime pas un moine qui répond, et je serais vexé qu'un de mes inférieurs en sût plus long que moi.
1: Voilà un malheur que vous pouvez éviter. Tâchez d'être le plus instruit de tous.
2: Je n'en ai pas le loisir. Et puis, je supporterai que vous lisiez, mais pas du latin.
1: Pourquoi?
2: Cette langue ne sied pas aux femmes. Les livres emportent la cervelle des femmes, qui n'en ont pas tant.
1: Combien il vous en reste, je l'ignore. Mais si peu que j'en ai, je préfère l'user au service des bonnes lettres que dans les offices débités sans attention, les banquets nocturnes et les beuveries.
2: J'ai souvent entendu dire qu'une femme instruite est doublement folle.
1: On dit cela, en effet. Mais ce sont des fous qui le disent. Si vous n'y prenez garde, nous finirons par diriger à votre place les écoles de théologie. Nous prêcherons dans les églises et nous coifferons vos mitres.
2: Dieu nous en préserve !

0: Mais la folie peut aussi se montrer sublime, comme nous le montre encore Érasme.
1: Revenons à saint Paul. Vous supportez aisément les fous, dit-il de lui-même. Et plus loin, acceptez-moi comme un fou. Puis, je ne parle pas selon Dieu, mais comme si j'étais fou. Et encore, nous sommes fous pour le Christ. Que d'éloges de la folie! Et dans quelle bouche! Il va plus loin et la prescrit comme indispensable au salut. Que celui d'entre vous qui paraît sage devienne fou pour être sage. Dans Saint-Luc, Jésus ne donne-t-il pas le nom de fou aux deux disciples qu'il a rejoints sur le chemin d'Emmaüs? Et peut-on s'étonner, puisque notre saint Paul attribue à Dieu lui-même un grain de folie? La folie de Dieu, dit-il, est plus sage que la sagesse des hommes.

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1: Il y a aussi, hélas, une folie violente et meurtrière dans ce siècle bouillonnant. Les guerres de religion, des exécutions aveugles, des tortures, l'intolérance. Mais au cœur de cette violence se dressent, comme à toutes les époques, des hommes courageux et lucides. On pourrait intituler cette séquence « Le moucheron et l'éléphant ». J'ai nommé Sébastien Castellion et Calvin. À Genève, un médecin et théologien espagnol, Miguel Servet, est brûlé vif, parce que hérétique. Un homme se dresse et écrit le « J'accuse » du XVIe siècle.
2: Moi, Sébastien Castellion, je dis que rien ne doit être plus libre que la foi et la religion, à laquelle nul ne peut être contraint par force. C'est pourquoi il faut mettre fin, une fois pour toutes, à cette folie qu'il est nécessaire de torturer et tuer des hommes uniquement parce qu'ils ont d'autres opinions que les puissants du jour.
3: Et moi, Théodore de Bèze, je dis que la liberté de conscience est une doctrine diabolique. Mieux vaut avoir un tyran, voire bien cruel, que d'avoir une licence telle que chacun fasse à sa fantaisie. Prétendre qu'il ne faut pas punir les hérétiques, c'est comme si l'on disait qu'il ne faut pas punir les meurtriers de père et de mère, vu que les hérétiques sont encore infiniment pires.
2: Derrière toi, Théodore de Bèze, il y a Calvin. C'est à lui que je m'adresse désormais. Ton premier acte fut de faire arrêter Servet. Tu l'as emprisonné et tu as écarté des débats, je ne dis pas tout ami de Servet, mais tous ceux qui n'étaient pas ses ennemis. Dis-moi, maître Calvin, si tu avais un procès avec quelqu'un pour une question d'héritage et que ton adversaire obtint du juge qu'il le laissât parler seul, cependant qu'il te serait défendu de prendre la parole, ne t'élèverais-tu pas contre cette iniquité ? Pourquoi donc fais-tu aux autres ce que tu ne voudrais pas qu'on te fît ? Nous sommes en procès au sujet de la religion. Pourquoi nous fermes-tu la bouche ? Je vais te citer un théologien d'une réputation universelle qui va soutenir contre toi que les lois divines interdisent de porter devant les tribunaux tout délit de pensée. Et ce théologien, c'est toi. En effet, dans la première édition de ton institution, tu écris qu'il est criminel de tuer les hérétiques, que les faire périr par le fer et par le feu, c'est renier tout principe d'humanité. Certes, aussitôt arrivé au pouvoir, tu t'es dépêché d'effacer de ton ouvrage cette profession de foi.
3: Et moi, Théodore de Bèze, je me penche sur la petite personne de Sébastien Castellion. Lui qui se montre en toute autre chose, tant audacieux et téméraire, toutefois, en ce livre, il ne parle que de miséricorde et de clémence. Il a été si craintif et peureux qu'il n'a osé mettre la tête dehors, sinon déguisée et masquée.
2: Je ne suis pas un lâche. Je dis que toutes les sectes édifient leur religion sur le verbe de Dieu, et toutes la tiennent pour vraie. Aussi, selon la règle de Calvin, elles devraient se persécuter les unes les autres. Il affirme que sa doctrine est certaine. Les autres en disent autant de la leur. Sur quel témoignage Calvin édifie-t-il son monopole de juge ? Il possède la parole de Dieu, mais les autres assurent la posséder aussi. Aussi, pourquoi écrit-il tant de livres si la vérité qu'il proclame est si évidente ? Il n'a pas publié un seul livre pour démontrer que l'homicide ou l'adultère est un crime. Pourquoi ? Si Calvin a pénétré et dévoilé toute la vérité spirituelle, pourquoi ne fait-il pas un peu crédit aux autres pour la comprendre à leur tour ? Pourquoi, au contraire, en les tuant, les met-il dans l'impossibilité d'apprendre ? Oui, Calvin, si Servet avait combattu avec des armes, tu aurais eu le droit de faire appel au magistrat. Mais c'est par la plume qu'il a lutté contre toi. Pourquoi donc as-tu répondu à ses écrits par la violence ? Nous diras-tu à la fin si c'est le Christ qui t'a appris à brûler les hommes ? Non. Tu es un homme. Ce n'est pas défendre une doctrine, c'est tuer un homme. On ne prouve pas sa foi en brûlant un homme, mais en se faisant brûler pour elle.

0: Le massacre de la Saint-Barthélemy marque les esprits au fer rouge. À partir du 24 août 1572, il y a des milliers de victimes. Ce massacre s'est passé en temps de paix, ce qui est profondément scandaleux. Oui, en temps de guerre, on pouvait tolérer bien des choses. Michel de Montaigne et Étienne Pasquier, deux juristes, ou hommes de robe, Robin, tendent le fil aigu de la lucidité, précieuse entre toutes. Et la timide naissance de la tolérance.
1: Moi, Michel de Montaigne, j'ai beaucoup regardé les hommes, tant ceux d'ici que ceux qu'on appelle sauvages ou cannibales.
2: Et moi, Étienne Pasquier, j'ai écrit qu'une république saine repose sur une foi unique, que la tolérance est un scandale.
1: Moi, Montaigne, j'ai souvent ouï dire que la couardise est mère de cruauté, comme les chiens couards qui déchirent en la maison et mordent les peaux des bêtes sauvages qu'ils n'ont osé attaquer au champ. Qu'est-ce qui fait en ce temps nos querelles toutes mortelles, et que là où nos pères avaient quelques degrés de vengeance, nous commençons à cette heure par le dernier, et ne se parle d'emblée que de tuer? Qu'est-ce, si ce n'est couardise?
2: Que dis-tu là?
1: Hélas, je reviens sur mes mots. À peine me pouvais-je persuader, avant que je l'eusse vu, qu'il se fût trouvé des âmes si monstrueuses qui, pour le seul plaisir du meurtre, le voulussent commettre, hacher et détrancher les membres d'autrui, aiguiser leur esprit à inventer des tourments inusités et des morts nouvelles, sans inimitié, sans profit, et pour cette seule fin de jouir du plaisant spectacle et des gestes, et des mouvements pitoyables, des gémissements et voix lamentables d'un homme mourant en angoisse. Car voilà l'extrême point où la cruauté puisse atteindre que l'homme tue un homme ni par colère ni par crainte, mais simplement pour le spectacle.
2: Et les cannibales, les sauvages?
1: Je trouve, pour revenir à mon propos, qu'il n'y a rien de barbare et de sauvage dans cette nation. Sinon, que chacun appelle barbarie ce qui n'est pas de son usage. Nous pouvons les appeler barbares eu égard aux règles de la raison, mais non pas eu égard à nous, qui les surpassons en toutes sortes de barbarie.
2: J'ai lu dans tes essais de la liberté de conscience. Tu y fais l'apologie de l'empereur Julien, contre à la fois la tradition catholique et la littérature protestante, qui voyait en ce personnage le symbole du reniement de la foi révélée. Ce souverain, bien que païen, préféra un temps se convertir au christianisme pour éviter un bain de sang. En outre, revenu à sa foi d'origine, il n'engagea pas de politique sanglante à l'égard des chrétiens. Ainsi, moi, Étienne Pasquier, je dis que la tolérance est un scandale, mais elle en évite un plus grand, celui d'une tuerie généralisée.
1: Moi, Michel de Montaigne, je voudrais terminer par quelques graves paroles. La foi relève du fort intérieur. La paix civile ressort de l'espace politique. Puisse-t-il y avoir des hommes dignes de cette ambition ?

0: tous les fils sont noués. Les fils colorés, les fils noirs, les fils d'angoisse et de courage, les fils d'or et de lumière, les fils de la lucidité. Nous n'avons pas voulu être complets. Qui le pourrait d'ailleurs? Mais simplement vous faire entendre les résonances de la vie, son obstination et sa soif inextinguible d'intelligence et d'espérance. Réécoutons Pic de la Mirandole, qui fait parler Dieu lui-même.
1: Je ne t'ai donné ni visage, ni place qui te soit propre, ni aucun don qui te soit particulier, ô Adam, afin que ton visage, ta place et tes dons, tu les veuilles, les conquières et les possèdes par toi-même.
2: Nature enferme d'autres espèces en des lois par moi établies.
1: Mais toi, que ne limite aucune borne, par ton propre arbitre, entre les mains duquel je t'ai placé, tu te définis toi-même.
2: Je t'ai placé au milieu du monde, afin que tu puisses contempler ce que contient le monde.
1: Je ne t'ai fait ni céleste, ni terrestre,
2: mortel ou immortel,
1: afin que de toi-même,
2: librement,
1: à la façon d'un bon peintre
2: ou d'un sculpteur habile,
1: tu achèves ta propre forme.
0: Et c'est bien entendu la folie qui va conclure.
3: Mais depuis longtemps je m'oublie, mais j'ai franchi toute borne. Si vous trouvez à mon discours trop de pétulance ou de loquacité, songez que je suis la folie et que j'ai parlé en femme. Souvenez-vous cependant du proverbe grec, souvent un fou même raisonne bien.
2: À moins que vous ne pensiez que ce texte exclut les femmes.
3: Vous attendez, je le vois, une conclusion. Mais vous êtes bien fou de supposer que je me rappelle mes propos après cette effusion de verbiage. Voici un vieux mot. Je hais le convive qui se souvient. Et voici un mot neuf. Je hais l'auditeur qui n'oublie pas. Donc adieu, applaudissez, prospérez et buvez, illustres initiés de la folie.

C'était le XVIe siècle, notre miroir. Ces bouteilles à la mer qui questionnent nos rivages. Avec Pierre-Paul Delvaux pour le choix des textes et la mise en contexte, Julie Perra et Antoine Renard, lecteurs, Joël Besançon, la tisserande, et au violoncelle, Ambre Tamagna. Pierre-Paul Delvaux vous salue bien et vous laisse avec la musique d'Ernest Bloch. Au revoir.

0: mon premier appel à la vie religieuse, ça a été un deuil de tout. J'ai beaucoup résisté. Hein. Je ne voulais pas quitter l'idée d'un couple, d'une famille, d'enfants, de ma carrière, ma liberté extérieure de voyager. J'étais très sportive, très fêtarde. C'était un deuil de tout ça.
1: J'ai pas entendu des voix comme Jeanne d'Arc, mais c'était un peu des questions du sens de ma vie. J'ouvre les guillemets et je les ferme. C'est quoi, Charles, ta vie? C'est bien boire, bien manger, bien baiser. Est-ce qu'il n'y a pas autre chose? Fermez les guillemets. Et j'avais des amis catholiques qui me disent « tu as été touché par le doigt de Dieu ». Et quelques mois plus tard, j'ai pris contact avec des gens et je suis allé frapper à la porte du séminaire de Bruxelles.
2: J'ai incarné vraiment le concept de Dieu en moi. À chaque jour, je devais avoir une relation avec lui. Alors la Belgique a de nouveau mis la question « est-ce que finalement être prêtre n'est pas mon vrai appel ?» Et je ne peux pas passer à côté de la plaque. Je veux me donner pour l'Église du Seigneur ici.
3: À l'âge de 18 ans, à la fin de ma réto, je me suis posé la question en me disant « Tiens, est-ce que je ne suis pas appelé à devenir prêtre ?» Donc cette question, elle m'a quand même beaucoup habité. Et en fait, j'étais persuadé que Dieu m'appelait à devenir prêtre et que j'avais qu'à dire oui ou non. Et en fait, après cette période de discernement, je me suis rendu compte que en fait, Dieu m'appelait tout simplement, mais pas forcément à devenir prêtre.
4: Bonjour à toutes et tous. La vocation, c'est quoi? C'est la question à laquelle nous nous intéressons aujourd'hui dans C'est clair.
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4: Alors que le nombre de prêtres, de religieux et religieuses décline, que des communautés centenaires mettent la clé sous le paillasson, qu'est-ce qui pousse encore aujourd'hui des hommes et des femmes à dédier leur vie à Dieu? Rentrer dans les ordres ou devenir prêtre? N'y a-t-il pas d'autres voies pour se mettre au service de l'Église? Quels sont les doutes ou les obstacles qui freinent ces engagements personnels? Et à l'inverse, quelles sont les joies et les motivations qui peuvent amener ce grand oui? Ce sont des questions que nous allons aborder avec nos experts Véronique Bontemps, auxiliaire de l'apostolat à Bruxelles, et Christophe Herings, théologien et journaliste de Catobel. Bienvenue dans C'est clair. Christophe Herings, une vocation répond-elle toujours à un appel?
6: Alors oui, une vocation répond toujours à un appel, et je dirais même que la vocation, c'est un appel. Le mot vocation, qui vient du latin vocare, c'est vraiment l'équivalent de l'appel qu'on a appliqué alors pour les vocations spécifiquement religieuses. Donc oui, c'est un appel que Dieu adresse à toute l'humanité. C'est ce que nous dit la Bible. Dieu appelle l'humanité à entrer en communion avec lui, à faire alliance avec lui en termes bibliques. Et évidemment, le modèle de cette vocation, c'est la figure d'Abraham, hein, que Dieu appelle à quitter son pays pour aller vers la terre promise. Et puis les chrétiens aussi vont découvrir cet appel de Dieu à travers le Christ. Tous les chrétiens sont appelés par Dieu, mais au-delà des chrétiens, toute l'humanité. Et l'appel, en fait, pour les chrétiens, c'est suivre le Christ. On y répond d'abord en étant baptisé, on y répond par la foi, le baptême étant pour les chrétiens eh bien la plongée dans la mort du Christ et le fait de ressusciter avec lui.
4: Donc là, on a déjà deux éléments intéressants. La vocation qu'on

0: concerne vraiment tous les chrétiens et la première manière d'y répondre, c'est par la foi et le baptême. C'est à travers le baptême que chaque croyant répond à l'appel de Dieu qui lui donne la vie, mais qui l'envoie aussi en mission. C'est en ce sens qu'on parle également d'appel particulier parce que chaque chrétien va participer au quotidien et dans le monde à la mission commune. Alors voyons maintenant quelles sont les différentes formes de vocation.
1: Alors il y a différentes formes, il y a toujours eu différentes formes de cette vocation. La vocation la plus commune, on peut dire que c'est le mariage, hein, qui est pour commencer une vocation naturelle, c'est lié à la création, c'est lié à la nature de l'humain d'être appelé au mariage, de fonder une famille. Et puis, dans le Nouveau Testament, dans la Nouvelle Alliance, le Christ aussi appelle certaines personnes à une vocation alors particulière, soit la prêtrise, soit ce qu'on appelle la vie consacrée. Donc être prêtre, c'est répondre à un appel particulier du Christ pour être pasteur de la communauté, pasteur de l'Église, avec plusieurs fonctions. Hein. Donc gouverner l'Église, enseigner, prêcher la bonne nouvelle et aussi célébrer les sacrements, célébrer l'Eucharistie. C'est une mission que les apôtres ont reçue du Christ et qu'ils ont transmis après aux évêques et aux prêtres qui sont les collaborateurs des évêques. Et donc le célibat consacré va prendre lui-même plusieurs formes dans l'Église. Au départ, il y avait des ermites, essentiellement, hommes ou femmes, et puis il y a eu les moines et les moniales qui vivent en communauté et qui vivent aussi cette vocation de virginité consacrée. Et puis plus tard, il y a eu tous les religieux et toutes les religieuses qui vivent également cet appel. Et parmi les religieux, bien certains sont en outre appelés à être prêtres. Et puis il y a aussi une troisième vocation, si on peut dire, qui est le célibat consacré. Donc très tôt dans le christianisme, des hommes et des femmes ont senti cet appel à se consacrer entièrement au Christ, à renoncer au mariage pour un amour plus grand qui est celui de Dieu. Et par là, les personnes consacrées, aujourd'hui encore, que ce soit les religieux, les religieuses, les moines, les moniales, ou encore des laïcs consacrés, témoignent que Dieu, en fait, peut combler toute une vie, même au niveau affectif. Et les personnes consacrées, par là, témoignent aussi du royaume à venir où, comme dit saint Paul, Dieu sera tout en tous.
0: Alors que retenir de tout ceci? Eh bien qu'il y a différentes manières de répondre à un appel et de vivre sa vocation. Par le mariage ou par le sacrement de l'ordre, donc les prêtres et les diacres, et enfin par la vie consacrée avec la vie monastique ou religieuse, mais aussi avec les laïcs consacrés. Véronique Bontemps, pour vous, la vocation a pris la forme de l'engagement comme auxiliaire de l'apostolat. De quoi s'agit-il au juste?
2: Alors comme le nom l'indique, auxiliaire c'est aide. Et l'apostolat, il faut se rendre compte que c'est la mission des apôtres au départ, apôtre, apostolat. Donc c'est tout ce qui concerne la communication de Dieu au monde. Et donc un évêque, qui est le successeur des apôtres, il reçoit la mission de gouverner, d'enseigner et de célébrer dans son diocèse, donc cette portion du territoire, mais pour tous les hommes, pas seulement pour les chrétiens. Et il se fait que au XXe siècle, on a découvert que les évêques pouvaient communiquer à des femmes laïques cette mission apostolique, c'est-à-dire de faire connaître comme une laïque l'amour de Dieu dans le travail d'une laïque.
0: Une vocation va donc mener à une mission. Mais encore faut-il que celle-ci soit bien comprise de tous, et ce n'est pas toujours le cas, comme nous l'explique encore Véronique Bontemps.
2: Mais oui, parce qu'en fait, on met très vite les gens dans des cases. Et donc, on pense au diaconat, aux prêtres, aux religieux, religieuses, aux consacrés. Et ici, il s'agit d'une vocation de laïque apostolique. Et c'est comme si on découvrait que c'était possible.
0: Une étape très importante quand on parle de vocation dans l'Église, c'est le discernement. Alors que faut-il entendre par ce terme et en quoi ça consiste finalement de discerner?
2: Donc au départ, le mot discernement, ça veut dire séparer, mettre à part, distinguer, mais à partir du XVIIe siècle, il a voulu dire cette faculté de l'esprit qui distingue une chose d'une autre. Donc c'est essayer de voir ce pourquoi je suis fait. Et pour ça, il faut toujours partir d'un regard aimant du Seigneur sur nous, qui veut notre bonheur, qui veut que nous soyons heureux. Alors, le discernement peut prendre différentes formes. On peut voir dans certaines vies que c'est une évidence. On répond finalement, on n'a peut-être même pas pensé à la question. Et il y a une forme d'évidence qui s'impose à nous. C'est un peu la vocation de Saint Paul. Je suppose aussi qu'on peut avoir beaucoup de témoignages qui vont dans ce sens-là. Le discernement, c'est aussi se mettre à l'écoute de sa vie intérieure et essayer de voir qu'est-ce qui me donne joie, qu'est-ce qui me donne tristesse. Saint Ignace parlera de consolation et de désolation. On sait que les jésuites ont cette particularité d'avoir développé un type de discernement. Et bon, on peut aussi, plus fondamentalement, prendre le temps de se poser, d'aller voir, de rencontrer. Et évidemment, au bout d'un discernement, il faudra à un moment donné faire le pas.
0: Pour mieux comprendre cette dimension de discernement, je vous propose d'entendre le témoignage de Florence, qui est aujourd'hui sœur au monastère de Soleilmont dans le Hainaut, et celui de Luc Mathuès, responsable de la communication du diocèse de Liège. Ils nous parlent tous deux de leur cheminement.
3: J'ai ressenti un appel à la vie monastique très fort quand j'avais 24 ans. J'ai passé donc entre 25 et 30 ans, 25 ans dans le monde, on va dire, à travailler comme ouvrière typographe et comme assistante personnelle d'un jeune myopathe. Mais l'appel à la vie monastique est resté très fort pendant ces 5 années, presque douloureusement. Et donc j'ai fini par rechercher à rentrer à nouveau au monastère, mais dans un ordre plus contemplatif, plus strictement contemplatif. Après avoir un peu cherché dans d'autres communautés, c'est une communauté qui m'a indiqué Soleilmont. Et donc en fait, j'étouffais dans le monde. J'avais besoin de plus. Donc c'est comme ça que mon appel s'est resté très fort.
0: Et plus, c'est la vie monastique pour vous?
3: Plus, c'est la vie monastique, oui. Ça a tout emporté.
4: On se pose la question aussi pratique de son engagement par rapport à l'Église, on se pose la question pratique de la vie d'un prêtre, avec tout ce que ça engage et que ça désengage aussi. J'avais l'impression que dans les défis qui m'attendaient si je faisais ce choix-là de la vie sacerdotale, il y avait quelque chose qui ne vivrait pas de la même façon, et donc pour moi c'était pas une réponse, mais la présence de Dieu était toujours forte pour moi. Après ça, j'ai une petite période de transition, et là la question de la vocation est revenue, et là je suis parti en fait à Maretsu, où je me suis posé la question si j'étais pas appelé à devenir moine. Et j'étais assez convaincu de ça et je me sentais vraiment bien dans ce parcours-là. Et donc, à tel point qu'on se dit, on va démarrer le noviciat, là c'est bien, on démarre ça samedi. Puis je dis, ah non, samedi j'ai un mariage, donc ça va être compliqué. Mon meilleur ami se marie. Il me dit, on fera ça samedi prochain, c'est pas grave. Et je vais au mariage. Et là, comme j'étais célibataire, pour faire la suite, on me met à côté d'une jeune fille. Mais là, il y avait une évidence, J'ai su que c'était la femme de ma vie. Et aujourd'hui, on est mariés. Et effectivement, j'ai toujours cette évidence qui m'anime.
0: Christophe Herings, le choix de la prêtrise ou de la vie consacrée implique des renoncements. Le célibat est-il un frein aux vocations?
1: Alors effectivement, aujourd'hui, le célibat est fortement remis en question, notamment en Occident et en lien à la vocation à la prêtrise. Dans l'Église latine, donc, c'est depuis environ le 9e siècle que l'Église, en fait, a choisi de n'ordonner prêtres que des hommes qui étaient appelés au célibat, alors que, en principe, comme on voit encore aujourd'hui dans les églises d'Orient, y compris des églises catholiques en Orient, le célibat n'est pas essentiellement lié, intrinsèquement lié à la prêtrise. Mais par ailleurs, le célibat est aussi une vocation en soi. Donc, comme on l'a entendu dans les deux témoignages, sœur Florence qui se destinait au mariage, mais finalement a perçu cet appel à se donner entièrement au Christ à travers le célibat. Et Luc, au contraire, se destinait à devenir également moine, mais finalement, c'est à travers une rencontre qu'il a perçu l'appel au mariage. Donc que ce soit le célibat ou le mariage, dans les deux cas, il y a un appel qui se manifeste, et souvent de façon très concrète, à travers une rencontre d'une personne, et même pour le célibat, c'est souvent en voyant des personnes vivre cette vocation avec une forme de sérénité, une forme de joie, qu'on voit que c'est possible, mais après il y a tout un discernement, et effectivement le célibat implique un renoncement, ce qui peut poser difficulté, parfois c'est vu même comme un sacrifice, en tout cas comme un don de soi, mais il y a ce discernement, et d'étape en étape, on va pouvoir vérifier aussi pour soi-même, sans que ce soit jamais une certitude absolue, si on se sent bien tout simplement dans cette vocation. Pour les moines, il y a un postulat, puis un noviciat, c'est un temps où on teste cette vocation avant de prononcer les vœux. Et donc, un des critères essentiels, c'est qu'on ait là une forme de joie, de sérénité, et qu'on puisse se rendre compte qu'effectivement, c'est possible, que ça nous épanouit et que ce célibat n'est pas vécu comme une sorte de sacrifice permanent, de renoncement permanent qui pourrait finir par étouffer.
0: Véronique Bontemps, quel conseil donner à quelqu'un qui se pose la question de la vocation ? C'est prendre un temps de retraite, rencontrer un prêtre, un religieux, une religieuse ?
2: Alors je dirais d'abord peut-être fais silence. C'est pas si évident d'être en accord avec sa vie intérieure. Prie, demande au Seigneur, invoque l'Esprit, confie-toi à Marie. Ça c'est le point de départ. Et effectivement, mets-toi en route, fais-toi accompagner pour essayer d'objectiver ce qui se passe en toi et rencontre d'autres vocations, fais des lectures spirituelles, prends le temps d'une retraite. Alors pour répondre à tout ça, on a aussi dans différents diocèses proposé ce qu'on appelle le groupe Samuel, qui permet à des jeunes qui se posent la question d'être ensemble dans une démarche de recherche et de se rencontrer tous les mois discrètement. Donc tout le monde n'a pas besoin de savoir que je suis en recherche. Mais là, ça va m'aider à mettre des jalons.
0: Entrer dans la vie religieuse, forcément, ça pose question. Quels sont les doutes ou les obstacles qui freinent ces engagements personnels ?
2: Je dirais que la vie de mariage n'est pas simple non plus. On n'est pas toujours sûr que l'autre est fait pour nous et que c'est vraiment celui-là ou celle-là avec laquelle je vais passer ma vie. Donc, je dirais aussi que chaque route est différente. Tout engagement dans la longueur fait peur parce qu'on ne sait pas ce que sera demain. Mais c'est au fond toute expérience humaine qui est exigeante. Je crois qu'on commence à aimer en traversant les épreuves. Donc, je ne crois pas qu'il faut avoir peur des épreuves, mais les épreuves nous font peur. Et on ne les connaît pas, et tant mieux d'une certaine manière.
0: Face aux peurs, il y a les joies, il y a les motivations qui peuvent amener à ce grand oui. Lesquelles mettriez-vous en avant ?
2: Alors, je crois que la joie profonde, c'est de correspondre à ce pourquoi nous sommes faits. Ça, c'est vraiment incroyable et ça donne une fécondité. En fait, on reçoit au centuple, on reçoit une fécondité qui nous dépasse, on reçoit quelque chose qu'on n'avait même pas prévu. Et donc, je crois que c'est ça la plus grande joie.
0: Se mettre au service de l'Église, ça peut se faire par du bénévolat, ça peut se faire dans des services diocésains, par exemple. Est-ce que ces voies-là sont autant valorisées que celles de la prêtrise ou l'engagement dans un monastère, par exemple ?
2: Alors, je dirais, moi, personnellement, que toutes les voies sont bonnes si elles sont les miennes. Mais je crois que ce qui fait la différence, c'est de ne pas confondre l'être et le faire. Dans une vocation particulière, on donne sa vie à Dieu, on est livré sans réserve à Dieu, ce qui est différent de dire « je vais faire telle chose ». Tout ça est complémentaire en fait. Moi je crois même que la vocation du mariage et la vocation particulière, elle est complémentaire. Si les familles vont bien, les vocations particulières iront bien. Si les vocations particulières iront bien, les familles iront bien.
0: Très concrètement, quelles sont les étapes ou les démarches pour une personne qui ressent une vocation ?
2: Il y a l'étape suivante qui est d'office ce que je vais appeler le discernement ecclésial. Et c'est une chance, c'est-à-dire que l'Église va m'aider à confirmer ce chemin. Parce que ça veut dire que si sur ma route j'ai un doute, je pourrai revenir au fait que ce n'est pas moi seul qui ai entendu cet appel. L'Église l'a confirmé. Et donc cette confirmation ou ce discernement ecclésial, il va prendre différentes formes en fonction de la vocation que j'ai. Si j'entre au séminaire, eh bien j'aurai d'abord la propédeutique qui va déjà confirmer, et puis après je pourrai commencer la formation, qui va prendre du temps. Tout ça doit prendre du temps pour être confirmé. Et ça, je dirais que c'est commun à toutes les vocations. Les religieux, religieuses, ben, je pense qu'il y aura le postulat, et puis le noviciat, enfin, chaque communauté peut avoir ces étapes. Dans la vocation apostolique, ben, par exemple, pour moi, je vais aller rencontrer l'évêque pour lui demander s'il est d'accord que je commence ce type d'appel et je vais avoir un temps de formation. Donc pour tous ces appels, il y a du temps. Ça peut prendre, je pense, 7 à 9 ans avant d'un appel définitif. Donc c'est tout ce discernement personnel et ecclésial qui continue.
0: Ce qui est déjà long.
2: Oui, c'est long et je crois que c'est sage. C'est sage parce que dans un monde qui ne comprend plus tout à fait ce qu'est la vie de Dieu, avoir pris le temps de comprendre ce qui est radicalement différent et en même temps complémentaire, c'est beau.
0: Si on pense au sacerdoce ou à la vie consacrée, quelles sont les conditions à remplir pour la prêtrise ou pour l'entrée dans les ordres ?
2: Mais il faut avoir évidemment compris ce à quoi on est appelé. Et pour ça, on va aller rencontrer le président du séminaire pour ce qui est de la vocation à la prêtrise. Et pour la communauté religieuse, ben, si on est défini dans une communauté, c'est celle-là qu'on va rencontrer et qui va nous aider à faire tout ce chemin. Évidemment, il faut un certain équilibre. Hein. On ne vient pas dans une vocation spécifique par défaut.
0: C'est-à-dire ?
2: Ben, ça veut dire que c'est pas parce que je ne veux pas me marier ou je ne trouve pas la personne qui ferait le bonheur de ma vie que je suis appelée à une vocation spécifique. Et inversement.
0: Comment déterminer si on est appelé au sacerdoce ? Deux prêtres nous ont partagé leur expérience personnelle. D'abord Charles de Clercq, qui était inspecteur de police avant de découvrir une nouvelle voie. Puis Jason Herrera-Rios, qui a quitté sa Colombie natale pour la Belgique. On les écoute.
5: Un jour, j'avais une enquête à Arlon et mon chef me dit « Visitons l'église à Donna, c'est là que mes parents se sont mariés. » Et je me suis dit, excusé de la crudité du terme, il m'emmerde avec ses histoires de curé. Et je suis entré dans cette église, j'ai pas entendu des voix comme Jeanne d'Arc. Mais c'était un peu des questions du sens de ma vie. Et j'avais des amis catholiques qui me disent « Tu as été touché par le doigt de Dieu. » Et quelques mois plus tard, j'ai pris contact avec des gens et je suis allé frapper à la porte du séminaire de Bruxelles. Et donc, c'était mon premier contact avec l'église. Donc j'ai fait un an de précheminement. Et j'ai fait ma philosophie en cours du soir pendant ce temps-là. Et puis j'ai quitté mon travail pour entrer au séminaire pendant mes 4 ans de théologie. Et puis j'ai été nommé prêtre dans le Brabant wallon à Saint-Jean-Baptiste à Wavre. Pourquoi prêtre ? Enfin, je sentais qu'il y avait quelque chose de ce côté-là parce que j'étais poussé par quelque chose d'absolu. Et pour la petite histoire, j'avais été avec cet ami qui m'avait dit « Tu as été touché par le doigt de Dieu ». On est allé à Chimay, à la trappe de Chimay, parce que je voulais devenir moine, figurez-vous. Et je demande à rencontrer le maître des novices. Il m'a dit, écoutez, il est en train de manger, puis il va faire sa sieste. Et je dis à mon ami, Franz, écoute, s'ils ne sont pas là pour me recevoir, tant pis. Et j'ai laissé tomber la voie monastique. Mais j'avais rencontré quelques prêtres, et notamment ce prêtre qui s'occupait de délinquants, et je trouvais son parcours intéressant. Et notamment, parce que quand il parlait des évangiles, il avait une lecture narrative des textes, et ça m'avait beaucoup séduit.
6: Je me souviens que je suis allé à la maison de mes grands-parents avec maman. Et là, à la terrasse, je vois mon grand-père face au soleil tapant, qui était le soleil de midi en Colombie, et avec ses bras grands ouverts devant un énorme livre aux feuilles dorées. Maman a dit « Ton grand-père prie ». À ce moment-là, il m'a dit « Prier, c'est parler avec Dieu ». Alors moi, je veux arriver à faire la même chose. Et vraiment, il a mis dans mon cœur d'enfant ce désir d'un jour moi-même parler avec Dieu. Donc depuis, j'ai cherché Dieu partout. Je me suis dit, punaise, j'aimerais bien faire quelque chose pour ces dieux qui me passionnent aujourd'hui, que je découvre dans ma vie, si proche de moi. Finalement, j'ai rentré au séminaire après mon lycée. Et en cherchant vraiment quoi faire pour mon avenir, quelqu'un m'a dit, va en Belgique. Et c'est là ma deuxième, disons, appel, disons ma deuxième cristallisation de ma vocation. Parce qu'en Belgique, tout le monde m'a demandé, ah, toi qui étudies la théologie, qui est Dieu pour toi ? La Belgique me l'a fait découvrir. Et là, j'ai découvert de nouveau comme mon enfance. C'est comme si je serais retourné à 7-8 ans devant l'image de mon grand-père. J'ai incarné vraiment le concept de Dieu en moi. C'est-à-dire, je devais le vivre, je devais le voir à chaque jour, je devais avoir une relation avec lui. Alors la Belgique a de nouveau mis la question, est-ce que finalement, être prêtre n'est pas mon vrai appel ?
0: On entend souvent parler de crise de vocation dans l'Église catholique. Véronique Bontemps, cela se vérifie-t-il vraiment ?
2: Juste avant de répondre à votre question, je trouve ça intéressant d'avoir entendu dans les différents témoignages ces questions de la forme d'une vocation que j'avais évoquée au début. Il y a l'initiative de Dieu, ils ont entendu une parole, il y a parfois une évidence, une rupture. On retrouve tous ces termes chez chacun différemment et pas tous chez chacun, ils ne l'ont pas raconté, mais je pense qu'on retrouve ça. Alors, y a-t-il une crise ? Une crise, c'est un moment décisif. Et je pense qu'on est à un moment décisif, on voit des choses, on voit que l'Esprit-Saint est à l'œuvre et qu'il est à l'œuvre de façon inattendue aujourd'hui, puisque ce n'est plus une évidence d'être chrétien, et le Seigneur vient dans des vies où les jeunes s'y attendent pas du tout. On voit ça avec les catéchumènes. Mais je dirais, est-ce que c'est une crise des vocations ? Tout est une question de proportion. On voit qu'il y a moins de chrétiens, c'est donc bien normal qu'il y ait moins de vocations. Il y a aussi moins d'enfants dans les familles, c'est donc bien normal qu'il y ait moins. Je pense aussi qu'il me semble indispensable de montrer aujourd'hui qu'il y a une joie à vivre cette vocation qu'il est normal de se poser la question de la vocation. C'est pas parce qu'on se la pose qu'on va d'office devoir dire oui. On l'a vu dans l'expérience de Luc qui pensait rentrer dans un monastère et puis, ben voilà, lors d'un mariage, il a rencontré l'épouse de sa vie et c'est une évidence. Je crois que se poser la question, c'est en fait permettre un véritable éveil à la liberté. On se pose les vraies questions et puis on répond librement, sans être pressé.
0: Vous parlez d'une certaine diminution de la pratique, de besoins forcément qui sont peut-être en baisse. Actuellement, y a-t-il tout de même assez de vocations en Belgique pour répondre aux besoins du pays ou faut-il inévitablement compter sur des personnes envoyées depuis d'autres régions, depuis d'autres continents en mission ?
2: En tout cas, je constate qu'il y a beaucoup de personnes qui viennent d'autres continents, dans nos contrées, et c'est beau, c'est l'évangélisation, c'est le retour de l'évangélisation, d'une certaine manière. Alors, je pense aussi qu'on peut être inventif pour tout ce qui est mission. Notre confiance fondamentale, c'est que Dieu veille et que l'Esprit-Saint nous inspire pour que les bonnes personnes soient aux bonnes places. Et ce qui est important, je vous dis aussi, c'est qu'il ne faut pas confondre le faire et l'être. Être un prêtre ou rendre un service, c'est deux choses différentes.
0: Mais donc, dans certaines régions du monde, cette crise des vocations, cette diminution des vocations se marque moins ?
2: Oui, je pense que si vous allez en Inde, si vous allez aux Philippines, si vous allez en Afrique, après, il faut discerner une vocation. Mais il n'y a rien à faire si le peuple est plus nombreux et si le terreau chrétien est plus développé et si on appelle, si on ose appeler aux vocations, il y en aura plus.
0: Dernière question, quelles sont les pistes pour faire face à cette diminution des vocations aujourd'hui ?
2: Eh bien, je crois qu'il faut mettre en évidence la joie d'être appelé et remettre en évidence la nécessité de se poser la question. Je pense que quand on a lancé la marche des vocations, à la suite d'une inspiration en groupe, je le dis bien, de tous les membres du service des vocations, eh bien, à cette rencontre, il y avait une vraie joie et des jeunes qui étaient invités ont pu rencontrer, avoir un contact avec des vocations très diverses. Ils ont pu voir une église vivante et je crois que c'est ça qu'on peut montrer et qui peut aider les jeunes à faire le pas. C'est une question qui devrait être le souci de tout le peuple de Dieu, parce que nos vocations sont complémentaires. Chacun de nous a une mission unique. Nous ne devons pas nous voir en rivaux, mais plutôt ensemble sur le chemin que Dieu nous demande.
0: Nous encourager dans les vocations.
2: Voilà.
0: Merci beaucoup, Véronique Bontemps.
2: Merci à vous.
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0: Que retenir de la question « la vocation, c'est quoi ?» D'abord qu'une vocation ne se limite pas à devenir prêtre, religieux ou religieuse. Dans l'Église, toute vocation naît d'un appel, l'appel à aimer, à servir et à donner du sens à sa vie. Pour certains, cet appel prend la forme du mariage et de la vie familiale, pour d'autres, celle du sacerdoce, de la vie consacrée, de la vie monastique ou encore de l'engagement de laïcs au service de la mission de l'Église. Nos témoins et nos experts l'ont souligné, il n'existe pas de parcours unique. Certaines vocations surgissent comme une évidence, d'autres mûrissent lentement au fil des rencontres, des questions, des expériences de vie. Souvent, elles naissent dans un dialogue intérieur, dans la prière, mais aussi à travers des personnes inspirantes qui donnent envie de suivre un chemin particulier. L'accompagnement est donc essentiel. Discerner une vocation, c'est apprendre à reconnaître ce qui apporte une joie profonde, ce qui fait grandir et ce qui correspond à ce pourquoi on se sent appelé. Cela demande des échanges, des conseils, parfois du silence et souvent plusieurs années de maturation. Au fond, le principal enseignement est peut-être qu'il ne s'agit pas de choisir la vocation la plus prestigieuse, mais celle qui est vraiment la sienne. Car les vocations sont complémentaires et c'est sans doute là le secret. Les vocations naissent là où on ose écouter, chercher et se laisser surprendre. Elles grandissent lorsqu'une communauté accueille, accompagne et montre qu'il est possible d'être pleinement heureux sur des chemins très différents, mais tous au service d'une mission commune. 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
1: Bienvenue dans cette émission consacrée aujourd'hui à la variété française et en particulier à l'actualité musicale. Et je suis vraiment ravi de retrouver Patrick qui m'avait abandonné cet été.
2: Et je suis de retour, mon cher Bernard, je suis de retour. Comment allez-vous ?
1: Très bien, merci Patrick. Vraiment fidèle à la technique, je suis vraiment content qu'on puisse travailler ensemble. Alors pendant l'été, j'ai proposé 3 émissions playlist pendant lesquelles je revenais sur des titres sortis au printemps. Et aujourd'hui, je vous propose des morceaux plus récents, pour la plupart sortis cet été, à commencer par une petite chanson de vacances à vous mettre le cœur en joie, les pieds dans l'eau.

0: C'était Archimiste avec Les Pieds dans l'eau. Comme chaque année, l'été aura été marqué en Belgique par l'organisation de festivals. Et lors de ces festivals, de jeunes talents peuvent rencontrer leur public. Et parmi les jeunes artistes belges qui ont été très remarqués, il y a eu Teddy Bear, que j'ai déjà passé plusieurs fois dans La Chanson dans l'âme, et aussi Camille Yembe, qui propose notamment Je ne l'ai jamais dit à personne.
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Camille Yembe, une artiste belge à suivre, assurément. Elle a été nommée Révélation belge de l'année aux dernières Energy Music Awards et a sorti son premier album en mai dernier. Passons maintenant à Gaëtan Roussel, qui avait sorti l'album Marjolaine fin 2025. Et voilà qu'il en propose une nouvelle édition en 2026 avec inclus de nouveaux titres, dont notamment Il y a des jours, un duo avec Huidad.

Gaëtan Roussel et Ouida, une jeune chanteuse franco-marocaine qui a vécu à Nice et qui multiplie les collaborations en ce moment, puisqu'on la retrouve sur le dernier album d'Icar notamment. Elle prépare son deuxième album pour 2027. Claudio Capeo, de son côté, ne prépare pas encore un nouvel album. Son dernier est sorti fin 2025. Mais cela ne l'empêche pas de sortir un nouveau titre cet été, « Papa, j'ai compris trop tard ». C'est un bouleversant témoignage d'un fils qui réalise combien il est passé à côté d'une belle relation avec son père et il a voulu rendre hommage à son papa pour les sacrifices faits pour lui.

Merci Claudio Capeo pour cet excellent titre. On va passer maintenant à Jeanne Chéral. C'est un morceau écrit par Benjamin Biolay, qui compose pour des tas d'artistes, et donc il a travaillé avec Jeanne Chéral pour ce morceau qui s'intitule « Je pense à vous, je pense à nous ». Un an après Jean, on retrouve Jeanne Chéral avec un autre Jean. En fait, c'est un duo avec Jean Dujardin.

0: Les nouveautés ne manquent pas en ce mois de septembre. On va enchaîner avec Guerrier Mental qui réfléchit sur l'évolution du monde. Le titre de la chanson « Je prends mon temps ».
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Prends mon temps de guerrier mental, une chanson qui pourrait certainement ouvrir un débat philosophique. En ce mois de septembre, on attend le nouvel album de Suarez, qui avait déjà sorti Case Départ il y a quelques mois, ensuite ça a été le morceau Dingue, et pour nous faire patienter, il a sorti cet été Sequoia. Ce sera le dernier morceau pour cette semaine, sauf pour ceux qui nous écoutent en podcast qui auront droit au dernier Stromae en duo avec Tovelo pour Des Fleurs. C'est une chanson qui va figurer sur son 4e album, Estrus, qui est attendu pour bientôt. Merci à Patrick, à la technique, et on se retrouve, si vous le voulez bien, la semaine prochaine.